0: Accuse-le d'être pauvre, hein. Il veut bosser, ce monsieur-là. Il y a quelqu'un qui a dit, voilà, moi, mon red flag, une personne qui aime l'eau plate. Donc, en fait, si t'aimes pas les bulles, t'es toxique, quoi, t'es dangereux. J'ai vu aussi, mon red flag, c'est quelqu'un qui répond trop vite aux messages, ou trop lentement. Le bon timing, c'est jamais bon, quoi. Il y a un mec qui l'a dit, moi, mon red flag, c'est une fille qui dit, on verra. C'est pas un red flag, ça. C'est une promesse honnête. Et j'espère qu'elle le verra pas, le mec. Hein. À ce rythme-là, respirer va devenir un red flag. Bientôt, il aspire par le nez, c'est un red flag. Les gens, ils veulent plus une relation, ils veulent un CV sans défaut. Et même là, ils trouveront un red flag dans la photo. Avant, on cherchait l'amour. Maintenant, on cherche la faute. C'est bien ça le problème.
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2: L'auteur du livre que je vous présente aujourd'hui dans Toujours à la page les a tous interrogés. Ce père de famille qui, après avoir tué femme et enfant, s'inquiète du sort de sa chienne. Ce japonais cannibale interpellé au bois de Boulogne ou encore ce membre de la Société de protection des oiseaux soupçonné d'être un tueur en série. Jacques Poinaz fut commissaire de police, chef adjoint de la brigade criminelle de la police judiciaire de Paris, également chef de l'unité de coordination de lutte antiterroriste. Cet Ardéchois de naissance témoigne de sa carrière dans « Le temps des aveux », « Le réfrigérateur du japonais cannibale » et autres récits de la brigade criminelle. Un livre paru chez Mareuil Éditions. Le retour sur 13 des enquêtes les plus marquantes de sa carrière avec, en ligne de mire, à une époque où l'ADN n'était pas encore la reine des preuves, l'obtention des sacro-saints aveux. Des aveux qui viennent ou non, et qui dissimule parfois une partie de la réalité, qui laisse aussi souvent l'enquêteur avec un sentiment de frustration. Jacques Poinaz.
3: Oui, de la frustration parce que les aveux ne sont pas toujours totalement sincères ou complets ou indiscutables. Il y a souvent une fragilité de l'aveu puisque lorsqu'on a des aveux, on se projette déjà dans le procès et la preuve devant les assises pour les homicides. Mais ces histoires, c'est aussi ce basculement de la personne qui avoue et souvent... Même si le policier avant tout est content d'avoir résolu une affaire, parce qu'une affaire criminelle est toujours un poids pour les policiers, mais il y a également parfois un peu de, sinon de pitié, du moins de tristesse de voir un homme qui parfois avait une vie jusque-là normale et qui bascule dans le monde de la prison pour une longue peine.
2: Mais quelle perception vous avez de ça quand vous êtes face à quelqu'un qui n'est pas un criminel aguerri et qui bascule pour des raisons qui paraissent en fait futiles, si on y pense bien?
3: Alors, je crois que ça reste un mystère de l'homme, un mystère de l'humanité. Comment comprendre que quelqu'un qui a jusque-là eu une vie parfaitement banale, d'un seul coup, pour des raisons difficiles à imaginer, passe à des actes terribles?
2: On voit la grande diversité des affaires que vous avez traitées. C'est d'autant plus agréable à lire qu'effectivement, on ne sait jamais où vous allez nous emmener à chacune des histoires. Comment vous avez fait la sélection?
3: J'ai pris celles qui sont restées dans ma mémoire, je dirais, qui m'ont laissé un sentiment, soit de satisfaction, soit d'échec, ou comme celles qui se passent en Ardèche, où je reviens pratiquement dans mon village natal pour enquêter sur une affaire d'explosifs dans la communauté de l'ex-tueur de l'Ardèche, Pierre Conti. Mais souvent aussi parce que ce sont des affaires qui ont quelque chose de particulier, parfois de presque burlesque, parfois de troublant, comme ces adolescents qui, pour donner un alibi à leur ami, inventent un stratagème un peu diabolique. J'ai essayé de montrer que la réalité est souvent plus surprenante que la fiction même.
2: Et c'est sans doute ce qui est le plus fascinant dans chacune des histoires que nous confie Jacques Poinaz. Et ce qui est captivant, c'est ce récit au plus proche du travail de l'enquête et les impressions, les réflexions que partage l'auteur avec nous au fil de chacune. Alors si vous êtes fan de faits divers, jetez-vous sur Le temps des aveux de Jacques Poinaz, paru aux éditions Mareuil.
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4: Ah, quel enfant n'a pas rêvé un jour de devenir pompier. Enfant, adolescente, Gaëlle Hérault est adjudante, légende ici.
5: Bonjour, je suis l'adjudante Gaëlle Hérault. Je suis pompier professionnel depuis 23 ans et j'occupe le poste de chef de salle opérationnelle adjointe au CODIS de la Sarthe. Mon histoire, j'ai découvert l'univers pompier en classe de 4e lors du stage de découverte et donc j'ai dû intégrer la section des jeunes sapeurs-pompiers au centre de La Ferté-Bernard. Par la suite, donc rentrée pompier volontaire. Après le bac, je suis rentrée militaire technicienne de l'air en tant que pompier. Donc le déclic et puis l'ambiance caserne, allié du sport, travail d'équipe et puis de passer les différentes formations, ça a concrétisé et aujourd'hui je regrette pas et je continue dans ce métier avec passion.
6: Un incendie s'est déclaré.
5: Alors la fameuse question, quand on est femme, est-ce facile de progresser ou d'être pompier? Comme tout métier, lorsqu'on l'exerce avec passion, conviction et beaucoup de sérieux, je pense que tout le monde a sa place. Et la Sarthe représente bien ce corps-là, féminisé au maximum. Chaque pompier se doit de répondre à ses missions. Et là, il n'est plus question de femme ou d'homme. Au moment de partir en intervention, il y a toujours cette phase de gestion du stress, l'adrénaline. On aime cette phase-là, en fait, qui nous porte et puis qui nous galvanise pour la mission à venir. Voilà, au fur et à mesure des années, l'expérience font que ce stress, on le dompte, on le familiarise et puis grâce aux formations, on en fait une clé de réussite en fait. Mmh. Et on a tous besoin de ce stress-là et de cette adrénaline pour continuer à exercer ce métier. Et toujours cette fameuse question, est-ce que la tenue de pompier peut faire fantasmer? Je suis désolée, alors soit parce que je la vois depuis trop longtemps, pour moi elle s'apparente à mon métier, ma passion, et forcément certains la portent tout de même mieux que d'autres, faut être honnête. Mais après je suis pas du tout dans le mythe de l'uniforme, peut-être parce que ça fait trop d'années que je le porte. Mais c'est valable aussi pour les autres corporations, hein, gendarmes ou autres. Donc voilà, désolée de mon côté, je rentre pas dans le mythe du pompier en tenue.
7: Un pompier doit toujours être prêt à intervenir.
5: Voilà, c'était l'adjudante Gaëlle Hérault. Merci de m'avoir écouté et gardez en tête, toujours réserver un meilleur accueil possible pour les pompiers qui, sachez-le, au téléphone ou en mission, font le maximum pour vous aider.
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1: Et voici Patrick Citeau pour Nom de Nom, aujourd'hui direction Montmorillon, dans la Vienne. Un musée du macaron y raconte l'histoire de cette petite pâtisserie ronde.
2: Situé boulevard de Strasbourg, ce musée ouvert en 2003 par la maison Ranou-Métivier rend ainsi hommage aux générations d'artisans qui ont bâti la renommée de Montmorillon. Ce musée de l'amande et du macaron vous dévoile ainsi l'histoire et les coulisses de la fabrication de ce célèbre et délicieux biscuit aux amandes. La recette du macaron a a priori été rapportée par Catherine de Médicis au XVIe siècle. À partir de cette époque, ce biscuit fait d'amandes, de sucre et de blanc d'œuf s'est répandu dans de nombreuses villes. On le retrouve ainsi progressivement à Nancy, Amiens ou Saint-Émilion. Il faut remonter au XVIIe siècle pour trouver les premiers macarons sur les étals des marchands de Montmorillon. Le petit biscuit au cœur tendre d'amande est ensuite devenu la spécialité incontournable de Montmorillon. Aujourd'hui, la maison Ranou-Métivier perpétue cette tradition culinaire. C'est la plus ancienne fabrique de macarons de Montmorillon. Les savoir-faire se transmettent en effet dans cette famille depuis 5 générations. La recette traditionnelle des macarons demeure ainsi inchangée depuis ses débuts.
1: Et notre musée du macaron, c'est l'occasion de nous plonger au cœur de l'histoire de cette spécialité culinaire fierté de la région.
2: Une spécialité qui doit tout à l'amandier. L'histoire de cet arbre fruitier à travers les continents et les siècles est ainsi une des thématiques proposées. Les défis environnementaux liés à la production de l'amande sont aussi au programme de la visite. L'histoire et la fabrication du macaron a bien entendu toute sa place au cœur de l'espace d'exposition. Les gestes et les outils du biscuitier font également partie de cette immersion au pays du macaron. Un parcours ludique et gourmand qui fera le bonheur des enfants comme des plus grands. Concernant les origines du nom de la commune de Montmorillon, on peut s'appuyer sur une théorie ancienne. Elle précise que la bourgade située sur une colline aurait été investie par des Maures en 732, avant ou juste après la fameuse bataille de Poitiers. D'où la déclinaison en Mont de Morillo ou Colline du Mort. Mais le nom d'un des premiers barons de la ville a tout aussi bien pu inspirer cette dénomination. Hugo Banse se fait ainsi appeler Moro Loco, qui dictour Morillo ou seigneur de la localité mauresque qui se nomme Morillo. Toujours est-il que de Montmorillo au XIe siècle, puis Montmorlhomme au siècle suivant, la bourgade endosse finalement son nom actuel au XVe siècle.
1: Et alors ça c'est quand même fou parce qu'on remonte le temps grâce à Patrick Citeau qui nous apprend toujours des détails qu'on ignore souvent d'ailleurs sur le nom de nos rues, de nos communes également. 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
3: Wikizef, petit guide à l'usage des étrangers du sud du péage d'Arras en vacances dans notre belle région.
4: Je ne vais pas vous apprendre que la vie est injuste. Ne vous inquiétez pas, je vais bien, mais force est de constater que la vie est injuste. Prenez par exemple la silhouette des gens. Il y en a de toutes sortes, des petits, des grands, des roux, des blonds, des crépus, courts, longs, carrés, minces, gros ou ronds. Viens avec nous chez les barbapapas. Mais pour certains, la vie est plus dure que d'autres. L'exemple le plus frappant que la vie est injuste, c'est quand ma grand-mère disait en parlant d'une de mes matantes qui essayait à toute fin de maigrir, mais sans succès, quel malheur. Elle peut faire ce qu'elle veut, mais chez elle, tout fait penche. Ne paniquez pas, Wikizef est là pour vous aider. Tout fait penche. Rassurez-vous, il n'y a rien qui penche et qui va peut-être caire. Non. Tout fait penche.
3: Traduction.
4: Tout fait ventre. Ventre, une panse, un penche. Pour illustrer ce que c'est qu'un penche, il suffirait que je me mette de profil. Et vous verrez que là, il n'y a pas que pour ma tante que tout fait penche.
3: Définition.
4: Tout lui fait penche, tout lui profite. C'est le malheur des bons vivants. Quel rapport avec la justice de la vie? Il y en a des. Ils peuvent manger ce qu'ils veulent et ils grossissent pas. Je n'ai même vu manger des tartes aux chucs à longueur de journée. Elles et Thomas, elles pouvaient passer derrière une affiche sur la décollée du mur. Et d'autres, ils regardent la vitrine du pâtissier, ils prennent un kilo. Alors, je vous dis pas si on en mange. Le pire, c'est que dans mes prises de sang, les triglycérides, impeccable, c'est le seul truc qui est pas en gras. Alors, je sais pas ce que je range là-dedans, moi. Mais ce qu'il y a de plus sûr, c'est qu'il y a plein de trucs. Un penche, c'est un logement social. C'est en cela que la vie est injuste. Et en même temps, il peut y avoir une sorte de résignation. à la question « T'aurais pas un peu grossi ?» c'est mieux de répondre « Qu'est-ce que tu veux ?» chez Mie, tout fait penche, que de se vexer.
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5: À la base, le chemin de Saint-Jacques, c'est vrai que ça, c'est plus ou moins spirituel, quand même. Il ne faut pas se leurrer.
6: Spirituel, parce que spirituel.
5: Oui, spirituel. Pardon. Excusez-moi, spirituel. Spirituel, excusez-moi. Vous n'avez pas enregistré, c'est bon.
7: Virginie et vous.
8: Virginie, on vous attend à 13h ce dimanche, Ville-la-Plaisance, dans le centre-ville de Lodève. Signé Bruno et Lily. Le couple héberge des marcheurs du chemin de Saint-Jacques-de-Compostelle. Et ce dimanche, ils ont invité une trentaine d'hébergeurs héroltais à une journée de rencontre. Avec Théo, le technicien du son, on arrive pendant l'apéro. Dans la cour de leur maison vide, des tables hautes ont été installées. Tout le monde se parle avec le sourire, un verre ou un toast à la main. Quand je suis partie faire ce reportage, je pensais aborder l'hébergement des marcheurs. Pourquoi on héberge, comment? Mais très vite, un autre sujet s'est imposé. La marche. Car s'ils sont devenus hébergeurs, c'est parce qu'ils ont été hébergés. Et que cette rencontre a changé quelque chose en eux pour toujours. Exemple avec Miguel, qui accueille les gens sur Lunas depuis 2016.
5: J'étais marcheur avant d'être hébergeur. Je fais les deux, parce que je continue de marcher. C'est un manque qu'on a dans le cœur, qu'à un moment donné, je disais, ça me manque, c'est un besoin qu'il nous faut combler.
8: C'est-à-dire que tous les ans, vous partez pour marcher?
5: Oui, moi, tous les ans, je fais un chemin ou l'autre. Cette année, j'ai fait le chemin de Saint-Guyen. J'ai fait une partie du chemin de Saint-Guyen. Et bon, l'an dernier, il y a deux ans, j'ai fait le Camino Primitivo en Espagne.
8: Aussi,
5: qui était magnifique, qui est très beau.
8: Qu'est-ce qui fait qu'à un moment donné, vous vous dites, Miguel, je vais accueillir des gens?
5: Grâce à une pèlerine. Et qui avait eu un souci et qui était tombée. Et je n'avais pas encore le gîte ouvert. Et que grâce à elle, par rapport à ce qu'elle a vécu, ce qu'elle était tombée, tout ça, elle est sortie d'une séparation, d'une maladie. Et je l'ai accueilli, on l'a accueilli ce jour-là. Et donc, ça fait que le déclenchement de pouvoir entamer le gîte.
9: Il n'y a pas de hasard, en fait.
8: Albine, marcheuse et accompagnatrice sur le chemin.
9: Le chemin vient nous chercher et ne nous lâche pas, en fait. Et donc après, même après avoir cheminé, il va encore créer des choses pour nous. Et...
8: Vous dites que c'est le chemin qui vient nous chercher.
9: Vraiment.
8: Que quand on a l'idée, parce que moi, ça m'a déjà traversé, je peux me dire, tiens, je vais faire un bout du chemin de Saint-Jacques-de-Compostelle. Pour vous, ce n'est pas moi qui décide, c'est le chemin qui vient m'appeler.
9: Totalement.
8: Ça, c'est hyper religieux et mystique, votre truc.
9: Pas du tout, non.
5: Non, pas spécialement.
9: Vraiment...
5: Non, pas spécialement pour moi. Comme on dit, chacun trouve midi à sa porte.
9: Oui, c'est la foi. Et la foi n'est pas forcément religieuse.
8: Mmh. Si après tu deviens toi-même hébergeur, c'est parce que tu n'as pas envie de quitter ce truc-là, tu as envie de continuer.
5: C'est un peu ça, c'est-à-dire retracer la convivialité, tout l'accueil que j'ai eu.
8: Alors voilà. Ça veut dire que vous transformez votre maison à ce moment-là? Comment ça
5: pas
8: se passe?
5: Pas spécialement. Mais oui, mais moi j'ai la chance que je suis dans une villa et que j'ai le rez-de-chaussée à disposition.
8: Et est-ce que c'est payant ou pas?
9: Oui, mais alors oui. C'est
8: dérisoire.
5: Oui, c'est-à-dire on fait des sommes en s'adaptant au pèlerin.
9: De toute façon, c'est ça le chemin. C'est vraiment l'idée, je pense, comme tu le disais tout à l'heure, c'est de rendre ce qu'on a reçu. De continuer, en fait, le chemin d'une autre façon.
8: Miguel me dit qu'il y a une grande différence entre randonner et marcher. Quand je lui demande laquelle, il me répond « Il faut le vivre pour le comprendre ».
5: C'est ça.
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1: Il est un beau voyage qu'on peut faire pas très loin de chez soi. Un voyage dans le Saintois. Une demi-heure d'Épinal, la même chose de Nancy, c'est pas bien compliqué. Hein. Une terre qui tourne autour d'un lieu riche en énergie et en histoire, la colline de Sion. Elle en est le phare et le cœur battant, elle qu'on aperçoit si facilement au détour d'un virage émergeant d'un champ de mirabelliers en fleurs au printemps ou fendant le flot vert des haies, des bois, des plateaux, quand on la distingue au loin au moment de traverser ce Saintois à travers sa Via Appia moderne, la Nationale 57. Que voilà un vieux pays dont le nom se perd dans la nuit des temps au point que personne n'est parvenu vraiment à en donner une origine ou une explication. Ben oui, Sion est Sion depuis toujours et tout autour, le Saintois est toujours là. Il a ses hauts lieux, la colline inspirée, avec la basilique, ce superbe émetteur d'espoir vers les nuées, avec les restes de la forteresse de la turbulente famille de Vaudémont, cette famille des cadets des ducs de Lorraine, aussi turbulents que le sont toujours les cadets, hein, et qui sont la boule blanche du billard historique lorrain, arrivant de loin, cognant pile où il faut pour faire virevolter les boules de couleur sans qu'elles ne puissent s'y opposer. Les hauts lieux du Saintois, ce sont les châteaux. Arrouet, le palais à la campagne qui plonge ses douves d'un madon, qui plonge ses douves dans un madon à l'image des gens d'ici, finalement. Il est calme, il est cool, mais il peut se réveiller d'un coup et vous rappeler quelle force est la sienne. Torre Liotet et sa mosquée intérieure, qui rappelle qu'on peut avoir ses racines à un endroit, sa vie à un autre, qu'on peut partir et revenir, comme l'a fait le maréchal Liotet, des ruelles de Nancy à la place Jamal Afna de Marrakech, avant de se poser ici, sur les rives de la colline de Sion. Je n'oublie ni Aboncourt, ni Vendlesville. Dans le Saintois, il y a les Halles de Vézelise, qui sont de ces monuments qui peuvent témoigner de l'immense variété des envies, des amours, des destins humains, elles qui en ont vu tant passer. Il y a Gélocourt et ses fleurs. Il y a le petit détour bucolique par Vaudeville. Mais j'aurais pu citer tant d'autres villages, si lorrains, ces villages, rues, qui se laissent traverser par celui qui ne voit rien, mais qui se laissent admirer par celui qui voit tout. Telle grange aux murs sculptés, telle pierre de grès autour des fenêtres de telle vieille église. Le Saintois, c'est un voyage au cœur de la Lorraine de toujours. D'un pays plus vieux qu'elle encore, c'est une sensation d'éternité.
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2: Je rêvais d'avoir une maison à la campagne. Cette maison, c'est comme si j'y étais née. C'est ma maison de famille.
3: Ma maison s'appelle l'Ostao de la Mar.
4: C'est une maison un peu envoûtante.
5: Eh bien, vous voyez, des livres et trois fenêtres qui me donnent le paysage du pays, comme si c'était trois tableaux.
6: Ils ont vécu ici.
7: Thibaut Gaudry.
8: Ah, je m'appelle Nina Simone.
6: L'histoire de Nina Simone, c'est celle d'une petite fille amoureuse de Jean-Sébastien Bach qui rêvait de devenir la première pianiste concertiste noire américaine. Mais qui grandit dans l'Amérique profonde des années 30 et 40, où la ségrégation raciale est de mise.
9: I put a smell on you. J'ai commencé à étudier le classique 5 ans.
10: Et vous avez continué, vous avez eu vos diplômes.
9: Et après, j'ai obtenu...

0: le doctorate de musique de Amherst University.
1: Élève studieuse, oreille absolue et jeune prodige, elle ne parvient pas à intégrer l'école de musique dont elle rêvait, brisant la carrière à laquelle elle aspirait. Et elle emportera le regret et la douleur toute sa vie.
0: I'm sorry that I didn't become the world's first black classic pianist. Oh yeah, I think I would have been happier. I'm not very happy now. Oh yeah.
1: Finalement, c'est par le jazz qu'elle connaît la gloire. Nina Simone devient aussi l'une des voix de la lutte pour les droits civiques des Noirs. Mais avec une sensibilité à fleur de peau, des douleurs de l'enfance qui ne sont jamais loin, sans compter des troubles bipolaires et des phases de dépression, elle finit par quitter les États-Unis, voyage beaucoup, et c'est naturellement en France qu'elle trouve refuge dans les années 80. Elle, la francophile, qui a connu le succès en reprenant « Ne me quitte pas » de Jacques Brel, et qui a choisi son nom de scène après avoir vu « Casque d'or » avec Simone Signoret.
2: « Ne me quitte pas ». Il faut oublier tous vos souliers qui s'enfouient déjà.
3: Pour Nina Simone, comme beaucoup d'artistes noirs de cette époque, la France est un pays très très important parce qu'on a cette image réelle, à l'époque, d'un pays ouvert. Par exemple, prendre un bus ou un métro à Paris, ben, on prend le métro et le bus avec les Blancs. On n'est pas dans des compartiments séparés. Et la France est une terre d'asile.
1: Elle vit 2 ans à Paris, enregistre quelques chansons et fait quelques concerts, puis en repart, avant de revenir une dizaine d'années plus tard. En 1992, elle s'installe à côté d'Aix-en-Provence, à Bouc-Bel-Air. C'est là qu'un après-midi de juillet 95, excédée par le bruit que font 2 adolescents jouant autour de la piscine de la villa voisine, elle tire un coup de pistolet à grenaille et blesse légèrement l'un d'eux. Elle écopera de 8 mois de prison avec sursis et une obligation de soins. En 1998, elle déménage à quelques kilomètres, à Carry-le-Rouet, où elle s'éteint le 21 avril 2003. Lors de ses funérailles, à l'église de Carry, une sono joue « Ne me quitte pas ». Sa grande amie, la chanteuse Myriam Makeba, est là. Elton John a fait envoyer des roses jaunes, avec un petit mot « Tu étais la plus grande, et je t'aime ». Sa fille, Lisa, prend la parole, pour rappeler combien Nina aimait la France, et demande de ne pas laisser son souvenir s'éteindre. Son souvenir et sa voix sont toujours là. Elle ne nous a jamais vraiment quittés.

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1: Je vous emmène à Gergovie et je vous promets d'avoir un petit peu de vent dans la crinière puisque nous allons faire la connaissance d'une association très utile, SOS Cheval. Mireille Vor qui nous accueille ici à SOS Cheval. On est dans un petit mobilhome sur le terrain, en pleine nature. Là, on s'occupe des chevaux. Mireille, SOS Cheval, vous nous en dites quelques mots?
2: Oui, bien sûr. Bonjour Patricia.
3: Bonjour.
2: On recueille les chevaux retraités ou réformés de centres équestres, de courses, de laboratoires, des anciennes poulinières, des équidés maltraités, abandonnés, divagants, chacun a sa propre histoire.
1: C'est votre cheval de bataille, si je puis dire, mais vous n'êtes pas toute seule, évidemment, parce que là, il faut plein de bénévoles pour s'occuper de tous ces chevaux.
2: Absolument. Nous ne sommes que des bénévoles, 60 bénévoles, tous complètement investis et ne ménageant ni leur temps, ni leur peine.
1: Une petite dame à côté, là.
3: Denise. Bénévole du lundi matin depuis, je sais pas, 6, 7, 8 ans. Notre mission, c'est de nourrir, vérifier que les chevaux n'aient pas de blessures, regarder si le foin est bien à disposition, de l'eau, et tout va bien.
1: Allez, on y va. On était dans le mobilhome, là, parce qu'il y a un petit peu de vent. Donc, du coup, on s'était mis un peu à l'abri. Bonjour, Sandrine.
4: Bonjour.
1: Vous aussi, alors je vous vois affairée avec des carottes et des pommes.
4: Oui. C'est parce que quand je vais voir nos petits protégés, ben, des fois, on leur fait quelques petites gâteries comme ça pour, voilà, pour les amadouer, pour leur donner confiance, pour ça sert à tout, les carottes, pour les soins.
1: Combien il y a de surface là à peu près?
2: 16 hectares.
4: Alors lui, c'est le plus jeune de ce pré-là. Et il est très jaloux si on s'occupe des autres. C'est un réformé de course. Il vient de Normandie. Et lui, il a eu une fracture au niveau de l'épaule, de la clavicule. Donc il est réformé. Mais du coup, il est très, très, très demandeur et très jaloux aussi. Voilà, il supporte pas que Nolo s'approche de nous parce qu'il veut qu'on s'occupe que de lui.
1: On n'a pas l'impression de parler d'humain un peu parfois.
4: Ah si, totalement. Si, si. Avec beaucoup plus de sensibilité. Là, c'est Cheyenne. Une petite jument aussi qui est en retraite. On en a beaucoup, beaucoup qui viennent finir leur vie chez nous. Et comme ça, ils ont une jolie fin de vie.
1: Avec des gens qui, manifestement, sont particulièrement bienveillants.
4: Ah, c'est le mot sacré, respect et bienveillance. Oui, sinon, il ne faut pas venir.
1: Viens, viens voir, bébé. Viens.
4: Kira, on a été appelés par les gendarmes. Une famille qui avait beaucoup d'animaux. Et ces personnes, quand elles ont su que les gendarmes arrivaient... elles s'en sont pris aux animaux. Et elle a eu 5 coups de couteau dans le poitrail.
1: J'en emmènerais bien à la maison, mais je manque un peu de place.
2: Quand on ne peut pas devenir famille d'accueil parce qu'on n'a pas de terrain, on peut devenir famille de cœur et parrainer un équidé.
3: Alors ma belle, tu veux que je sois ta tata?
2: Ça serait une très gentille filleule.
4: Oui.
2: Ils ont travaillé toute leur vie au service de l'homme, et ça serait quand même profondément injuste qu'ils partent à l'abattoir. Donc nous, on est là pour eux.
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6: 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Les fameux bougnats ont disparu depuis bien longtemps, idem le ventre de Paris et les vieilles halles, transférés il y a 56 ans à Rungis. 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
9: Quand on passe le rideau, ça sent le pop-corn, il y a de la lumière qui clignote de partout. Et les gens, ils retombent en enfance et ils s'attendent vraiment pas à trouver ça dans une maison.
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11: Lui a troqué tout simplement des cartons de souvenirs pour un musée privé de 45 mètres carrés dédié à la piste étoilée. C'est Thomas Joly. Thomas, d'où vous vient cet amour pour la piste étoilée et pour le cirque?
9: Alors que c'est une passion qui me suit depuis que j'ai à peu près 6 ans. Tout a commencé bêtement par une visite à des animaux dans un cirque qui passait à Mèche. Et c'est là que l'amour pour le cirque a commencé. Depuis de nombreuses années, je collectionne pas mal d'objets et de documents concernant le cirque. Et en fait, tous ces objets, ils étaient enfermés dans des cartons. Et donc, j'ai décidé de leur laisser la place qu'ils méritent et de les mettre en lumière et en valeur.
11: Mais alors, du coup, comment on organise sa maison? Parce que j'imagine que plein d'objets, il faut donner des sortes de fonctionnalités, trouver la bonne place. J'imagine que ça se met pas en place du jour au lendemain, Thomas Joly.
9: Non, pas du tout. En fait, quand on a construit notre maison, on a tout aménagé le dessus du garage. Donc, on a rehaussé le dessus du garage. Et ça m'a permis de récupérer une pièce de 45 mètres carrés qui est aménagée du sol au plafond, 100% cirque.
11: Le Thomas Joly qui était en train de mettre en place, en tout cas, ce cirque à la maison, de mettre en place ces objets, c'était quoi? C'était Thomas Joly adulte ou c'était l'enfant qui a eu ce choc psychologique qui a mis en place tout ça?
9: On va dire un peu les deux. On va dire le Thomas petit parce que j'ai retrouvé beaucoup de choses que je gardais depuis tout petit. Et le Thomas adulte qui a pris soin de tout bien exposer, de tout mettre en lumière, de tout dépoussiérer, de tout mettre en place pour que ça soit vraiment un vrai musée privé.
11: Est-ce que il y a une pièce, quelque chose en particulier dont vous êtes le plus fier, ou alors peut-être une pièce, un objet que vous aimeriez ou rêveriez d'avoir chez vous?
9: En pièce que j'ai récupérée récemment chez un monsieur qui liquidait son musée. J'ai récupéré une très vieille affiche du Cirque Pinder qui date de 1930. Donc il y a une affiche en papier journal écrit avec de l'encre très bien écrit, qui est vraiment jolie. Et en plus récent, j'ai récupéré deux blasons en métal, pareil du Cirque Pinder, qui étaient édités en très peu d'exemplaires. Et il en reste très peu dans toute l'Europe en état exceptionnel comme je les ai aujourd'hui.
11: Quand des amis, des proches à vous poussent ou ont poussé pour la première fois la porte de ce bel endroit, ça a été quoi les réactions?
9: Les gens ils disent que je suis fou. Quand en fait vous rentrez par la porte et il y a un petit sas avec des rideaux en velours, vraiment comme dans un cirque, on a vraiment l'impression de rentrer dans un cirque. Et quand on passe le rideau, ça sent le pop-corn, il y a de la lumière qui clignote de partout. Et les gens, ils retombent en enfance et ils s'attendent vraiment pas à trouver ça dans une maison.
11: À vous, Jocourt. Thomas Joly a réalisé son rêve d'enfant en transformant une partie de sa maison en un véritable musée du cirque. Une immersion sensorielle unique entre des rideaux de velours, de pop-corn. 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
3: Désolé de vous décevoir si des Marseillais écoutent la radio. Vous avez le droit de rester. Voilà, Jules Pernaud, ce nom ne vous dit sans doute pas grand-chose. Vous explique. Nous sommes en 1915, dans le quartier de la rue des Teinturiers, à Avignon. Jules-François Pernaud, 89 ans, est furax. L'État vient publier une loi interdisant l'absinthe. Problème, l'usine de Jules-François Pernaud produit une liqueur qui a justement un succès fou à base d'absinthe. Le fiston Jules-Félix Pernaud, oui, ils ont quasiment le même nom, âgé lui de 43 ans, décide alors de contourner cette loi et de lancer une nouvelle boisson, l'anis Pernaud. Nous sommes en 1918. Une boisson constituée à partir d'une essence proche de l'absinthe, sauf que là, c'est de l'anis. 6 ans plus tard, le succès est fou. Il est tellement important que les usines déménagent à Montfavet et puis la firme quitte le Vaucluse pour la région parisienne. Alors jusque-là, tout allait bien pour les Pernaud, mais Paul Ricard est arrivé. En 1932, le Marseillais Ricard fait son entrée sur le marché et obtient le droit de vendre sa boisson, anisée à 40 degrés, soit 10 degrés de plus que la bouteille Pernaud. Et puis le génie de Paul Ricard, c'est aussi le marketing. Hein. Le nom générique à sa boisson sera Pastis, tiré de pastisson. Voilà, ça veut dire mélange en provençal. Et puis il y rajoutera aussi une promesse inédite, le vrai Pastis de Marseille. C'est pour ça qu'on pense en fait que le Pastis vient de Marseille. Bref, c'est une boisson qui fait penser au sud, aux vacances et à la Provence. Alors je vous passe des années et des années de guerre. Il faudra attendre 1975 pour justement enterrer l'âge de guerre entre Pernaud et Ricard, avec la fusion et la création du Pernaud Ricard, aujourd'hui leader mondial dans les spiritueux. Allez, sans rancune, c'est bien connu, l'apéro rassemble. Je compte sur vous, hein, avec modération.
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12: Relife PC, c'est une entreprise qui répare les PC grâce au reconditionnement. Ariski Machou, le responsable.
13: On récupère tous les parcs informatiques professionnels qu'on va reconditionner, regarantir 2 ans et redistribuer ça beaucoup aux particuliers ou à d'autres petites structures, avec la spécificité d'être spécialiste Mac sur la région.
12: Alors il dit, je pense, mais quand on voit l'évolution de la boîte, on peut l'affirmer.
13: On a commencé à la Chapelle Craonnaise en 2022, sortie de Covid, dans un cabanon. Aujourd'hui, on est sur un local avec 300 mètres carrés d'atelier et de surface de vente. Donc, on recrute aussi régulièrement.
12: Et oui, parce que le nombre de clients augmente tous les mois sur Laval.
13: Que ce soit en particulier ou en professionnel. Après, nous, on est plus axé sur du réemploi. Donc, on parle plus souvent de tonnage que de PC. On est à 6,8 tonnes l'année dernière de matériel informatique réemployé sur le département. Donc, c'est plutôt pas mal.
12: Et pour récupérer du matériel informatique, il s'associe avec différentes entreprises lavalloises et même certaines du Mans.
13: On met des bacs à disposition, nous, chez eux. Donc, ils remplissent le bac de matériel informatique qui peut encore resservir. Et nous, on fait un enlèvement chez eux. Ou eux nous le livrent suivant les conventions qu'on signe avec eux. Et du coup, nous, de ce matériel-là, en fait, on est fait un tri chez nous où on va reconditionner tout ce qui est possible de reconditionner, envoyer dans les bonnes filières tout ce qui ne peut pas l'être, redistribuer ça sur le marché pour une seconde vie.
12: Et si vous avez un doute concernant la fiabilité de l'ordinateur réparé, je peux vous dire que c'est ultra contrôlé.
13: Sur un ordinateur portable, on est à peu près à 46 points de contrôle avant de le remettre sur le marché.
12: Et si on a encore un doute, Areski ne passe pas par quatre chemins.
13: Moi, c'est ce que je leur dis souvent, j'ai pas forcément envie que vous reveniez tous les trois semaines m'engueuler. On n'est pas sur des marques tête de gondole. Donc du coup, le matériel est beaucoup plus robuste, beaucoup plus performant et adapté à un usage professionnel. Quand il est remis sur du particulier, il peut faire des années avant d'avoir la moindre panne.
12: Et côté prix alors ?
13: C'est forcément moins cher par rapport au prix d'origine de l'ordinateur. Après, c'est vrai qu'on a quand même des ordinateurs qui peuvent monter sur du 550 euros.
12: C'est ça, parce que les PC à l'origine valent souvent plus cher qu'un PC neuf dans un magasin électroménager high-tech, par exemple. Bon, sinon, chérie Life PC, vous vendre un ordinateur, c'est comme une adoption avec un animal.
13: On essaye de faire repartir le bon PC avec le bon client. C'est toujours une question de budget, une question de durabilité. On ne va pas réparer un ordinateur qui ne sera plus à jour dans un an et demi.
12: Areski Machou a encore plein de beaux projets sur le feu avec Relife PC. Il va notamment s'associer avec Maïa, une entreprise d'IA locale et souveraine. Mais ça, c'est une autre histoire.
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14: Bonjour, je m'appelle Jérémy Ferrier, j'ai 40 ans, je vis à Port-Camargue et je suis soigneur animalier à l'Institut Sicorium du Roi du Roi depuis 15 ans.
15: Comment on se dit, petit, je veux faire ça comme métier? Vous vous rappelez du moment qui a été le déclic?
14: Ouais, je pense que c'est une vocation et je me rappelle très bien du moment. À l'époque, j'étais au CP et j'ai reçu un papier du Marineland où j'ai vu tous les mammifères marins et je sais qu'à ce moment-là, je me suis dit, c'est ça que je veux faire plus grand.
15: Est-ce que c'était compliqué à atteindre votre rêve? Les profs vous ont soutenu dans le projet?
14: On va dire qu'il y a maintenant plus de 20 ans que je fais ce métier. Du coup, à l'époque, le métier était moins connu que maintenant. Et quand j'ai demandé pour m'orienter, on m'a dit, tu veux être éleveur, c'est ça? De chiens, de chats? J'ai dit non, je veux travailler en parc zoologique ou en aquarium. Et du coup, ils m'ont dit, mais il faut être vétérinaire pour ça. Ce qui était totalement faux. Du coup, au début, oui, j'ai dû galérer, enfin, m'orienter vers un schéma plus classique. Et enfin, j'ai pu faire un stage au Sicorium où j'ai rencontré les soigneurs et eux m'ont dit quelle formation fallait faire pour devenir soigneur.
15: Vous dites quoi le matin en vous réveillant?
14: Le matin, quand on arrive, on se dit qu'on a de la chance d'être là déjà, de travailler avec des animaux sauvages. C'est quand même une chance. Surtout, la première chose que je me dis, c'est est-ce que tout le monde va bien?
15: C'est quoi le meilleur souvenir que vous avez eu avec les animaux où on se trouve là au Sicorium? Il y a des otaries, il y a des phoques. Vous avez forcément un souvenir inattendu avec eux?
14: Oui, il y a un souvenir plutôt marquant qui c'était avec mes otaries. Il y avait le mâle dominant et deux femelles. Il y a une femelle qui commençait à être un peu agacée. Du coup, elle n'écoutait plus trop et j'ai eu le mâle dominant qui s'est mis entre elle et moi pour pouvoir recadrer la femelle et la session s'est très bien terminée.
15: C'est quoi le message que vous avez envie de faire passer à la radio?
14: Le message que j'ai envie de faire passer, c'est qu'il faut respecter la vie animale, végétale, que les aquariums et les parcs zoologiques servent à sensibiliser les gens à cette vie-là et à pouvoir les voir en vrai. Je pense que c'est notre rôle d'éducation.
15: C'est quoi qui vous impressionne le plus chez ces animaux?
14: C'est déjà leur adaptation à l'eau. Ils ont des capacités exceptionnelles de nage. La proximité qu'on peut avoir avec eux, quand on les connaît bien et qu'on passe beaucoup de temps avec eux, la confiance qu'ils peuvent nous donner.
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6: Ah, faudra attendre la Saint-Paul pour savoir qui sera le cognon.
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6: Cognon, à rapprocher de quignon, désigne un morceau de pain. Dans le temps, à la messe, on partageait un pain béni qui était offert à tour de rôle par une famille de la paroisse. Celle qui venait d'offrir le pain allait emporter un morceau, le cognon, à celle dont ce serait le tour le dimanche suivant. À Mentoux-Salon et dans les villages voisins, les vignerons n'ont pas choisi Saint-Vincent comme patron, mais Saint-Paul, célébré le 25 janvier. Eh oui, l'hiver, les gens de la terre ont un peu moins de travail, les jours sont courts et on peut faire la fête. À Mentoux, le cognon, c'est celui qui succède au bâtonnier. Dans les années 2000, la fête de Saint-Paul a bien failli disparaître. Et il a fallu toute la ténacité de Paul Gilbert, qui avait fondé la confrérie en 1950, pour lui redonner de la vigueur. Traditionnellement, Paul Gilbert entonnait la chanson de Mentoux à la fin du repas. En 2007, il nous a exprimé sa joie de voir revivre la Saint-Paul, a entonné la chanson, mais il l'a jamais terminée, vu qu'il est passé de vie à trépas en chantant le refrain. Voici les paroles de cette chanson, qui se chante sur l'air de la Charibiaude, dont les paroles sont de Jean-Baptiste Magnon. Et qu'on chante encore à la Saint-Paul.
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6: 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Que ça soit chez Pierre, ou ben chez Paul, ou Bourdin ou ben d'en bas, chez le Turet ou chez le maître d'école, en vrais amis, trinquons les gars. C'est comme une tous une autre bonne terre, chant heureux tout en travaillant. J'en ai fille, qu'à son genre, t'es fière. Du beurre, du blé, des gavaillants, des poumes, des cravères et du bon vin blanc. Si vous passez par Mentoux, venez donc me voir, je vous la chanterai.

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1: 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J'ai...

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2: Oh, qu'est-ce que je suis contente de vous retrouver, Laurent. Ça fait trop longtemps que je ne vous ai pas vu.
3: C'est très gentil.
2: Ah oui.
3: C'est réciproque.
2: Ah, merci beaucoup. J'ai essayé de vous courir après, mais alors de cathédrale, en concert, en festival, en studio, c'était impossible de vous attraper.
3: Mais je suis là.
2: Oui, vous êtes là. Alors, vous avez une triple actualité entre votre tournée 21 souvenirs, donc qui sort vendredi, et puis collection que j'ai beaucoup aimé, vos inédits et vos raretés qui sont réunis sur un opus assez exceptionnel, je dois dire. Mais avant tout ça, il faut qu'on parle de l'album de rap le plus chaud de l'hiver sur lequel vous figurez. C'est l'album de This Is. Le titre le plus cool de l'album s'appelle Surfer et This Is a invité Laurent Voulzy.

0: ce temps à vous aimer, Laurent Voulzy, et vous réussissez encore à nous surprendre. Racontez-moi cette aventure avec This Is.
1: Écoutez, je chantais dans... c'était au cours de la tournée des cathédrales.
0: Ouais.
1: Donc je chantais dans une grande église à Paris. Et il est venu me voir à la fin du concert. Et puis il m'a envoyé un petit mot très gentil. Et il m'a fait savoir que... il aimerait bien qu'on se rencontre et peut-être, pourquoi pas, essayer de collaborer ensemble. Et j'ai trouvé que c'était super sympa, que son courrier était sympa, sa visite était sympa. Et donc, je suis allé le retrouver en studio trois fois. Une fois à Paris, une fois à Bruxelles et une fois dans le Sud. Et puis, on s'est mis à faire cette chanson ensemble. Et puis, je la trouve très jolie. Voilà.
0: Elle est très belle, très très belle, très réussie.
1: Voilà,
0: surfeur.
1: Ouais. J'avais déjà entendu, hein, ils avaient déjà fait une belle ébauche au studio que j'avais adoré. Et donc, j'ai mis ma patte dessus un petit peu, quoi. J'ai beaucoup aimé cette expérience, voilà.
0: 21 souvenirs sort vendredi. C'est la première fois que vous avez un best-of qui sort en double vinyle, puisque, alors évidemment, vos albums étaient sortis en vinyle à l'époque, et puis après, il n'y avait plus de vinyle, et puis finalement, c'est le retour du vinyle. Est-ce que ça vous réjouit, ça, vous qui êtes fan de musique et oreille très sûre?
1: Oui, oreille très sûre, je ne sais pas, enfin...
0: Bah quand même, le son de vos albums, c'est quelque chose.
1: Oui, je mets du temps pour faire mes albums, et je suis beaucoup moins difficile avec les albums des... Si je rentre dans un magasin puis que j'entends dans un haut-parleur une chanson qui me plaît, j'ai envie de l'écouter plus, j'ai envie éventuellement d'acheter l'album ou je sais pas. C'est comme moi je fais mes disques, alors je suis casse-pied, mais je crois que je suis comme quelqu'un qui serait heureux d'aller manger chez des gens, même si le plat n'est pas révolutionnaire. Par contre, la personne qui fait la cuisine elle-même, elle a peur, elle a envie que son repas soit réussi, quelle que soit la sophistication. Alors, pour en revenir à...
0: Au retour du vinyle.
1: Le retour du vinyle, alors. J'étais content. Alors, j'avais dans l'idée, je me disais, je vais faire... Ce serait bien. Il y a des gens autour de moi qui m'ont dit non, on a deux de tes albums, on n'a pas tout. Mais pourquoi tu fais pas? Quelques personnes m'ont dit Laurent, ce serait bien que tu ressortes. Ça fait 40 ans ou 30 ans que t'as pas fait un album complet avec que des chansons que les gens connaissent et tout ça.
0: Ouais.
1: Alors il y a eu ça. En plus, j'en parle un peu à la maison de disques. La maison de disques dit c'est marrant que tu parles de ça parce que on y avait pensé. Ce serait bien de le faire. Et en plus, on pourrait le sortir en vinyle. Et là, j'ai dit, OK. Ah bah oui. Non, parce que bon, c'est l'époque des vinyles qui m'a donné envie de faire de la musique.
0: Oui.
1: Voilà, donc je sortais des 45 tours.
0: Ouais, on va en parler, parce que vous avez sorti d'ailleurs un 45 tours pour fêter ça. Alors pour ceux qui ont gardé une platine CD, ça sort aussi en CD, bien sûr, c'est 21 chansons, donc 21 souvenirs. On pourrait aussi l'appeler 21 tubes, ce serait moins joli que le mot souvenir, mais c'est vrai, et c'est dingue de se rendre compte, en regardant la liste des chansons, Les Nuits sans Kimouaï, Le Soleil donne, Le Cœur Grenadine, Le Pouvoir des Fleurs, Paradoxal System, toutes ces chansons de toutes ces époques différentes, on les connaît par cœur, on ne sait plus nos tables de multiplication, mais vos chansons, elles sont collées à nous. Est-ce que vous pensez que vous avez la recette de la potion magique?
1: Non.
0: Alors vous l'avez eue au moins 21 fois.
1: Non, mais je crois pas qu'il y ait de recette, en fait.
0: C'est vrai?
1: Ou il y en a une très mystérieuse que je ne connais pas, qu'on m'a glissée en douce, mais je la vois pas, je la trouve pas dans mes poches. Non, il n'y a pas de... Franchement, je trouve pas qu'il y ait... Je trouve que j'ai de la chance. Des fois, il y a des gens qui me disent t'as pas de chance, t'as travaillé pour. Mais non, mais j'ai aussi de la chance. J'ai de la chance d'avoir rencontré Alain Souchon. J'ai de la chance d'être comme je suis, c'est-à-dire de ne jamais être content tout de suite de ce que je fais. Alors, quand j'ai trouvé une musique, deux jours après, je l'écoute le matin ou je sais pas quand, l'après-midi. Et avec le recul, comme si c'était une chanson d'un autre, et là je me fais pas de cadeau. Je me dis non, là on est à côté. Par contre, quand ça me fait une émotion, à ce moment-là, oui, ouais.
0: Il y a énormément d'émotions, c'est vrai, dans ces chansons, et à les réécouter, bien sûr. Il y en a une qui est étudiée dans les écoles, tellement elle est pleine d'émotions, tellement elle disait des choses quand elle est sortie au milieu des années 80, et elle continue à en dire aujourd'hui au milieu des années 2020. C'est Belle Île en Mer, Marie Galante. Est-ce qu'elle a une place à part dans votre cœur? Elle me semble très intime.
1: Oui. Elle a une place à part dans mon cœur, je crois. C'est peut-être, je dirais peut-être, une des premières chansons dont le texte raconte étant à une double teinte. Mm-hmm. Il y a une surface, puis quand on gratte un peu, c'est un peu une chanson sur la différence qu'on peut avoir avec ça me rappelle des souvenirs d'enfance où ma couleur était différente, où je me sentais différent des autres, où certaines personnes, des enfants quelquefois, parce que les enfants sont toujours parfois cruels sans le savoir avec les gens qui sont différents, que ce soit à cause de la couleur, du poids, des taches de rousseur,
0: oui, on trouve toujours un truc,
1: d'une infirmité, et aussi certains adultes me faisaient remarquer ma différence, pas tous, hein. Dieu soit loué, j'ai eu un entourage très bien, mais de temps en temps on vous fait des remarques. Donc c'est des choses qui m'ont marqué, Alain le savait, et qui m'ont écorché un peu. Et donc, dans cette chanson, Belle Île en mer, Marie Galante, il y a ça. Et en plus, le résultat est que elle a un peu changé ma vie aussi, en profondeur, comme Recollection l'a fait. C'est des chansons qui ont tellement une marque forte. C'est le hasard qui a voulu ça, et donc ça a changé ma vie. C'était une reconnaissance, par exemple, pour mon pays d'origine, mon île d'origine, la Guadeloupe. Les gens ont dit, ils étaient fiers que je revendique ça. Ça raconte ma vie, ça me raconte que ça le dit pas vraiment, mais j'étais fabriqué en Guadeloupe, et ma mère, pour des raisons familiales, non mariée, parce que du coup mon père ne s'est pas marié avec elle, alors on a dit dans notre famille, il faut mieux que tu accouches pas ici.
0: Donc je suis né dans le gris par accident,
1: ouais. Traversé la mer dans un bateau dans le ventre de ma mère, et je suis né à Paris. Et après, j'ai connu, par exemple, les premières vacances ont été en France, sur le continent européen, ont été en Bretagne. Donc, et notamment à Belle-Île, qui est une île où j'allais une fois par an, un jour par an. Donc, Marie-Galante est une île dans laquelle ma mère a habité quand elle était petite. À un moment, elle était en Guadeloupe, mais un petit peu, elle est allée un peu au sud à Marie-Galante à un moment. Donc, quand on l'a fait, Alain a écrit Belle-Île en mer. Quand j'ai fait écouter la musique, il a écrit Belle-Île en mer, et je ne sais pas pourquoi. Peut-être parce que, sans doute parce que il avait écrit le nom d'une île. J'ai écrit Marie Galante. Et lui, le génie d'Alain, il a pris Belle-Île en mer, Marie Galante, et il a fait un peu un schéma de ma vie, quoi. Voilà. Géographique, de chaque côté de l'Atlantique. Voilà, et ça raconte tout ça. Donc ça fait un petit peu air de vacances, ce qui est très bien. Et ça fait un petit peu un peu plus profond aussi, voilà.
0: Laurent Voulzy, vous avez sorti l'album Collection, je le disais tout à l'heure, des inédits, des raretés dessus. Il y a une chanson qui est sortie un an avant Recollection. C'est les radios qui chantent, et je trouve que c'est bien d'en passer un extrait maintenant, parce que voilà, quand on a grandi en écoutant de la musique à la radio, en découvrant grâce à la radio, forcément ça nous parle et ça nous touche le cœur. Hein. Lorsque j'ai...

0: alors, vous écoutiez la radio tous les soirs, Radio One, les radios anglaises?
1: Et bien sûr, j'étais en pension dans un lycée, j'étais interne à Vitry, et on n'avait pas le droit d'écouter, évidemment, une fois qu'on était couché. Après le réfectoire, on avait une récréation, ensuite on rentrait en études, donc à partir de 8h30, il fallait plus dire un mot jusqu'au lendemain matin. Donc alors là, on était en études, ensuite on allait au ciroir pour cirer nos chaussures.
0: Incroyable.
1: Après on montait dans les dortoirs, bien en ordre. Ensuite, on allait à la toilette et ensuite, on se couchait. Il fallait absolument pas avoir de radio, de transistor et tout. Alors moi, j'avais amené un petit transistor. Je le mettais sous mon oreille et au-dessus de ma tête, je mettais mon polochon. Donc, je pouvais écouter Radio 1, Radio 2 et tout. Alors, j'écoutais les radios. J'écoutais beaucoup les radios anglaises. Ouais. J'écoutais aussi un peu les radios françaises. Et... ça m'a fait rêver, la radio m'a donné envie, je commençais à gratter la guitare, je me dis, mon rêve, c'est un jour de m'entendre à la radio, quoi.
0: Ah oui. Ouais. Et alors là, pour le coup, le rêve est réalisé. Est-ce que votre vie d'artiste est aussi belle que la vie rêvée dans la chambre du pensionnat?
1: Non. La vie d'artiste, vous m'avez dit la vie d'artiste.
0: Ouais. Votre vie d'artiste.
1: Alors ma vie d'artiste, alors c'est ce que vous me dites, et eh bien, ma vie d'artiste, oui, je trouve que j'ai réalisé des choses qui sont un rêve de ce que je voulais. Après, dans la vie, vous savez, je m'étais dit dans la tête, le bonheur, c'est d'avoir un tube. J'avais, depuis l'âge de 17 ans, 18 ans, 19 ans, 20 ans, 21 ans, 22, tout ce temps-là, je me disais, puis plus ça allait, plus je le pensais, et plus ça me grattait. Le bonheur, c'est d'avoir un tube. Et en fait, non.
0: C'est Rock Collection qui est votre premier tube en 77.
1: Ah oui, oui.
0: C'est pas le bonheur.
1: Si, ça c'est le bonheur. Mais en fait, le bonheur c'est un truc global. En fait, en dehors de la musique, il y a la vie, l'autre vie. Et j'ai passé des moments. J'ai eu à ce moment-là, au moment de Rock Collection, j'avais des tourments dans ma vie sentimentale. Et
0: des problèmes de filles.
1: Des problèmes d'amour et tout ça. Et donc, on s'aperçoit en fait qu'il y a d'autres choses. En fait, réussir à avoir le tube, c'est génial. D'ailleurs, avant, j'avais un peu connu ça par procuration, puisque j'avais fait un peu avant une chanson avec Alain qui s'appelait J'ai 10 ans, ouais. Et ensuite l'année d'après, Je suis bidon et tout. J'avais fait avec lui.
0: Et tube de Souchon, ouais.
1: C'est lui qui chantait. Et j'étais tellement fier et content. Donc j'ai l'impression que c'était un peu moi quand même. Mais mon rêve, c'était d'entendre ma voix. Et quand il y avait Recollection, il y avait ma voix. Et c'était génial. Et en même temps, le bonheur global, c'est pas tout à fait ça. Voilà, c'est ça que je voulais dire. Mais j'ai quand même eu cette chance d'avoir quand même des choses belles dans ma vie, quand même.
0: Bon, et pas que des problèmes avec les filles, puisque vous avez quand même quatre beaux garçons.
1: Oui, oui, oui.
0: Qui sont avec vous.
1: Oui, oui, c'était pas forcément des problèmes. Il y a eu des très jolis moments dans ma vie sentimentale, mais j'ai quatre beaux garçons. Ouais. Voilà.
0: Voilà, qui sont avec vous sur la nouvelle version de la chanson Le Soleil Donne. Il y a donc Cliff Schneider, Julien Voulzy, Lieutenant Nicholson et Quentin Voulzy. Et vous, alors sur la pochette du 45 tours de cette nouvelle version, c'est génial. Vous êtes une belle brochette comme ça, tous les cinq. Vous êtes fiers, non, d'être avec vos quatre garçons sur
1: cette
0: chanson?
1: C'est émouvant.
0: Ouais.
1: Fier, je sais pas, c'est très émouvant. C'est une émission de télé, hein, c'est Michel Drucker qui m'appelle et qui me dit... Laurent, j'aimerais que je vais faire une émission sur la transmission. Est-ce que tu veux? Est-ce que ça te dit de participer à ça? Est-ce que tu as une idée de ce que tu pourrais faire? Sur le coup, j'étais pas très chaud. Enfin, en même temps, j'aime bien Michel et Drucker et tout ça. Et puis finalement, j'ai dit allez, pourquoi pas? J'ai appelé mes quatre garçons. Je leur ai dit un par un. Je leur ai dit ça vous dirait qu'on chante une chanson ensemble? Parce qu'en fait, j'aurais pas transmis, mais ils se sont transmis tout seuls.
0: Ouais.
1: Mais en fait, par ma présence, et par ce que je faisais, il y a une transmission. Je les ai jamais poussés à faire de la musique. Et ils m'ont dit d'accord. Alors j'ai choisi Le Soleil Donne. Et on s'est retrouvés chez moi. et on s'est mis à chanter, à chercher des voix sur Le Soleil Donne. Et là, c'était émouvant parce que c'est la première fois de notre vie qu'on était réunis tous les cinq pour faire de la musique ensemble. Jamais c'était arrivé. Alors c'était un moment très émouvant. Voilà. Donc c'est une très très forte expérience. Très belle.
0: C'est sur collection inédite et rareté de Laurent Voulzy, une collection dans laquelle vous retrouvez aussi Corazón Granadino.

0: c'est quoi cette petite passion espagnole, Laurent Voulzy?
1: Ben, j'ai fait de l'espagnol à l'école avec Madame Herrera, qui était qui était ma professeure d'espagnol. Et en fait, quand on a il se trouve, coup de chance, Recollection est devenu numéro 1 en Amérique du Sud. Et donc, ils m'ont appelé tout de suite, ils ont appelé la maison de disques en disant, il faut aussi une version espagnole et une version anglaise. Donc, on a fait un maxi 45 tours avec la version espagnole et sur l'autre face, la version anglaise.
0: Bah, c'est chouette de partager ces raretés avec nous parce que c'est là, ces versions-là, moi, je les connais.
1: Il
0: n'y
1: a pas beaucoup de gens qui la connaissent, sauf ceux qui l'ont entendu quand ils étaient en Amérique du Sud.
0: Laurent, vous sortez en plus des albums live depuis le milieu des années 90. Donc, ça, c'est chouette parce que ça permet de, voilà, de suivre votre évolution. Alors, petit florilège, le Woolsey Tour de 94.

0: dit souvent que les artistes sont soit complètement heureux en studio, soit complètement heureux sur scène, mais jamais les deux. Et vous alors ?
1: Les deux.
0: Ah, c'est vous la licorne.
1: C'est
0: vous
1: licorne.
0: L'exception.
1: Non, j'aime beaucoup. C'est deux mondes différents dans lesquels j'aime bien me promener. Il y a quelque chose évidemment d'instantané sur scène, d'exaltant, de fulgurant, et il y a quelque chose de plus méditatif en studio, de recherche, plus alchimique, et qui me passionne aussi.
0: Alors ça paraît presque antinomique parce que on vous sent très perfectionniste en studio. Or la scène, c'est forcément l'endroit de l'accident, l'endroit de la petite fausse note, et ça ne vous dérange pas?
1: Ah ben non, parce que c'est un autre monde, c'est que c'est... Ouais.
0: On cherche autre chose quand
1: oui,
0: on est
1: oui,
0: sur
1: alors,
0: scène.
1: Je suis quand même, en répétition, je suis un tout petit peu casse-pied. Donc j'essaie que ce soit le mieux possible. Ouais. Puis après, on est en scène et c'est jamais pareil. Aucune salle n'est la même, aucune acoustique n'est la même. Alors on joue avec les éléments. Et évidemment, il peut y avoir des accidents heureux.
0: Ouais.
1: Il peut y avoir parfois un accident malheureux. C'est jamais pareil. Alors c'est un jeu. C'est une façon de faire, on essaie de faire le mieux possible en même temps avec des parties improvisées. Non, c'est une autre façon. Mais j'essaie quand même que ce soit beau. Mais en même temps, il y a le côté, par moment, on improvise des choses, on dit des choses qu'on n'a pas dit la veille. On peut changer un ordre de chanson, on peut varier. Il y a des variations. J'aime bien les deux. J'aime bien le... Et puis il y a aussi la composition. Là, c'est encore une autre activité.
0: Ça, c'est pas en studio, c'est où pour vous la composition ?
1: N'importe où. Si vous me laissez ici avec une guitare, je vais essayer de faire une chanson. Mais il faut que je sois en général plutôt tout seul, ou avec Alain si on essaie de faire paroles et musique ensemble. Ça peut être n'importe où. Alors évidemment, on essaie de trouver des endroits où quand on sort, c'est agréable.
0: Oui, un peu au bord de la mer.
1: Ça peut. Mais ça peut être à la campagne ou au bord de la mer ou ailleurs, hein. Mais en même temps, il faut trouver juste un endroit pour être isolé avec un instrument de musique, un clavier ou une guitare. Et puis c'est une autre activité qui est plus solitaire.
0: Ouais.
1: Le studio, c'est différent, et la scène, c'est encore différent.
0: Alors là, il va vous falloir beaucoup de solitude parce que je sais que vous préparez de nouvelles chansons et aussi une pièce sur Jeanne d'Arc.
1: Ah oui. Voilà, et puis j'ai un projet aussi d'un site qui va s'appeler River Dream, que j'ai une passion pour les rêves, que j'écris mes rêves depuis 1980. Donc j'ai décidé de faire un site où les gens peuvent écrire leurs rêves, une banque de rêves.
0: Il n'y a que vous pour penser à ça ?
1: Ben oui, et enfin je sais pas.
0: Mais enfin sur Internet, les gens, ils écrivent, Laurent, pardon,

0: dans ce commune dans les rêves, savoir si éventuellement il n'y a pas des rêves prémonitoires. Est-ce qu'il n'y a pas 1000 ou 2000 ou 3000 personnes qui ont rêvé du tsunami quand il y en a eu un avant que ça arrive, ou des gens qui ont rêvé que des tours étaient s'écroulaient à New York ou quelque part. Et donc il y a qu'en mettant en notant les rêves qu'on peut savoir s'il y a 200, 300, 4000, 10000 personnes qui ont rêvé de ça. Donc voilà, ça me passionne. Voilà.
1: Ben maintenant, moi aussi, on va suivre ça de très près. Donc ça va être lancé dans les mois qui viennent.
0: On est en train de fignoler l'étude. On travaille avec des gens qui sont des ingénieurs et des informaticiens. Ouais. Et c'est passionnant.
1: Formidable. Bon, ben avec tout ça, je pense qu'on va se revoir bientôt.
0: Merci beaucoup. Ça y est, c'est fini. Mais c'était sympa. Vraiment, merci beaucoup.
1: Merci.
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1: Un journaliste, animateur, acteur, cinéaste, gendre idéal, papa génial, incorrigible punk, aussi fan de rock que de pop culture, connu des deux côtés de la Manche pour débiter à toute berzingue des intros d'émissions impeccablement écrites et pleines de pirouettes stylistiques. Et je m'incline, c'est lui le plus fort, Antoine Decaune. Et en plus, il chante.
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1: Bonsoir Antoine.
5: Pas très essoufflé pour quelqu'un qui vient de courir.
1: J'ai essayé, hein.
5: Ouais, vous avez parlé très vite. Alors, il y avait une fausse information quand même dans l'intro.
1: Qu'est-ce que j'ai dit comme
5: bêtise? Je ne chante pas, je suis incapable de chanter.
1: Vous slammez,
5: voilà,
1: Lucky Luke.
5: C'est une espèce de slamming, oui, mais alors, vraiment pas m'entendre chanter, moi.
1: Bon, d'accord. Alors,
5: je corrige.
1: C'est bien. Mais il fait tout le reste. En tout cas, ce qui est génial, c'est que en suivant votre carrière, on se rend compte que vous n'aimez pas les choses trop sérieuses, qu'en tout cas, vous craignez fortement les situations qui ont l'air trop sérieuses, et que là, un documentaire, c'est très sérieux. En 4 épisodes, ça devient quand même super sérieux. Est-ce que vous avez longtemps hésité? Parce que j'imagine ça fait longtemps qu'on vous sollicite, Antoine Decaune.
5: Oui, alors j'ai hésité parce que je trouve ça tellement vaniteux d'avoir un doc consacré à sa pomme.
1: Ouais.
5: Voilà, ça me dépasse encore. Mais en fait, ce qui s'est passé, c'est que j'ai travaillé avec les deux jeunes gens qui avaient fabriqué d'abord un documentaire sur Albert Uderzo, auquel j'avais participé. J'avais été le narrateur dans cette histoire. Et j'avais été assez bluffé par le résultat, ce qu'ils avaient réussi à faire, qui était un exercice de haute voltige, parce que Uderzo, c'est un dossier assez compliqué.
1: Oui.
5: Et voilà, on avait bien travaillé ensemble, bien collaboré. Et à la fin de cette collaboration, ils m'ont dit, mais en fait, c'est toi qui dois être le sujet, parce que t'as une histoire qui traverse 40 années de télé, de radio, tout ce qu'on veut. Et en fait, pris sous ce prisme-là, c'est-à-dire à travers ma petite personne, raconter une époque, et les changements d'une époque, ça devenait intéressant.
1: C'est ça, vous avez trouvé le moyen, en fait, dans un docu qui porte votre nom, Antoine Decaune, la vie rêvée d'un enfant du rock, vous avez trouvé le moyen de parler des autres.
5: D'autres choses.
1: Ouais. Il est très fort. On embrasse les deux réalisateurs, Bernard Dechoisy et Yannick Saillet.
5: Exactement.
1: Voilà. Alors, qui est Antoine Decaune? À vous de voir.
6: Bonsoir, moi c'est Ouin Ouin, mais dans ma meute, tout le monde m'appelle Pine d'huître, rapport à mon totem. L'huître.
1: Mais selon l'humeur...
7: Salut les tapettes. Mais c'est l'embrouille, Didier l'embrouille.
1: Ou encore...
8: Je me présente. Raoul Bite en bois. Taureau macho.
1: Ou enfin, un de mes préférés...
9: Je me présente à nouveau. Gérard Langue de pute. Chroniqueur à bien pensant hebdo.
1: Voilà, ça c'est un tout petit florilège des nombreux personnages que vous avez incarnés pendant vos 7 années à Nulle part ailleurs, avec des fous rires sur le plateau absolument incroyables. Et en regardant le documentaire, je me suis rendu compte qu'ils vous avaient aussi apporté des soucis, ces personnages-là. Il y a votre père déjà, Georges Decaune, qui trouvait que vous étiez la honte de la famille, surtout avec Raoul Bitambois.

0: il a su mes moyens. Et puis le monde du cinéma aussi, qui vous a pris moyennement au sérieux au début quand vous avez débarqué, un peu à cause de ces personnages. Est-ce que vous les avez quand même aimés?
1: Ah ben je les ai aimés passionnément et je continue à les aimer et, et à les assumer de A à Z. Et puis bon, là vous en avez passé quatre, mais je suis un mélange de tout ça en fait.
0: Ah, c'est un peu de vous à chaque fois.
1: J'ai un tout petit penchant marqué pour Didier, parce que Didier c'est une espèce de double karmique. C'est un garçon qui comme moi s'emporte assez facilement, qui est assez pur dans le fond, mais qui n'a pas les moyens de sa violence. On a tout ça en commun tous les deux. Alors lui, il s'en prend plein la gueule, en garde journée. Moi, j'arrive à esquiver parce que je suis plus souple.
0: Oui, c'est ça.
1: Je suis moins frontal.
0: Moins d'heures à l'hôpital que ce pauvre Didier Lambrouille.
1: Absolument.
0: Alors, ça, c'est sûr. Alors, dans le documentaire, ce qui est absolument incroyable, c'est de voir la liste des personnes, des personnalités qui viennent parler de vous. En fait, c'est le meilleur de chaque monde, hein, pour la musique notamment, parce que c'est le sujet qui nous intéresse ici. Iggy Pop, c'est quand même lui qui...
1: Bah, mon petit Iggy.
0: Il ouvre le docu, il vous interviewe. Il y a Bruce Springsteen, les gars de Gorillaz, ceux du Clash, Stéphane Echer, et puis Aubert et Colinka de Téléphone. Eux aussi, on les voit très tôt dans le doc, parce qu'on apprend qu'en fait, vous étiez proche, très jeune.
1: On avait, on est la même génération et on habitait le même quartier, Neuilly-sur-Seine.
0: Oui, mais c'était pas si bourge, dit Jean-Louis Aubert.
1: Non, c'était pas si bourge que ça. Nous, c'était on était dans un Neuilly qui était pas le côté Saint-James. Aristo, on était dans un... Moi, j'habitais dans une rue, par exemple. On était dans une petite maison qui jouxtait une usine de batteries automobiles.
0: Ah oui.
1: Vitric, qui ronronnait nuit et jour. Et en face, il y avait un terrain vague. Et au coin de la rue, il y avait un manège de chevaux. Donc, il y avait du crottin de cheval sur les pavés dans la rue. Enfin, c'était super folklore, juste à côté du vieux cimetière. Donc, c'était un quartier assez marrant, avec des gens rigolos. Et on, comme le dit très bien Jean-Louis, ça jouxtait le Valois. Et le Valois... Il y avait toutes les petites racailles de Levallois qui venaient se mélanger à nous.
0: François Hollande.
1: Ben oui. Et on jouait, oui. Alors moi, j'avais un groupe, Jean-Louis aussi. Alors Jean-Louis a persévéré dans la musique, contrairement à moi. Et on se mélangeait, on faisait des bœufs. Il y avait Olive de Lily Drop aussi. Enfin, on a grandi ensemble.
0: Et alors, début peut-être de votre ressemblance avec le personnage de Didier Lambrouille. Je ne vais pas révéler toutes les anecdotes du docu, évidemment, vous irez le voir sur Canal. Mais Jean-Louis Aubert révèle que pour faire peur aux gens, vous éteigniez votre clope dans le réservoir
1: mais
0: de votre mobilette.
1: Mais non, il fabule. J'étais cinglé, mais pas à ce point-là. Enfin, on n'éteint pas une cigarette sur un réservoir de mob.
0: Normalement pas, mais bon. Didier Lambrouille, je me dis, pourquoi
1: en
0: pas
1: En revanche, j'avais une petite mob un peu customisée, là, avec la tête de tigre. À la place des poignets, on avait ça chez Esso à l'époque. Et je frimais beaucoup parce que j'avais une mob avec un phare de crosse, la petite grille devant là. Donc ça, avec le pot d'échappement un peu relevé.
0: Ça fait dangereux, ça.
1: Ça fait dangereux. Ouais. Et je suivais pour impressionner les filles, je faisais des virages très couchés.
0: À Bagatelle, au terminal des bus.
1: Non, ça s'est très mal fini, évidemment. Plus d'une fois.
0: N'essayez pas ça à la maison, les amis, les virages couchés.
1: Non, je couchais la bombe, mais pas les filles.
0: Antoine de Caunes, à la télé, des Enfants du Rock, à Nulle part ailleurs, à l'émission d'Antoine, à la radio, sur France Inter, avec Pop Pop Pop, avec l'excellente Charline Auroux, la presse écrite, oui, c'est possible aussi, Vieux, le magazine qu'on finira tous par lire, la pub, oui, il n'y a pas écrit La Poste, là. Ça, c'était Antoine de Caunes. Une BD, également, sur les aventures incroyables de son père, Georges, parti s'isoler sur une île déserte, alors qu'il n'avait que 8 ans. Antoine, hein, pas Georges, évidemment. Tout ça, c'est vous, et vous n'auriez pas été l'homme que vous êtes sans l'influence et l'amour de l'Angleterre. Ça, c'est ce qu'on apprend dans le docu. Mm-hmm. L'Angleterre, c'est primordial pour vous. Est-ce que vous pouvez nous expliquer ?
1: Oui, alors j'avais une mère qui était très anglophile, génération de l'après-guerre, donc on a été très contents avec les Anglais et les Américains sont venus nous filer un coup de main.
0: C'était le bon moment.
1: Pour botter le cul des nazis. Donc, élevée dans l'amour de ce pays et par une mère qui était très très sensible à l'humour anglais, à l'understatement anglais. Et en même temps, elle était extrêmement française, mais c'était pas incompatible. Et donc, j'ai grandi avec ça. Et comme elle produisait des émissions de musique, elle recevait les 45 tours. Et un jour est arrivé Love Me Do, le premier 45 tours des Beatles. Et on a écouté ça, elle et moi, ensemble, en prenant tous les deux le même plaisir.
0: Ah bah tenez, on va faire ça, nous aussi. Love, love, on y est, là.
1: Alors ça, c'est dingue. You know I love you. Ça c'est fou, vous l'aviez sous la main.
0: On l'avait, ouais. Parce qu'on est très pointu en musique. Et on avait cette petite chanson des Beatles.
1: Ben voilà, on est tombés tous les deux en adoration devant cette chanson-là. Parce qu'elle était tellement joyeuse, c'était tellement énergique, positif. Puis ça changeait un peu de la variétoche de l'époque, hein, qui sévissait sur des ondes. Donc ça a commencé comme ça. Et puis après, le hasard a voulu que je me retrouvasse au concert.
0: Oh là là, je suis fan.
1: Au concert des Beatles, enfin, quand ils partageaient l'affiche avec Sylvie Vartan, c'est Pierre Vassiliou, Trini Lopez, emmenée là-bas par la fille du meilleur ami de mon père qui, elle, aimait Sylvie Vartan.
0: Et vous pensiez vous taper le concert de Sylvie Vartan?
1: Oui.
0: Et vous avez vu les Beatles?
1: Et je suis ressorti, alors c'était Saint-Paul sur le chemin de Damas, là. je suis sorti, j'ai vu les lumières, ouais. I saw the light in morning light. J'étais métamorphosé. Ouais. Et ça m'a vraiment ouvert les oreilles dans tous les sens du terme.
0: La musique anglaise, l'humour anglais aussi.
1: L'humour anglais, évidemment. Bah, Peter Sellers, Monty Python, enfin, non, tout. Les satiristes anglais, Swift, on peut y passer des heures sur l'Angleterre. Mais j'ai grandi et il se trouve que musicalement c'était une ébullition totale, hein, les années 60, deuxième partie des années 60, début des années 70, donc c'était dingue ce qui se passait en Angleterre et j'ai grandi avec ça.
0: Et puis ensuite dans votre carrière, quand vous avez eu ce rôle incroyable de passeur, ça c'est au début à la télé, quand vous aviez ce pouvoir, hein, vous parlez de ça dans le documentaire, de faire découvrir à la télévision des musiciens, notamment anglais, qui cartonnaient à Londres et dont on n'entendait absolument pas parler en France, et vous avez réalisé ce truc super grisant, c'est que vous pouviez vraiment avoir un effet sur leur carrière, c'est ce qu'il y a eu avec Dire Straits.
1: Bravo.
0: Il me dit bravo comme si j'allais mettre Bruel à la place.
1: Non, pitié.
0: Vous n'avez eu aucune incidence sur la carrière de Patrick Bruel, mais d'ailleurs Stress, racontez-moi.
1: D'ailleurs Stress, en fait, ce qui est marrant, ce qu'on raconte dans le doc, c'est que quand l'album est sorti en France, il est sorti en import.
0: Ouais.
1: En import. Et la maison de disques française, Phonogram, ne voulait pas le presser, disant ça ne marchera jamais, ça n'intéresse personne. Ouais. Et bon, il faut dire que c'était plutôt l'époque de Clash, de Pistols, l'après-Pistols, de Police, de Yann Dury.
0: Les trucs plus punk.
1: Costello qui démarrait, donc les trucs un peu. Ou les Ramones, voilà. Et donc c'est vrai que Dire Straits, au milieu de tout ça, c'était le cheveu sur la soupe. Mais j'adorais ce cheveu. Et je ne m'en lassais pas, j'écoutais ça en boucle. Et on a monté tout un échafaudage pour réussir à les faire venir à Paris, le groupe, parce que la maison de disques ne voulait pas payer pour eux.
0: Ah oui, il fallait payer le bateau et tout, quoi.
1: Ça coûtait 800 livres, hein, c'était pas très cher, mais. Dans leur petite cabinette, là, avec leurs trois pauvres amplis. Et donc, ils sont venus, on a fait l'émission, et juste après la diffusion de l'émission, il y a eu une demande phénoménale. Ils ont été obligés de rouvrir les usines la nuit pour presser faire le disque en français.
0: Mais waouh !
1: Bah waouh !
0: Ça vous a... Non, mais ça fait des émotions, ça.
1: Mais oui, parce qu'en fait, moi, mon métier, c'est ça, en fait, la base. Notre métier, Émilie. On est des passeurs, on est là pour aider, pour filer un coup de main, pour. Il n'y a rien de plus gratifiant. Que de sentir que ça sert à quelque chose, quoi.
0: Ouais.
1: Et comme cette émission à l'époque, c'était une mission autant qu'une émission, c'était une poche de résistance. Ça faisait plaisir quand il y avait un écho, quoi. Boop. Il fait avec le micro, là.
0: Et d'ailleurs, je vous recommande, ça c'est dans le premier épisode des 4 de La vie rêvée d'un enfant du rock, ce docu canal sur Antoine de Caunes. On découvre les coulisses de ces émissions rock'n'roll qui trouvaient leur place dans la grille télé, quelque part dans le moment de Jacques Martin. On vous voit aussi lancé par...
1: Entre présence du Seigneur et l'école des fans,
0: Et on voit Léon Zitrone qui vous fait un lancement magnifique.
1: Ah, ça, aux enfants du rock,
0: ouais,
1: ça.
0: Ouais, ouais, ça c'était quand même... c'est quand même
1: avec une petite moumoute.
0: Assez dingue, effectivement. Alors, dans le documentaire, on rencontre vos trois sœurs. Car dans la vie, vous avez trois sœurs. Et on rencontre vos frères choisis. Parce que il y a toujours un frangin quelque part avec vous. Alors à la télé, il y a Jackie au début, il parle pas, mais il est là, ça vous rassure. Il y a José Garcia dans Nulle part ailleurs, il y a Jean-Paul Gaultier dans Eurotrash, le programme qui vous fait cartonner en Angleterre.
1: Et Laurent Chalumeau.
0: Et il y a Laurent Chalumeau ou encore Peter Stuart qui eux sont des auteurs, donc qui sont des frères de l'ombre, mais des frères quand même. Ça c'est vraiment quelque chose qui est récurrent. Tout seul, vous voulez rien faire.
1: Tout seul, je veux rien du tout, moi. Je marche bien en binôme, je marche bien en équipe, ou alors je peux écrire tout seul dans mon coin, mais ça m'arrive. Mais j'ai jamais autant de plaisir que quand je travaille au ping-pong avec un pote. ça devient toujours des potes. Hein.
0: Ouais. C'est ça qui est fou. Ça fait des amitiés, des frères, vraiment.
1: Oui, oui. Très rapidement, la frontière entre le partenaire de travail et l'ami s'estompe. Ouais. Et vraiment, c'est des potes, c'est des gens qui comptent pour moi, qui sont toujours mes amis aujourd'hui, même si on travaille moins ou plus ensemble. Et non, c'est des rencontres capitales, ça.
0: Alors, il y a les frères avec qui vous travaillez, ceux qui vous stimulent, ceux qui vous donnent la bonne idée au bon moment, le bon coup de fil à passer pour, après avoir été viré. Parce que vous êtes fait pas mal virer. On apprend ça aussi dans le dossier.
1: Ouais, c'est une constante, je me suis fait beaucoup lourder.
0: Je suis beaucoup lourder, Antoine Decaune.
1: Ne vous inquiétez pas, on se fait lourder et puis on revient. Voilà.
0: Donc, ceux qui sont là aussi dans ces moments-là. Et puis, il y a celui qui vous fait pleurer. Pendant un concert où il rejoue pour vous la musique qu'il avait composée pour le film que vous avez réalisé, Monsieur N, le film sur Napoléon, c'est Stéphane Escher. Ben alors oui. Lui, j'ai l'impression qu'il a une place à part et vraiment, il vous ouvre le cœur.
1: Ben oui, d'abord Stéphane vient de sortir un des plus beaux albums de l'année, Poussière d'or, c'est juste une splendeur ce disque. Je dis pas ça parce que c'est un pote, vraiment, c'est un disque que j'ai écouté beaucoup cet été, parce que je devais écrire un petit truc sur lui, donc je l'ai écouté en boucle au mois d'août et ça a accompagné ma vie et ça l'accompagne encore aujourd'hui, 6 mois après, c'est toujours, ouais, toujours bon signe. Et Stéphane, oui, c'est quelqu'un dont j'ai toujours suivi le parcours avec passion, parce qu'il est passé de Gros Zones, de sa musique avec les machines.
0: Extrême.
1: Jusqu'à aujourd'hui. Et puis quand j'ai eu ce film sur Napoléon, ça s'est imposé à moi. C'était lui qui devait faire la musique et personne d'autre. Ouais. J'aime bien travailler avec des gens qui sont pas déjà rompus à l'exercice, qui n'ont pas trop de tics, qui fonctionnent pas en automatisme, voilà, qui arrivent très très frais. Et à qui on dit généralement, mais c'est pas possible, tu as jamais fait.
0: Et il l'a fait.
1: Ah bah moi, pour moi, c'est le bon argument. Tu l'as jamais fait, donc tu vas faire des étincelles.
0: Vous êtes un homme de cœur, oui. Et vous êtes un parrain, mm-hmm, engagé pour Solidarité Sida.
1: Un président d'honneur.
0: Président d'honneur de Solidarité Sida.
1: Et je donne, en tant que président.
0: Ben oui, bravo, je vous félicite.
1: Je donne, et pas que des leçons.
0: Oui. Président d'honneur, donc, oui. Solidarité Sida, qui est une magnifique fondation qui va aider les associations de terrain pour lutter contre le sida, mais aussi pour, mm-hmm, aider celles et ceux qui sont malades, encore aujourd'hui.
1: Et puis raviver un message de prévention, ouais, qui s'est totalement dilué avec le temps.
0: Ah mais oui, les gens ne savent plus, capote.
1: Non, on ne sait plus. On ne sait plus. Il y a 40%, je crois, des adolescents aujourd'hui qui, ouais, sont séropositifs. C'est complètement fou. Complètement fou.
0: 40% ouais, des adolescents
1: 40%, oui, qui sont contaminés.
0: Mais dans le monde?
1: Non, ici, chez nous. D'ailleurs, plus personne ne fait attention à rien et on ne met plus de préservatifs.
0: Alors, mettez des préservatifs.
1: Donc, il y a un taux de contamination qui a bondi littéralement ces derniers mois.
0: Ah, plus 40% et Solidays.
1: Ouais, et c'est pas anodin et c'est, ouais, un truc dont on meurt encore. Certes, il y a, ouais, y a des trithérapies, il y a des barrages thérapeutiques, évidemment, mais c'est une catastrophe. Donc, on est là pour répéter à satiété ce message, protégez-vous.
0: Et la tête de proue de l'engagement de Solidarité Sida, c'est un grand festival qui a lieu tous les ans au début de l'été à côté de Paris, à l'hippodrome de Longchamp. Ça s'appelle Solidays. Ça fait du bien, ça, quand on fréquente des milieux aussi chouettes, mais aussi parfois superficiels que la musique, la télé, le cinéma, d'aller se frotter aux associations.
1: Ah bah oui, oui. Moi, c'est un petit bonheur tous les ans, à chaque fois que je me promène sur le site de Solidays. Je passe du temps au village associatif. On, ouais, invite tous les ans une cinquantaine d'associations, si c'est pas plus d'ailleurs, qui travaillent sur le terrain de la solidarité au sens large, le sida évidemment, mais pas que. Et c'est totalement revigorant de voir, ouais, l'engagement de tous ces jeunes gens, le temps qui passe, l'énergie qu'ils mettent. Même à commencer par les bénévoles, hein, qui nous, oui, aident. Il y a 3000 bénévoles qui nous aident à construire ce site barnumesque tous les ans. Et voilà, on n'existerait pas sans eux. Donc je suis très très pour un vieillard chenu comme moi, oui, c'est très très revigorant et gratifiant.
0: Un vieillard. Il y a des mamies de Trouville dans le documentaire. Elles disent que vous n'êtes pas un vrai vieux. Alors, moi je crois toujours les grands-mères.
1: Faut toujours croire les grands-mères.
0: Antoine Decaune, il y a en tout cas de très belles images, hein, de Solidays dans ce docu La vie rêvée d'un enfant du rock qui est dispo sur Canal, les 4 épisodes. Et puisqu'on parlait d'activités revigorantes, je crois que vous, c'est rencontrer à intervalles le plus régulier possible un certain Bruce Springsteen. Ça, c'est c'est une passion qui vous prend à la fin des années 70 et qui ne vous a pas quitté.
1: Au milieu des années 70, en fait, ouais. Quand je suis tombé sur Born to Run, 75, à un moment où le rock m'ennuyait. Il était devenu un peu pompeux, post-néo-symphonique, enfin, je prenais au sérieux quoi, le rock progressif, tout ça. Je m'intéressais d'ailleurs autant d'ailleurs, au jazz, au mélange jazz et rock, parce qu'il y avait des nouvelles pistes là, qui s'ouvraient avec Miles Davis et toute la bande. Mais il y a cet album, en 75, Born to Run, qui est une illumination, vraiment. Et alors je suis revenu un peu en arrière après en écoutant le premier album Greetings from Asbury Park et puis le second The Wild Innocent and the History Shuffle qui sont aussi vachement bien.
0: Et pas facile à prononcer.
1: Non, pas facile à prononcer.
0: Mais bravo.
1: Je me suis beaucoup entraîné. et à partir de là, ça a été j'ai aimé passionnément cet artiste-là. Ouais. Alors avant de le rencontrer dans des circonstances les plus favorables possibles et
0: dans sa loge en plus. Génial loge, après un concert.
1: Présenté par un ami commun, donc voilà, on a eu une relation qui est partie sur les bonnes bases.
0: Il vous trouve charming.
1: Charming, yes.
0: Un charming Frenchman, elegant. Charming, elegant Frenchman.
1: Vous avez l'air d'en douter, Émilie.
0: Mais non, mais moi je suis d'accord avec Bruce, je suis souvent d'accord avec Bruce.
1: C'est vrai.
0: Ceci dit,
1: c'est
0: bah
1: bien,
0: oui.
1: C'est bien.
0: Et vous, dans le quatrième épisode du docu qui s'appelle Fendre l'armure, ou quelque chose comme ça, pardon, je ne l'ai pas de tête, si on fendait l'armure, quelque chose comme ça. Si on attaquait l'armure, c'est dire à quel point c'est une forteresse imprenable, le cœur d'Antoine de Caunes, et bien là, vous dites que oui, par exemple, les histoires de figures paternelles, avec Bruce, vous pouvez en parler.
1: Oui, parce que, souvent les garçons ont des relations complexes avec leur père.
0: Oui. Hein.
1: On n'est pas des cas isolés.
0: Ils ont des relations aussi complexes avec leurs sentiments, pour les exprimer.
1: Oui, bien sûr. Alors, moi j'ai eu un père assez absent, qui partait vivre des aventures extraordinaires à l'autre bout de la terre. Mais enfin, l'absence, ça veut dire qu'il n'était pas là. Et lui, Bruce, il avait un père présent, mais qui était un homme malheureux, qui était un prolo, qui avait perdu son boulot, qui avait tendance à picoler, qui était un père difficile pour lui, quoi. Donc oui, ça a été un sujet de conversation. D'abord, il en a magnifiquement parlé dans son livre de mémoire, Born to Run. Il s'appelle aussi Born to Run.
0: Qui s'appelle La Bible, chez Antoine.
1: Non, qui est vraiment un très beau livre que je conseille. Ouais. Essayez de le lire en anglais, si vous lisez bien l'anglais, parce qu'il y a vraiment toute la scansion springsteenienne dedans. Dans la traduction française, on y perd un peu. Mais c'est un très très beau livre, parce que c'est un livre d'une franchise, d'une honnêteté incroyable. Il parle de ça, il parle de cette relation difficile avec son père, il parle de la dépression qui l'a frappé de plein fouet quand il avait 30 ans, au moment du succès phénoménal de The River. C'est arrivé. Enfin, c'était même au moment de Born in the USA.
0: Ouais.
1: Et il s'est pris ça en pleine gueule. Il a fait cet album Nebraska qui a donné lieu à un film là, qui est sorti
0: très récemment.
1: Il y a peu de temps, voilà. Donc c'est un type passionnant. C'est un artiste que j'aime, que je vénère, mais je suis pas un idolâtre. Je suis pas là à genoux devant Springsteen en disant tout ce qu'il fait est formidable et tout. C'est juste que humainement, c'est un modèle. Voilà.
0: Et est-ce qu'il pourrait vous inspirer, parce que j'ai fait le compte tout à l'heure, entre la télé, la radio, le magazine Vieux, donc votre entrée en presse écrite, la pub, la BD, vous lui écririez une chanson ?
1: Moi ?
0: Ouais.
1: Oh.
0: C'est un truc que vous n'avez pas encore fait.
1: Non, mais il a besoin de personne pour écrire des chansons.
0: Je sais bien, mais...
1: Il écrit lui-même de magnifiques textes. Oui. Parce que c'est un auteur aussi, Bruce. Hein, c'est pas juste un. Je ne pousserai pas l'outrecuidance jusque-là.
0: Non.
1: Non.
0: Alors, c'est quoi votre prochain terrain de jeu auquel on ne s'attend pas? Vous avez tout fait quasiment.
1: Bah, oui, alors j'ai un projet de série en tête.
0: Ah.
1: Voilà. Sur lequel je suis en train de travailler. Et que j'espère pouvoir faire aboutir dans les 2-3 ans qui viennent.
0: Bon.
1: Voilà.
0: Ça, c'est une très bonne nouvelle. J'avais envie, puisqu'on arrive à la fin de cette interview, de vous reposer la première question qu'Iggy Pop vous pose dans le documentaire. Alors, est-ce que vous avez réussi votre vie ?
1: Je lui réponds ce que je vous réponds là. Je ne sais pas si je l'ai réussi, mais j'ai le sentiment de ne pas l'avoir tout à fait raté et que ça aurait pu être bien pire. Voilà.
0: J'adore. Antoine de Caunes, la vie rêvée d'un enfant du rock, c'est vraiment à voir sur Canal. Et si vous voulez pas vous abonner, bah prenez les codes de quelqu'un, hein. Ça marche pour Netflix, ça peut marcher pour Canal aussi, voilà. Mais il faut absolument voir ce film en 4 épisodes, encore je le répète, les 4 sont disponibles sur Canal, sur l'app Canal, MyCanal, le replay, etc. C'est absolument partout. On se dit au revoir en écoutant Iggy.
1: Avec plaisir.

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2: Ah, Valou et Chonchon, c'est nous. Bonjour la France. C'est mon dernier bonjour la France.
3: Bonjour.
2: Ah là là, comment ça va, Éric Bastien?
3: Ah, écoutez, un peu tristouné, mais je sais qu'on va se marrer pendant une heure, une dernière fois. Et ça fait plaisir. Écoutez,
2: comment ça va, Maître Kikandon?
4: Oui, parce bonjour que, à tous.
2: Oui, Maître Kikandon est là. Bah écoutez, elle a eu envie.
4: Pour la dernière, voilà. Je me suis dit que j'allais venir avec vous à vos côtés. Oh là là. Voilà, parce que vous allez me manquer. Alors, je prends un peu de dose de Valérie et de Éric.
3: Et n'oubliez pas, Maître Ki, Maître Kikandon.
2: Non, voilà. Mais c'est surtout, attendez, elle déconne pas, Maître Kikandon, tout l'été, vous allez entendre sa douce voix, puisque c'est elle qui va animer le best-of d'Au Taquet tout l'été, jusqu'au
4: à
2: 31
4: partir
2: août.
4: De lundi, voilà, exactement. Ouais, on écoutera les meilleurs moments de la saison avec tous les deux.
3: Il y en a eu.
2: Je ne sais pas comment.
4: On a fait des choix.
2: Je ne sais pas comment Céline et toi, vous avez choisi les meilleurs moments, puisque vous avez été formidables.
3: Ouais, alors, 31 août quand même. Hein.
2: Ben oui.
3: Génial.
2: Alors, ma petite Catherine, tu n'es pas sans savoir que pour la dernière, la personne à côté de moi a eu 3 candidats.
3: Eh oui, encore une fois.
2: Voilà.
3: Bien sûr.
2: Pardon.
4: Mais il suffit d'en avoir une seule, Valérie. Hein. Ça se trouve.
3: Et c'est ce qui m'est arrivé la semaine dernière.
2: Voilà. Oui,
4: on n'a pas besoin d'en avoir plusieurs.
3: Et oui, j'en avais qu'un et je l'ai mené à la finale. Elle peut y arriver, Valérie.
2: Elle peut, bien sûr, pauvrette.
4: Elle va y arriver,
2: Valérie. Ah, merci, ma chérie. Allez, on accueille tout de suite les 4 finalistes de la semaine.
3: Mais vous n'avez pas dit ce qu'elle avait gagné.
2: Mais j'allais le dire. En fait, vous êtes tellement pressés que non seulement vous me coupez la parole, mais en plus, vous ne me laissez même pas le dire dans l'ordre.
3: Jusqu'au bout, vous avez m'engueulé.
2: Jusqu'au bout.
3: Ah, vous aimez ça.
2: Donc, je vous rappelle que Alban, Samuel, Laurent et Sylvie vont s'affronter pour gagner premier prix.
3: Ben oui.
2: Évidemment, un voyage à la Ciotat pour le Ici Live Festival. 3 nuits d'hôtel, 2 concerts par jour, accès aux coulisses, le voyage évidemment en train et puis même une croisière en bateau. Donc ça, c'est quand même assez bien. On n'a pas le droit de dire qui sont les artistes. Moi, je peux juste vous dire qu'il y aura les Beatles, les Rolling Stones et probablement David Bowie.
3: Et François Feldman. Hein,
2: et voilà.
3: Ah bah oui.
2: Et si on ne gagne pas ça, on gagne
3: pas. Attendez, c'est l'émotion quand même.
2: Allez.
3: C'est quand même la dernière fois que je...

0: Hubert Envers, la dernière machine à café que t'as gagné aujourd'hui.
1: Alors celle-là, j'espère qu'il y aura un tampon spécial.
0: Ah oui, on va la dédicacer.
1: Des verres en verre avec un filament d'or au nom de toute l'équipe, ça aurait été
0: et
1: super.
0: Et n'oublions pas, Tcho.
1: Tcho.
0: La légende.
1: Si tu nous écoutes, on t'aime. Allez, on accueille Alban, Samuel, Laurent et Sylvie.
2: Excusez-moi. Comme c'est la dernière.
0: J'étais sûre, tu vois.
2: On a quelqu'un qui nous a laissé un petit message.
1: Oh mon Dieu !
2: Quelqu'un que vous aimez beaucoup. Ah. Quelqu'un dont vous parlez régulièrement et qui va vous donner le sourire.
1: Oh miel !
0: C'est Joe Balanzo ?
2: Ah, c'est peut-être que c'est Joe.
1: Oh, c'est Joe ? Je ne sais pas.
2: On voit ça.
3: Bonjour Valérie et Eric, c'est Nadine Mousselet.
1: Oh Nadine !
3: Je sais que comme toujours, vous êtes au taquet avec votre bonne humeur et votre joie de vivre.
0: C'est la vraie ?
3: Alors merci à vous de nous emmener dans des mondes un peu plus joyeux que ce qu'on vit actuellement. J'ai beaucoup d'amis qui m'ont parlé de votre émission. Malheureusement, moi, j'ai pas toujours l'occasion d'écouter.
0: C'est énorme.
3: Mais je sais que, voilà, vous nous entraînez dans des grands moments de délire et c'est très agréable. Donc, je vous souhaite un bel été pour cette dernière émission et j'espère de tout cœur qu'on pourra vous retrouver plus tard pour d'autres moments de joie et de bonheur.
0: Ah, c'est génial.
1: J'ai envie de chialer, merci Nadine. Nadine
2: Mousselet. C'était obligé.
0: Merci Nadine.
1: Oh là là, merci l'équipe d'avoir contacté Nadine. Merci Nadine.
0: C'est une vraie surprise, on est au courant de rien.
1: Oh là là.
0: Vrai qu'on a un peu chambré toute l'année
1: mais
0: sur les livres de Nadine Mousselet.
1: Mais c'est magnifique, on adore Nadine.
2: Nadine, tu sors donc un nouveau livre.
1: Puzzle macabre.
2: Voilà.
0: Puzzle macabre.
1: Mais attendez, parce que j'adore, parce que vous êtes vachement raccord avec mon mec. Mon mec m'a acheté tous les bouquins de Nadine Mousselet.
0: C'est génial.
1: Pour cet été, j'en ai 4 à lire. Je vous ferai des photos sur les réseaux.
0: D'ailleurs, Valérie, Nadine. Dans le château des Oliviers,
1: Gérard
0: est amoureux secrètement de Nadine. Mais que va-t-il leur arriver ?
1: Oh mon Dieu.
2: Merci beaucoup à Nadine.
0: Merci. C'est une super surprise.
1: Oh là là, magnifique. On accueille Alban, Samuel, Laurent, Sylvie et Nadine. Comment ça va, les amis ?
4: Bonjour. Ça va bien.
0: On se demande ce qui va nous arriver d'ici 13h.
1: Alors, évidemment, j'ai eu une seule candidate cette semaine. Tout le monde me l'a dit. J'ai eu Alban. Merci, Alban, d'avoir gagné. Hein. Ça va, Alban ?
4: Oui, très bien. Au taquet.
1: Ouais, bah, j'espère que tu vas l'emporter
0: c'est
1: pour ma dernière. Et donc, nous avons dû évidemment faire des équipes. Donc, Alban, tu vas commencer avec moi et Samuel va jouer avec Eric. Ça, c'est la première demi-finale. Et ensuite, nous aurons Laurent. Laurent, ça va ?
5: Ça va, les amis ? Comment allez-vous ?
0: Ouais, bien sûr.
1: Écoute, mon chat, tu vas jouer avec moi après. Voilà, contre Sylvie qui jouera avec Eric. Eh ben voilà.
0: Sois pas déçu, t'inquiète.
1: Il est pas déçu, je crois qu'il est ravi.
0: Non.
1: Allez, on attaque tout de suite avec Alban. Alors, Alban qui joue avec Isidro Mardèche, qui a marqué quand même énormément de points lundi. 21 points, hein. Je pense que on peut parler d'un triomphe.
0: Mais détendez-vous, là,
4: c'est ça
0: va.
1: Voilà, alors elle habite à Lévance, en Ardèche. Elle a une fille, elle est mariée à Victor, elle a un chat, un petit chat qui s'appelle Céleste. Voilà, alors, est-ce que tu as passé une bonne semaine ? Est-ce que tu te sens prête à partir à La Ciotat ?
4: Eh ben oui, motivée, j'ai fait le sac, le maillot de bain, tout ça, je suis prête.
0: Ah ouais, elle y croit, non ?
1: Eh ben c'est bien. Alors ma petite chérie...
2: Bah la raison d'y croire.
0: Bah hein. oui, bien sûr, oui.
1: Il faut y croire, comme Lara Fabian. Allez, j'y crois encore. Donc, dans le tension, on va partir avec Terminator. Tu l'as vu le film Terminator ?
4: Pas du tout.
1: Ah, magnifique. Bon, ça m'arrange pas. Alors écoute bien, dans le premier volet... le premier épisode de la saga Terminator, Schwarzenegger n'a prononcé que 17 répliques. Est-ce que c'est vrai que dans le premier Terminator, il a prononcé que 17 répliques ? Vrai ou faux, top chrono, 5 secondes.
4: Oui, on va dire c'est vrai.
1: Eh ben, t'as bien raison, c'est vrai. Oui, évidemment. 58 mots, hein, c'est James Cameron qui a choisi pour renforcer le côté un peu mécanique du Terminator. Premier point.
0: Bon, Samuel, qui évidemment était victorieux avec moi le 14 juillet, qui lui aussi a fait 21 points, je vous le dis tout de suite, hein, il est à égalité pour l'instant, il est à niveau. Ça va mon Samuel ?
5: Ça va nickel.
0: Ah super.
5: Ouais,
0: ici héros 41 ans à Saint-Genier-des-Fontes dit, mais t'étais en vacances, t'étais ailleurs il me semble.
1: Mais il est toujours ?
5: Je suis toujours.
0: Mais t'es où là ?
5: À Malmort.
0: À Malmort, là. C'est toi qui faisais des barbecues. C'est ça, Samuel,
5: c'est
0: ça. Ouais, voilà.
5: C'est ça.
0: Je me souviens très bien. Bon, mon petit Samuel, tu sais que, bah, voilà, j'ai 3 candidats. Tu fais partie de ce trio. Ne me déçois pas. Ah non.
1: Ah non.
0: C'est la finale. On est vendredi. C'est la toute dernière d'Otaquet. Tu sais que j'ai quand même envie de gagner. Alors, Samuel, allons-y tout de suite. On perd pas de temps aujourd'hui. On y va.
1: On
0: joue
1: y va.
0: Avec France Gall, un écran.
6: C'est peut-être un détail pour vous. Mais pour moi, ça veut dire beaucoup.
0: Catherine qui commence à jouer aussi du piano debout. J'ai déjà vu
1: non,
0: faire.
1: Non, vaut mieux pas.
0: Les codes-barres. Tu sais, les codes-barres dans les supermarchés ou ailleurs, bon voilà. Les codes-barres ont été inspirés des touches d'un piano. C'est pour ça qu'on a écouté cet extrait. Vrai ou faux, top chrono, on y va, 5 secondes. Samuel.
5: Oui.
0: Ouais, attention, 5 secondes. En plus, un qui quand on est là, ça rigole pas. Non, c'est faux. Les codes-barres n'ont pas été inspirés des touches d'un piano. Ça a été inventé en 48 par Joseph Woodland et Bernard Silver. Alors, ils étaient à l'origine circulaires, en forme de cible, et les barres verticales plus faciles à imprimer et à scanner. Ils sont arrivés après. Ah non, Samuel.
1: Alors, ça nous fait nos affaires, Alban. Bien, et ben, ça fait Alban un point, Samuel pas de point. Et ouais. Là, tout de suite, c'est les vacances bientôt. Allez. La coupe de cheveux, les gars. Et puis ça, c'est Émilie Mazoyer nous l'a déjà raconté. On vous le racontera tout à l'heure. On a des anecdotes sur Desireless.
0: Ah bon ?
1: Vous écoutez ici, on vous aime, à tout de suite.
0: Oh, il y a du dossier.

0: Guinness Book des records, hein, ça a été homologué. Hein, 6,50 m la coiffure, hein, j'ai le chiffre. Hein.
1: Mais 6,50 m de coiffure.
0: Il fallait prendre une échelle pour aller dans ses cheveux.
1: Bon, allez, ça suffit.
0: Alors, c'est quoi les anecdotes, Émilie Mazonier ?
1: Eh bien, parce que chaque année, elle accueille des gens, elle les appelle les pouilles qui font du camping chez elle.
0: Chez des Irlandaises ?
1: Oui, dans la Drôme Ardèche, évidemment. D'ailleurs, je ne sais pas si elle n'habite pas juste à côté de chez Alban. Voilà.
0: Eh ben, on a qu'à offrir, on va offrir ça à la rentrée.
1: On va offrir
0: ça, si je chez des Irlandaises.
1: Allez, bisous à tous. 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
1: Allez, Alban, t'as marqué un premier point, c'est magnifique. On est super content. J'espère que tu vas en marquer deux. T'es prête à marquer deux points avec le quiz musical ou bien
3: J'espère. C'est deux points, c'est ça?
1: C'est un point par chanson que tu vas me trouver.
3: Ah, ok, ça marche.
1: Non, franchement, t'as 48 ans. Oui. Franchement, on a pris des tubes, là. Tu devrais trouver.
3: Ok, voilà. J'espère.
1: Mais oui, bien sûr que tu vas trouver. Alors, écoute. Croise tes doigts, prends tes porte-bonheur, tout ça, tout ça.
3: Mm-hmm.
1: Bah, je te rappelle que tu as de la dent de ta fille, normalement, en porte-bonheur.
0: Oui, c'est vrai. Oh là là.
3: Voilà. C'est bon, je l'ai.
1: Tu l'as ? C'est bon ?
3: Oui.
1: Allez, écoute la première chanson.

0: c'est qui chante?
1: Oh là là, c'est une vieille chanteuse.
2: Oh non, non,
0: non, non, non, non, non.
2: Déjà, tu parles
3: dis-toi hasard, dis-toi hasard, Alban.
0: Allez.
1: Céline Dion, mais je dis...
0: Oh non,
2: oh non, oh non. Bonjour, merci, au revoir, Céline Dion.
0: C'est Abba. Oh, oui,
1: c'est Abba, mais bien sûr.
2: C'est oui, un clin d'œil à la maroufle, oh, les Suédois, là, d'Ikea.
0: Là, bah, oui. Là, là, là, là, là, là. Oh, là. Bon, alors, normalement... La deuxième chanson, t'es obligé de trouver, là. Franchement. Allez, mon dernier espoir. On écoute.

0: Pap, pap, pap. Qui c'est qui chante?
1: Oh là là, David Bowie.
0: Ouais, je vais.
2: Qu'est-ce qu'elle a dit, là?
0: Il y a un deuxième qui chante, mais bon, il l'avait chanté tout seul. C'était évidemment David Bowie, mais pas que, c'était avec Queen.
1: Ah oui.
0: Mais je te le donne parce que bon. Ah,
2: c'est la dernière, hein, ça va. Hein.
0: Ouais, ouais.
1: Oh là là.
3: Puis surtout, elle m'a payé avant Alban.
0: Ah, ouais, ça c'est bien. Vous voyez, on aurait dû faire ça. Un petit chèque à Maître Kikandon et hop.
2: Samuel, je serai aussi faible que elle. Je t'accorderai
0: que
2: tout ce que tu veux.
0: Je serai
2: que elle, là, les deux, là, vous bah accordez des points, là, voilà. Bon, Samuel.
0: Pas comme si t'avais pas triché toute l'année. Hein.
2: J'ai jamais triché de ma vie. En même temps, j'ai jamais gagné non plus. Donc, si, enfin, bon, bref. Samuel, tu as déjà. Ah, t'as zéro? Il a zéro, Samuel?
0: Oui, Alban a deux.
2: Ah mince! Bah, dis donc. Ah oui, oui, mais bon, dis, t'as envie d'aller à Ciotat ou pas, mon Samuel? Parce que là, faut, bah oui, il va falloir réagir. Alors, écoute, Samuel, on va partir sur le quiz musical. Toi, t'es de la génération un peu comme, bah, finalement, comme Alban et moi, hein, voilà, on est dans la petite quarantaine, donc...
0: La petite quarantaine?
2: Oui, la petite quarantaine. Ah, lui, il a 41 ans. Ah, vous parlez de moi, oui. Bon, bah, ça va, 46. Ouais. Hein.
0: Bah, c'est presque 50.
2: Je voulais juste préciser que tous les quiz, tous les extraits aujourd'hui ont été choisis par l'ensemble de l'équipe, donc c'est un peu nos chansons préférées. Voilà, alors on ne dira pas qui aimait bien Abba, mais bon. Voici un extrait. C'est parti.
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2: Voilà.
0: Voilà.
2: Voilà.
0: Oui, bah ça c'est sûr. Hein. Pendant des heures.
2: Qui c'est qui avait choisi ça, MTM?
0: Bah,
2: c'est
0: moi.
2: Toi qui voulais écouter.
0: Qui voulait écouter MTM, à part moi.
2: La fièvre, et eh ben voilà, oui, on n'en voit même pas le chrono. Hein.
0: Bah non.
2: Ça a marqué un point.
0: Pendant
2: un point,
0: des heures.
2: C'est bien.
0: Eh oui.
2: Voici un deuxième extrait, on fait très simple, hein, c'est du qui chante. Alors ça fait le bonheur de mon adolescent, je m'en souviens. Très jolie fin.

0: c'est qui?
1: On l'a eu en Eudou, 10 secondes.
2: Lenny Crow.
1: Comment vous m'avez dit?
2: Lenny Crow.
1: Lenny Crow?
0: Lenny Crow?
1: Lenny Crow?
2: Non, non.
1: Chirilicro. C'est parti de la série des inventions de noms. Alors écoutez, comme vous avez accordé...
0: Oui, ça va, on va lui donner...
1: Chirilicro. Alors
0: non,
1: pas
0: c'est
1: vraiment.
0: Cheryl.
1: C'est Cheryl Crow. Cheryl Crow.
2: Ben, j'ai appris mauvais anglais.
0: Ouais. T'es sérieusement en train de donner autre, hein. Des leçons d'anglais à Samuel?
1: Chirilicro.
0: Cheryl Crow. Bah, ça fait 2 pour Alban, 2 pour Samuel. Bah, ça, c'est plutôt bien, j'ai envie de dire. Et là, tout de suite, vous vous rappelez, j'ai révolutionné le parquet de Danse avec les Stars. 2016, je deviens la première danseuse étoile de France.
1: Il y a une plaque, d'ailleurs, sur le plateau.
0: Il y a une plaque sur le plateau, bien sûr. Et le générique de Danse avec les Stars, et on avait même fait le clip à la Tour Eiffel avec lui, c'était ça, Kungs, The Girl.
1: Ah, c'est bon,
0: et
1: ça.
0: Eh bah, ouais, vous écoutez ici, et voilà, on danse dans Danse avec les Stars.
1: Bah, on y va.
0: Et bien sûr.

0: avec This Girl, qui pourrait d'ailleurs l'hymne de votre Damien Hollande. Hein.
1: Oui, non, mais c'est pas ça que j'ai choisi.
0: En tous les cas, je salue tous ceux et celles qui ont rejoint le Damien Hollande ces dernières semaines. Et si vous souhaitez rendre hommage, je le rappelle, à Valérie Damido, tout au long de l'été, on en a beaucoup parlé cette saison. Il y a cette statue. Rappelons où se trouve cette belle statue.
1: Montélimar.
0: Vous allez à Montélimar, sur la place publique à Trinité-Condon.
1: D'accord.
0: Il y a une statue de 15 mètres de haut, quand même, avec Valérie Damido en salopette.
1: Bien sûr.
0: Les gens se prosternent.
1: Bien sûr.
0: Les gens dorment la nuit.
1: Évidemment.
0: Posent des bougies. Allez à Montélimar et bientôt à Angoulême, il y en aura une autre.
1: Ouais, voilà. Évidemment. Bien allez sûr. Sur une Roomba jingle.
2: Ici la voix, d'ici, et c'est moi qui choisis quand on met un jingle. Ici à Paris, on est au taquet.
0: Pas de faire à moufler, là. Merci Alain Gazal, qui est la voix
1: merci d'ici. La voix. Alors, ça veut dire qu'Alban, tu as deux. Samuel, tu as deux. Vous avez fait le même nombre de points.
3: Mm-hmm.
1: Ça veut dire que...
0: Bah, ils vont partir ensemble.
1: Bah, écoutez, je ne sais pas s'ils vont partir ensemble.
0: Il n'y a plus que ça.
1: Enfin, en même temps, vous n'êtes pas très loin. Hein. L'Hérault et la Drôme Ardèche, on n'est pas... Voilà, c'est pas... Bon. Alors, écoute. Soit tu marques, et il ne marque pas. Soit vous marquez tous les deux et on vous départagera.
0: Encore allez. Une grande phrase, ça.
1: Oui, bon, écoutez. Tiens, je te mets une petite ambiance musicale.
4: Je vous ai apporté des bonbons.
1: Voilà, c'est mauvais pour les dents.
4: Parce que les fleurs,
1: c'est périssable. Alors, on va parler de bonbons, ma chérie.
4: Les bonbons, c'est tellement bon.
1: Ah là là, quelle... Alors, quelle confiserie est associée à la ville d'Uzès, dans le Gard, la ville de Didier Gustin, qu'on embrasse très fort.
0: Un bisou, Didier.
1: Quelle confiserie est associée à la ville d'Uzès, dans le Gard? Top chrono, 10 secondes.
5: Dites au hasard, Alban. Vite.
3: Macaron.
1: Non, c'est pas du tout. C'est le réglisse, enfin la réglisse, pardon. C'est à Uzès qu'est née la marque Zan, qui est aujourd'hui avec Haribo. Voilà. Il y a le musée du bonbon Haribo à Uzès. C'est l'un des sites touristiques les plus visités du Gard. Mmh. Et je crois que le gardien du musée, c'est Didier Gustin, et il bouffe des bonbons toute la journée.
0: Bon, le salut Didier, il a fait partie de l'aventure au taquet. Hein.
1: Évidemment.
0: Alors, c'est pas encore perdu pour Alban, hein, puisqu'ils sont encore à égalité.
1: Voilà.
0: Là, donc, on va voir comment ça se passe. C'est Samuel, t'as compris que si là, tu gagnes pas, faudra qu'on vous départage d'une façon ou d'une autre.
1: À main nue, dans l'octogone.
0: Donc, voilà, donc t'as plutôt intérêt à marquer les points, comme ça, ce serait plus clair. Samuel, on y va, on est chaud, on a deux points et on va tenter de prendre 5 points de plus pour être en finale avant 13h. Avec un petit extrait, s'il vous plaît. Ah, on a beaucoup voyagé hein, cette saison. Là, on est au Venezuela.
1: Oui, bah là, on a beaucoup voyagé.
0: Voici donc cette question géographie, question capitale. On est nul souvent en géographie en nom de capitale, c'est vrai.
1: Bah toi,
0: on trouve pas.
1: Vous parlez pour vous.
0: Oh, oui, voilà, Français, merci. Quoi. Attends, bah on va voir si vous savez. Quelle est la capitale du Venezuela? Top chrono, 10 secondes. La capitale du Venezuela, Samuel, pour la gloire.
6: Caracas.
0: Oui, c'est Caracas.
1: Et voilà.
0: Bravo,
1: et
0: génial.
1: Voilà.
0: Génial.
1: Donc, alors, autant vous dire que j'ai le seum.
0: Ah bah t'as plus personne avec toi.
1: C'est-à-dire que pour la dernière émission...
0: Finis bien, toi.
1: Voilà, de ces deux saisons au taquet, voilà, j'ai tout donné. Hein. Vous allez laisser cette personne triompher.
0: Ah bah de toute façon, oui. Hein, c'est...
1: Quoi?
0: Enfin, ce sera forcément un de mes candidats qui va gagner, mais vous allez peut-être en coacher hein, sur la phase finale.
1: Oui, je te remercie. Ouais. Bon, bah, Alban, merci hein, d'avoir
0: joué. J'ai compris les règles du jeu. Enfin.
1: Ouais, c'est bien, au bout de deux ans, c'est cool. Alban, bravo, tu as quand même tout donné. Désolée, j'ai envie de chialer. J'avais dit que je pleurerais pas, mais là, je suis à ça de chialer.
3: Ouais. Je vous souhaite un bon été.
1: Oh, bah, toi aussi, ma chérie.
0: Merci.
1: Amuse-toi bien, belles vacances et puis bonne continuation. Samuel, te voilà donc finaliste. Enfin, qualifié pour la finale.
0: Et oui.
1: Voilà. On verra qui de Laurent ou Sylvie te rejoindra.

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1: Soyez les bienvenus si vous nous rejoignez, vous écoutez Au Taquet avec Valérie Damido et Éric Bastien. Alors, à ce moment-là, normalement, Valérie rappelle les cadeaux.
2: Exactement.
1: On est d'accord. Pour cette dernière émission, on a fait appel à un fidèle de l'émission qui va le faire, mais alors beaucoup mieux que vous. Bonjour.
3: Alors bonjour, le problème c'est que je ne connais pas mon texte. Alors. Ah, je ne connais pas mon texte. Peut-être que Stéphane Bern, vous connaissez vous?
2: Oui.
3: Écoutez, j'ai regardé, je n'arrive pas à retrouver mon texte. Je crois qu'il y a une machine à casser à gagner. C'est ça, l'Aspalès.
4: Oui, c'est une machine à café, je crois. Mais je crois qu'il y a autre chose. Coluche, c'est quoi? Je sais pas, je crois qu'il y a des trucs à gagner, des voyages, des machins. Des spas, des machins, des trucs, tout ça. Hein, voilà, des massages avec Patrick Bruel, des trucs.
5: Oh non, oh non.
1: Et est-ce que Johnny pourrait nous en dire un mot aussi?
2: Oh mon Dieu.
3: Eh ben moi j'écoute tous les jours au Taquet parce que j'adore d'abord j'adore le café parce que j'adore le café. Parce que Malongo c'est mon café.
2: Oh là là.
1: Bon Didier Gustin, évidemment.
2: Non, mon petit chaton, comment ça va?
3: Didier copain.
2: Oh là là. Bonjour mon Didier, comment ça va?
6: Ah, qu'est-ce qu'on l'aime.
3: Bonjour Valérie, bonjour Eric. C'est Eric qui m'a envoyé un message. Oui, je pouvais pas te répondre parce qu'on avait déjà.
6: Mais oui, mais j'ai bien compris qu'il y a des gens qui. Mais oui, j'ai compris.
2: Mais oui, en plus je venais de parler de toi. Je venais de parler de toi.
3: Oui, j'ai entendu.
2: Oh là là.
3: J'ai entendu Usain, c'est tout.
2: Mon petit chat des bois.
6: Non, parce que moi j'ai voulu faire des petites surprises et en fait c'est l'équipe, on va dire, c'est Catherine qui connaît et Céline compris les deux.
3: Ouais, Catherine, elle est top.
2: Et voilà. Eh oui, les filles sont les meilleures, mon petit chaton.
6: Ah Didier, t'as marqué l'émission, hein. Merci.
2: Merci.
3: Bah, y a toujours, j'ai toujours mon rond de serviette. Hein.
2: Ah bah oui, évidemment, un jour on se retrouvera ici ou ailleurs, ne t'inquiète même pas.
3: Avec plaisir. Bon, bah, je vous laisse parce que vous avez un jeu à faire, non?
2: Allez.
6: Bah oui, et tu joues quand même, fais ta promo, tu joues, tu fais quelque chose cet été ou pas là?
3: Oui, je suis en tournée, bah, justement, voilà. Parce que j'ai joué dans Camping Paradis, je suis en train de faire la tournée des 20 ans de Camping Paradis.
2: Okay.
3: Et voilà, j'ai une trentaine de dates jusqu'au 21 août. Voilà.
2: Eh ben génial.
6: Merci mon Didier, t'es un amour.
2: Merci Didier.
3: Je vous embrasse fort.
2: Bisous. Oh là là, quel amour.
6: C'est fou ça.
2: On l'adore celui-là. Alors, Laurent, t'es content de jouer avec moi?
6: C'est une belle réaction.
2: Alors je vais la refaire. Laurent, t'es content de jouer avec moi?
7: Mais je suis super content, Valérie. Pourquoi cette question? Tout le monde est content de jouer avec toi?
2: Ah, bah oui, je sais pas, mon chat, comme il n'y avait pas de réponse.
6: Il a bien appris son texte.
2: Voilà, c'est

0: j'ai donné.
1: Alors, oh, oh. Oh, oh. Alors, Laurent, qui joue avec Ici Provence, t'habites à Lorgue, ville que j'adore. J'y ai passé beaucoup de fois des vacances, et j'adore Lorgue. Tu es marié à Nathalie, tu as des jumelles, tu as deux grands garçons, tu as des chiens, un chat, tu es pâtissier, boulanger, glacier. Bref, une profession qui n'aurait pas été pour moi, j'aurais évidemment fait faillite. Alors, est-ce que tu es prêt à gagner? Est-ce que tu as envie d'aller à la Ciotat?
2: Bah, par contre, j'ai envie d'aller à la Ciotat, j'ai envie de gagner. De toute manière, c'est dans mon ADN, c'est obligé.
1: Ah bah écoute, mon
0: t'as
1: chat,
0: vu comme je l'ai bien coaché celui-là?
1: Ouais, ouais.
0: T'as vu ça?
1: Attends.
0: C'est la crête de champion, ça.
1: T'es quoi comme signe astrologique?
2: Ça, c'est mon champion.
1: T'es quoi comme signe astrologique?
2: Gémeaux.
1: Ah oui, c'est bien les Gémeaux. Alors, écoute bien cette première question avec une petite ambiance musicale. Vous rappelez ce tube? Bah oui, évidemment. Alors, j'ai une question drapeau à te poser.
0: Dragosta Dintei, je me souviens. C'est comme ça, je crois qu'on prononçait le nom.
1: Ah, mais là, tu me demandes un truc, si, je ne sais pas. Ça. Moi, je connais. Ou Kourouku, Kourouku, stage, stage. Alors, le drapeau, écoute bien cette question, Laurent. Le drapeau de la Roumanie et le drapeau du Tchad sont pratiquement identiques. Est-ce que c'est vrai ou faux que la Roumanie et le Tchad ont presque le même drapeau? Top chrono, 5 secondes.
2: Roumanie, le Tchad, oui, je crois que c'est. Il y a du jaune, il y a du rouge, donc oui, moi je dirais oui. Et puis l'autre, je me rappelle.
1: Eh ben bravo, c'est bleu, jaune et rouge. Voilà, c'est juste le bleu qui change. Il est un peu plus foncé sur le drapeau du Tchad. Bravo, premier point pour Laurent.
0: Bon, Sylvie, déjà, salut Laurent, hein, je suis content de te retrouver. Merci d'être là, Laurent, bravo.
1: Laurent est dans la team d'Amido maintenant.
0: Oui, bien sûr. Mais Laurent, il peut me parler quand même, non? Non, c'est fini?
2: Oui, il est gentil. De toute façon, vous êtes gentils tous les deux.
0: Voilà, c'est bien ça. Sylvie, avec Ici Isère, qui était avec nous mercredi, c'était le 15 juillet, qui a marqué 19 points, donc un beau parcours.
3: Oui,
0: Sylvie, à Saint-Apollinaire, comment ça va?
3: Bonjour, bien, ça va bien. L'orage est passé, donc c'est très bien.
0: Ah bon, alors tout roule. Hôtesse de caisse actuellement.
1: Hôtel de l'air, ouais.
0: Oui, elle n'a rien à voir. Technicienne de laboratoire, elle était aide-soignante. Vous vous souvenez, c'était Laure Ingalls, Caroline Ingalls.
1: Oui, je sais.
0: Elle voulait 12 enfants.
1: Oui, elle fait des tartes aux pommes toute la journée en coupant du bois avec son mari.
0: Exactement, elle a visité l'Italie, elle est un peu sauvage. C'est elle qui souhaiterait que sa vie soit tournée, écrite par Gérard Jouyot. Vous en souvenez?
1: Évidemment.
0: Bien sûr.
1: Sylvie, ou alors un livre écrit par avec Nadine.
0: Oh, quand je pense Nadine Mousselet, c'est fou.
1: Et Nadine, ma réalisatrice m'a dit que t'étais sur Instagram, je t'ai suivi. Sur Instagram, je m'appelle Valou la Gitane, n'aie pas peur, c'est moi.
0: Ah non, mais c'est génial ça. Sylvie, le week-end se présente bien, on est heureuse.
3: Oui, ça va très bien. Je pense manger des moules frites ce soir, donc voilà.
0: Très bon programme. Ah, joli programme. Voici la question, elle arrive tout de suite, c'est une question à un point avec un petit extrait. Ma série préférée, Grey's Anatomy, le corps,
1: ça. Oui, tout ce que je déteste.
0: Et oui, les problèmes. Alors, Sylvie, votre avant-bras fait la taille de votre pied. Vrai ou faux? Top chrono, 5 secondes. Ton avant-bras fait la taille de ton pied.
1: Regarde-moi. Elle a dit faux.
0: Je sais rien, je suis pas assez souple pour faire.
3: J'ai dit faux.
1: Elle a dit faux.
0: Eh ben c'est vrai, mais non, chez la plupart des adultes, la longueur de l'avant-bras est très proche de celle du... Non mais c'est vrai, en plus je suis en train de vérifier.
1: Mais oui, c'est vrai, évidemment c'est vrai.
0: Non, c'est vrai. Catherine a vérifié aussi.
4: Moi, je suis en train de regarder.
1: Mais oui, mes amis, vous ne savez pas ça, c'était un truc de gosse, on faisait ça tout le temps. Laurent, un point, Sylvie, pas de point. Ah, il a tout de suite, c'est une chance.
4: Non. Ah, excusez-moi.
1: Ah, j'ai même pas le droit de dire. Allez, vas-y.
4: Non, désolé. Petit changement de programme.
1: Ah, d'accord.
4: Alors, toute l'année, vous nous avez parlé de cette personne. Toute l'année, vous avez chantonner cette personne.
0: Ah oui? C'est la vie. Ne me dis pas qu'on a un vibrateur. C'est des rimes. C'est
1: magnifique. Les malmèches.
0: C'est la vie. Oh non.
4: Encore. Bonjour Rémi Brica.
0: Oh non.
5: Bonjour, bonjour.
1: Oh, Rémi Brica, c'est pas possible, je peux chialer.
0: Notre idole, notre légende.
1: Mais Rémi, comment ça va?
5: Ça va bien, voilà, je vous appelle de l'Allemagne, d'Europa Park, où je me produis en ce moment.
1: Oh là là là.
0: Les colombes, le chapeau.
1: Oh là là là.
0: Le feu d'artifice.
1: Mais on a chanté votre chanson
5: tout
1: le temps, mon...
5: Tout. Oui, c'est ce qu'on m'a dit. Alors, je suis vraiment heureux parce que pour moi, c'est tous les jours la vie en couleur. Alors, et en plus, cette année, la vie en couleur va avoir 50 ans. Donc, c'est bien.
0: Oh là là.
5: Je suis le premier à vous l'annoncer.
1: Oh
0: mais quelle surprise extraordinaire. Tiens, regarde, Rémi, regarde comment on faisait. Allez,
1: c'est la vie en couleur,
5: en couleur, ballon,
1: oui,
0: et les ah, c'est mon premier duo,
1: magnifique.
0: J'adore.
1: C'est magnifique. Je peux, voilà, je peux chialer. Nadine Mousseler, Amy Brica, les filles, vous êtes formidables.
0: On peut mourir tranquillement.
1: On peut mourir tranquillement.
0: Exactement.
1: Pas aujourd'hui.
4: Vous allez peut-être finir l'émission avant.
1: Oui, on va finir l'émission. Merci.
0: Comment vous avez fait pour avoir Amy Brica?
1: Mais c'est magnifique.
0: C'est toi.
4: On lui a demandé. Non, c'est une idée de Céline, la réalisatrice.
1: Oh là là, c'est magnifique.
0: Est-ce qu'on peut remettre un extrait quand même?
1: Ah oui, remettez-nous un extrait. Allons-y. Allez. Oh là là, on adore.
0: Où,
1: c'est la vie en couleur. 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
1: la la la la la la la la la la la la la la la la la la la
0: la
1: la la la la la la Oh là là.
5: C'est un vrai plaisir. En tout cas, je vous souhaite un très bel été.
1: Oh, toi aussi.
5: Avec plein de couleurs et puis la vie en couleurs surtout. Voilà.
1: Eh ben merci beaucoup.
0: C'est magique. Nadine Mousseler, Rémi Brica, Didier Gustin. Est-ce qu'on peut continuer l'émission jusqu'à 15h?
1: Eh ben j'aimerais bien, mais non, parce qu'on va enchaîner tout de suite. Laurent, ton quiz musical, t'es prêt, mon chat? Laurent.
5: Oui.
1: Laurence, je vais pas te faire écouter Rémi Brica, hein, mais il va falloir quand même que tu me trouves, les petites chansons que je vais te mettre, mon chaton. T'es prêt?
5: Je suis prêt.
1: Alors ça, c'est un tube que j'adore. Gwen Coupez aussi, elle l'adore. C'est elle qui l'a choisi d'ailleurs. On adore ce titre. Écoute bien, qui chante?

0: Bonjour Gilbert Montagnier. Ça marche pas là.
1: Non, ça marche pas. On veut pas tous les coups. Hein. On n'a pas non plus, tu vois. Bon. Eh, bravo, premier point pour toi, mon chat. Alors, tu vas m'en marquer tout de suite un deuxième avec cet énorme tube.
2: George. Hein? Georgia.
1: Just an old sweet song. Alors tu me dis que c'est qui, Ray Charles?
3: Bah, ouais, c'est...
1: Évidemment, oui, oui.
0: Bonjour Ray Charles.
3: Merci, non. Georgia.
1: Georgia on my mind, Ray Charles, qui veut dire que tu as...
0: Trois... C'est ton choix ça, hein. T'aimes bien toi,
1: Ray. Bon, moi j'aime tout. Non, moi mon choix c'est celui, un des tiens.
0: Ah d'accord.
1: Ouais, c'est le deuxième des tiens. Bravo Laurent, tu as 3 points.
0: Sylvie, attention là, il a un petit peu décollé. Donc on a deux chansons à retrouver. Franchement, on est sur du tube, ça va le faire. T'es prête ma Sylvie?
4: Oui, j'espère.
0: Tu connais Rémi Brica, hein. T'étais contente d'écouter Rémi là. C'est génial. Merci.
5: Sylvie, elle est stressée, elle est concentrée.
0: Oui,
5: elle est concentrée.
0: Voit,
5: elle veut gagner des points. Voilà.
0: Et c'est la chanson qui arrive, on y va.
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0: voix. Allez, Sylvie, c'est facile ça, top chrono. Qui chante?
4: J'ai déjà entendu.
5: Dites au hasard.
0: Tube dans les années 80. Une femme.
4: Oui.
0: Aïe, aïe, aïe. C'est Caroline Loeb.
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0: Je voudrais dédicacer cette chanson à Céline Lebras qui réalise cette émission et qui nous a foutu du de toutes les matières, c'est les maths qu'elle préfère. Une espèce de parodie toute l'année. Et d'ailleurs, j'en profite pour dire qu'on n'en peut plus de tes chansons bretonnes. Et comme ton mari François Touchard est en régie, il va falloir qu'on se parle, François.
1: Allez, peut-être que tu vas trouver la deuxième chanson, c'est mon choix à moi.
0: Top chrono. Top chanson.
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0: Facile.
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0: Allez, le chrono là. Non, Sylvie, écoute, là, c'est pas possible. Là,
5: essayez, Sylvie.
0: Mais non.
4: Non.
0: Sylvie.
1: What a wonderful world.
0: Là, c'est Louis Armstrong. Ah, c'est dommage, je pensais vraiment que c'était des chansons très connues. Hein,
1: Et c'est une sublime chanson, surtout, hein, sur l'amour, sur tellement de choses.
0: Oui, c'est bien de finir là-dessus. Bah, bon, Sylvie.
1: Ça serait pas mal. Ouais.
0: C'est moche, là. Hein.
1: C'est moche.
0: Ah, pour Sylvie, c'est moche. Ouais.
1: Bah, c'est moche, elle est à zéro. Hein.
0: Bah, oui, ça te fait pas dire.
1: Lolo, t'es à ça du bol de sangria. Hein. C'est pas mal. Hein.
0: Oui, ça manque un peu, d'ailleurs, là. Hein. On a soif un peu, là.
1: Alors là, je lance quoi? Je lance Soirée mondaine?
5: Oui.
1: Ah, bah voilà. Bah écoutez, bah maintenant je demande. Hein. Et bah vous êtes sur ici.
0: Avec Auréa, bonjour Auréa.
1: Allez, vous écoutez ici, on vous aime. Soirée mondaine, Auréa.

0: mondaine, Oria. Non, mais on peut pas se quitter avant 13h sans que vous m'ayez refait une dernière fois Flipper le Dauphin. Là.
1: Bien sûr, on va en parler, regardez. Tu gueules.
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1: Non, ça, c'est la soupe aux choux.
0: C'est vrai, bah, en même temps, je suis auvergnat. Hein,
1: je rappelle que Laurent, qui joue avec moi, est ici Provence. Il voudrait, s'il était un animal, être un dauphin.
0: Ah.
1: Est-ce que tu sais imiter le dauphin, Laurent?
3: Ouais, mais le dauphin qui dort un petit peu, il fait...
0: C'est ridicule. Catherine,
4: c'est magnifique. Alors, moi, j'imite rien du tout, moi.
0: Ah bah si, on fait le dauphin, là. On a
4: moi, j'imite le chat.
0: Vas-y.
4: Ah, vas-y. Miaou.
0: C'était facile, ça. Fais le dauphin,
4: Ah, voilà.
1: Ouais. Alors, Laurent, tu vas faire quoi, là, ce week-end? Tu vas bosser, tu vas jardiner, tu vas faire quoi, exactement?
3: Rien de spécial. Je pense que ça va être un petit peu de piscine, peut-être un peu de rivière aussi. On a été à la rivière ce matin, là.
1: Et alors, il fait beau, voilà. La rivière?
3: Ah ouais, bah c'est beau. En fait, c'est juste à côté, c'est à Vidauban.
1: Mais oui, mais oui. Ouais. Puis t'as un restaurant qui est pas loin, là, aux Fontaines de je sais plus quoi, là, comment ça s'appelle?
3: Les Fontaines, ça me dit rien. Mais on a deux restaurants hyper réputés à, je sais pas si je peux dire les noms, à l'Orgue. Il y a un restaurant, il s'appelle chez Bruno.
1: Ouais.
3: Ah, celui-là, il est réputé. Les derniers qui sont venus manger, je crois que c'est David Beckham et sa femme il y a si longtemps.
0: Bonjour David Beckham, qui est avec nous. Hein.
1: Non, il n'y a pas de...
3: Il passe cet après-midi parce qu'il reste un peu de gambasse d'hier soir.
1: Ah, oh, voilà, bah, ouais, embrasse-le bien, hein, le petit David, ouais. On l'adore. Alors, demain, il y a la finale, enfin la troisième place. Là.
0: Oui, bah oui, mais...
3: oui.
1: Ah, oui.
0: Non, mais lui, pas le couteau encore une fois.
1: France-Angleterre. Bah quoi, on remet pas le couteau dans la plaie, on est pour l'Espagne de toute façon. Oui. Bon, alors, mon petit Lolo, là, t'as 3 points. Je peux te dire que si tu marques, c'est plié, tu vas en finale.
3: Ouais.
1: Alors, c'est une question cash. Écoute bien la question. C'est simplissime. Pour un homme de ta trempe, tu devrais trouver immédiatement. Écoute bien. Comment on appelle la partie du livre où il y a marqué les chapitres et les numéros de pages? Comment ça s'appelle cette partie du livre où sont indiqués les chapitres et les numéros de pages? On appelle ça, il y a un nom spécial. Top chrono. 10 secondes.
3: Chapitre et numéro de page.
1: Oui, ça répertorie tout, quoi.
4: Non, mais il demande à ses fils qui sont là pour l'aider.
0: Ben évidemment.
1: Mais il a le droit. Hein. Mais il a le droit. Alors
3: c'est moche. Ah, c'est dur, ça. C'est dur, cette question.
0: Non.
1: Quand je vais te dire la réponse, tu vas me dire « Ah ben non, c'était pas dur, c'est la table des matières. »
3: D'accord. Ah ben, j'aurais pas cru qu'il y avait une table de matière
1: Oui.
0: Ah, quand même, la table des matières.
1: Alors, c'est pas grave.
0: Pour l'instant, elle a encore zéro. Hein,
1: absolument.
0: Sylvie, c'est clair que là, voilà, si tu ne marques pas, il l'emporte. Si tu marques, tu encaisses 5 points. Et donc, tu es dans la phase finale avec nous dans les prochaines minutes. Un petit peu de pression, Sylvie. On y croit. Voici ta question. On va y aller tout de suite. Pour 5 points, sur un dé à 6 faces, les dés à 6 faces, quel chiffre est inscrit sur la face opposée aux 2? Top chrono, 10 secondes. Quel chiffre est inscrit sur la face opposée aux 2? T'as dit 4?
5: Oui.
0: Je crois que tu ne regarderas plus jamais les dés comme avant. C'était le 5. Oh, Sylvie, je suis désolée.
1: Ah, bah ça fait bien nos affaires, ça, Lolo, parce que tu vas jouer la finale avec maman.
0: Bravo, Laurent. Super
1: cata.
0: Football, hein. Bravo, Sylvie, quand même. Hein. Merci.
1: Bravo, Sylvie.
3: Ouais. Bravo.
5: J'ai quand même réussi à faire beaucoup de zéros aujourd'hui.
1: Écoute, on peut pas toujours gagner, Sylvie, tu vois.
0: On peut pas tromper. Mille fois, mille personnes.
1: Bon, alors, Laurent. Laurent, c'est pas mal. Lance l'apéro, commence à faire chauffer le barbecue. Là, t'es aux portes de gagner la finale.
0: 100% masculin, finale, hein, dis donc. Samuel Laurent, 2 mecs.
1: Et alors?
3: Oui, bon,
0: rien, deux mecs. On constate, quoi, voilà.
1: C'est quoi? C'est moi qui joue avec Laurent.
0: Laurent. C'est mon côté patriarcat. Voilà. Oula, les gros yeux qu'elle me fait.
1: Non, mais oula. Catherine dit quelque chose, quoi. Mais
0: je remarque juste que c'est débrouillez-vous, une finale de mecs. Hein.
1: Ça fait 2 ans que j'arbitre entre vous, débrouillez-vous. Hein.
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1: Et c'est la dernière fois que Rocky va nous accompagner dans Au taquet. Toutes ces finales, 2 ans de finale, mon Dieu! Toutes ces chances que j'ai eues de gagner, j'ai triomphé plus d'une fois. Et là, aujourd'hui à ma gauche, il y a Laurent. Laurent, il joue avec ici Provence. Il habite à Lorgues. Il est marié à Nathalie. Et il est pâtissier. Autant vous dire qu'il va pas rester longtemps dans la sauce. Il va triompher et partir à la Ciotat. À ma droite, il y a qui ?
0: Eh bien, il y a Samuel pour cette dernière finale avec ici Hérault. Il est en mode Saint-Génie de Fontenay, mais il fait du barbecue. Voilà, il a un chat qui s'appelle Tigre. Comme Survivor avec The Tiger. Il a l'œil. L'œil de la victoire !
1: Ouais, c'est parti ! Oh my god, Rocky, c'est toi ?
0: Oh, c'est la dernière finale, quoi.
1: Alors, Laurent, t'es prêt à gagner ?
3: Je suis prêt à gagner.
1: Ça, c'est une bonne nouvelle, tu vois, parce que...
3: Je suis plaqué, là.
1: Tu sais que c'est pas un bingo, hein, pour la finale.
3: Ouais, ouais.
1: Ah oui, on l'avait dit, hein. C'est-à-dire que on se dut bon. Pendant 2 ans, on leur a raconté plein de conneries, ils ont rigolé avec nous. On a monté un pays, le Dami d'Hollande, il y a déjà 1700 habitants.
0: C'est vrai.
1: Alors, on va vous poser des questions l'un sur l'autre. Vous allez marquer, c'est des vrais ou faux. Je vais te donner des vrais ou faux sur Eric. À chaque fois que tu vas bien répondre, tu auras 2 points.
3: Ouais.
1: Hein, t'es d'accord ?
3: Je connais tout d'Eric.
1: Oh, oh mon Dieu.
0: Bah, c'est inquiétant. Écoute,
1: tu sais quoi ? C'est magnifique. Je vais quand même t'encourager avec une chanson que tu adores. Je suis tombée pour elle.
0: Tu ne sais pas que j'étais en couple avec Pascal pendant 6 ans.
1: Ah bah là, écoute, on va appeler Pascal, on va lui demander confirmation.
4: Bonjour Pascal Obispo.
0: Non mais je sais qu'il est, il a des fois écouté l'émission. Pascal.
1: Il a totalement écouté l'émission. Alors, c'est parti, il n'y aura pas que 10 secondes d'un commun accord avec la réalisation.
0: Ouais, vous avez triché quoi.
1: On a pris chacun 20 secondes parce qu'il faut poser les questions.
0: D'accord, ok.
1: Alors à chaque fois que tu me dis la bonne réponse, t'as 2 points. Écoute bien. Alors, Eric parle couramment anglais, vrai ou faux ?
3: Ouais.
1: Le surnom d'Eric, c'est Grongron.
3: Grongron ?
1: Ouais.
3: Vrai.
1: Eric a gagné 5 fois en 2 ans la finale.
3: Faux.
1: Ça, c'est... Ouais. Ok, et Eric adore l'argent, d'ailleurs, il en parle tout le temps.
3: Bah, vrai.
1: Voilà, sauf que...
0: Bon, en fait, la dernière,
1: Eric est hypochondriaque.
3: Vrai.
1: Voilà, mais tu as marqué, Eric parle couramment anglais, c'est faux. Hein.
0: Ah non,
1: c'est même une buse.
0: Ah, une buse.
1: Le surnom d'Eric, c'est pas Grongron, c'est Chonchon.
0: Chonchon.
1: Voilà, tu as
0: gagné 5 fois là.
1: il a dit faux, donc ouais. Il a 2 points. Eric adore l'argent, il a dit 2 points. Eric est hypochondriaque, 2 points. Il a 6 points.
0: Ouh là là là là là là là là.
1: Voilà.
0: Samuel, donc il a 6 points,
1: ouais.
0: C'est pas compliqué.
1: Ah bah
0: faut
1: oui,
0: faire,
1: c'est
0: faut
1: bien.
0: Il faut faire plus, il faut faire 8 puisque c'est 2 points par bonne réponse. Ok, Samuel, 8 points, ça veut dire 4 bonnes réponses sur 5. J'ai des questions à te poser sur Valérie, c'est du vrai ou faux, on t'encourage avec la musique que tu aimes.
6: C'est Marcel Bébé,
1: ouais. C'est Marcel Bébé.
0: Allez Samuel, on y va, tu me réponds assez rapidement, vrai ou faux, top chrono. Valérie préfère Michel Sardou à Johnny.
3: Oui.
0: Valérie a 3 chiens.
3: Oui.
0: Valérie adore la chasse.
3: Faux.
0: Valérie est timide.
3: Faux.
0: Valérie part en vacances en Espagne.
3: Valérie est timide, vrai. Et Valérie part en Espagne, vrai.
0: Et très bien, nous sommes arrivés au bout du chrono. Nous allons donc vérifier. Valérie part en vacances en Espagne, tu confirmes ?
1: 2 points.
0: 2 points, Valérie est timide.
1: C'est vrai.
0: Il a dit vrai, hein ?
1: Oui.
0: T'es timide ?
3: Oui, j'ai dit vrai.
1: Et oui, je suis timide, je rougis. Mais c'est la vérité, personne ne le croit jamais.
0: Valérie adore la chasse.
1: Il a dit faux, c'est totalement faux. Je déteste
0: Valérie,
1: à 2 points.
0: Ouais. Valérie a 3 chiens, t'as dit quoi ?
3: J'ai dit vrai.
1: Et non, j'en ai que 2.
0: Alors attention, 2-4-6, pour l'instant t'es à égalité, tout se joue sur cette réponse. Valérie préfère Michel Sardou à Johnny, tu nous as dit ?
3: Vrai.
4: Il a... Il a dit faux.
1: Non, il a dit vrai.
4: Il a dit vrai, pardon.
1: Et c'est vrai, faux, je préfère faux. Johnny.
0: Et donc ça ne suffira pas, Samuel.
1: Ils sont à égalité.
0: Ils sont à égalité.
1: Donc c'est les points qui les départagent.
0: Ah, oh bah dis donc.
1: Et donc Laurent a eu 17 points et Samuel il a eu 21. Bah c'est Samuel.
0: Samuel, c'est toi qui gagne.
1: Voilà.
0: Bravo Samuel.
1: Alors Samuel, c'est toi qui iras au festival live ici, La Ciotat. C'est magnifique. Tu pars
6: trois nuits d'hôtel. Tu iras au concert tous les soirs, tu iras même dans les coulisses. Tu feras du bateau, tu sauras très vite qui sont les invités. Là, pour l'instant, on n'a pas le droit de le dire, mais très rapidement, on le saura.
0: Il y a Rémi Brica.
6: Oui, ça c'est sûr. Et voilà, bravo.
0: Bravo à vous tous.
6: Et puis, eh ben, Lolo, tu gagnes la machine à café de Joe Malongo.
0: La dernière machine espresso, 32 dosettes, 6 verres en verre. Merci à Joe Malongo et à l'entreprise Malongo de nous avoir accompagnés pendant ces 2 ans.
6: Ah ouais, alors franchement, on a plein de merci à dire. Évidemment, on est très triste de vous quitter. Hein. On va plus jamais dire bonjour la France, enfin surtout moi. Je ne vais plus jamais supporter les vannes de Chonchon.
0: Je t'appellerai.
6: Tu m'appelleras, bien sûr. Alors, je remercie évidemment tous les auditeurs. Merci parce qu'on part en plus sur un super score. Et donc, merci. Merci aux habitants du Dami d'Hollande, on continuera cette vanne. Merci à Maître Kikandon qui a arbitré avec brio cette dernière et puis pendant un an. Merci à Gwen Coupès qui est déjà en vacances, cette bourrique. Merci à Céline qui a réalisé avec brio.
0: Bravo Céline.
6: Voilà, merci. Merci. Aujourd'hui c'est Emma, mais on a quand même bien plein. Basile, Florent, Elorie,
0: Lucas.
6: Alors Lulu, bravo parce que Lulu est un génie.
0: Ouais, c'est un génie.
6: Donc voilà, merci à Didier Gustin, François Touchard, Sandrine Saroche, Labajon. Tous ces gens qui nous ont accompagné la première
0: Sébastien
6: saison.
0: Sébastien Marx.
6: Merci à Alexandra, Marianne. On a eu tellement Sadika, on a
4: Laura.
6: Laura, on a eu tellement au standard.
0: Maëva, Manon, Elodie pour l'équipe web et toutes
6: Exactement.
0: Les vidéos que vous avez retrouvées. Puis les deux auteurs.
6: Et les deux auteurs, Raphaël et Luigi, qui nous ont fait des questions. On peut dire.
0: Voilà.
6: On peut dire ça, non?
0: Très sympa.
6: Très sympa.
4: On a appris plein de choses.
6: On a appris plein de trucs. J'espère que vous êtes bien marrés. Nous, on a adoré partager ces 2 ans avec vous. J'ai adoré raconter vos histoires, vos vies. Vous avez des vies exceptionnelles. Vous êtes formidables. Moi, j'aime la France. J'aime les Français qu'on a eu pendant 2 ans. Vous êtes exceptionnels. Vous vous occupez d'associations. Vous êtes amoureux de tout, de la nature. Vive Johnny à bas la chasse.
0: Bon, merci à toi, Valérie.
6: Merci, Eric.
0: Merci, Valérie.
6: Merci vraiment à Yann Chouquet, Céline Pigalle,
0: d'être
6: venu me chercher. Et puis, on se retrouvera un jour ici ou ailleurs. Merci la France. Bonjour, au revoir. Pardon, à demain. Allez,
0: oh,
6: salut.
0: C'est mignon.
7: Merci Valérie Damido et Éric Bastien. Dans un instant, Johan Rock pour Ici dès 5h. Quant à moi, je vous retrouve tout à l'heure à partir de midi pour les meilleurs moments d'Au Taquet sur votre radio Ici.

0: Finance pour Confidence. On est ravis de vous retrouver ce matin ici.
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0: Alors que le début du week-end approche, peut-être sait-on jamais, le début des vacances pour certains d'entre vous. Soyez les bienvenus ici, dès 5h. Toute l'équipe des Lève-Tôt vous accompagne de la meilleure des manières. Info pratique, bonne humeur, bonne musique avec Indochine ces prochaines minutes. Et l'info, évidemment. Bonjour Cyril Ardo-Redon.
2: Bonjour Johan Rock, bonjour à tous.
0: Qu'est-ce que justement on trouve dans l'actualité ce matin?
2: Eh bien l'incendie, encore à la une ce matin avec des milliers d'évacuations en Nouvelle-Aquitaine.
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0: Nous sommes le vendredi 24 juillet. Bienvenue ici, il est 5h. Le journal présenté par Cyril Ardo-Redon et la Nouvelle-Aquitaine est en proie aux flammes ce matin.
2: Avec deux gros incendies en cours, un à Biscarrosse dans les Landes, l'autre qui a démarré avant-hier dans le secteur du bassin d'Arcachon. Il a déjà parcouru 4800 hectares, 20 000 personnes ont dû être évacuées avec un ordre donné très tôt ce matin de quitter plusieurs villages de la presqu'île du Cap Ferret. Alors face aux flammes, aux interventions des pompiers, aux fermetures de routes et à la pagaille sur place, le maire de Bordeaux, Thomas Cazenave, appelle ses habitants et les vacanciers à ne pas se rendre sur le bassin ce week-end.
3: C'est un week-end de chasse et croisée. Il est très important que les vacanciers attendent avant de se déplacer, sinon ils seront retenus en amont du côté de Saint-Jean-d'Illac, des fois sans solution, ou alors devoir rebrousser chemin en direction de Bordeaux. Il vaut mieux attendre. Moi, j'invite les vacanciers qui ont prévu de venir de se renseigner encore avant de prendre la route, savoir si le feu sera maîtrisé et si la route sera réouverte. Pour l'instant, elle ne l'est pas. Donc, il vaut mieux attendre, voire décaler un peu son départ, plutôt que se retrouver coincé très en amont. Il vaut mieux se renseigner, suivre notamment le site de la préfecture, des services de l'État qui donne des informations très précises et actualisées et qui permettent de pouvoir décider ou pas de venir. Parce qu'à ce stade, c'est tout à fait impossible et probablement encore dans les prochaines heures et les prochains jours.
2: Et la ville de Bordeaux a ouvert son parc des expositions pour accueillir une partie des personnes évacuées. Et des évacuations aussi dans le secteur de Biscarrosse, dans les Landes. 9000 personnes priées de quitter leur domicile ou le camping face à un incendie qui a déjà parcouru plus de 1000 hectares déclenché par une camionnette accidentée. Dans le Var à présent, l'incendie du massif du Gros Bessillon est toujours actif selon la préfecture. 2700 hectares parcourus depuis mardi et des conditions météo qui s'améliorent, ce qui devrait aider le travail des 800 sapeurs-pompiers mobilisés. Deux enquêtes sont ouvertes pour déterminer les origines du feu. Ce matin, Météo France place la Haute-Garonne en rouge face à un risque très élevé de feux de forêt. 27 départements du sud et de l'ouest du pays sont en orange face à un risque élevé. Dans ce contexte, la France a demandé l'activation du mécanisme de protection civile de l'Union européenne. Notre pays va recevoir rapidement des renforts aériens étrangers pour lutter contre les incendies. Deux Canadair croates, deux Air Tractor portugais ou encore des hélicoptères tchèques et slovaques, selon Emmanuel Macron. Dossier complet sur ces incendies à retrouver sur ici.fr.
0: 5h03, l'essence coûte toujours très cher.
2: On avait pourtant bien cru que les prix des carburants allaient retrouver un niveau plus raisonnable. Mais non, le litre s'écoule de nouveau, bien souvent au-delà des 2 euros, conséquence directe de la guerre au Moyen-Orient. Face à la crise, le délai pour demander l'aide carburant pour les gros rouleurs vient d'être prolongé d'un mois jusqu'au 31 août. Et les rares stations-service où l'essence est un peu plus abordable sont prises d'assaut, Léonie Cornet.
4: 1,99€ le litre d'essence. Forcément, c'est la ruée à la pompe. Julien le constate, il y a du monde.
5: Je pense que les gens, quand ils ont vu ce matin que la station essence la moins chère, c'était ici, ils sont tous venus ici. Et je peux même vous dire que je crois qu'il n'y a plus beaucoup d'essence dans la station actuellement. Donc
4: Pourquoi là, vous avez du mal à faire le plein?
5: Ça monte plus du tout.
4: Désormais, Thomas anticipe, il compare une par une les stations-service avant de faire son plein.
6: J'ai regardé en plus sur une application pour savoir s'il n'y avait pas d'autres moins chères. Comme je suis dans le coin, je fais attention à ça et effectivement, c'est la moins chère.
4: Beaucoup ne comprennent pas pourquoi les prix remontent soudainement.
7: C'est du vol manifeste.
4: Comme Alain.
7: Quand le prix du brut baisse, il faut 6 mois pour que le prix baisse à la pompe. Par contre, quand il y a une bombe qui tombe, ça remonte tout de suite du jour au lendemain. Déjà, l'État en prendrait moins. Ça serait nettement mieux. Les taxes, c'est surtaxé. Il s'enrichit.
4: Total Energy a annoncé le retour du plafonnement des prix à 1,99€ dans ses stations, mais beaucoup dépassent encore les 2€ le litre.
2: Un reportage à Saint-Denis-de-l'Hôtel, près d'Orléans, dans le Loir, et Léonie Cornet, ici Orléans. Et sur ici.fr, vous retrouvez notre carte interactive pour consulter l'évolution des prix des carburants en temps réel. À Rennes, un adolescent de 17 ans mis en examen pour viol et vol sur personne vulnérable, selon le parquet. Le suspect est accusé de s'en être pris à une femme de presque 80 ans début juillet. Il a été placé en détention provisoire et doit comparaître en octobre devant le juge pour enfants.
0: Aujourd'hui, c'est l'avant-dernière étape du Tour de France.
2: 19e étape, 128 km entre Gap et l'Alpe d'Huez. Parcours difficile, tout en montée avec 21 virages noirs de monde. Une étape redoutée par les favoris du classement général, mais pas par Paul Sexas, 4e ce matin.
8: C'est sûr que c'est incroyable. Après, j'espère surtout de pas tomber dans la montée parce que je pense qu'il va y avoir beaucoup de spectateurs et on a vu que c'était quand même assez dangereux. Donc voilà, j'espère que tout va bien se passer surtout. Et après, forcément, c'est les jambes qui vont parler. Je me sens bien. Et pour une troisième semaine, c'est plutôt pas mal. Deux prochains jours qui arrivent qui sont très solides et sur lesquels le tour va se jouer. Et, enfin, en tout cas, le podium. Donc, je pense que ça va bien se passer. Après, on verra.
2: Départ de cette première version de l'Alpe d'Huez à 14h cet après-midi. Et je dis première car demain, les coureurs remettent ça avec 170 km entre le Bourg d'Oisan et une nouvelle fois donc l'Alpe d'Huez. On jette un coup d'œil sur nos conditions météo. Et c'est du grand et du beau soleil sur tout le pays aujourd'hui, Johan.
0: Un temps calme avec de la fraîcheur au nord ce matin et de fortes chaleurs au sud cet après-midi. Une chaleur qui s'étend et progresse sur le territoire de la Gironde à la Provence en passant par le Languedoc-Roussillon et midi toulousain, sans épargner la Corse, les températures ce matin, 15 à Aurillac, 17 dans la capitale, 20 à Bordeaux, 23 à Montpellier, 24 à Nice, et puis cet après-midi, le mercure qui va grimper d'un cran, omniprésent, le soleil à l'exception de la Picardie et de la Haute-Normandie, ainsi que le Nord-Pas-de-Calais avec de l'humidité, une couverture nuageuse assez conséquente, et puis des températures donc qui montent d'un cran par rapport à hier, 37 degrés à Bordeaux cet après-midi, 32 à La Rochelle, 31 à Bourges, 40 à Toulouse, c'est la maximale ce vendredi. Et chez vous, comment ça se passe à 5h07? Vous nous envoyez, vous nous postez un petit message sur la page Facebook. D'ici, on fait la météo ensemble, comme tous les jours sur votre radio locale.
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0: Plus de 40 ans que les chansons de Nicolas Sirkis et ses camarades nous accompagnent. Ce vendredi, on vous a choisi 3e sexe. Bon début de journée, 5h08.

0: Bonjour à vous qui nous écoutez de si bonne heure ce vendredi. Ravi de vous savoir ici, de l'autre côté.
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0: Et à 5h11 ce matin, je voudrais vous parler de Bérangère, 84 ans. Elle vient de vivre un moment à la fois exceptionnel et déchirant. Cette dame vit depuis 50 ans dans une maison qu'elle a fait construire avec son mari, Lucien, au milieu des années 70. Dans cette maison, ils ont élevé leurs 3 enfants, ils ont passé une vie, elle, avec à l'intérieur évidemment des souvenirs qui se sont accumulés. Et ce couple, bah évidemment, comptait finir ses jours dans cet endroit. Seulement, voilà, depuis quelques mois, cette maison est condamnée, la faute à un projet d'aménagement routier qui va la faire rasé d'ici la fin de l'année. Alors, Bérangère a tout essayé pour sauver sa maison, pétition, courrier, réunion publique, interview même donnée à la presse locale, rien n'y a fait dans quelques mois. Là où elle a vécu, il n'y aura bientôt plus rien. Alors, elle a trouvé une manière assez étonnante de dire au revoir à sa maison, sauter en parachute. Je le rappelle, elle a 84 ans, elle a déclaré « J'ai eu envie de voir ma maison comme les oiseaux la voient depuis 50 ans lorsqu'ils passent au-dessus de mon toit ». Le saut en parachute a été organisé vendredi dernier, tout s'est bien passé, Bérangère a sauté seule, oui, parce que Lucien, son mari, lui a préféré rester dans le jardin pour voir son épouse de tout là-haut, visiblement en bas comme en haut, ils étaient tous les deux émus, l'un comme l'autre. Alors l'histoire est un peu triste, mais aussi il y a plein de poésie. On souhaite bon courage à Lucien et Bérangère ce matin. Il est 5h12, vous écoutez ici ce vendredi. Comment retrouver les auteurs présumés des incendies? C'est l'info d'ici.
2: Oui, nous serons dans les Pyrénées-Orientales avec les gendarmes, les pompiers, les forestiers qui fouillent les décombres à la recherche des indices.
0: Et puis pour la musique, Stevie Wonder arrive. Elle prend pas comme ça. Dans un instant, pour l'heure, qu'est-ce qu'on fait? Bah, des économies, évidemment. Bonjour Valère Coréard, chaque jour avec vous, un bon plan pour surclasser notre pouvoir d'achat. Aujourd'hui, on va parler restaurant sans plomber l'addition.
3: Parce qu'un bon repas à l'extérieur, ça fait plaisir, mais la note grimpe vite parfois, hein, en moyenne 25 à 30 euros par personne en France, bien plus dans les grandes villes, alors autant dire qu'un dîner en couple peut rapidement dépasser les 70 euros. Mais, bonne nouvelle, il y a des solutions pour faire baisser un peu l'addition, que ce soit au restaurant ou à la maison d'ailleurs, à condition d'avoir les bonnes adresses sur Internet.
0: Alors concrètement, comment ça marche pour payer moins cher ?
3: L'application la plus connue reste The Fork. Le principe est simple. Vous réservez votre table via l'application et selon les établissements partenaires, vous bénéficiez de 20, 30, parfois 50% de remise, hors boisson en général. À chaque réservation, vous cumulez aussi des points de fidélité qui sont appelés des yums que vous transformez ensuite en réduction supplémentaire. Autre piste, Too Good To Go. Ici, il ne s'agit pas d'une remise sur l'addition, mais de sauver les invendus de restaurateurs ou de traiteurs à petit prix. Vous payez quelques euros et vous repartez avec un panier surprise. Vous ne choisissez pas forcément votre plat, mais vous divisez la facture par 2, 3, voire 4. Et puis, vous contribuez à réduire le gaspillage alimentaire. Et puis, il y a certaines applications de livraison comme Uber Eats ou Just Eat qui proposent régulièrement des codes promo ou encore des réductions de bienvenue. Et ça, bien sûr, c'est pas le même plaisir qu'un repas en salle, mais enfin, ça reste un bon moyen de limiter la dépense tout en se faisant plaisir. Résultat, en combinant ces solutions, vous pouvez économiser facilement 10 à 15 euros par repas, hein, soit plusieurs centaines d'euros par an si vous y allez souvent. Une vraie bouffée d'air pour le budget loisir, sans se priver de bons moments autour de la table. Si vous aussi, vous avez des bons plans resto d'ailleurs, écrivez-moi, comme ça, ça va aider tout le monde. Mon mail, c'est parici.leséconomies@radiofrance.com.
0: Passez un bon week-end, Valère. Lundi, vous nous expliquerez comment louer son camping-car, son van ou son fourgon. Vous écoutez ici ce vendredi, il est 5h14.
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0: Ce vendredi matin, alors que la France est en proie cet été aux incendies, comment font les enquêteurs pour retrouver les auteurs présumés?
2: Cette année, 128 personnes ont déjà été interpellées dans ce cadre. C'est ce qu'a dit avant-hier le ministre de l'Intérieur, Laurent Nunez. Des investigations qui débutent alors que les cendres sont encore chaudes. Gendarmes, pompiers, forestiers fouillent les décombres à la recherche d'indices. Démonstration Caroline Félix dans les Pyrénées-Orientales avec la cellule d'identification criminelle de Perpignan.
7: Comment savoir où a démarré l'incendie dans cet immense champ désormais noir et gris? La première chose à faire, c'est de déterminer les flancs du feu, explique l'adjudant Johan.
8: Ici, on a le feu qui s'est arrêté un peu en bordure. Et là, si on regarde ici, pareil, le feu, là, il s'est propagé à droite. C'est comme un V. On va aller à l'intérieur du V, de trouver le sens de propagation du feu.
7: Plutôt par la gauche ou par la droite, la réponse se trouve au sol.
8: Tenez, là, on a un escargot. On va donc regarder l'escargot, ce qu'il nous montre. Ce côté-là, le côté gauche, il est tout noirci par la suie. Et celui-là, il est clair encore. Ça nous indique que le feu s'est propagé dans ce sens-là.
7: Le feu noircit la coquille par le côté par lequel il arrive. Il faut donc aller à gauche.
8: On met le drapeau avec le sens de propagation.
9: C'est comme remonter une pelote pour arriver à l'origine.
7: Les coquilles d'escargots sont nombreuses et très utiles.
8: Ça fait partie des seuls animaux qui ne peuvent pas partir très vite quand il y a le feu. La coquille résiste aussi.
7: D'escargots en cailloux, l'enquêteur progresse à travers le champ.
8: Par exemple, là, on a un caillou. Là.
7: Jusqu'à des traces qui montrent un autre sens du feu contre le vent.
8: Quand les deux vont se rejoindre, on sera sur une zone probable d'origine de départ de feu.
7: On y est, l'adjudant détermine une zone d'éclosion d'environ 10 mètres carrés en bord de route. Reste à trouver l'élément déclencheur, comme un mégot par exemple.
8: La zone de départ du feu, c'est pas la zone où le feu est le plus violent. Donc on peut aussi retrouver des mégots sur place.
7: Cette fois-ci, il n'y a rien, reste des hypothèses.
8: On est à proximité d'une route, on peut penser à un jet de mégots. On a trouvé là des canettes qui étaient sur le chantier. Et voilà, ce sera aux enquêteurs de s'attacher à essayer de trouver, par le biais d'enquêtes de voisinage, de téléphonie, de vidéo, ce qui a pu se passer à ce moment-là.
7: D'habitude, pour ce travail d'étude du terrain, ils sont 6, 2 gendarmes, 2 forestiers, 2 pompiers.
8: On a des investigations qui peuvent durer sur plusieurs jours. Il y a des journées où on peut marcher une bonne dizaine de kilomètres dans la zone brûlée. On n'a pas d'ombre, il fait très chaud. En général, quand on fait des investigations comme ça, on se laisse une pause de un jour ou deux. Sinon, ça devient trop dur et quand on est trop fatigué, on voit pas bien les choses non plus.
7: Il cède aussi de nouvelles caméras sur les tours de guet. Elles filment jusqu'à 10 km à la ronde.
8: Pour le feu de Trévillac, là, on a pu trianguler grâce aux différentes caméras pour remonter sur une zone qui était intéressante et dans laquelle on a pu travailler pour rechercher l'origine.
7: Les enquêteurs s'appuient également sur les images des hélicoptères bombardiers d'eau.
2: Le reportage dans les Pyrénées-Orientales de Caroline Félix sur votre radio locale ici.
10: Ce vendredi, on fête les 20 ans du magazine de TF1. 50 minutes inside. Dans un instant, Isabelle Isturburu, son animatrice, est l'invitée des Colis Télé. Ce sera le temps d'écouter Stevie Wonder ici, 5h18. 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

0: semaine, alors que le jour se lève, vous écoutez déjà ici, et c'est un 24 juillet qu'ils sont nés. On souhaite un bon anniversaire ce matin à celle qu'on surnomme Gillo. Jennifer Lopez, chanteuse, comédienne, mais aussi femme d'affaires. Jennifer qui a débuté sa carrière aux côtés de Janet Jackson dans un clip il y a déjà quelques années. Guy Savoie, lui, chef triplement étoilé, l'une des figures les plus respectées de la cuisine dans le monde entier, a fait aussi son anniversaire un 24 juillet. Et puis, il y a quelques années, lorsque élève, vous étiez en cours de musique, peut-être avez-vous été, comme des millions d'entre nous, contraints d'apprendre un jour la flûte à bec sur l'une de ses chansons.
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0: Sans rancune, Yves. Joyeux anniversaire, 70 ans aujourd'hui. Un gamin comparé à Hervé Villard qui, ce vendredi, devient octogénaire.
2: Capri, c'est fini.
0: 50 ans. Le Capri, c'est toujours pas fini. Et puis en cette veille de week-end, c'est la journée mondiale de la tequila. Frappée, la tequila, et surtout avec modération. Enfin, ils nous quittaient à cette date. Deux monstres sacrés du cinéma. D'abord en France, Sacha Guitry, et aux États-Unis, Peter Sellers. Deux comédiens, deux personnalités complexes qui ont marqué la pellicule au point de continuer à voir, revoir, revoir leurs films encore aujourd'hui. Il est 5h22, c'est l'heure d'allumer la télévision. Ce vendredi, on vous emmène dans les coulisses de l'émission People de TF1 qui fête ce soir son anniversaire. Et quel anniversaire, 20 ans cet été pour 50 Minutes Inside, l'émission qui raconte la vie des VIP comme on feuillette les pages d'un magazine papier glacé. Générique. Au cours du prime de ce soir, l'émission de TF1 reviendra sur 30 des événements majeurs qui ont marqué ces deux dernières décennies. 30, vous en conviendrez, ça fait pas beaucoup, tant l'actualité people est dense. Pour ça, il n'y a qu'à voir la pile de magazines entassés dans les salles d'attente des cabinets dentaires pour s'en rendre compte. Alors, j'ai demandé à Isabelle Iturburu, qui présente ce soir l'émission, comment l'équipe de production et elle-même ont-ils sélectionné ces événements qu'on retrouvera ce soir.
3: Ce qu'on a fait, c'est qu'on avait des dizaines et des dizaines de post-it, je m'en souviens très bien, au mur, où tout le monde a posé les choses qui l'avaient marqué dans ces 20 dernières années. Et on a écrémé jusqu'à arriver à 30. Et vraiment, le critère principal, c'était à quel point ça nous a marqué, bouleversé. Moi, à titre personnel, mais je pense qu'on est très nombreux dans mon cas, c'est la disparition et surtout les obsèques de Johnny Hallyday. Là, on parle vraiment de communion et d'émotion collective.
0: La rétrospective présentée ce soir, c'est l'occasion de se rendre compte qu'en 20 ans, la manière de s'informer sur les célébrités et les petites indiscrétions qui émaillent le monde du show business ont changé aussi rapidement que la société elle-même. Et ça, grâce ou à cause d'un média concurrent de la télévision qui a obligé le magazine de TF1 à se réinventer.
3: Aujourd'hui, il y a les réseaux sociaux, ça va très vite. On sait tout sur tout le monde. Des fois, on en sait trop ou on sait pas les bonnes choses. Ça, c'est un autre problème. Le curseur est à se positionner avec du recul. On n'a pas besoin d'être les premiers à l'annoncer parce que de toute façon, tout le monde sait tout avant tout le monde. Les stars d'aujourd'hui sont pas forcément les stars d'hier. On va parler de Thomas Pesquet, par exemple, ce soir. Vous voyez, ça, c'est quand même assez inattendu que la personnalité préférée des Français soit un astronaute. On nous aurait dit ça il y a 20 ans. Voilà. Notre admiration, elle évolue. Elle change, j'ai l'impression.
0: Et il n'y a pas que ça qui a changé depuis la création du magazine. Ses animateurs aussi. Si l'émission est née avec Nikos Aliagas, ce dernier a ensuite passé la main à Sandrine Quétier, elle-même ayant cédé son prompteur à Isabelle Iturburu. Nikos, qui pour les 20 ans ce soir sera de retour pour co-présenter ce prime exceptionnel. 50 Minutes Inside, les 20 ans, le prime événement à voir ce soir, 21h10 sur TF1. Vous écoutez ici les 5h25. 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

0: des 5h, chaque matin, on démarre la journée ensemble. Il y a quelques encablures des infos de 5h30. Stéphane Bern est déjà là pour nous rendre une petite visite, pour mieux remonter le temps. Ce vendredi, Stéphane, on voyage à l'époque victorienne, entre brouillard et brume, à Londres évidemment.
1: Un tube noir, une petite brosse et des cils qui s'allongent d'un seul geste. Le mascara ou rimmel est né entre les mains d'un Français, mais de l'autre côté de la Manche. Nous sommes en 1880 à Londres, dans l'élégante Bond Street. Derrière son comptoir, Eugène Rimmel, fils de parfumeur parisien, observe les clientes de la bonne société britannique. Depuis des années, il perfectionne poudre, eau de toilette et savon parfumé. Mais cet hiver-là, il met au point une invention appelée à conquérir le monde. Un mascara non toxique à base de cire et de poudre de charbon. Du charbon pour avoir une meilleure mine, fallait y penser. Fini le kohl qui coule et vous fait ressembler à un panda. Fini les préparations à base de suie ou d'antimoine. Ce produit, facile à appliquer et sans danger, donne au regard une intensité nouvelle. Et ce, en un clin d'œil. Les élégantes londoniennes se l'arrachent. Il se dit même que la reine Victoria en personne ne jure que par le bloc noir et le pinceau d'Eugène Rimmel. Les journaux en parlent et bientôt, le nom du créateur devient celui du produit, le Rimmel. L'invention dépasse vite les frontières, en Italie, en Espagne, en Turquie. On ne dit pas mascara, on demande un Rimmel. Le Rimmel est bien plus qu'un simple tube, c'est maintenant un hit planétaire. Et tandis que d'autres reprendront son idée jusqu'à la marque Maybelline, née en 1913, c'est bien le parfumeur français qui aura posé les bases du maquillage moderne. Eugène Rimmel a donné son nom au Rimmel, Eugène Poubelle à la poubelle. En revanche, notez que le dramaturge Eugène Labiche n'est pas le créateur de Pompi.
0: Bon week-end Stéphane Bern et on retrouve tous les voyages dans le temps sur le site ici.fr. À la une de la presse, ce matin, il sera question du Seigneur des Anneaux. Comment la saga est-elle devenue mythique? Décryptage avec notre invité à 6h10. Pour l'heure, 5h30, l'info en France et dans le reste du monde. C'est l'heure du 90 secondes avec vous, Cyril Ardo-Redon.
2: Près de 30 000 personnes évacuées au total en Nouvelle-Aquitaine en raison de deux incendies qui ont parcouru respectivement 4 800 hectares en Gironde et 1 000 dans les Landes. 20 000 habitants et vacanciers mis à l'abri au nord du bassin d'Arcachon. Tous les villages de la presqu'île du Cap Ferré sont en train d'être évacués selon la préfecture. 9 000 personnes mises à l'abri à et autour de Biscarrosse dans les Landes. Dans le Var, deux enquêtes ouvertes pour tenter de déterminer les origines de l'incendie du massif du Gros Bessillon. Le feu est toujours actif ce matin. Selon la préfecture, il a parcouru 2 700 hectares depuis mardi, même si les conditions météo s'améliorent. Ce matin, 27 départements de l'Ouest.

0: L'Est et du Sud sont placés en orange face à un risque élevé de feux de forêt. La Haute-Garonne est en rouge pour un risque très élevé. On attend des renforts aériens venus de Croatie, de République tchèque, de Slovaquie ou du Portugal après l'activation du mécanisme de protection civile de l'Union européenne demandé par la France. Dans la Somme, un homme de 74 ans mis en examen et placé en détention provisoire suspecté de viol sur 17 enfants âgés de 2 à 12 ans sur une période allant de 2001 à 2026. Il était jusqu'à mi-juillet inconnu de la justice. Vous constatez peut-être quand vous avez besoin de retirer de l'argent que les distributeurs se font de plus en plus rares. La France en a perdu 1800 l'an passé. C'est même un distributeur sur 5 qui a disparu depuis 2018. Les banques cherchent à faire des économies. Et puis le Tour de France, 19e étape aujourd'hui, 128 km entre Gap et l'Alpe d'Huez. Parcours de montagne redouté par les coureurs. Une route classique, mythique, avec pas moins de 21 virages.
1: Vous écoutez ici ce vendredi 5h32, l'info. Ce sont des milliers de personnes qui ont dû être évacuées ces derniers jours à cause des incendies.
0: 20 000 personnes dans le secteur du bassin d'Arcachon, 9 000 à et autour de Biscarrosse dans les Landes, mais aussi plus de 500 personnes dans le Var, mardi, près du massif du Gros-Bessillon. Certains ont pu regagner leur maison, mais ce n'est pas le cas des habitants du village de Corrance, à l'image donc de ce petit garçon que vous avez rencontré, Agathe Mahué.
2: Il est parti très vite mardi avec papy, mamie, le chien Doudou.
3: Oui, c'est son nom, Doudou.
2: Pour aller dormir à l'auberge du village, plus loin de l'incendie.
4: Ils sont gentils, on est bien accueillis.
2: Aymeric, 10 ans, essaie d'apprécier l'endroit.
4: Mais ça vaut pas la belle maison qu'on a.
2: Des grands-parents belges tombés amoureux de la Provence il y a des années, Aymeric a passé ici toutes ses vacances.
4: C'est joli, il y a plein de jolies choses à découvrir.
2: Mais le feu est venu tout chambouler.
5: Quand on est parti, la fumée était là et le jardin commençait à s'obscurcir. Donc c'était pas très loin.
4: Moi j'ai paniqué et mon frère a pleuré. Ouais.
2: Pour l'instant, le petit garçon ne peut pas retourner voir là-haut sur les hauteurs.
4: Ça serait dommage que ça parte, la maison parte en feu parce que... C'est le début de nos vacances. Premier jour qu'on arrive, il y a le feu.
2: Marqué par les centaines de pompiers déployés.
4: On entendait des tiiiiiiiiiiiiiiiiiiiiiiiiiiiiiiiiiiiiiiiiiiiiiiiiiiiiiiiiiiiiiiiiiiiiiiiiiiiiiiiiiiiiiiiiiiiiiiiiiiiiiiiiiiiiiiiiiiiiiiiiiiiiiiiiiiiiiiiiiiiiiiiiiiiiiiiiiiiiiiiiiiiiiiiiiiiiiiiiiiiiiiiiiiiiiiiiiiiiiiiiiiiiiiiiiiiiiiiiiiiiiiiiiiiiiiiiiiiiiiiiiiiiiiiiiiiiiiiiiiiiiiiiiiiiiiiiiiiiiiiiiiiiiiiiiiiiiiiiiiiiiiiiiiiiiiiiiiiiiiiiiiiiiiiiiiiiiiiiiiiiiiiiiiiiiiiiiiiiiiiiiiiiiiiiiiiiiiiiiiiiiii a eu quelqu'un qui s'est blessé, ou alors il y a eu de nouveau un grand brasier. On a regardé sur Google et il y a déjà 2500 hectares brûlés. C'est triste. Bon, j'espère que ça va vite se finir.
2: Et des dizaines de familles comme celle d'Emeric attendent de pouvoir rentrer à la maison.
0: Le reportage d'Agathe Mahué, donc ce matin en Gironde. Tous les villages de la presqu'île du Cap Ferret sont en cours d'évacuation par la route départementale 106. C'est ce qu'indique la préfecture. Toutes les personnes dans ce secteur ont reçu sur leur téléphone une alerte pour donc les alerter de ces évacuations en cours. Un coup d'œil sur la météo. Et ce matin, Johan, la chaleur s'étend et progresse dans le sud du pays.
1: De la Gironde à la Provence, en passant par le Languedoc-Roussillon et le Midi toulousain, sans épargner la Corse. Une large partie du pays, en revanche, bénéficie de températures tempérées. Ce sera le cas pour Aurillac, 15 degrés ce matin, 17 à Paris, 20 à Bordeaux, 18 à Nantes. Et puis cet après-midi, le mercure va continuer de grimper dans le sud. Un soleil omniprésent, à l'exception de la Picardie et de la Haute-Normandie, ainsi que le nord du Pas-de-Calais. Il y aura de l'humidité dans le ciel et une couverture nuageuse relativement conséquente. Et puis pour les températures, 37 prévues à Bordeaux cet après-midi, 32 à La Rochelle, 28 à Paris et la maximale 40 à Toulouse. Chez vous, comment ça se passe? Vous nous l'écrivez, vous nous postez vos messages sur la page Facebook d'ici, comme l'a fait Marie-Laure qui vit dans le Pays Basque à Urugne. Chez elle, il fait 17 degrés ce matin, le ciel est dégagé, 15 degrés pour Lionel à Limoges, 15 chez Marie-Pierre à Breuil de Salon-la-Tour, c'est en Corrèze. Enfin, Jacqueline, elle, vit à Saint-Jean-de-Bray, c'est dans le Loiret. Il fait 14 degrés chez elle ce matin.
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1: On dirait pas comme ça, mais ce soir, probablement vous serez en week-end, si ce n'est en vacances.
0: La chance.
1: Il nous rejoint ce matin. Voici Laurent Voulzy, le pouvoir des fleurs. Bon début de journée, 5h35 ici.

0: Vous avez décidé d'entamer cette nouvelle journée à l'écoute d'ICI. Vous faites bien votre radio locale. Il est 5h38.
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0: Et ICI, pas un matin sans vous alerter sur une nouvelle arnaque à éviter. Aujourd'hui, une arnaque qui impacte nos artisans.
2: Avec des usurpateurs qui se font passer pour eux. Explication avec Aude Razo dans un instant. C'est pas vrai.
0: Et dans les prochaines minutes, tous les membres d'Earthwill & Fire passeront par vos oreilles. Voilà de quoi vous sortir de lit en rythme et avec le sourire. 5h39, nous accueillons ce matin Brigitte. Bonjour Brigitte.
2: Bonjour Brigitte.
3: Bonjour, vous allez bien ?
0: Bah ça va parfaitement. Vous, vous habitez où Brigitte ?
3: À Sauzé, à côté de Montélimar, dans la Drôme.
0: Quel est le programme ? Je vois très bien. Quel est le programme de cette journée, sinon de ce week-end ?
3: Alors ce week-end, on va faire les 5 ans de mon premier petit-fils. J'en ai 3, voilà, qui a eu 5 ans.
0: Il s'appelle comment ?
3: Il s'appelle Ethan.
0: Bon, c'est quel genre de petit garçon, Ethan ?
3: Ethan, c'est la joie de vivre, c'est plein boom. Il adore faire du vélo. Il fait de la trottinette, il fait plein de choses. Il est très actif, très gentil.
0: Donc,
3: c'est un amour.
0: Sa mamie a préparé au cordeau, si je puis dire, cet anniversaire pour ses 5 ans.
3: Non, c'est ma fille qui nous invite, donc on va y aller. Voilà.
0: D'accord, les pieds sous la table. Vous arrivez avec quelque chose, vous ?
3: Ah ben le gros cadeau, bien sûr.
0: Dites-le-nous, bon, peut-être qu'Ethan n'écoute pas, 5h40, a priori. C'est quoi le gros cadeau ?
3: On lui a pris une voiture électrique.
2: Ah, sympa. Ah, ouais. Il va être content.
3: Bah ouais, les garçons.
0: Et puis c'est bon pour le bilan carbone, la voiture électrique, tout va bien, on est tranquille.
3: On va dire
0: c'est
3: ça.
0: Bien. Et en plus, vous, parce qu'il n'y a pas de raison, il n'y a pas que les enfants qui ont le droit d'avoir des cadeaux. Vous, Brigitte, vous allez recevoir d'ici quelques jours dans la Drôme le paqueté. C'est un sac aux couleurs d'ici, avec plein de choses à l'intérieur, des lunettes pour observer l'éclipse, le roman de l'été, celui signé par Maxime Chattam, et tout un tas de goodies que vous allez pouvoir découvrir dès que ce sac va arriver. Je vous souhaite, avec un peu d'avance, une belle journée d'anniversaire auprès d'Ethan, et puis une belle journée tout court.
3: Et l'éclipse, ça va bien être, la dernière éclipse qu'il y a eu, c'était en 99, j'étais à l'hôpital, j'allais accoucher de mes jumelles.
0: Bon ben voilà, donc c'est...
3: Comme quoi,
2: la boucle est bouclée.
0: Vous n'avez pas pu la voir, du coup, à l'époque, vous ne l'avez pas regardée.
3: Si, j'étais à l'hôpital, on avait les lunettes aussi.
0: Et bien là, ça sera les lunettes d'ici, sans la maternité, mais avec le soleil qui va s'éclipser. C'est le principe d'une éclipse d'ailleurs. 5h41.
3: Bonne journée, merci beaucoup.
0: Salut Brigitte, à très bientôt sur l'antenne de votre radio locale. 5h42, dans un instant, gare aux arnaques.
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0: 5h42, le moment de C'est pas vrai, votre rendez-vous anti-arnaque avec vous, Aude Razo. C'est bientôt le week-end, vous allez peut-être faire un tour au marché. Le saviez-vous, les petits artisans locaux peuvent aussi être victimes d'usurpateurs.
5: Oui, sur les marchés, je vais y revenir, mais surtout, sur Internet. Un auditeur, François, me dit qu'il s'est fait avoir par un faux site de confiture artisanale. Manque de peau, me dit François, avec un petit trait d'humour. Il aime bien ses confitures, je suis client depuis longtemps, c'est une petite entreprise, je ne me suis pas vraiment méfié. François passe commande, mais il n'était pas sur le bon site, il n'a rien vu, et je le comprends, l'escroc a changé une toute petite lettre dans l'adresse du site. Il a copié tout le site, les images, les prix, copie quasi parfaite. Cette petite entreprise ne mérite pas des emmerdes pareilles, me dit François. Il a fait bloquer sa carte bleue.
0: Aude, l'arnaque ne sévit pas que sur Internet. On la trouve également dans les foires et sur les marchés.
5: Effectivement, et là, histoire assez hallucinante, ça remonte à l'an dernier. Une fromagerie des Vosges s'étonne de recevoir des coups de fil de clients mécontents. Ils se plaignent de prix exorbitants et de s'être fait arnaquer. En fait, un marchand sur les foires et les marchés prétendait vendre leur fromage. Il donnait le nom de leur fromagerie, mais c'était un gros mensonge. Il vendait en fait des fromages bas de gamme et 3 à 4 fois plus cher. Alors comment ne pas se faire avoir ? C'est pas évident. Hein. Conseil des gendarmes, déjà regardez bien les prix. Et puis faites attention à l'apparence du stand. Si le vendeur se revendique de telle ou telle boucherie ou fromagerie, mais qu'il ne l'affiche pas ou que l'affiche est juste une pauvre feuille A4 et pas un joli écrit Crito une grande bâche, méfiez-vous.
0: C'est bien noté. Merci Audrazo. Toutes les infos complémentaires sur le site ici.fr à l'onglet arnaque. Dans 3 minutes, le monde merveilleux du vivant tout entier arrive pour vous parler d'un être vivant très énigmatique. Ce sera juste après Oshi. Je partirai bientôt le week-end. Vous êtes ici et c'est tant mieux.

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1: Chaque matin, on apprend plein de choses en s'amusant. Et à 5h47, c'est le moment d'aller se perdre dans la nature. Bienvenue dans le monde merveilleux du vivant. Aujourd'hui, trois choses à savoir sur un être vivant qui n'est pas préhistorique, qui n'est pas un fossile vivant, mais qui reste très énigmatique. Bonjour Benoît Prospero.
2: Alors je précise tout de suite que ce n'est pas moi le fossile. Hein. Aujourd'hui, on va parler du sélacanthe. Bonjour à toutes et tous. Au programme, disparition, poumons et nageoires. Première chose à savoir, on croyait le sélacanthe disparu depuis la fin du Crétacé, c'est-à-dire l'époque des derniers dinosaures, jusqu'en 1938.
1: Oui, en fait, on le connaissait, mais juste grâce à des fossiles.
2: Ben exactement, vous imaginez la surprise. Et alors, en parlant de fossiles, et donc d'un être vivant qui vit sur Terre depuis très très très longtemps, deuxième chose à savoir, le sélacanthe a un poumon caché, et plus précisément une poche de gaz avec des parois épaisses, vestige d'un poumon ancestral, alors qu'il ne lui permet plus de respirer aujourd'hui, mais qui a évolué et joue désormais le rôle de ballast. Et ce réservoir rempli de graisse permet en fait au sélacanthe de descendre jusqu'à 800 mètres de profondeur. En fait, pour l'anecdote, au Dévonien, période que l'on nomme aussi l'âge de l'effet de serre ou l'âge des fougères, caractérisé par son climat chaud, le sélacanthe vivait proche de la surface de l'océan. Et pour survivre aux crises environnementales du Crétacé, il semblerait qu'il ait réussi à s'adapter physiologiquement et comportementalement en plongeant à plus grande profondeur. Et c'est pour ça que peut-être nous avons perdu sa trace pendant des siècles.
1: Et la métamorphose du poumon en ballast serait donc l'une de ses évolutions.
2: Ah ben vous avez tout compris. Et alors, troisième chose à savoir, le sélacanthe a des nageoires charnues qui recèlent un incroyable secret. Explication. Presque tous les poissons ont des nageoires dites rayonnantes, c'est-à-dire que les rayons sont généralement disposés en éventail. Mais le sélacanthe, lui, déroge à toutes les règles. En fait, ces nageoires charnues contiennent des muscles et s'articulent autour d'un axe duquel partent des rayons. Et ce système-là, eh ben c'est l'ancêtre d'une patte. Concrètement, l'axe compte plusieurs os qui sont organisés de la même manière que ceux de nos membres. Et donc, eh ben, on y trouve des pièces homologues à l'humérus, au radius, au cubitus de nos bras, comme au fémur, tibia et péroné de nos jambes. Et donc, comprendre son histoire, c'est aussi comprendre la nôtre. Appelle-moi Apollon, mais version œuvre d'art abstraite, le monde vivant est merveilleux. Et pour tout ça, remerciements au docteur en sciences Nicolas Gilsoul, auteur avec Jacques Cuisin du livre Voyages extraordinaires au Muséum National d'Histoire Naturelle, publié aux éditions Robert Laffont.
1: Le monde merveilleux du vivant, rendez-vous quotidien à retrouver ici tout au long de l'été et en replay sur l'appli de votre radio locale. À lundi, Benoît Prospero.
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1: 6h10, après le monde merveilleux du vivant, voici celui fascinant du Seigneur des Anneaux.
4: À la une de la presse aujourd'hui, pourquoi cette saga est-elle devenue mythique? Pour nous en parler, notre invité est le directeur adjoint de la rédaction du journal La Septième Obsession.
1: Bonjour Nicolas Telop.
5: Oui, bonjour.
1: Reprenons les choses là où tout a commencé. Le Seigneur des Anneaux, d'abord, c'est une série de romans, c'est ça, hein ?
5: C'est ça, oui, qui ont été publiés après la Seconde Guerre mondiale. Et ces quatre livres ont eu un énorme succès et un très grand impact dans la culture populaire, notamment dans ce qu'on a appelé la fantasy, l'heroic fantasy, cette capacité à créer des univers parallèles aux nôtres, qui ont leur propre fonctionnement, leur propre loi, et avec évidemment des créatures fantastiques. Fantastique, de la magie, etc.
1: Le Seigneur des Anneaux, c'est une intrigue extrêmement dense par son contenu. Question compliquée, c'est en une phrase. Je vous demandais de me résumer de quoi ça parle.
5: Ça parle de sauver le monde, ce monde-là, de la Terre du Milieu, parce qu'il y a une entité maléfique qui s'appelle Sauron, qui veut le détruire, et le seul moyen de le combattre, c'est de partir à la quête de l'anneau, qui doit réunir toutes les héros de bonnes intentions pour pouvoir combattre cette créature et se sauver le monde des ténèbres.
1: Il était évident qu'Hollywood allait mettre le grappin sur cette saga du Seigneur des Anneaux.
5: En fait, dès le départ, il y a eu un énorme succès de la parution du roman. Simplement, évidemment, les effets spéciaux étant ce qu'ils étaient, c'était impossible de se projeter, en fait. Il y a eu un vrai basculement dans les années 70 parce qu'il y a eu ce jeu de rôle qui s'appelle Donjons et Dragons qui a participé à la démocratisation des univers de fantasy. Et à partir de là, il est devenu évident pour Hollywood qu'il fallait capitaliser en fait sur ce genre. Et ça s'est d'abord passé par l'animation. Et dans les années 80, par contre, il y a eu une vraie vague de cinéma fantasy qui a été initiée plus ou moins par le Conan le Barbare.
1: Et qui a été une rampe de lancement pour la suite.
5: C'est ça, exactement.
1: Comment vous expliquez l'engouement du public pour cette saga ? De 7 à 77 ans, on a l'impression.
5: Parce que c'est comme Star Wars, en fait. C'est comme Harry Potter. C'est-à-dire que, déjà, il y a cet émerveillement qui est lié à l'imaginaire et à des péripéties qui sont de l'ordre de l'extraordinaire et du merveilleux. Et surtout, la quête qui est poursuivie par les personnages procède d'archétypes. Et donc... voilà, on retrouve à chaque fois un héros qui est lancé malgré lui dans une quête qui le dépasse. Généralement, il est orphelin, donc il a tout à construire. Il faut se construire lui-même et aussi construire son parcours. C'est aussi simple que ça.
1: Le hors-série La Septième Obsession consacre son nouveau numéro au Seigneur des Anneaux. C'est à retrouver en ce moment en kiosque et cet été. Belle journée à vous, Nicolas.
5: Belle journée, à bientôt.
1: 5h53, si vous partez en vacances cet été, l'épisode 7 ans de ce vendredi devrait vous interpeller. En attendant, ici, voilà de quoi faire voyager vos oreilles. Vous les reconnaissez ? Tous, ils sont là, de la droite à gauche. Il y en a 6, 7, 8, 9. Ah oui, il y a aussi le bassiste. Air Soul & Fire sur votre radio locale, 5h53. 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

0: 5h56. Merci de nous être fidèles avant de retrouver toute l'équipe d'ici matin sur votre radio locale. Tous les jours, Muriel Jourdan nous tient au courant des derniers soubresauts de la mode. Ce vendredi, Muriel, gros plan sur un moyen d'organiser plus facilement nos voyages.
1: Non mais vous avez vu ça.
2: Vous avez vu ça? Vous avez vu tous ces gens qui utilisent l'intelligence artificielle?
1: Mais qui êtes-vous? Celle qui fait la chronique ici, c'est moi?
2: Je suis l'intelligence artificielle. Je vais bientôt remplacer tout le monde, mais rassure-toi, on prendra des stagiaires humains et des contrats d'alternance.
1: Ça va pas la tête? Eh oh! Non mais excusez-moi, je suis de retour. Bref, je vous disais, 90% des gens en France de moins de 35 ans ont déjà utilisé l'intelligence artificielle pour organiser leur voyage. Et tous âges confondus, ça fait un Français sur 3.
0: Et ça, Muriel, c'est pas forcément une bonne idée, car l'IA a, semble-t-il, gâché les vacances de plusieurs voyageurs.
1: Oui, certains retours d'expérience font flipper. Par exemple, une créatrice de contenu dédié au voyage, Shaima Laibaïd, devait partir aux îles Fidji. Elle s'est servie de ChatGPT et ça a tourné au cauchemar.
3: Là, je suis censée être à l'aéroport. Et là, bah, je peux pas y aller à cause de ChatGPT qui m'a gâché le moment voyage.
1: Ensuite, elle a expliqué ce qui s'était passé devant les caméras de TF1.
3: Je m'en sers pour faire mon programme. Je regarde les modalités pour le visa parce que j'ai un passeport marocain. Et donc, ChatGPT me dit que j'ai pas besoin de visa pour aller aux Fidji. Moi, j'ai pris mes billets et deux jours avant le voyage, je me rends compte que j'avais besoin de visa. Ça m'a coûté 700 euros, malheureusement, pour deux billets et ce n'était pas remboursable.
1: Idem pour cette influenceuse espagnole Mary Caldas, qui a raté son vol. Elle devait partir avec son compagnon à Porto Rico, mais arrivée à l'aéroport, qu'est-ce qui s'est passé? Ils n'ont pas pu embarquer à cause d'une autorisation et ça l'a beaucoup énervée. Dans cette vidéo publiée sur TikTok, elle explique s'être renseignée auprès de l'intelligence artificielle pour savoir si un visa était nécessaire. Et là, elle dit, je lui ai demandé, il m'a dit que non, ça c'est ce qu'elle dit au bord des larmes, je ne fais plus confiance en ce fils de... Voilà, vous avez compris. Demander conseil à ChatGPT pour un itinéraire, pour visiter un monument, pourquoi pas? Mais quand ça concerne la paperasse pour voyager vers un pays étranger ou toute autre question administrative, passez votre chemin parce que ces détails, généralement, échappent à l'IA. C'est tendance d'organiser ses voyages grâce à l'intelligence artificielle, mais c'est risqué, alors vérifiez toujours ce qu'elle vous dit, hein, et fiez-vous plutôt à votre intelligence naturelle.
2: Waouh, comme tu m'as cassé. Ok, je m'en vais. De toute façon, les hôtels que j'avais trouvés pour ton voyage n'existent pas.
1: Super, merci l'IA. Bah, vous voyez, on peut tout à fait se passer d'elle.
0: Muriel Jourdan, aucune IA ne pourra jamais vous remplacer. En attendant, on vous retrouve lundi et toute la collection des 7 tendances est à retrouver en podcast et en replay sur ici.fr. Ce vendredi, sur le tour, 19e étape, l'antépénultième, une mythique étape, Gap, l'Alpe d'Huez, à suivre en direct ici sur votre radio locale dès 13h30. En attendant, on vous laisse avec toute l'équipe d'ici matin. On vous souhaite un excellent week-end et on se retrouve lundi. Excellente journée.
4: Excellente journée, Johan Rock, et excellent week-end aussi. Bonjour à toutes et tous. Bonjour à toute la Sarthe. Bonjour Christelle Caillot.
5: Bonjour Bruno, bonjour à tous.
4: 24 juillet, à la question est-ce qu'il va faire beau? Oh, à votre avis, la réponse est oui. Évidemment, vos messages météo sont les bienvenus sur la page Facebook d'Ici Mène. Prêt, 3, 2, 1, c'est parti.
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4: C'est un vrai plaisir de vous retrouver. Bonjour à toutes et tous. Ici Matin, Ici Mène, 6h. Avec vous, Christelle Caillou, le journal. Des habitants d'un chalet moment sont à bout de nerfs.
5: Ils se retrouvent face à des pannes d'ascenseurs à répétition, un bâtiment insalubre, des déchets qui s'empilent en plein air ou même qui sont jetés par la fenêtre. Ce sont des habitants d'un chalet de la manutention qui nous ont contactés pour décrire un immeuble devenu un taudis, selon leurs propres mots. La manutention, c'est le nom de cette barre d'immeubles des années 50, située rue Paul Lignol, tout près de la gare. 200 logements sur 12 étages. Des conditions de vie qui se dégradent d'année en année pour les locataires qui déplorent un manque de réactivité de la part du bailleur social. Le Mans Métropole Habitat nous répond de son côté qu'il est confronté à de nombreuses incivilités comme par exemple des poubelles jetées depuis les balcons. Tarek, l'un des locataires depuis 2010, en a été témoin.
7: Là, récemment, il y a pas mal de personnes qui jettent leurs poubelles à casser des voitures, pas prises. Donc moi, c'est entre le 6e et le 8e la plupart du temps.
8: Ils jettent les poubelles depuis leur étage.
7: C'est ça, de là, la petite coursive. Je vais vous dire, par exemple, là, c'est le 8e, le pas prise, et la personne, il le jette comme ça. et on sait même pas s'il y a un enfant ou quoi que ce soit. Donc ouais, et ça peut même aller jusqu'à l'autre côté par leur fenêtre. Donc c'est pas la première fois qu'ils jettent leur poubelle, en sachant qu'il y a pas mal d'enfants qui ont reçu des barres de fer qui étaient dans les poubelles. On sait jamais, ça prenant la tête ou quoi que ce soit. Pour moi c'est dégueulasse, parce que voilà, il y a pas que ça, c'est que déjà il y a des poubelles dehors qu'on peut voir, on peut les jeter, faut se déplacer, et pour les enfants c'est un danger. C'est, on sait même pas, c'est, ils se rendent pas compte et ça peut être très dangereux. Mais voilà, quand c'est plein Le Mans Habitat, même aussi au niveau de la médiation, si on
9: vous êtes plein à Le Mans Habitat, d'accord.
7: Bien sûr, pas que moi, il y a tout le monde, on s'est plein aussi, parce qu'on leur dit il y a des enfants, il y a des gens qui jettent leurs poubelles. Donc on dit c'est pas vous qui prenez la responsabilité en fait. Donc voilà, mais là ça s'est calmé pour le moment.
5: On revient sur la situation dans ce HLM avec d'autres témoignages. C'est dans l'info d'ici, à suivre à 16h30. L'incendie d'hier dans la porcherie de Sablé-sur-Sarthe a tué 2200 animaux détruits, des porcs charcutiers, des porcelets. Le feu a détruit 4 bâtiments sur 5. Un seul bâtiment n'a pas été touché. Un tiers du cheptel est donc indemne. Et selon les premiers éléments récoltés sur place par les gendarmes, la piste d'un départ de feu d'origine électrique est privilégiée. Rien ne laisse à penser à l'intervention d'un tiers. L'hélicoptère bombardier d'eau des sapeurs-pompiers de la Sarthe est de nouveau sorti hier. Il a fait 5 largages d'eau pour un incendie d'espace naturel à Loire-en-Vallée dans l'après-midi. Et puis les pompiers sont aussi intervenus sur des feux d'herbe sèche à Pressigné, à Vezé et Fay en bordure de la Once. Plus important, en fin d'après-midi vers 18h32, 4 hectares de chaume ont été détruits à Vilaine-sous-Lucé. 21 pompiers sont intervenus avec 4 lances et 6 véhicules. Avec cette sécheresse qui se poursuit, toute la Sarthe est désormais au moins en vigilance pour l'eau. Selon un arrêté préfectoral, les 6 bassins en crise sont les affluents de la Sarthe, Médiane, l'Argance, l'Aune, la Bienne, les ensembles Vège, Taude, Herve et Vive Parence. La situation est un peu moins grave pour les principales rivières. La Sarthe amont au nord du Mans est en alerte, tandis que le Loir, l'Huisne et la Sarthe aval sont simplement entre guillemets en vigilance, avec moins de restrictions. Sur notre site ici.fr, une carte interactive vous indique la situation et les mesures en vigueur dans votre commune sur l'utilisation de l'eau.
4: Rien ne va plus entre la mairie de la Flèche et l'association culturelle Le Carrois.
5: Le maire RN, Romain Lemoigne, vient d'annoncer qu'il cassait la convention décennale qui courait initialement jusqu'en 2032. La ville veut reprendre la main sur sa politique culturelle, écrit le maire d'extrême droite. Le Carrois sera toujours chargé de la programmation de la saison prochaine, 2026-2027, mais dans un an, ça sera terminé. Un coup de massue pour la présidente de l'association, Karine Ménage, qui a en plus appris la nouvelle via la presse, car la lettre du maire n'est pas encore arrivée jusqu'à elle.
10: On est vraiment très épatés par l'élégance de cette démarche en plein milieu de la période estivale, sachant que le Carrois est fermé, donc le maire fait pertinemment que les équipes ne sont pas présentes. Mais bon, voilà, la teneur, c'est le fait de dénoncer la convention décennale qui lie la ville au Carrois. Cette convention, c'est celle qui nous met à disposition à la fois les locaux et des personnels territoriaux. La saison qui va se démarrer en septembre sera la dernière mise en œuvre par le Carrois.
11: Qu'est-ce que ça représente pour vous ?
10: C'est forcément quelque chose de particulièrement choquant, puisque cette décision est prise sans même qu'il y ait un débat public sur la question, puisque je ne crois pas que le sujet de dénoncer cette convention a été abordé en conseil municipal. On aurait pu faire évoluer cette convention et pas forcément la dénoncer. On aurait peut-être pu avoir et une programmation du Carrois et une programmation de la ville qui cohabitent dans les salles, puisque la programmation du Carrois, c'est peut-être 25 dates dans l'année. Donc voilà, il n'y a pas eu de dialogue en fait.
5: La présidente qui préfère ne pas se projeter sur les prochaines années. De son côté, le maire RN Romain Lemoigne se justifie par un manque de maîtrise de la politique culturelle de la ville et rappelle que la municipalité a versé en 2026 une subvention de 520 000 euros au Carrois et que la culture conservera une place importante dans la commune.
4: Le recrutement se poursuit au Mans FC.
5: Car ils ne sont que deux pour le moment. Louis Mafoutin, le deuxième meilleur buteur de Ligue 2, et Bilal Brahimi, déjà passé par les couleurs sang et or il y a 5 ans. À côté de ça, 9 joueurs sont prolongés à moins d'un mois du début du championnat de Ligue 1. Il y a donc encore du travail pour que l'équipe soit au complet, Axel Canu.
12: Les recrutements tardent au Mans FC. Le coach Patrick Videra le reconnaît.
13: On espère pouvoir avancer un peu plus rapidement dans les prochaines semaines.
12: Parce qu'à un mois du début du championnat de Ligue 1, il manque encore beaucoup de joueurs.
13: Il va falloir ramener des garçons défensivement dans l'axe central, des pistons sur les côtés, un ou deux milieux supplémentaire, voire un attaquant supplémentaire, donc il reste encore du monde.
12: Principale explication de ces difficultés de recrutement, selon lui, le budget.
13: On sait très bien qu'aujourd'hui, les joueurs de Ligue 1 sont très très chers. On n'a pas cette possibilité, il va falloir faire des paris, il va falloir faire des coups, il va falloir être intelligent, avoir essayé d'avoir un coup d'avance, ne pas se tromper sur les valeurs que l'on a aujourd'hui au sein du club. Ça, on ne peut pas se tromper sur ça.
12: Des valeurs que portent déjà les joueurs prolongés au Mans FC, ils sont nombreux, beaucoup étaient déjà là en national. Pas forcément un problème pour la Ligue 1 aux yeux de Patrick Videra, au contraire.
13: Oui, ça a toujours été notre soin au sein du club. Aujourd'hui, je crois qu'ils sont une quinzaine qui étaient avec nous en national, qui ont pu faire cette montée en Ligue 2. Aujourd'hui, ils ont pu faire cette montée en Ligue 1 et je pense que c'est toujours important d'avoir une certaine stabilité. Après, ce qui est très important, c'est les garçons qui sont ici avec moi et qui travaillent au quotidien avec moi.
12: Une équipe qu'il va falloir continuer d'entraîner pour préparer la Ligue 1. Prochain match du Mans FC, match amical face à Nantes, ce sera samedi.
5: Et ça va se jouer à Sablé, le coup d'envoi est à 17h.
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5: Du soleil, de la douceur ce matin et une belle chaleur cet après-midi.
4: Jusqu'à 30 degrés, une fin de semaine avec du soleil, un 24 juillet sans ou très peu de nuages. Les températures en ce moment, 15 degrés quand même dans les rues du Mans, à Brun-sur-Gers, à Torcé-en-Vallée. Je vais prendre pour échéance horaire 11h. Selon Météo France, nous aurons 23 degrés sur tout le Mans Métropole. À Saint-Calais, 24 degrés à la Flèche, maximum pour cet après-midi jusqu'à 30 degrés. Perspective week-end, un samedi ensoleillé, 31 degrés. Alors, un dimanche peut-être un tout petit peu plus mitigé avec éventuellement, je dis bien éventuellement, quelques pluies pour dimanche après-midi. Mais épisode pluvieux de faible intensité, température jusqu'à 26 degrés. Et un panorama pour la prochaine semaine, du soleil chaque jour, pas de pluie annoncée, des températures jusqu'à 34 degrés en milieu de semaine prochaine. En gare du Mans, les trains sont à l'heure. Donc, globalement, le trafic ferroviaire, la journée se présente plutôt bien. Et sur les routes, pour l'instant, ça va aussi. Je dis pour l'instant parce que, évidemment, c'est quand même un week-end de départ là qui se profile. Il y aura beaucoup de monde ce soir sur les routes et sur les autoroutes.
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4: C'est un vendredi spécial quand même, j'ai envie de dire, Christelle, puisque pour beaucoup, c'est le dernier avant les vacances. Ah, je vois certains qui souriaient en entendant ces paroles. Ça fait du bien. Bon, vous n'êtes pas encore en vacances, ça viendra. Vous êtes revenus. Bon, et de toute façon, il faut bien en revenir pour un jour repartir. Donc, globalement, tout est positif. C'est ça quand on écoute Ici Mène, avec la musique de Daniel Balavoine et Sauver l'amour.

0: Un très bon réveil en ce 24 juillet. Daniel Balavoine, Sauver l'amour. C'est le 205e jour de l'année 2026, déjà ce 24 juillet.
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0: Et joyeux anniversaire à vous, si c'est le cas aujourd'hui. Vous êtes né en plus le même jour que Jennifer Lopez. Yeah! Actrice, chanteuse, danseuse, productrice aussi, née à New York et qui est en fait la première artiste à avoir cumulé un album et un film numéro 1 aux États-Unis la même année, Let's Get Loud. Un autre personnage qui là est, on va dire, un monument de la chanson française, change de dizaine aujourd'hui. C'est Hervé Villard, 80 ans et un sacré parcours, 11 millions de disques vendus. Autre voix de la variété française, chanteur et poète, c'est Yves Duteil, aujourd'hui 76 ans.
3: J'ai la guitare qui me démange, alors je gratte un petit peu. Ça me soulage et ça s'arrange, mais ça fait pas très sérieux.
0: Un sacré profil quand même pour Yves Duteil. Une pensée également pour Linda Carter, oui c'est une américaine. Linda Carter a été notamment à la télévision Wonder Woman. Elle fête ses 75 ans aujourd'hui. Dans un petit instant, on reste en équilibre. Vive le stand-up paddle. Mais pourquoi? C'est le docteur Kierzek qui va nous dire pourquoi. Ses conseils santé comme chaque matin, c'est à suivre.
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0: Alain Prost est pour la deuxième fois champion du monde de Formule 1. Pour quelle équipe pilotait-il?
4: Alors McLaren.
0: Bravo, Robert. Mais en fait, on sait qui c'est la reine. C'est vous.
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4: Ah, c'est gentil.
0: McLaren et Robert la reine, nous on le dit. Le Robert, on vous embrasse, on se permet. Merci pour cette note de bonne humeur.
4: Nous aussi. Bon courage à vous. Et au revoir, Bruno.
0: À très vite.
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0: C'est parti pour des matins d'été en pleine forme avec les conseils santé du docteur Gérald Kierzek. Alors ce matin, on prend notre planche de paddle et allô. Allô docteur.
5: Bonjour à toutes et à tous. Une activité qui envahit les lacs, les rivières, les plages, le paddle debout, le stand-up paddle. Alors vous savez, c'est cette planche sur laquelle on se tient debout avec une pagaie. Alors, on a soit l'air d'un pro, soit d'un flamant rose en équilibre précaire. Mais derrière l'air cool et vacancier se cache un véritable sport de gainage. La bonne nouvelle, c'est que c'est presque accessible à tout le monde. Le paddle est si bon pour notre corps que, contrairement à ce qu'on croit, ce n'est pas seulement un sport de bras. Pour tenir debout sur une planche instable, votre corps active en permanence une chaîne de muscles profonds. Les abdominaux, les muscles du dos, les fessiers, les stabilisateurs de la hanche, c'est ce qu'on appelle un gainage postural. Résultat, vous travaillez votre sangle abdominale sans faire un seul crunch. Une heure de paddle, c'est l'équivalent de centaines de gainages statiques. En plus, la pagaie sollicite les épaules, les bras, le dos. Bref, c'est un sport complet, vous l'avez compris. Si en plus on rajoute que c'est bon pour l'équilibre et la coordination, vous avez vu que c'est tout bénef. Alors, les symptômes d'un paddle réussi, c'est-à-dire les bonnes courbatures du lendemain, c'est les abdominaux qu'on va sentir, surtout les obliques, les épaules et le haut du dos qui tirent un peu, et les cuisses et les fessiers qui sont légèrement endoloris. En revanche, si vous avez une douleur aiguë, des fourmillements ou des crampes dans les pieds ou une fatigue excessive ou des vertiges, c'est que là, soit vous avez forcé un peu trop, soit vous êtes déshydraté.
0: Bon, tout ceci est très motivant, mais on peut imaginer tout de même que tout le monde ne peut pas se mettre debout sur une planche du premier coup.
5: Pour commencer debout, même si vous avez deux mains gauches ou deux pieds gauches, choisissez une planche plutôt large et stable. Large, ça veut dire stabilité, évitez les planches de surf trop étroites. Ça, c'est pour les pros. Commencez à genoux, vous mettez à genoux au milieu de la planche, pagayez quelques minutes, trouvez l'équilibre, puis passez un pied après l'autre en position debout, les pieds parallèles, écartés de la largeur des hanches. Genoux légèrement fléchis, ne regardez pas vos pieds, regardez loin l'horizon. Et puis la pagaie, tenez-la correctement, une main sur la poignée, l'autre à mi-hauteur, ça va vous aider là aussi à vous stabiliser. Et puis sinon, il y a la version assise, comme celle que je fais. Vous pouvez vous asseoir sur la planche, les jambes pendant tout croisées. Alors c'est sûr que ça fait moins gainage, mais ça peut quand même faire travailler pas mal de muscles. Et puis vous pouvez alterner, hein, paddle debout, paddle assis. Précaution importante, prenez un gilet de sauvetage, attachez votre cheville à la planche avec une laisse ou un cordon et hydratez-vous. On ne sent pas la soif sur l'eau, mais le soleil, lui, il cogne avec la réverbération. Et puis évidemment, évitez les heures les plus chaudes. Allez, bon paddle, bon été, bonne santé à l'écoute d'ici, bien sûr.
0: Merci docteur, j'ai envie de dire, des fois il ne faut pas confondre paddle et paddle. Vous avez parlé de chaleur, coup de chaleur justement, signaux, gestes immédiats, que faire? Réponse avec vous lundi. Saviez-vous qu'un Anglais de temps en temps conduit ou des bus ou des tramways au Mans? Si, si, c'est Phil Sherrill. C'est notre rencontre of the jour dans les gens d'ici après Renault et, non pas Miss Maggie, mais Mistral gagnant.
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0: Imen Renault et les Mistral gagnants. 6h19, Phil Scherl est notre rencontre du jour. Place aux gens d'ici. Ladies and gentlemen, bienvenue à bord. Phil Scherl, citoyen anglais installé au Mans, conducteur de bus pour la 7RAM, est désormais apte à prendre les commandes d'un tramway. Phil Scherl, sa story dans les gens d'ici.
1: Bonjour, je m'appelle Phil Scherl et j'ai 50 ans. Je suis né à Tamworth, en Angleterre, et j'habite au Mans depuis 20 ans maintenant. Et ma particularité, je suis le premier anglais à conduire le tramway au Mans. Comment est ma story que je suis arrivé ici au Mans? Bon, c'est une histoire d'amour de la France et aussi les 24 heures. Dans ma famille, j'ai deux pilotes. Mon frère qui a couru les 24 heures deux fois et mon papa qui rêvait toujours de courir ici. En 2004, je suis partenaire de l'équipe de mon frère et j'ai dit non, c'est le Mans que je voulais aller, je voulais installer, j'ai envie d'habiter là. J'ai tombé amoureux avec le Mans, le Manceau, le Mansel. C'était mon but. Et là, 2005, je suis arrivé là. Alors, pourquoi je vais rejoindre la Citram? Donc, j'ai cherché un travail intéressant, stable et avec une bonne entreprise. Et la Citram, il avait coché toute la case pour moi. À passer en conducteur de bus, de conducteur de tramway, il faut avoir déjà quelques années dans la boîte comme conducteur. Et j'étais proposé par mon manager pour suivre la formation qui est très intense et qui a duré 4 semaines pour devenir un conducteur de tram. Et j'ai foncé. Qu'est-ce que j'ai senti la première fois que j'étais dans le siège de la tramway? C'était pour moi. Et j'ai senti très bien. J'ai senti à l'aise. J'ai senti l'excitation, mais l'envie de transporter les gens dedans. Alors, le premier jour que j'étais autonome, c'était mardi 17 mars. Et j'avais le boule au ventre. J'étais tout seul dans la tram, c'était rempli avec de gens. J'avais juste envie de rouler, de tractionner, comme on dit. Et, mais j'avais toujours le boule au ventre. Mais le plus en plus que je roulais, le plus en plus je sentais à l'aise et c'était juste une super journée pour moi.
2: Office du tourisme.
1: Conduire un tramway, c'est pas compliqué à lui-même de faire. C'est surtout le niveau de sécurité, le niveau de les réglementations, ouvrir les portes le bon côté aussi. Donc c'était pas mal de choses, mais la façon de conduire la tram lui-même, c'est assez simple. Voilà, c'était Phil Scherl et j'étais heureux de vous parler de mon parcours. Et pour terminer, je vous dirai ceci. I'm living my dream in Le Mans. Donc ça veut dire, j'en train à vivre mes rêves au Mans.
0: Sincèrement, j'adore ce témoignage, il est génial. Phil Scherl, good morning sir, welcome everybody, il est 6:22. Demain, est-ce que c'est facile de s'appeler Bolé quand on est né au Mans? Question à Pierre Bolé. Tout de suite, voici Shakira avec Die Die. Bonjour tout le monde.

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5: L'horoscope, une actu particulière ce vendredi, Catherine Viguier.
6: Mercure, planète de la com, repart en course directe au cancer. Bonne nouvelle.
7: Bélier, une situation se décante côté foyer où des travaux prennent fin, vous serez rassuré.
6: Taureau, vos messages passent enfin et vous vous sentez libéré, plus serein.
7: Gémeaux, il faut absolument régler un souci relationnel, mais vous en avez conscience.
6: Cancer, vous êtes très concerné par la conjoncture astrale. Votre communication porte ses fruits. Prévoyez aussi de voyager.
7: Lion, il sera préférable de parler à des personnes en qui vous avez confiance.
6: Vierge, vous soignez votre image en société, un peu partout, et ça fait son effet à présent.
7: Balance, une réponse vous parvient. La route est libre pour ce qui concerne le foyer et le travail.
6: Scorpion, partez à l'aventure, ouvrez d'autres portes que celles habituelles, vous y gagnerez au centuple.
7: Sagittaire, vous avez du travail, mais vous êtes super aidé et c'est en vue d'un meilleur avenir.
6: Capricorne, si vous attendiez une réponse d'un être aimé ou d'une hiérarchie, c'est parti.
7: Verseau, cette période de plusieurs semaines est importante, elle met en valeur votre relation aux autres.
6: Poisson, bonne nouvelle, Mercure reprend sa course et les occasions d'aimer avec un grand A sont à saisir.
7: Et pour nous tous, on dit des jolis mots et on se défoule, on écrit ses pensées.
5: Et on se souhaite un bon vendredi, Catherine.
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5: Bonjour à toutes et tous, quel bonheur de vous retrouver, tout va bien Christelle Caillot?
8: Tout va bien Bruno Vandestick et vous?
5: Oui, ça va, on se dit attention, soyons prudents parce qu'en ce moment l'actualité c'est vrai autour des incendies, c'est quelque chose. Simplement rappelez ceci, 205e jour de l'année, le soleil s'est levé à 6h23, se couche à 21h47, on perd 3 minutes aujourd'hui de soleil, 30e semaine de l'année. Je ne sais pas s'il y a une Christine autour de vous parce que c'est la Sainte Christine aujourd'hui, voilà tout simplement. Ma chère Christelle, que je me mette moi-même à la page parce qu'il est tout de suite 6h30 dans l'actu, dans l'info. D'ici.
8: On part dans un HLM du Mans, près de la gare. Plusieurs habitants nous ont écrit pour dénoncer leurs conditions de vie dans cet immeuble qui se dégrade de plus en plus. Des pannes d'ascenseurs à répétition, des dépôts sauvages. Mais pour le moment, toute l'actualité en France et dans le monde. Le 90 secondes, Cyril Ardo-Redon.
9: Des évacuations ordonnées pour tous les villages de la presqu'île du Cap Ferret ce matin. Elles sont toutes effectuées par la route D106. 20 000 personnes au total priées de se mettre à l'abri en Gironde. 23 000 personnes évacuées aussi à Biscarrosse et à Parentis en Borne, selon le préfet des Landes. Ce matin sur Ici Gascogne, les flammes ont parcouru 2500 hectares. Elles ne sont pas sous contrôle. 600 pompiers sont engagés. Dans le Var, deux enquêtes ouvertes pour tenter de déterminer les origines de l'incendie du massif du Gros Bessillon. Le feu est toujours actif ce matin selon la préfecture. Il a parcouru 2700 hectares depuis mardi, même si les conditions météo s'améliorent. Ce matin, 27 départements de l'Ouest et du Sud sont placés en orange face à un risque élevé de feux de forêt. La Haute-Garonne est en rouge pour un risque très élevé. Dans ce contexte, la France a demandé l'activation du mécanisme de protection civile de l'Union européenne. Notre pays va recevoir rapidement des renforts aériens pour lutter contre les incendies en provenance de Croatie, du Portugal, de République tchèque ou de Slovaquie. Une amende record infligée à Google par l'Union européenne. 890 millions d'euros pour des atteintes à la concurrence dans les résultats de recherche et dans le magasin d'applications. L'amende la plus élevée infligée par Bruxelles à une entreprise au titre du règlement européen sur les marchés numériques. Et puis le Tour de France, 19e étape aujourd'hui, c'est l'avant-avant-dernière. 128 km entre Gap et l'Alpe d'Huez. Parcours de montagne redouté par les coureurs. Une route classique, mythique, avec pas moins de 21 virages.
8: 6h36,

0: 31, merci Cyril Ardo-Redon, vous écoutez ici Maine et c'est l'heure de l'info d'ici. Direction ce matin, la rue Paul Lignol au Mans, à la manutention à HLM de 200 logements de 12 étages près de la gare. Des conditions de vie se dégradent d'année en année pour plusieurs locataires qui déplorent un manque de réactivité de la part du bailleur social. Le Mans Métropole Habitat nous répond de son côté qu'il est confronté à de nombreuses incivilités, des insultes sur des agents, des dégradations répétée de l'urine dans les ascenseurs. Julien Penaud s'est rendu sur place à la rencontre d'une dizaine d'habitants.
1: Sa canne à la main, Thérèse, 87 ans, est descendue nous accueillir à l'entrée de cet imposant immeuble grisâtre où elle habite depuis 39 ans, juste en face de la gare.
2: Il y a le tram, il y a la poste, on a une pharmacie. C'est pour ça que moi, je suis pas prête à partir.
1: Mais les conditions de vie sont plombées par des problèmes récurrents.
2: Je suis au 9e étage, on n'a encore une fois plus d'ascenseur, il y en a pour le temps d'eux. Et j'ai 87 ans, hein, voilà. Il va fonctionner 24-48 heures, puis retombe en panne, voilà.
1: Les pannes d'ascenseur s'enchaînent, concède le Mans Métropole Habitat, qui est dans l'attente de pièces de remplacement. Les fortes chaleurs ont mis à rude épreuve les machines. Mais le fond du problème vient plutôt d'actes de vandalisme. Thérèse a par exemple été témoin de jeux d'enfants.
2: On prenait les escaliers, les autres étaient dans les ascenseurs. Et c'est à qui arrivait le premier à un certain étage, et puis ça tapait sur les portes.
1: Et tout porte à croire que certains prennent les cages d'ascenseur pour des pissotières. Des composants ont été retrouvés complètement oxydés par de l'urine, nous indique le bailleur social. Mais les incivilités vont parfois encore plus loin, comme le décrit Alain et l'une de ses voisines qui préfère, elle, rester anonyme.
3: Des litières à achat qui sont balancées par les fenêtres. Au lieu de les descendre dans les poubelles, ils jettent ça par les fenêtres. À des fois, il faudrait avoir un casque.
4: Ça lance des poubelles par les fenêtres, ça lance des éviers, ça lance de tout.
5: On met le feu, c'est ça ?
6: Bonjour, vous êtes bien sur le répondeur de médiation, les médiateurs de nuit.
1: Des médiateurs sont déjà en place pour apaiser la situation.
6: De 18h à 1h du matin.
1: Sébastien, qui habite au 12e et dernier étage, les a déjà contactés.
7: Au moins une dizaine de fois, mais le problème, sur 10 fois, il doit venir 3 fois, quoi. Et puis en plus, ils viennent 1h30 après, quoi. C'est vrai qu'un gardien, ça serait très bien.
8: Ah, il parle pas de gardien, il parle de prestataire chargé de la tranquillité.
7: De la sécurité, alors, ouais. À la limite, ça serait très bien, ouais. Bon, moi, je serais d'accord pour ça, effectivement.
1: Un appel d'offres a été lancé mi-juin pour rechercher un prestataire capable d'assurer une présence dite active, visite de courtoisie et dissuasion d'actes d'incivilité, avec une mise en place d'ici février 2027.
0: Un nouveau service qui va concerner l'ensemble des bailleurs sociaux de l'agglomération du Mans, soit 50 000 personnes. C'est l'équivalent d'un quart de la population. Son coût n'a pas été annoncé, mais il sera financé par les bailleurs sociaux sans répercussion sur les loyers. Le reportage de la manutention de Julien Penaud est à retrouver sur ici.fr. À la une du journal de 7 heures, l'affaire de ce chirurgien accusé de viol au Mans. Depuis la révélation de l'affaire, l'avocat des victimes a reçu de nombreux appels des femmes qui ont peur d'avoir été victimes, elles aussi, d'agressions ou de viol du médecin. Témoignage à suivre dans une demi-heure. La météo, Bruno, belle journée estivale de nouveau en Sarthe.
9: Oui, un ciel qui sera bien dégagé, éventuellement un petit vol nuageux cet après-midi, mais sans aller le beau temps, en tout cas l'impression de. Les températures, Le Mans 15 degrés, c'est le cas à la Chasse-Royale, indique Ghislaine. Fercé, Courcelles-la-Forêt, Saint-Vincent-du-Lorouet, 15 degrés également. 14h, c'est à Beaumont-Pied-de-Boeuf que l'on devrait avoir une température de l'ordre de 27 degrés, indique bien Météo France. 28 degrés à Sablé-sur-Sarthe et au maximum ou les maximales pour cet après-midi, comme vous voulez, jusqu'à 30 degrés en Sarthe. Perspective week-end, 31 degrés demain samedi, éventuellement un peu de pluie pour dimanche, 26 degrés. Et à partir de lundi, ça sera reparti pour une semaine complète de beau temps, sans pluie, avec des températures peut-être en hausse, hein, quand même. À 34 degrés mercredi et peut-être l'affichage de quelques vigilances de couleur pour la deuxième moitié de semaine prochaine. Gare du Mans, tous les trains à l'heure. Route, autoroute de Sarthe, ça roule.
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9: Votre chanson tube de l'été, c'est... Eh bien oui, on va avoir réponse à cela après Francis Cabrel, question d'équilibre. Votre chanson tube de l'été, c'est le thème des plaisirs de l'été, des petits plaisirs que l'on savoure avec vous chaque matin. Ici Maine, bonjour, bon vendredi.

0: Ici Ben avec Francis Cabrel et question d'équilibre. Ah, c'est l'été, c'est vraiment une saison à savourer et nous le faisons ensemble quotidiennement avec Ici Ben.
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0: Et c'est pour ça que nous sommes partis à votre rencontre, pour partager ces petits plaisirs simples à l'heure de l'été. Alors sincèrement, on peut parler de quoi des fois? Des glaces, des barbecues, des baignades, mais aussi des fameux tubes de l'été. S'inspirer Tom Vanier. Et cette question, votre chanson tube de l'été, c'est?
2: Alors, je vais peut-être être un peu cliché, mais ça date de l'adolescence.
3: Quel morceau va devenir la bande originale de votre été? Réponse en allant à votre rencontre aujourd'hui. Et on peut dire que les goûts et les styles, ben, ils sont variés.
4: Dire que c'est Café Con Ron de Bad Bunny.
5: Pour la mañana café, pour la tarde ron.
4: Parce que tout de suite, dès les premières notes, je peux pas m'empêcher de bouger. C'est une musique qui appelle le soleil et la bonne humeur.
3: Quelle est votre chanson de l'été?
2: Alors, je vais peut-être être un peu cliché, mais ça date de l'adolescence. J'ai gardé cette chanson de « Est-ce que tu viens pour les vacances ?»
6: Est-ce que tu viens pour les vacances ?
2: Tous les ans, avec mes parents, on allait au même endroit et je retrouvais mon cercle d'amis. On s'écrivait, on correspondait par courrier toute l'année. Et la question, c'était « Est-ce que tu viens pour les vacances ?» Donc, c'est ma chanson.
7: « Sans erreur » de l'artiste Sartre. Je trouve que c'est une chanson qui reste facilement dans la tête et c'est vraiment musique de l'été, je trouve.
8: Money Trees de Kendrick Lamar. Because Halleberry, ah, hallelujah. Cette musique, elle m'inspire le moment où tu te poses sur une crique avec une enceinte, une bouteille d'ice tea bien fraîche et que tu prends le soleil, elle dure super longtemps en plus. Donc vraiment, c'est l'été pour moi.
9: Mon morceau de l'été, moi, c'est Woody et Stony Stone. Il sonne super bien pour l'été. En termes de musicalité, de rythmique et même de paroles, etc. Ça en voiture très très fort, c'est toujours très efficace de mon côté.
3: De la musique latine, des classiques des années 80-90, du rap. L'été sonne à merveille en vous écoutant. Mais bon, selon moi, rien ne vaut la playlist Ici Men pour un bel été musical.
0: C'est complètement vrai. La playlist Ici Men, voyons, qu'est-ce qu'on va s'écouter? Tiens, dans les tout prochains instants, on avait Francis Cabrel. Ah, il y aura Gimme Gimme et encore Gimme avec Abba. Tout autre sujet, votre chien, vous aime-t-il ou est-ce qu'il est otage de sa gamelle? Eh ben oui, on va évoquer le syndrome de Stockholm avec Pierre Fabin, vétérinaire, dans moins d'une minute.
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0: Bien vivre au quotidien avec un animal de compagnie, un chien. Pierre Fabin, vous êtes vétérinaire et c'est vrai qu'on regarde souvent son chien avec tendresse en se disant « Est-ce qu'il m'aime ?» Mais les esprits cyniques rétorquent « Mais non, il ne t'aime pas, il est dépendant de toi pour manger. » Alors, notre relation avec Médor est-elle un amour sincère ou une forme de syndrome de Stockholm? Pierre Fabin, vous avez mené l'enquête dans le cerveau de nos toutous.
14: Alors c'est une question qui fâche, mais qui est philosophiquement juste. Nous contrôlons tout. Nous avons les clés du frigo, nous décidons des sorties, nous interdisons tout de suite. Techniquement, nos chiens sont des captifs. Mais pour la science, la comparaison avec le syndrome de Stockholm s'arrête là. Pourquoi? Parce que ce syndrome naît de la peur et du traumatisme. Or, l'attachement de nos chiens est basé sur la sécurité. La preuve la plus flagrante nous vient d'une étude où des chiens ont passé des IRM quand ils étaient éveillés. On leur a fait sentir deux odeurs, celle d'une saucisse et celle de leur maître. Résultat, la zone du cerveau associée à la récompense s'allume plus intensément pour l'odeur de l'humain que pour la nourriture.
0: Ah ouais, c'est rassurant. Mais bon, au quotidien, certains chiens sont quand même de vrais ventres sur pattes. Alors si on leur donne le choix entre nous et un bol de pâté, est-ce qu'on gagne vraiment le match?
14: Alors, c'est là que ça devient intéressant. Des tests de préférence ont été faits. On met le chien dans un labyrinthe en forme de Y. Une branche mène à la gamelle, l'autre au propriétaire. La majorité des chiens foncent d'abord vers leur propriétaire pour dire bonjour, se faire caresser, et ensuite, ils vont manger. Ils valident le lien social avant le besoin vital. Il y a aussi la chimie de l'amour. Quand vous regardez votre chien dans les yeux, vous sécrétez tous les deux de l'ocytocine, l'hormone de l'attachement maternel. Dans le syndrome de Stockholm, ou chez un animal sauvage apprivoisé par la faim, ce pic d'hormones n'existe pas.
0: Donc c'est l'amour et c'est prouvé. Mais alors est-ce qu'il y a une différence selon les situations, par exemple quand ils ont peur?
14: Et c'est justement l'argument final, ce qui différencie l'otage de l'enfant. Un otage, s'il y a un danger, un incendie, une explosion, va profiter de sa confusion pour essayer de fuir son ravisseur. Le chien, lui, fait l'inverse. Face à un danger, un orage, un pétard, le fait d'aller chez le vétérinaire, il ne fuit pas loin de vous. Il se réfugie souvent vers vous ou entre vos jambes. C'est exactement le comportement d'un enfant avec ses parents. Il vous considère comme son pilier de sécurité, pas comme son gardien de prison. Il vous aime, tout simplement.
0: Oh, c'est super. Merci beaucoup, Pierre Fabin. Ah, faire un test ADN à son animal, c'est quoi? C'est gadget ou alors carrément révolution du moment? Lundi même heure, vous nous apporterez la réponse, Pierre Fabin. Dans un petit instant, les 3 plus d'ici. Mais et cette question, vous allez charger les bagages là dans le coffre de la voiture. Et vous savez ce que l'on va faire, nous? C'est vous mettre la pression carrément pour qu'ensuite vous mettiez la pression dans vos pneus. Parce que c'est très, très important. Un grand patron de Sartre nous en parle. Après qui? Après Abba. Voici Gimme, Gimme, Gimme, 6h45.

0: Groupe ABBA, Gimme, Gimme, Gimme, sur le coup de 7h10. J'espère que vous serez prêts à jouer. 02 43 29 10 10. Il y aura gagné deux cartes pour aller faire du kart chez K1 Speed Le Mans avec des cartes 100% électriques. Sincèrement, c'est une super expérience à faire. Les 3 plus, c'est maintenant plus PLUS, pratique, local, utile et sympa. Tiens, dans le sympa, vous qui aimez faire le marché pour remplir le frigo, préparer vos repas de la semaine, c'est très bien. Mais rappelons que désormais, un marché se tient chaque dimanche matin, c'est au lieu de place François de Nicolaï, de 8h à 13h. C'est un marché dominical pour faire le plein de saveurs, mais aussi soutenir les producteurs. Marché artisanal aussi. Local, transport en commun à Sablé-sur-Sarthe, quelques perturbations à prévoir la semaine prochaine sur le réseau de bus urbain. C'est la conséquence ponctuelle de la fermeture de la partie haute de la place Raphaël-Élysée. Les arrêts église et mairie dans le sens Tuileries-Gastines seront donc pendant quelques courtes journées arrêtés, ou en tout cas pas mis en service, donc hors service par conséquent, et ce de ce lundi jusqu'au vendredi 31 juillet, donc toute la semaine prochaine. C'est pratique et c'est vital, disons-le carrément. Vous vous apprêtez à prendre la route ce soir, demain, dans les prochains jours, très bien. Le contrôle technique de la voiture, si nécessaire, il est ok, très bien aussi, mais la pression de vos pneus, est-ce que vous l'avez vérifié? Vous savez que Le Mans est la ville siège d'une grande entreprise, Sécuritest, réseau national de centres de contrôle technique de véhicules. Et les contrôleurs constatent que trop de véhicules arrivent avec des pneus sous-gonflés. Et on peut le dire, c'est grave. Il en va de l'affaire de tous en matière de sécurité routière. D'où ce message préventif du Manceau, Laurent Palmier, qui est PDG de Sécuritest.
1: On ne part pas sur des grands trajets, donc on ne part pas en vacances, sans vérifier l'état de ses pneumatiques. Là, je pense à la sculpture des pneus. Donc, j'invite tout le monde à braquer ses roues à droite et à gauche pour vérifier l'état des pneus à l'extérieur et à l'intérieur, ce que généralement, on oublie de faire. Et quelquefois, on a des usures à l'intérieur et on se retrouve au bord de l'autoroute parce qu'on a eu un éclatement de pneumatique. Et surtout, on vérifie la pression des pneus. C'est quelque chose qui est pas fait de manière régulière et c'est quelque chose que on constate en anomalie systématiquement lorsque les véhicules se présentent chez nous au contrôle technique. Et on sait que des pressions anormales et le plus souvent un sous-gonflage ont un impact sur la tenue de route, ont un impact sur le freinage et ont un impact aussi très important, jusqu'à 4%, sur la consommation de votre véhicule. Et dans un moment où le coût de l'énergie a jamais été aussi élevé, il semble intéressant de rappeler ces bonnes pratiques.
0: Laurent Palmier, le patron du grand réseau Sécuritest. Donc voilà, avant de partir, mettez-vous quelque part la pression et ne partez pas sans vérifier et ajuster la pression de vos pneumatiques. Et puis parmi les choses très simples, on n'oublie pas que si on a une roue de secours, de temps en temps aussi, il faut la regonfler même si elle reste dans le coffre. Parce que finalement, un pneu, ça se dégonfle même si on ne s'en sert pas. Reprendre là aussi des chiffons, est-ce que vous en avez des tout propres dans la voiture, une bouteille d'eau, le niveau d'huile, tellement de choses à faire. Mais n'oublions pas l'essentiel, vous allez prendre la route des vacances. Et Simen vous souhaite franchement de très très très bonnes vacances. Il est 6h52, la suite c'est je t'emmène en vacances peut-être, mais je t'emmène au vent. Et c'est avec Louise Attaque. Excellent vendredi.

0: Ici même avec Louise Attaque, je t'emmène au vent. Ah, pour ces vacances d'été, vous avez prévu des réunions familiales. Il paraît qu'elles en apprennent beaucoup sur nous-mêmes. C'est le thème à suivre de l'humour en tube avec Fred Ballard.
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0: Karma est une chanson qui parle d'amour éphémère et intense, qui bouleverse mais qui rend vivant.
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0: À la fois dansante et percutante, une véritable chanson pour toutes les saisons qui réchauffe les cœurs.

0: Sandra de Kuntea. Un coup de cœur ici même.
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8: Oui, prenez le temps de faire de grandes réunions familiales l'été. Vous savez, c'est là que les tatas, les tontons, les cousins, les cousines, tout le monde se retrouve, se redécouvre aussi. Et ce qu'on part également, forcément, eh bien, dans l'humour en tube, Fred Ballard a remarqué que pour certains, la réalité, paf, saute aux yeux.
9: Je sais que je suis un peu éclaté et tout, mais en vrai, je m'en bats les couilles. Je suis un peu moche depuis que je suis petit. C'est pas de ma faute, je suis né comme ça, j'ai pas fait de travaux.
10: Oui, c'est vrai que quand on se rend compte qu'on n'est pas le plus flamboyant de la portée, il faut toujours brandir l'excuse du 100% naturel, hein. Pas de botox donc pour Hakim Djemili, juste des gènes plastiques défectueux, mais un gène comique prédominant.
9: C'est les ancêtres, ils sont dégueulasses de génération en génération. Chez nous, la mocheté, elle a pris de l'élan, ça fait longtemps qu'elle est là. C'est l'arbre généalogique, voilà, moi mon arbre généalogique, ça doit être un arbre à chat, je sais pas c'est quoi de l'élan. En vérité, c'est les parents, enfin non, en vrai non, ma mère bien... Mon père un peu cuit, c'est ça qui nous a baisé la vérité.
10: Ben oui, il suffit d'un chromosome pas ouf hein, pour tout faire foirer. Mais bon, il y a une forme de beauté dans les portraits de Picasso, hein, si ça peut en rassurer certains. Et puis heureusement, on peut reconnaître des membres de sa famille éloignés autrement que par le physique.
11: Alors vas-y, qui es-tu par rapport à moi?
12: Mon arrière-grand-père.
11: Ouais, t'es mon arrière-grand-père parce que les doigts... Ouais.
12: Frère, votre arrière-grand-père.
11: Ok. Et donc toi, t'estimes que genre on est potes quoi, c'est... On est cousins, c'est ça?
12: Ouais.
11: C'est quoi ton prénom?
12: Athénaïs. Ouais.
10: Oui, dans certaines familles à particules, on se reproduit en masse, hein, donc exit la reconnaissance faciale. Hein, Paul de la part de Saint-Sernin implique la reconnaissance par le blase. Il y a assez peu de Kevin hein, chez les Saint-Sernin, mais il y a Paul qui fait mariole et papy qui rigole, donc l'humour sauve de tout, même des arbres à chat généalogiques.
8: Ah là là, et Fred Ballard, lundi même heure, vous nous direz comment démarrer la semaine en pleine forme, mais comment la terminer aussi la semaine en pleine forme. Je connais un truc de très simple, mais de très authentique, de très vrai, très sincère, c'est d'écouter Simène tout simplement.
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8: Vendredi 24 juillet, soyez les bienvenus Ici même, il est 7h. Un nouveau journal, Christelle Caillot, et les suites de l'affaire d'un chirurgien du Mans accusé de viol.
13: L'avocat d'une des plaignantes a reçu une trentaine d'appels de femmes qui ont peur d'avoir aussi été victimes de ces agressions. Rappelons que les faits ont été découverts en 2022, après le témoignage d'une infirmière. Lors de l'enquête, de nombreuses photos de sexe de femmes ont été retrouvées dans le téléphone portable du chirurgien, qui, pour les justifier, parle de démarches artistiques. Impossible d'identifier ces femmes sur la seule base de ces photos. Le praticien a exercé pendant 30 ans au Mans. Il a été le médecin de plusieurs milliers de personnes et beaucoup se posent aujourd'hui des questions. L'avocat d'une plaignante témoigne auprès d'Issimène des nombreux appels reçus à son cabinet. Maître Proust n'a jamais vu ça en 11 ans d'exercice.
14: Je pense qu'on a reçu une trentaine d'appels au cabinet concernant ce praticien, oui, tout à fait. Beaucoup de messages, de mails de femmes apeurée, nous disant « j'ai été la patiente du docteur à telle date, est-ce que je suis dans le dossier, est-ce que je dois craindre pour mon intégrité, est-ce que j'ai été victime de viol, est-ce que j'ai été victime d'agression sexuelle ?» Alors, on les accueille avec bienveillance, mais malheureusement à ce stade, il n'a pas été possible de mettre en exergue d'autres victimes. Alors j'espère que c'est parce qu'il n'y en a pas eu d'autres, mais malheureusement certaines femmes sont quelque peu traumatisées et elles vont devoir vivre avec cette ignorance, cette impossibilité de savoir ce qui s'est passé alors qu'elles ont été opérées.
13: Le 12 juin dernier, le chirurgien a été renvoyé devant la cour criminelle, mais le sexagénaire a par ailleurs présumé innocent, a fait appel. L'audience devant la chambre de l'instruction de la cour d'appel d'Angers est prévue le 9 septembre prochain. Retrouvez cette affaire et les différents épisodes sur notre site internet. La sécheresse s'aggrave en Sarthe. Le préfet a pris un nouvel arrêté hier sur les restrictions de l'usage de l'eau. Il y a deux fois plus de bassins versants placés en vigilance renforcée et surtout en crise. 6 contre 3 auparavant. C'est le niveau de restriction le plus élevé. Ce sont surtout les bassins de l'Aune et de l'Argance dans le sud du département qui sont les plus touchés. Une carte interactive commune par commune pour voir quelles sont les restrictions est disponible sur ici.fr. Et avec cette sécheresse, il y a de nouveau eu plusieurs incendies hier dans notre département. 4 hectares de chaume ont été détruits à Villennes-sous-Lucé en fin d'après-midi vers 18h30. 21 pompiers sont intervenus avec 4 lances et 6 véhicules. Un peu plus tôt dans l'après-midi, l'hélicoptère bombardier d'eau a fait 5 largages d'eau pour un incendie d'espace naturel à Loire-en-Vallée.
8: Et la chaleur des dernières semaines a entraîné une surmortalité en Sarthe.
13: La région des Pays de la Loire est la 3e la plus touchée par la surmortalité pendant la canicule. Selon Santé publique France, il y a eu 55% de décès en plus entre le 17 juin et le 2 juillet. Et forcément, cela a eu des conséquences pour les entreprises de pompes funèbres qui gèrent les obsèques en Sarthe. Les délais ont notamment été rallongés pour les cérémonies, les crémations. Et la particularité, c'est que le nombre de décès à domicile a explosé. Gauthier Caton est à la tête des pompes funèbres du même nom au Mans et à la Flèche.
15: On a eu une augmentation de 3 à 4 fois plus de décès dans les domiciles. Alors ça a des conséquences. La première, c'est que les familles sont obligées de transférer le défunt, alors que quand le décès a lieu à l'hôpital, vous pouvez le laisser à la chambre mortuaire de l'hôpital. Sachant qu'une chambre mortuaire dans l'hôpital, c'est gratuit, hein, donc il y a quand même beaucoup de familles qui font encore le choix de laisser leur défunt à l'hôpital. Quand on décède à domicile, vous n'avez pas cette possibilité-là. Il faut évidemment transférer vers une chambre funéraire. Et donc du coup, ça a augmenté la sollicitation des chambres funéraires de manière relativement anormale. Et ensuite, pour la partie conservation des défunts, la problématique qu'on a rencontrée, c'est que quand on est sur des découvertes de défunts au bout de une demi-journée, une journée ou une journée et demie dans des conditions de température extrême dans des logements, souvent, lorsqu'on va prendre en charge le défunt, il ne peut plus recevoir de soins parce que il est trop dégradé. Et ça veut dire que dans nos chambres funéraires, en temps normal, on n'a pas autant de défunts et encore moins autant de défunts sur lesquels on ne peut plus intervenir.
13: On revient sur les conséquences de cette surmortalité dans l'info d'ici à 7h30. La mairie RN de La Flèche veut gérer directement la culture et dans un communiqué, le maire Romain Lemoigne annonce la fin de la convention décennale qui liait la ville avec le Carrois, l'association. La saison 2026-2027 sera la dernière gérée par le Carrois. Sa présidente se dit choquée par la méthode. C'est une décision mûrement réfléchie, écrit le maire Rassemblement National, élu en mars dernier. Réaction à retrouver sur ici.fr. Le chantier est lancé pour la future maison médicale intercommunale du Lude. La première pierre a été posée hier en Sud-Sarthe. C'est un projet construit autour d'une vingtaine de professionnels de santé du Lude et de Luché-Princher. François Boussard, le président de la communauté de communes du Sud-Sarthe, était présent hier lors de la pose de cette première pierre. Il est l'invité d'ici même tout à l'heure à 7h45.
8: C'est la bonne nouvelle de l'été pour certains d'entre nous.
13: À partir d'aujourd'hui, les impôts vont rembourser les trop-perçus pour ceux qui en bénéficient. Il n'y a pas de démarche à effectuer. 12,6 millions de foyers fiscaux sont concernés et ces sommes de rattrapage ne sont pas négligeables parfois, Mathilde Dehémy.
16: 1057 euros remboursés en moyenne. Premier cas de figure, ce rattrapage est lié à une surévaluation au moment du prélèvement à la source. Bercy constate un écart entre la somme retenue sur le salaire et le montant effectivement dû aux impôts. Cet écart est donc remboursé. Le deuxième cas concerne tous les foyers qui ont engagé des dépenses ouvrant droit à réduction ou crédit d'impôt, les dons aux associations, emploi à domicile, garde d'enfants, investissement locatif. Parfois, ces sommes ont déjà donné lieu à une avance en début d'année, avance qui sera donc déduite. Enfin, dernier cas de figure, les foyers dont la situation a changé en 2025 sans que l'administration fiscale en soit informée. Une naissance, par exemple, déclarée trop trop tard et qui permet d'obtenir une demi-part supplémentaire. Pas de panique si vous ne recevez rien aujourd'hui. Bercy précise que la plupart des virements se feront le 24 ou le 31 juillet, le plus souvent par virement ou à défaut par chèque s'il ne dispose pas des coordonnées bancaires.
13: Un détail de ces 3 euros perçus à retrouver là aussi sur notre site internet et l'application ici. Un barbecue et un concert solidaire organisé ce soir au stade de Trangé près du Mans. C'est en soutien à la ferme de la Drourie qui avait subi de très gros dégâts lors d'un incendie en mai dernier. On vous en avait parlé sur votre radio ici même. Les animaux avaient été sauvés, mais pas le magasin ni le labo de transformation. Le concert doit permettre ce soir d'aider l'agriculteur et ses 12 salariés. C'est à partir de 18h au stade de Trangé.
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13: Peut-être quelques petits nuages, mais ce sera quand même une belle journée, Bruno. Oui. Hein.
8: La selle était clairement en Sarthe. Le ciel sera bien dégagé aujourd'hui, mais vous avez raison. Dans l'après-midi, un petit voile nuageux pourrait nous accompagner. Ciel dégagé en soirée. Les températures du moment avec quelques écarts quand même. Saint-Saturnin à Manoëlla relevé 13 degrés. Le Mans, Guy qui gère au passage une page Facebook qui s'appelle Les délices de Sarah. Alors chaque jour, il y a des photos géniales. Il fallait les dire un jour, Guy, c'est fait. Vous avez relevé 17 degrés. Au Luard, 15 degrés, nous dit Marie-Thérèse. Champagny, 14 degrés. Isabelle, Télocher, 14 degrés. 3, bonjour à Christian. Guesselard, 16 degrés. C'est l'info que nous a partagé Jacques. Et on va faire un petit tour maintenant du côté de Coulaines. Bonjour à Jacqueline qui dit bonjour à Issy-Méné et à tous ses auditeurs. 15 degrés ce matin. Cet après-midi, les températures en Sarthe vont atteindre les 30 degrés. Perspective week-end, de nouveau une belle journée. Demain samedi jusqu'à 30 degrés. On se pose quand même la question, ça devient limite. Allez, je lâche le mot. Angoissant, va-t-il pleuvoir ? Passage nuageux et pluvieux dimanche après-midi, mais il ne faut pas s'attendre à des épisodes pluvieux de grande intensité. Il fera jusqu'à 26 degrés. Et je regarde bien de nouveau tout le panorama pour la semaine prochaine, jusqu'au dimanche 2 août à partir de lundi. Des journées avec du soleil et pas de pluie annoncée. En gare du Mans, alors là, je vous invite à faire attention. Il y a pas mal d'affichages de plus 5 minutes qui arrivent. Suppression du TER pour Montparnasse à 7h34. Réseau routier, autoroutier, encore à 7h06. Ça roule bien, mais on sait qu'évidemment, départ en vacances, la circulation va se densifier au fil des heures.
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8: Comment ça va ce vendredi ? Bien, nous l'espérons, quel que soit le programme. Belle journée, elle commence bien. Ici Mène, nous sommes ensemble et on écoute Billy Joel avec Uptown Girl.

0: là. Ici Ben avec Bill Joel et Uptown Girl, il est 7h12. Ah, merci Janine de nous avoir donné ce coup de fil météo qui fait du bien. Et comme moi, 7h12, 17 degrés.
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0: Gagnez tout de suite deux cartes pour aller faire une ou deux courses de cartes chez K, un speed, cette avenue du Panorama au Mange. Alors pourquoi une ou deux? C'est simple, soit vous y allez tout seul et vous faites deux courses, ou alors vous emmenez quelqu'un, par exemple emmenez Christelle Caillot et faites une course de cartes avec Christelle.
3: T'as le droit de jouer, mais...
0: Je ne suis pas certain que vous soyez sûr de gagner sur des cartes.
3: Non mais dis donc,
0: face
3: à vous, non, ça c'est clair.
0: Non, vous n'êtes pas sûr de gagner parce que ça veut dire que vous êtes bien en pilotage, Christelle. Voilà, c'est le jeu. Des cartes 100% électriques pour les enfants, rappelons-le, c'est 1m25, c'est pas une question d'âge, mais plutôt de taille. Il y a des systèmes de barrières, donc on est sécurisé. Il y a en plus un bar et un snacking. Et comme Christelle aime le dire, la Charlotte, si vous n'avez pas de casque, vous est fournie. Vous mettez la Charlotte d'abord et le casque après, non pas l'inverse. Pour gagner cela, c'est le jeu de l'intro et c'est parti. Ah, ça c'est un tube de 1976. Est-ce que vous reconnaissez? Qui chante? C'est ça, pour gagner les places pour le kart, qui chante? Et ça s'arrête là. 02 40 29 10 10. C'est maintenant que tout commence pour vous. Vous avez reconnu cette intro. Deux places pour aller faire du kart. Alors, on va bien le préciser. C'est même pour les novices, les non-initiés. Vous pouvez en faire profiter autour de vous. Qui vous voulez. Et sincèrement, c'est du loisir. Et c'est absolument génial. À vous de jouer. 02 43 29 10 10. Un retour sur l'histoire de ce loup gentil qui a marqué la période de Noël. C'est le thème du jour de Mon œil dans le rétro.
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0: Et c'est l'heure de Mon œil dans le rétro avec Gérald Roux, Christelle.
3: Oui, pendant tout l'été, on se retourne sur ce qui nous a marqué depuis le début de l'année. Ce matin, direction Noël dernier avec une publicité qui nous a fait carrément craquer, Gérald Roux.
7: Oui. La pub télé du loup d'Intermarché, un petit film d'animation mignon qui a suscité des réactions positives presque unanimes. L'histoire d'un loup rejeté par les animaux de la forêt qui se met à cuisiner des légumes, des fruits, afin de prouver qu'il peut manger autre chose que de la chair fraîche. À la fin de l'histoire, le loup est accepté à la table des autres animaux, les lapins, les moutons, les biches, les hérissons, car il a amené avec lui une sorte de quiche aux légumes pour ce repas de fête. La pub se termine avec cette phrase « On a tous une bonne raison de commencer à mieux manger ». Arrive ensuite un logo, celui d'une enseigne de grande distribution, Intermarché, qui souhaite de joyeuses fêtes aux téléspectateurs. Bien vu le message sur les légumes, sur les fruits, sur la bonne nourriture. Enfin, comme pour s'assurer de séduire le plus grand nombre, le spot est illustré par une chanson qui chavire les cœurs de la France populaire.
8: Car je suis
7: Quel beau conte de Noël qui nous fait du bien alors que le monde s'embrase. Seulement voilà, 5 mois après, au risque de casser un peu l'ambiance, j'ai vu surgir 2 études qui peuvent refroidir notre enthousiasme. La première est un rapport du Sénat qui dit ceci. La grande distribution réalise volontairement de grosses marges bénéficiaires sur les fruits et légumes pour rattraper les petites marges qu'elle fait sur les produits ultra transformés. La deuxième étude, menée par l'association Que Choisir, pointe les produits bio. Selon elle, les hypermarchés pratiquent une marge 80% plus élevé sur les fruits et légumes bio que sur les fruits et légumes conventionnels. La grande distribution conteste ces 2 études. Reste que nous l'avons constaté, les fruits et légumes, c'est vraiment pas donné, et le bio encore moins. Et là, certains pourront dire que finalement, le loup d'Intermarché est peut-être aussi le symbole d'un secteur bien carnassier.
3: Mon œil dans le rétro, signé Gérald Roux. 7h17, pile poil.
0: Ah, Christelle Caillou, je sens que je suis mal. On va l'avoir ce soir jusqu'à je ne sais pas quelle heure. Allez, un homme debout, parce qu'il est temps de se lever. C'est Claudio Capéo. Très belle journée. Merci de vous réveiller, d'entamer chacune de vos journées avec Issimène.

0: Simen avec Claudio Capéo, un homme debout. Claudio Capéo qui est un fan du Mans, hein, qui vient régulièrement sur le circuit, il aime bien le pilotage. Et peut-être que vous aussi, Pauline. Bonjour Pauline.
1: Bonjour, bonjour à toute l'équipe.
0: Depuis Coulon-sur-Gé, Pauline, c'est bien cela?
1: Exactement.
0: Allez-vous gagner les places pour aller faire du kart chez K1 Speed? Vous, peut-être des personnes de la famille, il fallait reconnaître qui chante. C'est le thème de l'intro, le jeu de l'intro, intro musicale et première seconde. Qui chante là, Pauline?
1: Eh bien, écoutez, je crois que ce sont les Bee Gees.
0: Les Bee Gees? Ah, ben oui, c'est ça, les Bee Gees. Vous vous souvenez du titre de la chanson ou pas, Pauline? C'est pas grave, ça, si vous vous en souvenez pas.
1: Should be dancing.
0: Ouais! Yeah! Restez concentrés si vous êtes au volant, Pauline. Bravo, je crois que c'est monsieur et votre fille qui allaient profiter de courses de kart chez K1 Speed, Pauline.
1: Exactement, ouais, je vais leur offrir les places pour découvrir le kart électrique qui ne
0: connaît
1: pas du tout.
0: Eh ben, ils vont adorer. Merci Pauline, on vous embrasse. Très belle journée et tout de suite un autre univers. Mais c'est ça le plaisir qu'on a chaque matin à Simen, c'est de changer d'un univers à l'autre comme ça, à l'instant d'un jingle magique. Direction tout de suite, Pêcherèche. Car votre radio locale ici même met en lumière des endroits où il fait bon passer un moment au cours de l'été. Le domaine zoologique de Pêcheret, au Breil-sur-Mérise, en est. Depuis lundi, on s'approche de quelques espèces du parquet. Disons-le, Fabien Aubric, c'est pas le plus sympa des animaux qu'on va rencontrer là tout de suite pour conclure cette semaine à Pêcheret.
2: Vous avez tout à fait raison. Au top mignonnerie, il est plutôt bas de classement. C'est un petit peu le stade lavallois. Il y a de sacrés oiseaux qui sont devant nous, Émilie.
3: Oui, on a du coup des vautours fauves. C'est des vautours qu'on va pouvoir retrouver en France, surtout dans le Grand Causse, les Pyrénées ou les Gorges du Verdon.
2: Émilie, soigneur animalier, répond aux questions des enfants de l'école de Brou, en Eure-et-Loire, à propos du vautour.
4: Qu'est-ce qu'ils mangent?
3: Donc les vautours, ils vont manger que des animaux morts. Donc ils vont laver la nature comme ça en mangeant tous les animaux qui sont morts. Ça va permettre d'éviter d'avoir ces animaux morts dans la nature. C'est un peu nos éboueurs de la nature.
2: Ils se nourrissent exclusivement d'animaux morts ou ils ont une alimentation qui est un peu plus variée quand même?
3: Ils se nourrissent que d'animaux morts, que de carcasses, c'est vraiment des charognards. Ils ont un bec très puissant pour pouvoir arracher la peau des animaux morts. Ils ont une petite collerette au niveau de la base du cou qui va leur servir de mettre la tête dans les carcasses pour pouvoir manger sans se salir le plumage.
2: Bon petit déjeuner avec Itimens.
4: Pourquoi ils mangent que des animaux morts?
3: Parce que leur système est adapté. C'est aussi physiquement, ils vont pas avoir des grosses pattes comme certains aigles qui vont avoir des grosses serres. Ils vont pas avoir de pattes très puissantes pour attaquer des animaux, donc ils vont juste manger les animaux qui sont morts.
4: Comment il peut savoir qu'il est endormi ou mort?
2: C'est pas une mauvaise question ça, l'animal à terre. Comment savoir s'il est vraiment bien mort?
3: Donc ils vont faire plusieurs rondes et ils vont voir s'il bouge ou pas. Ils vont utiliser ce qu'on appelle le vol plané. Ils vont monter en haut des falaises, ils vont se jeter des falaises, ouvrir les ailes, ils vont planer et utiliser tout ce qui est thermique, donc les courants d'air chaud, d'air froid, pour pouvoir monter ou redescendre.
4: Pourquoi ils ne volent pas?
3: Nos vautours qui sont là, on en a 4, on en a 3 qui sont visibles, il y en a un qui est caché derrière les rochers, il a tendance à se cacher. Ils ont tous été accidentés dans la nature, souvent ils peuvent se prendre les lignes de tension. Donc du coup ils sont tous dans l'incapacité de voler. Donc ils ont été récupérés dans ce qu'on appelle un centre de soins. Et du coup ils nous les ont confiés pour qu'on s'en occupe. Ce qu'on a mis en place au sein du domaine de Pêcheret, c'est que ces vautours-là, vu qu'ils viennent de l'état sauvage, tous les petits repartent à l'état sauvage.
4: Pourquoi vous relâchez les petits?
3: Ils ont une génétique intéressante. On a un jeune vautour qui est né l'année dernière, qui est reparti en Bulgarie à l'état sauvage.
4: Ils ont quel âge?
3: Donc ils ont, vu que ça fait une quinzaine d'années qu'ils sont là, ils ont plus de 15 ans, on n'a pas l'âge exact, vu qu'ils viennent de la nature.
4: Ils survivent jusqu'à combien d'années?
3: Les vautours, ils vont vivre une trentaine d'années. Donc c'est une longévité assez longue, ils vont vivre 30 ans.
5: Merci beaucoup, bonne journée, bonne visite.
2: Merci les enfants, merci pour les questions, pendant ce temps je me suis reposé, c'était cool.
0: Et elles étaient pertinentes en plus. Bravo Fabien. Une semaine au domaine de Pêcheret, série disponible sur ici.fr avec les photos des animaux. Et la semaine prochaine, nous allons avec vous Fabien découvrir l'histoire du château de Chanteloup. On reste dans le domaine animalier quelque part. Non, Chanteloup, c'est à Sillé, le Philippe transformé en camping. Fabien Aubric sera notre guide et vous savez quoi, donc dès lundi on ira là-bas. Et on va pas y aller seul, on va y aller avec Sérima et avec Jean-Jacques Goldman pour là-bas.

0: Ici même avec Jean-Jacques Goldman, Sierima, là-bas du côté de Sumur-en-Vallon. Il y a le fameux musée au train de Sumur-en-Vallon, mais vous savez quoi? Simon Peverelli l'a testé pour nous. On peut se poser la question, a-t-il approuvé la visite? Alors là aussi, gros suspense. Hein. Et la réponse dans, allez, on va dire une bonne dizaine de minutes.
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0: Bonjour à toutes et tous, vous réveillez peut-être à l'instant, très bien, vous êtes déjà sur votre lieu de travail, bon courage. Peut-être en ce moment, regardez-vous votre montre pour vous dire, oh là là, encore quelques heures, oh là là. Et ce sera le début des vacances en prenant la route ce soir, encore une fois, bon préparatif. Christelle Caillot, c'est dans un instant, dans l'info d'ici, on va revenir sur ce qui fait l'actualité aussi du moment.
6: Oui, la surmortalité après la canicule en Sarthe, les pompes funèbres ont dû faire face à une forte augmentation du nombre de décès, des décès qui sont en hausse, notamment pour des personnes à domicile. Mais pour le moment, c'est toute l'actualité en France et dans le monde. Le 90 secondes présenté par Cyril Ardo-Redon.
7: Scène cauchemardesque, apocalyptique selon les témoins face aux flammes qui ont déjà parcouru 2500 hectares. 23 000 personnes évacuées dans les Landes selon le préfet à Biscarrosse et à Parentis-en-Born. Des maisons détruites selon les pompiers qui n'ont pas encore le bilan précis. Et puis en Gironde, plus de 20 000 personnes évacuées, mises à l'abri en cours pour tous les villages de la presqu'île du Cap Ferré. Évacuation par une route unique, notamment avec des bus mais également des bateaux. L'incendie du massif du Gros Bessillon dans le Var, toujours actif ce matin. Il a parcouru 2700 hectares depuis mardi. Mais les conditions météo s'améliorent. Certains habitants évacués ont pu regagner leur domicile. Deux enquêtes sont ouvertes pour déterminer les origines du feu. Ce matin, la Haute-Garonne en rouge face à un risque très élevé de feux de forêt. 27 départements de l'Ouest et du Sud placés en orange pour un risque très élevé. Dans ce contexte, on attend des renforts aériens venus de nos voisins européens, du Portugal, de Croatie ou de République tchèque. La France a demandé l'activation du mécanisme de protection civile de l'Union européenne, indique Emmanuel Macron. Après la mort de deux pompiers en intervention mardi en Gironde, 100 000 euros collectés en 3 jours, une cagnotte pour soutenir leurs familles et leurs proches. 3 000 personnes ont assisté hier à un hommage dans la commune de Saint-Médard-en-Jalles. Et puis le Tour de France, la 19e étape, aujourd'hui à 2 jours de l'arrivée à Paris. Itinéraire de montagne, 128 km entre Gap et l'Alpe d'Huez.
6: 7h31, merci Cyril Ardo-Redon, vous écoutez ici Mène et c'est l'heure de l'info d'ici. Ce matin, on revient sur les conséquences de la canicule. La région des Pays de la Loire est la troisième la plus touchée par la surmortalité. Santé publique France a enregistré 55% de décès en plus entre le 17 juin et le 2 juillet dernier. Des chiffres forcément qui ont eu des conséquences pour les entreprises de pompes funèbres en Sarthe qui gèrent les obsèques dans notre département, Léa Dubois.
8: Depuis la mi-juin, la charge de travail est soutenue, quasi équivalente à un mois d'hiver avec un pic épidémique, comme l'explique Christophe Naï, président du groupe Funesphère, qui compte 15 agences de pompes funèbres en Sarthe.
9: Nous avons un niveau d'activité qui est certes plus soutenu qu'habituellement dans cette période-là de l'année. Par contre, le niveau d'intensité est plus faible.

0: Que les périodes où il y avait des pics au moment du Covid, lors des grippes, au mois de janvier par exemple 2025, il y avait eu une forte activité et là on est quand même en dessous, on n'est pas loin, on est en dessous.
1: En revanche, la particularité de cette période de canicule, c'est l'augmentation du nombre de décès à domicile.
0: On a triplé le volume qu'on va chercher à domicile. Alors ce qui est une contrainte supplémentaire pour nous, puisqu'il faut plus de moyens quand on va à domicile. Nous avons en général sur les week-ends une quinzaine de décès par week-end. Depuis qu'il y a des pics, là, on peut avoir des week-ends à 25. Donc ça oblige toute une organisation. Alors c'est vrai que ça attire un peu sur les organismes. Les yeux sont fatigués. On s'adapte parce qu'on n'a pas le choix.
1: Il faut aussi gérer les familles en deuil et leur expliquer que les délais augmentent, notamment dans les crématoriums.
0: On va dire en fonction des entreprises, en fonction des moments, on est entre 3 et 6 jours habituellement. Et dès qu'on arrive dans des périodes un peu plus soutenues, on peut aller jusqu'à 12 jours. On est peut-être plus en ce moment à 7-8 jours dans certains cas.
1: Car les effets de la canicule se ressentent encore aujourd'hui.
0: Là, aujourd'hui, ça reste quand même soutenu pour les mois d'été, parce que forcément, il y a un décalage par le délai pour la partie cérémonie, mais également pour les travaux de cimetière, pour ceux qui choisissent d'aller au cimetière. Après, il y a aussi un niveau de chaleur qui restait soutenu. Les organismes, pour certaines personnes, ont été entamés, donc ça reste encore un niveau assez intense.
1: Christophe Nail tient donc à saluer l'engagement de tout le personnel funéraire.
2: Santé publique France indique que la surmortalité en sorte entre le 17 juin et le 2 juillet est comprise entre 25 et 50% sans donner de chiffres plus précis. Le reportage de Léa Dubost est à retrouver sur ici.fr et sur l'application ici. À la une du journal de 8h, les habitants de la manutention à ce HLM du Mans situé près de la gare dénoncent la dégradation de leurs conditions de vie. Les ascenseurs sont en panne, il y a des dépôts sauvages, certains n'en peuvent plus. Témoignage à suivre dans une demi-heure. La météo, Bruno, une journée estivale encore en sorte avec peut-être un petit peu de nuages cet après-midi.
3: Oui, un ciel qui sera quelque peu voilé. Il ne va pas pleuvoir pour autant aujourd'hui et les températures cet après-midi seront vraiment de saison, en tout cas des températures d'été. Le Mans, quartier miroir, 15 degrés, c'est l'information de Dominique en ce moment. On est donc quasiment à du 16 degrés dans le secteur de Sablé-sur-Sarthe déjà. À la Ferté-Bernard, 15 degrés nous indique Météo France. Je prends pour échéance 14h, nous devrions avoir 28 degrés sur tout le Mans métropole, 28 degrés également à Sablé-sur-Sarthe et donc 30 degrés pour cet après-midi. Perspective week-end, un samedi ensoleillé, 30 degrés également, peut-être quelques nuages et de la pluie, peut-être pour dimanche, température 26 degrés à partir de lundi, semaine prochaine, beau temps. En gare du Mans, qu'en est-il? Le TER Angers Saint-Lô de 7h52, 10 minutes de retard, ça va un petit peu mieux maintenant. Et sur la route globalement, ça va bien, oui. L'effet vacances se faire sentir, mais attention, l'effet vacances c'est aussi des départs, surtout à partir de cet après-midi. Là, sur le réseau autoroutier qui traverse la Sarthe, il y aura forcément plus de monde.
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3: Où êtes-vous là ce matin? Ça donne quoi la météo autour de vous? N'hésitez pas à passer à la tête de temps en temps pour dire coucou, je suis là. Le ciel il est comme ça et la température elle est de... Puis n'oubliez pas aussi que d'ici à 9h on aura des places ciné à vous offrir à tout moment, à tout moment. Le parking des Anges, voici Marc Lavoine, 7h36.

0: Ici Maëlle et Marc Lavoine, le parking des Anges. Et même si vous trouvez une place sur le parking des Anges, n'oubliez pas de mettre une pièce dans le rodateur.
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0: Ici même, tous les matins de cet été, nous retrouvons Simon Peverelli pour des tests en tout genre, des activités, des bons plans, des lieux à découvrir. Et c'est le cas ce matin, Simon. Un musée en Sarthe unique en son genre.
2: Le musée au train de Semur-en-Vallon, une véritable mine d'or sur l'histoire des trains et du rail ici en Sarthe. Vaut-il vraiment le détour aujourd'hui? J'ai testé pour vous le musée au train de Semur-en-Vallon. Direction la gare de Semur-en-Vallon, j'ouvre le portail et me dirige vers le quai de gare. Un monsieur accueille les voyageurs.
3: Bienvenue messieurs, dames, bonjour à l'accueil de la gare de Semur-en-Vallon.
2: C'est Christian Potier, le président de l'association de la compagnie du chemin de fer de Semur-en-Vallon. Autour de nous, un parcours de rail de Coville entièrement construit par les bénévoles dans les années 70-80. Le tout réparti sur 5 hectares et 3 kilomètres de voirie avec la gare d'accueil comme point de départ obligatoire du parcours qui vous emmène ensuite vers le musée. Après une quinzaine de minutes en train, nous voilà arrivés de l'autre côté, un grand dépôt où repose du matériel ferroviaire, quelques locomotives et le bâtiment du musée, 800 mètres carrés. Presque intégralement réalisé par les bénévoles et inauguré en 2013. À l'intérieur, des voitures de train partout et de tout temps qui nous offrent un voyage dans le temps et dans l'espace en Roumanie avec une voiture voyageur du dernier train forestier d'Europe, un train de luxe de la compagnie internationale des wagons-lits qui date de 1920 ou encore Paris avec le métro.
3: Et puis là, on est dans le métro parisien, hein, le vrai, avec les vrais bruits. 1930, première circulation. Avril 83, dernière circulation.
2: Plus local encore, un fourgon à bagages de la ligne Mamers-Saint-Calais en service pendant plus de 100 ans et encore en l'état d'origine. Au début du musée, quand il a fallu ramener les trains sur place, autant dire que c'était l'aventure.
3: La première voiture qu'on a été chercher, c'est la voiture de métro. 20 tonnes, 15 mètres de long. On n'avait pas de sous, on se l'est chargé nous-mêmes. C'est Maurice Brûlé qui était entreprise de TP à Vibray, qui nous a prêté son porte-engin. Et on s'est débrouillé tout seul. Donc on a fait un plan incliné, au tir fort, on l'a monté dessus. Enfin voilà, 5 jours. Porte de la Villette, arrivée ici, 5 jours.
2: Mais aujourd'hui, heureusement, camions et grues sont de mise. En tout cas, tous ces trains sont visitables avec bien souvent des scénettes pour animer et expliquer l'histoire aux curieux. On y apprend plein de choses, comme par exemple l'origine du piano de gare.
3: En 2011, un piano avait été stocké sur les quais de la gare Montparnasse. Et comme ça, parce qu'il était en attente d'expédition. Et des visiteurs, des voyageurs ont commencé à jouer dessus. Et du coup, les responsables de la SNCF se sont dit « Mais c'est une très bonne idée, ça !» Et ils en ont installé un peu partout. Et aujourd'hui, il y en a 70 dans les gares de France.
2: L'un d'anecdotes passionnantes dans ce musée qui mériterait d'être reconnu à l'international, j'ose le dire. Il est en plus accessible aux personnes malvoyantes, malentendantes ou encore à mobilité réduite. Visitable en autonomie grâce aux nombreuses interactions possibles sur place. Franchement, le musée au train s'est testé et approuvé par Issimène.
0: Ouais, sincèrement, Simon, pour l'avoir fait aussi cette visite, c'est génial. Faites-la. On va pas faire le long discours. Faites-la. Franchement, vous ne le regretterez pas. Nous aurons le plaisir de vous retrouver lundi même heure pour savoir si vous avez aimé ou pas l'application Jinga. Elle nous aide dans nos recherches de logement. À propos de logement, encore que la future maison médicale intercommunale du Lude, où en est-on? François Boussard répond dans un instant à vos questions. Christelle Caillou.
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5: 6h31, c'est l'heure de l'info d'ici, direction rue Audin, près du Mont, pour l'ouverture du magasin Ikea. Certains Sartois l'attendaient depuis une dizaine d'années. C'est un magasin compact, bien moins grand que celui de Tours. Mais forcément, hier à l'ouverture, il y avait du monde.
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0: Ici Maine et ici matin, 7h43, Christelle Caillou. Nous nous intéressons à un chantier lancé pour la future maison médicale intercommunale du Lude.
5: La première pierre a été posée hier et notre invité y était. François Boussard, bonjour.
8: Bonjour à toutes et à tous.
5: Vous êtes le président de la communauté de communes Sud-Sarthe et c'est vous qui pilotez le dossier santé à l'intercommunalité. C'est un projet construit autour d'une vingtaine de professionnels de santé du Lude et de Luché-Pringé. À quoi va ressembler cette maison médicale?
8: Alors avant tout, oui, il a fallu écrire un projet de santé avec les professionnels de santé. On ne peut pas imaginer une construction. En fait, la construction, c'est une finalité. Ce dossier a été ouvert en 2022 auprès des professionnels. La communauté de communes a pris à part entière la compétence santé pour organiser le territoire avec et être plus complémentaire des équipements que nous avons aujourd'hui. Nous avons une maison médicale sur Yvonne-Paulin, sur Maillé, et la nécessité d'en avoir une sur le Lude. Pourquoi? parce qu'il y a plusieurs professionnels de santé qui arrivent en fin de carrière. Certains même ont déjà abandonné leur fonction, mais ils étaient dans des cabinets privés et qui ne répondent pas du tout aux demandes des praticiens aujourd'hui lorsqu'ils veulent s'installer. Donc une maison de santé pluridisciplinaire, c'est-à-dire une organisation des professionnels qui sont médecins généralistes, dentistes, infirmières, psychologues, kinéthérapeutes, se sont regroupés, Luché sur le Lude et sur Luché Pringé, pour faire une association à qui on s'y est mis en partenariat pour piloter ce dossier. Comment imaginer une structure adaptée pour accueillir les patients qui ça corresponde aussi à leur organisation professionnelle, et puis avoir un lieu qui est un mini hôpital avec un pôle d'accueil, avec des services. Oui,
5: ça, d'accord. Alors ça, c'est le projet de santé. Vous nous avez cité plusieurs choses, plusieurs secteurs d'activité au niveau de la santé. Mais à l'arrivée, on va trouver quoi et avec qui et quand?
8: Alors, on va trouver quoi? On va trouver un lieu où il va y avoir deux logements pour des stagiaires ou des internes. Et puis, il y aura des cabinets multiples, en l'occurrence, 4 cabinets pour les généralistes, 2 cabinets pour les dentistes, et un cabinet infirmière, ostéopathe, psychologue, sage-femme. Voilà. Ce sont des professionnels qui existent sur notre territoire, qu'on a réussi à positionner temporairement dans des lieux, mais qui vont se retrouver au même endroit.
5: C'est-à-dire qu'aujourd'hui, on est sûr que ces praticiens seront présents à l'ouverture de cette maison médicale?
8: Alors, en globalité, ce serait prétentieux, mais en médecin généraliste, oui, 3 sur 4 places. Dentiste, nous avons un dentiste aujourd'hui avec un interne qui le complète. Nous avons la psychologue, nous avons la sage-femme, nous avons le cabinet infirmière, nous avons les kinéthérapeutes qui cherchent de la place et qui cherchent à s'agrandir, auxquels certains souhaitent regrouper leur structure. Donc oui, à 80%, nous sommes sûrs de trouver les camps. Alors quand? Après à 18 mois de travaux. Sachant que ça reste la phase la plus facile aujourd'hui. La plus difficile a plutôt été de mener le dossier de préparation.
5: Oui, justement, vous avez travaillé sur le chantier. Il y a un investissement. François Boussard, je rappelle, vous êtes le président de la communauté de communes Sud-Sarthe. C'est vous qui avez piloté ce dossier de cette maison de santé au Lude. Le montant de l'investissement pour l'Interco, hein.
8: Le montant étant de 2 millions et demi, nous avons des cofinancements de l'État, du département, leader par la région et l'ARS, qui nous reste 1,7 million en autofinancement. Et on n'a pas souhaité stopper cet investissement, mais bien le poursuivre malgré les contraintes budgétaires que l'on doit avoir. C'est un équipement nécessaire qui donne de l'attractivité. Et puis, à côté, nous sommes accompagnés par un cabinet recruteur depuis de nombreuses années qui a déjà porté ses fruits. Nous avons eu un couple de médecins qui est arrivé à Maillé il y a 2 ans, un autre médecin sur Rivoel-Poulin qui est arrivé il y a 1 an et demi, et aujourd'hui, j'ai plutôt 3 contacts très fermes de professionnels, médecins généralistes ou médecins gynécologues pour une installation avant la fin de l'année sur notre territoire.
5: Quelles sont les autres actions menées pour la santé dans votre mandature qui commence?
8: Tout à fait. Et puis on est complémentaire aussi avec notre coordinatrice de santé, qui est en lien direct avec les professionnels, et puis qui mettent aussi le complément du contrat local de santé que nous avons signé en 2024, puisqu'il y a la santé curative, mais on préfère la santé préventive auprès des enfants, auprès de leurs parents, en termes d'alimentation, en termes de limitation de chute, en termes d'activité physique. Voilà, ce sont des ateliers que nous proposons, un atelier par mois, et ceci depuis un peu plus d'un an.
5: François Boussard, qui était présent hier lors de cette pose de première pierre de la maison médicale intercommunale du Lude et également président de la communauté de communes Sud-Sarthe, était l'invité d'Issimène. Merci à vous, bonne journée.
8: Très belle journée aussi à vous, ensoleillé, à bientôt.
0: Absolument, merci François Boussard, merci Christelle Caillou. Du côté du Lude en ce moment, température, on est quasiment à 18 degrés. Quelle radio vous parle du tour sans détour? ici et ici même. Par conséquent, l'étape du jour, à quel profil?
5: Ça grimpe.
0: Bon, bah alors, Patrick Fury d'abord, et ça grimpe. Après, le chant est libre.
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1: Ah bah oui, c'est vrai ça. Tout est cool, tout est beau, Patrick Fiori. Et le chant est libre. Tout de suite, on baisse la tête pour avoir l'air d'un coureur. Avec l'étape du jour du Tour, la 19e entre Gap et... C'est quoi, c'est une étape de montagne, ça, Christelle?
2: Ah bah oui, entre Gap et l'Alpe d'Huez, oh bah ouais. Oui, ça va grimper, ça va faire mal aux jambes. Hein. Au programme, la mythique ascension vers l'Alpe d'Huez, détail de ce menu légendaire, avec, comme chaque matin, le directeur du Tour, Christian Prudhomme, en compagnie d'Emmanuel Collardet.
3: Bonjour Christian Prudhomme.
4: Bonjour.
3: C'est le début d'un final de rêve jusqu'à dimanche, avec non pas une, mais deux arrivées à l'Alpe d'Huez. Vous avez décidé de gâter les amoureux du Tour.
4: Oui, l'Alpe d'Huez, ce sont les 21 virages numérotés. L'Alpe d'Huez, c'est la toute première arrivée en altitude de l'histoire du Tour de France en 1952 avec le succès du Campionissimo Fausto Coppi. Il y avait la volonté de montrer aussi autre chose, mais on ne pouvait pas ne pas faire une arrivée avec les 21 lacets. C'est une étape qui est courte. Aujourd'hui, de Gap jusqu'à l'Alpe d'Huez, avec un début d'étape qui sera très très rude, d'entrée le col Bayard, un enchaînement immédiat avec le col du Noyer et ses pentes très très raides, et puis ensuite un peu plus loin le col d'Ornon, et enfin la fameuse montée aux 21 virages numérotés que chaque champion du Tour a envie d'inscrire évidemment à son palmarès. Donc une bagarre de haut vol qui préfigure l'étape plus longue et plus rude encore de demain.
3: Et il y aura évidemment beaucoup de monde. Cette montée, c'est pas juste un enchaînement de lacets spectaculaires, c'est un véritable stade de vélo à ciel ouvert.
4: Oui, la montée de l'Alpe d'Huez, c'est toujours un instant tout à fait particulier dans le Tour de France, pour les champions et aussi dans l'organisation, puisqu'il y a énormément de monde, que les gens sont pleins de ferveur, d'envie, de passion, d'enthousiasme, et que les conseils de prudence, de sécurité, de bon sens, distillés sur tout le réseau ici et sur les antennes de Radio France, France Inter ou France Info, sont absolument capitales. Et les gens sont tous très sympas, ils savent très bien ce qu'il ne faut pas faire, mais au moment où les champions arrivent, ils oublient tout. Donc c'est bien de leur répéter que les consignes de prudence sont capitales, notamment en effet dans la montée de l'Alpe d'Huez.
3: Il faut toujours le dire, protégez, faites attention aux coureurs. Très belle journée à vous sur la route du Tour.
4: Merci.
2: Et comme chaque après-midi, l'arrivée est à suivre en direct sur votre radio ici, mais sur l'application ici.
5: Et prenez également vos précautions, moi j'ai envie de dire, hein, parce que c'est les derniers jours du Tour, et à partir de lundi, ça va être toujours un manque quand le... 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Calvin Harris. Bon, non, Calvin Harris, vous avez raison, c'est mieux comme ça. Voici Feels. Yeah.

0: Yeah, ça, ça s'appelle Calvin Harris avec Fields. On adore parler comme ça de temps en temps. Ça fait du bien pour retrouver le voyage dans le temps. Stéphane Bern, ce matin, on voyage à l'époque victorienne dans le brouillard de Londres.
1: Un tube noir, une petite brosse et des cils qui s'allongent d'un seul geste. Le mascara ou rimmel est né entre les mains d'un Français, mais de l'autre côté de la Manche. Nous sommes en 1880 à Londres, dans l'élégante Bond Street. Derrière son comptoir, Eugène Rimmel, fils de parfumeur parisien, observe les clientes de la bonne société britannique. Depuis des années, il perfectionne poudre, eau de toilette et savon parfumé. Mais cet hiver-là, il met au point une invention appelée à conquérir le monde. Un mascara non toxique à base de cire et de poudre de charbon. Du charbon pour avoir une meilleure mine, fallait y penser. Fini le kohl qui coule et vous fait ressembler à un panda. Fini les préparations à base de suie ou d'antimoine. Ce produit, facile à appliquer et sans danger, donne au regard une intensité nouvelle. Et ce, en un clin d'œil. Les élégantes londoniennes se l'arrachent. Il se dit même que la reine Victoria en personne ne jure que par le bloc noir et le pinceau d'Eugène Rimmel. Les journaux en parlent et bientôt, le nom du créateur devient celui du produit, le Rimmel. L'invention dépasse vite les frontières. En Italie, en Espagne, en Turquie, on ne dit pas mascara, on demande un Rimmel. Le Rimmel est bien plus qu'un simple tube. C'est maintenant un hit planétaire. Et tandis que d'autres reprendront son idée jusqu'à la marque Maybelline, née en 1913, c'est bien le parfumeur français qui aura posé les bases du maquillage moderne. Eugène Rimmel a donné son nom au Rimmel, Eugène Poubelle à la poubelle. En revanche, notez que le dramaturge Eugène Labiche n'est pas le créateur de Pampi.
0: Ni celui de la fameuse phrase « Ma biche !» avec bien sûr Louis de Funès. Il est tout de suite 8h, j'aurais juste vous rappeler que dans une bonne dizaine de minutes, vous savez quoi, nous aurons un jeu, de nouveau le jeu de l'intro. Et là, il y aura à gagner 2 places pour Papé à Parc.
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0: Ici Matin, vous réveille, vous informe aussi 8h le journal avec Christelle Caillou. Des habitants d'un chalet moment sont à bout de nerfs.
3: Ils se retrouvent face à des pannes d'ascenseurs à répétition, un bâtiment insalubre, des déchets qui s'empilent en plein air ou même qui sont jetés par la fenêtre. Certains de ces habitants nous ont contactés pour décrire un immeuble devenu un taudis selon leurs propres mots. Et cet immeuble, c'est la Manutention. C'est le nom de cette barre des années 50 située rue Paul Lignol, tout près de la gare. Il y a 200 logements répartis sur 12 étages, des conditions de vie donc qui se dégradent pour beaucoup de résidents. Et de son côté, le Mans Métropole Habitat nous répond qu'il est confronté à de nombreuses incivilités, comme par exemple des poubelles jetées depuis les balcons. Tarek, l'un des locataires, depuis 2010, en a été témoin.
4: Là, récemment, il y a pas mal de personnes qui jettent leurs poubelles à casser des voitures, des pare-brises. Donc moi, c'est entre le 6e et le 8e, la plupart du temps.
5: Ils jettent les poubelles depuis leur étage.
4: C'est ça, de là, la petite coursive. Je vais vous dire, par exemple, là, c'est le 8e, le pare-brise, et la personne, il le jette comme ça. Et on sait même pas si un enfant ou quoi que ce soit. Donc, ouais. Et ça peut même aller jusqu'à l'autre côté par leur fenêtre. Donc, c'est pas la première fois qu'ils jettent leur poubelle, en sachant qu'il y a pas mal d'enfants qui ont reçu des barres de fer qui étaient dans les poubelles. On sait jamais ça prenant la tête ou quoi que ce soit. Pour moi, c'est dégueulasse parce que voilà, il y a pas que ça. C'est que déjà, il y a des poubelles dehors qu'on peut voir. On peut les jeter. Faut se déplacer. Et pour les enfants, c'est un danger. On sait même pas. Ils se rendent pas compte et ça peut être très dangereux. Mais voilà, quand c'est plein Le Mans Habitat, même aussi au niveau de la médiation, c'est
5: Vous êtes plein à Le Mans Habitat.
4: Bien sûr. Pas que moi, il y a tout le monde. Non, c'est aussi parce qu'on leur dit il y a des enfants, il y a des gens qui jettent leurs poubelles, donc on dit c'est pas vous qui prenez la responsabilité en fait. Donc voilà, mais là ça s'est calmé pour le moment.
3: Tarek, l'un des locataires de l'immeuble de la Manutention près de la gare au Mans. On revient sur la situation dans cet immeuble avec d'autres témoignages dans notre info d'ici à suivre à 8h30. L'incendie d'hier dont on vous parlait dans cette porcherie de Sablé-sur-Sarthe a tué 2200 animaux détruits, des porcs charcutiers et aussi des porcelets. Le feu a détruit 4 bâtiments sur 5. Un seul bâtiment n'a pas été touché. Un tiers du cheptel est sauvé. Selon les premiers éléments récoltés sur place par les gendarmes, la piste d'un départ de feu d'origine électrique est privilégiée. Rien ne laisse à penser à l'intervention d'un tiers. L'hélicoptère bombardier d'eau des sapeurs-pompiers de la Sarthe est de nouveau sorti hier. Il a fait 5 largages d'eau pour un incendie d'espace naturel à Loire-en-Vallée dans l'après-midi. Les pompiers qui sont intervenus également fin d'après-midi pour lutter contre 4 hectares de chaume qui ont été détruits à Vilaine-sous-Lucé. 21 pompiers avec 4 lances et 6 véhicules. Et avec cette sécheresse, toute la Sarthe est désormais au moins en vigilance pour l'eau, selon un nouvel arrêté préfectoral. Les 6 bassins en crise sont les affluents de la Sarthe médiane, l'Argance, l'Aune, la Bienne, les ensembles Vèges, Taude, Herve et Vive-Parence. La situation est un peu moins grave, si on peut le dire, pour les principales rivières sartoises. La Sarthe amont est en alerte, tandis que le Loir, l'Uine et la Sarthe aval sont simplement en vigilance avec moins de restrictions. Sur notre site ici.fr et sur l'application, une carte interactive vous indique la situation et les mesures en vigueur suivant où vous habitez dans la Sarthe.
0: Rien ne va plus entre la mairie de la Flèche et l'association culturelle Le Carrois.
3: Le maire RN Romain Lemoigne vient d'annoncer qu'il cassait la convention décennale qui courait initialement jusqu'en 2032. En fait, la ville veut reprendre la main sur sa politique culturelle, écrit le maire d'extrême droite dans un communiqué. Le Carrois sera toujours chargé de la programmation pour la prochaine saison 2026-2027, mais dans un an, ce sera terminé. Un coup de massue pour la présidente de l'association, Karine Ménage, qui en plus a appris la nouvelle via la presse, car la lettre du maire n'est pas encore arrivée jusqu'à elle.
6: On est vraiment très épaté par l'élégance de cette démarche en plein milieu de la période estivale, sachant que le Carrois est fermé, donc le maire sait pertinemment que les équipes ne sont pas présentes. Mais bon, voilà, la teneur, c'est le fait de dénoncer la convention décennale qui lie la ville au Carrois. Cette convention, c'est celle qui nous met à disposition à la fois les locaux et des personnels territoriaux. La saison qui va se démarrer en septembre sera la dernière mise en œuvre par le Carrois.
7: Qu'est-ce que ça représente pour vous ?
6: C'est forcément quelque chose de particulièrement choquant, puisque cette décision est prise sans même qu'il y ait un débat public sur la question, puisque je ne crois pas que le sujet de dénoncer cette convention a été abordé en conseil municipal. On aurait pu faire évoluer cette convention et pas forcément la dénoncer. On aurait peut-être pu avoir et une programmation du Carrois et une programmation de la ville qui cohabitent dans les salles, puisque la programmation du Carrois, c'est peut-être 25 dates dans l'année. Donc voilà, il n'y a pas eu de dialogue en fait.
3: Et de son côté, le maire RN Romain Lemoigne se justifie par un manque de maîtrise de la politique culturelle de la ville et rappelle que la municipalité a versé en 2026 une subvention de 520 000 euros au Carrois et que la culture conservera une place importante à la Flèche.
0: Le recrutement se poursuit au Mans FC.
3: Oui, c'est qu'un début, hein. Il ne sert à rien de le dire car pour l'instant, ils ne sont que deux. Louis Mafouta, on le rappelle, le deuxième meilleur buteur de Ligue 2 et Bilal Brahimi, déjà passé par les couleurs sang et or il y a 5 ans. À côté de ça, 9 joueurs sont prolongés, mais à moins d'un mois du début du championnat de Ligue 1, il y a encore du travail, beaucoup de travail, pour que l'équipe soit au complet, Axel Canu.
8: Les recrutements tardent au Mans FC, le coach Patrick Vidéra le reconnaît.
9: On espère pouvoir avancer un peu plus rapidement dans les prochaines semaines.
8: Parce qu'à un mois du début du championnat de Ligue 1, il manque encore beaucoup de joueurs.
9: Il va falloir ramener des garçons défensivement dans l'axe central, des pistons sur les côtés, un ou deux milieux supplémentaires. Voire un attaquant supplémentaire, donc il reste encore du monde.
8: Principale explication de ces difficultés de recrutement, selon lui, le budget.
9: On sait très bien qu'aujourd'hui, les joueurs de Ligue 1 sont très très chers. On n'a pas cette possibilité, il va falloir faire des paris, il va falloir faire des coups, il va falloir être intelligent, avoir essayé d'avoir un coup d'avance, ne pas se tromper sur les valeurs que l'on a aujourd'hui au sein du club. Ça, on ne peut pas se tromper sur ça.
8: Des valeurs que portent déjà les joueurs prolongés au Mans FC, ils sont nombreux, beaucoup étaient déjà là en national, pas forcément un problème pour la Ligue 1 aux yeux de Patrick Vidéra, au contraire.
9: Oui, ça a toujours été notre souhait au sein du club. Aujourd'hui, je crois qu'ils sont une quinzaine qui étaient avec nous en National, qui ont pu faire cette montée en Ligue 2. Aujourd'hui, ils ont pu faire cette montée en Ligue 1 et je pense que c'est toujours important d'avoir une certaine stabilité. Après, ce qui est très important, c'est les garçons qui sont ici avec moi et qui travaillent au quotidien avec moi.
8: Une équipe qu'il va falloir continuer d'entraîner pour préparer la Ligue 1. Prochain match du Mans FC, match amical face à Nantes, ce sera samedi.
3: Et demain, donc, à Sablé, le coup d'envoi, c'est à 17h. C'est un week-end de départ en vacances et un peu de retour aussi dès aujourd'hui. Bison Futé conseille d'éviter la 11 entre Le Mans et Angers cet après-midi entre 15h et 18h. Demain, ce sera pire avec un trafic dit saturé. Le Bison Futé sur la 11 de la région parisienne jusqu'à Angers, quasiment toute la journée de 7h à 17h. Et aussi entre Le Mans et Rouen sur la 81, chargé également dans le sens des retours entre Angers et Le Mans de 11h à 15h.
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3: Une journée estivale, comme on les aime, oui. Bruno.
0: Ah, franchement, le soleil est au rendez-vous, va nous accompagner aujourd'hui. Demain également, les températures du moment. À la chapelle des Lignées, Christiane a enlevé, c'est très sérieux, 19 degrés. Rue Audin, 16 degrés. Ça, c'est une information de Martine. Alors, quels sont les autres relevés de température? Ah, ma mère, on sait grâce à Chantal qu'il fait 16 degrés. Et un petit clin d'œil aux auditeurs auditrices d'Issimène qui sont hors Sarthe, mais qui nous envoient une info météo à Cancale, par exemple. Coucou la Bretagne. 17 degrés à Cancale. Véronique est avec nous. Bonjour Véronique.
11: Oui, bonjour Bruno et bonjour Christelle aussi.
3: Bonjour,
11: et
3: puis à toute Véronique. L'équipe.
0: Bon, merci beaucoup, chère Véronique. Où êtes-vous dans quel quartier du Mans?
11: La Croix-de-Pierre.
0: Ah là là. Et quelle température avez-vous relevé là?
11: Oh, je pense 17 maintenant.
0: 17 degrés.
3: C'est pas mal déjà.
11: Oui.
0: Véronique, nous déclarons que vous êtes la gagnante de place de cinéma Pâté Le Mans. Bravo.
11: Ah. Merci beaucoup, c'est très gentil. Je remercie ici même.
0: C'est nous qui vous remercions parce que ça nous fait très plaisir de passer ce moment. On espère qu'on vous apporte ce qu'il faut pour bien démarrer la journée. Voilà, un petit clin d'œil, un sourire, en bonne humeur.
11: Ouais, eh ben merci beaucoup.
0: Merci à vous. Très bonne journée, Véronique. On vous embrasse.
3: Belle journée à vous.
0: Les trains globalement à l'heure, à l'exception du TER de Nogent-le-Rotrou, de Paris-Montparnasse, 9h39. Il s'arrête à Nogent-le-Rotrou. Sur la route encore, ça circule assez bien à cette heure-ci. Je rappelle que dans moins de 10 minutes, même pour 5 bonnes minutes, là, 3, 4, 5 bonnes minutes, on vous offre des places pour aller à Papéa. Ah, j'adore ce qui arrive.
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0: Tant pis pour ceux et celles qui sont en train de dormir dans la maison, mesdames et messieurs, mettez plus fort.
3: Mettez plus fort. Là, on y est. Là, on y est pleinement.
0: Allez. Vous êtes prêts? Ah, moi, j'adore cette chanson.
3: Vous prenez la glacière, je prends les pare-soleils, les nattes pour la plage.
0: Et les espadrilles aussi, si on le rappelle.
3: On y est.
0: Attention, 3, 4.

0: ici même. Ah là là, oui, c'est fou. C'est l'hymne de nos vacances. C'est sorti en 1982 avec Marc Ritchie et Pierre Zito. Le groupe Élégance. Vacances, j'oublie tout.
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0: Voulez-vous aller à Papéa? Mais vous n'avez pas de place. Nous en avons. Attention, voici une intro. C'est le jeu de l'intro.
3: Qui chante?
0: Écoutez bien. C'est en plus une longue intro, on a le temps. 02 43 29 10 10. Nous, c'est que c'est comme ça, hein. Chez nous on lance des jeux et hop là, vous gagnez des places. La Papéa Park, plus grand parc d'attractions des Pays de la Loire, plus de 30 attractions, parc aquatique, nouveautés. Sirène, écoute ta voix et ose voler, c'est le titre du spectacle de l'été 2026. Mais maintenant, on a deux places, on ne sait pas qui les donner. À vous si vous nous dites qui chante. Là, écoutez bien. Ah là là, ça s'arrête d'un seul coup. Et là, le technicien est bien embarrassé, mince. Bon, je vois qu'il y a des appels. Peut-être que nous allons avoir un gagnant, une gagnante dans les prochains instants. Que je ne nous mette pas en retard. C'est pas vrai dans un instant, Christelle Caillot?
4: Oui, le rendez-vous arnaque. Attention aux artisans locaux. Ils peuvent nous mentir.
0: Ouh là là, reste avec nous.
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0: C'est pas vrai, c'est à 8h15. Et il est 8h15, Christelle Caillot, place au rendez-vous anti-arnaque.
4: Oui, alors c'est bientôt le week-end, hein, Bruno. Vous allez peut-être faire un tour au marché. Attention, les petits artisans locaux peuvent aussi être victimes d'usurpateurs au Drazome.
8: Oui, sur les marchés, je vais y revenir, mais surtout, surtout sur Internet. Un auditeur, François, me dit qu'il s'est fait avoir par un faux site de confiture artisanale. Manque de peau, me dit François, avec un petit trait d'humour. Il aime bien ses confitures, je suis client depuis longtemps, c'est une petite entreprise, je ne me suis pas vraiment méfié. François passe commande, mais il n'était pas sur le bon site, il n'a rien vu, et je le comprends, l'escroc a changé une toute petite lettre dans l'adresse du site. Il a copié tout le site, les images, les prix, copie quasi parfaite. Cette petite entreprise ne mérite pas des emmerdes pareilles, me dit François. Il a fait bloquer sa carte bleue.
4: Et attention Aude, l'arnaque ne sévit pas que sur Internet. On la trouve donc aussi dans les foires et sur les marchés.
8: Effectivement, et là, histoire assez hallucinante, ça remonte à l'an dernier. Une fromagerie des Vosges s'étonne de recevoir des coups de fil de clients mécontents. Ils se plaignent de prix exorbitants et de s'être fait arnaqué. En fait, un marchand sur les foires et les marchés prétendait vendre leur fromage. Il donnait le nom de leur fromagerie, mais c'était un gros mensonge. Il vendait en fait des fromages bas de gamme et 3 à 4 fois plus cher. Alors comment ne pas se faire avoir? C'est pas évident. Hein. Conseil des gendarmes, déjà regardez bien les prix. Et puis faites attention à l'apparence du stand. Si le vendeur se revendique de telle ou telle boucherie ou fromagerie, mais qu'il ne l'affiche pas ou que l'affiche est juste une pauvre feuille à 4 et pas un joli écriteau, une grande bâche, méfiez-vous.
4: C'est pas vrai, le rendez-vous anti-arnaque signé Audrazo, retrouvé sur ici.fr, 8h17, Bruno.
0: La circulation en ce moment, ça se passe bien, mais attention, vous qui êtes sur l'autoroute A28, un accident a été signalé à hauteur du point route 83, commune de proximité Saint-Mardoutille, impliquant un poids lourd et une voiture. Apparemment, les véhicules sont immobilisés sur la bande d'arrêt d'urgence, mais ça peut toujours vous surprendre, prudence. Le sens concerné donc est le sens Tour-Le Mans, 8h17. Restez concentrés. Très éveillé, même si là, c'est une chanson de douceur qui arrive tout simplement, mais aussi, disons-le, tout doucement, avec Bibi.

0: Simone avec Bibi et tout simplement, tout doucement. Je ne sais pas si vous le savez, mais il y a un monsieur qui est né en Angleterre. Donc oui, un Anglais qui est conducteur à la Cetram. Il conduit des bus et des tramways. Nous l'avons rencontré, c'est Phil Sherl. Légende ici, c'est dans un instant. Mais avant cela, réécoutons cette intro-là. Bien. Et accueillons Sandrine. Bonjour Sandrine.
1: Oui, bonjour.
0: Depuis AVC, Sandrine ?
1: Oui, AVC.
0: AVC, oui, pour que je dise n'importe quoi. Ouais. AVC. Comment ça va, Sandrine ?
1: Ça va, très bien.
0: Pourquoi ça va ? Qu'est-ce qui fait que ça va bien ?
1: C'est mon dernier jour de travail.
0: Ah ! Ah ouais ! Voilà. Vous êtes dans quel secteur d'activité ?
1: Une entreprise sur Sablé.
0: Bravo ! Ah ouais ! Bon, Sandrine, qui chante ?
1: Alors, c'est Lerita Mitsuko.
0: Yeah ! Ah. Allez, on se remet le refrain. Ouais. Et ben voilà, c'est comme ça, Sandrine. Vous avez gagné des places pour Papé. Elle est pas belle la vie, hein?
1: Ah ben c'est super.
0: Bon, heureuse. Alors en plus, sa chef d'entreprise en vacances ce soir. Vous partez?
1: Pas tout de suite, mais on va partir un petit peu.
0: L'essentiel, c'est de profiter des vacances, juste ça. Sandrine, on vous embrasse. Merci de nous écouter.
1: Très bien.
0: À bientôt. 8h22.
1: Merci.
0: Place ici aussi. Aujourd'hui, ici, c'est tout de suite. Ladies and gentlemen, bienvenue à bord. Phil Sherl, citoyen anglais installé au Mans, conducteur de bus pour la Cetram, est désormais apte à prendre les commandes d'un tramway. Phil Sherl, sa story dans les gens d'ici.
2: Bonjour, je m'appelle Phil Sherl et j'ai 50 ans. Je suis né à Tamworth, en Angleterre, et j'y habite au Mans depuis 20 ans maintenant. Et ma particularité, je suis le premier anglais à conduire le tramway au Mans. Et ma story, que je suis arrivé ici au Mans. Bon, c'est une histoire d'amour de la France et aussi les 24 heures. Dans ma famille, j'ai deux pilotes. Mon frère qui a couru les 24 heures deux fois et mon papa qui rêve toujours de courir ici. En 2004, je suis partenaire de l'équipe de mon frère et j'ai dit non, c'est le Mans que je voulais aller, je voulais installer, j'ai envie d'habiter là. J'ai tombé amoureux avec le Mansel. C'était mon but. Et là, 2005, je suis arrivé là. Alors, pourquoi je vais rejoindre la Cetram? Donc, j'ai cherché un travail intéressant, stable et avec une bonne entreprise. Et la Cetram, il avait coché toute la case pour moi. À passer en conducteur de bus, de conducteur de tramway, bah, faut avoir déjà quelques années dans la boîte comme conducteur. Et j'étais proposé par mon manager pour suivre la formation qui est très intense et qui durait 4 semaines pour devenir un conducteur de tram. Et j'ai foncé. Qu'est-ce que j'ai senti la première fois que j'étais dans le siège de la tramway? C'était pour moi. Et j'ai senti très bien. J'ai senti à l'aise. J'ai senti l'excitation, mais l'envie de transporter. Les gens dedans. Alors, le premier jour que j'étais autonome, c'était mardi 17 mars. J'avais le boule au ventre. J'étais tout seul dans la tram, c'était rempli avec de gens. J'avais juste envie de rouler, de tractionner, comme on dit. Mais j'avais toujours le boule au ventre. Mais de plus en plus que je roulais, de plus en plus je sentais à l'aise et c'était juste une super journée pour moi.
3: Office du tourisme.
2: Conduire un tramway, c'est pas compliqué à lui-même de faire. C'est surtout le niveau de sécurité, le niveau de les réglementations, ouvrir les portes le bon côté aussi. Donc c'était pas mal de choses, mais la façon de conduire la tram lui-même, c'est assez simple. Voilà, c'était Phil Sherl et j'étais heureux de vous parler de mon parcours. Et pour terminer, je vous dirai ceci. I'm living my dream in Le Mans. Donc ça veut dire, j'suis en train de vivre mes rêves au Mans.
0: That's great. Merci beaucoup, Phil. Et sincèrement, félicitations. Bon, on a fait gagner les places K1, Papéa, Ciné. Oh, mince, j'ai plus de cadeaux dans l'immédiat. Mais ça n'empêche, si vous avez envie de ne rien gagner, vous pouvez quand même appeler pour partager une info météo. 02 40 39 10 10. Ah oui, tiens, on fait comme ça. Quel temps fait-il autour de vous? 02 40 39 10 10. Michael Jackson, tout de suite. Black or white?

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8: Merci d'être au rendez-vous ici même. Bonjour et bienvenue. Je rappelle que nous aurons également le 12 août une éclipse et que vous pouvez venir chaque jour ici même pour récupérer tout simplement des lunettes homologuées. C'est un sourire, voilà, pour les avoir. Bonjour, je voudrais des lunettes. Vous les prenez, vous repartez avec. Et sincèrement, ce sera bien pour votre protection. Éclipse le 12 août. Dans un instant, Christelle Caillot, dans l'info d'ici.
9: On part à la manutention à HLM près au Mans, près de la gare, où plusieurs habitants nous ont écrit pour dénoncer leurs conditions de vie dans cet immeuble qui se dégrade de plus en plus. Mais pour le moment, toute l'actualité en France et dans le monde, le 90 secondes, Cyril Ardo-Redon.
10: En Gironde, l'incendie au nord du bassin d'Arcachon a parcouru plus de 8700 hectares selon la préfecture. Situation défavorable. La sécurité civile parle de plus de 20 000 personnes mises à l'abri. Des évacuations en cours en ce moment, notamment pour tous les villages de la presqu'île du Cap Ferré. Des bus et bateaux sont mobilisés. À Biscarrosse, dans les Landes, les moyens aériens ont redécollé ce matin pour lutter contre un feu qui a parcouru 2500 hectares. 23 000 personnes évacuées. La préfecture estime qu'entre une dizaine et une centaine de maisons ont été touchées par les flammes. Dans le Var, deux enquêtes ouvertes pour tenter de déterminer les origines de l'incendie du massif du Gros Bessillon. Le feu est toujours actif ce matin selon la préfecture. Il a parcouru 2700 hectares depuis mardi, même si les conditions météo s'améliorent. Le ministre de l'Intérieur, Laurent Nunez, attendu au centre de la gestion interministérielle de crise. Il doit prendre la parole sur les incendies dans la matinée. 27 départements de l'Ouest et du Sud sont placés en orange face à un risque élevé de feux de forêt. La Haute-Garonne est en rouge pour un risque très élevé. Dans ce contexte, la France a demandé l'activation du mécanisme de protection civile de l'Union européenne. Notre pays attend des renforts aériens pour lutter contre les incendies en provenance de Croatie, du Portugal ou de République tchèque. Et puis prudent sur la route, bison futé voit rouge aujourd'hui dans le sens des départs pour le quart sud-ouest et le quart nord-est. C'est orange ailleurs. Pour le retour, le quart sud-est est en orange. Demain, tout le pays est en rouge dans le sens des départs.
9: Cyril Ardo-Redon, merci. 8h31, vous écoutez Ici Mène et c'est l'heure de l'info d'ici comme chaque matin. Ce matin, on part dans la rue Paul Lignol au Mans à la manutention. C'est un HLM de 200 logements, de 12 étages avec des conditions de vie qui se dégradent d'année en année pour plusieurs locataires qui nous ont écrit et qui déplorent un manque de réactivité de la part du bailleur social. Le Mans Métropole Habitat nous répond de son côté qu'il est confronté à de nombreuses incivilités sur ce site. Des insultes sur des agents, des dégradations répétées, de l'urine dans les ascenseurs. Julien Penaud s'est rendu sur place à la rencontre du dizaine de locataires.
11: Sa canne à la main, Thérèse, 87 ans, est descendue nous accueillir à l'entrée de cet imposant immeuble grisâtre où elle habite depuis 39 ans, juste en face de la gare.
12: Il y a le tram, il y a la poste, on a une pharmacie. C'est pour ça que moi je suis pas prête à partir.
11: Mais les conditions de vie sont plombées par des problèmes récurrents.
12: Je suis au 9e étage, on a encore une fois plus d'ascenseur, il y en a pour le temps deux. Et j'ai 87 ans, hein, voilà. Fonctionner 24-48 heures, puis retombe en panne, voilà.
11: Les pannes d'ascenseur s'enchaînent, concède le Mans Métropole Habitat, qui est dans l'attente de pièces de remplacement. Les fortes chaleurs ont mis à rude épreuve les machines. Mais le fond du problème vient plutôt d'actes de vandalisme. Thérèse a par exemple été témoin de jeux d'enfants.
12: On prenait les escaliers, les autres étaient dans les ascenseurs. Et c'est à qui arrivait le premier à un certain étage.

0: et puis ça tapait sur les portes.
1: Et tout porte à croire que certains prennent les cages d'ascenseur pour des pissotières. Des composants ont été retrouvés complètement oxydés par de l'urine, nous indique le bailleur social. Mais les incivilités vont parfois encore plus loin, comme le décrit Alain et l'une de ses voisines qui préfère, elle, rester anonyme.
2: Des litières à chat qui sont balancées par les fenêtres. Au lieu de les descendre dans les poubelles, ils jettent ça par les fenêtres. À des fois, il faudrait avoir un casque.
3: Ça lance des poubelles par les fenêtres, ça lance des éviers, ça lance de tout.
2: On met le feu, c'est ça ?
4: Bonjour, vous êtes bien sur le répondeur de médiation, les médiateurs de nuit.
1: Des médiateurs sont déjà en place pour apaiser la situation.
4: De 18h à 1h du matin.
1: Sébastien, qui habite au 12e et dernier étage, les a déjà contactés.
5: Au moins une dizaine de fois, mais le problème, sur 10 fois, il doit venir 3 fois, quoi. Et puis en plus, ils viennent 1h30 après, quoi. C'est vrai qu'un gardien, ça serait très bien.
6: Ah, il ne parle pas de gardien, il parle de prestataire chargé de la tranquillité.
5: De la sécurité, alors, ouais. À la limite, bah, ça serait très bien, ouais. Bon, moi, je serais d'accord pour ça, effectivement.
1: Un appel d'offres a été lancé mi-juin pour rechercher un prestataire capable d'assurer une présence dite active, visite de courtoisie et dissuasion d'actes d'incivilité, avec une mise en place d'ici février 2027.
7: Et ce nouveau service va concerner l'ensemble des bailleurs sociaux de l'agglomération du Mans, soit 50 000 personnes, l'équivalent d'un quart de la population de la ville. Son coût n'a pas été annoncé, mais il sera financé par les bailleurs sociaux sans répercussion sur les loyers. Reportage de Julien Penaud à retrouver en images sur ici.fr. À la une du journal de 9h, la chaleur des dernières semaines qui a entraîné une surmortalité en Sarthe. La région des Pays de la Loire est la troisième la plus touchée par cette surmortalité pendant la canicule. Selon Santé publique France, il y a eu 55% de décès en plus entre le 17 juin et le 2 juillet. Témoignage d'un patron de pompe funèbre du Mans et de la Flèche à suivre dans une demi-heure. Une belle journée d'été, Bruno, avec peut-être un petit peu de nuages cet après-midi.
8: Oui, un ciel qui sera légèrement voilé, mais une journée d'été finalement comme on les aime, à ceci près que, oui, il y a un cruel manque d'eau. Est-ce qu'il va y en avoir dans les prochaines heures ? On va y venir. D'abord, les températures, grâce à vos très nombreux messages. Merci encore. Page Facebook ici mène Le Mans Saint-Pavin, Fabien 16 degrés, Mulsanne 16 degrés. C'est l'info de Fanny à Voivre. Les Le Mans André et eux a relevé 18 degrés. On approche progressivement des 20 degrés à Alon nous dit Joe. Et je vous dirais également qu'en ce moment, à la Suze sur Sarthe, la température est quasiment de 18 degrés. La Suze sera notre destination dans moins de 20 minutes pour parler de ce qui va s'y passer ce soir avec une belle nuit des étoiles. Et l'observation que vous pourrez justement faire, Sylviane Juste nous en parlera à 8h48. Cet après-midi au Mans et en Sarthe, il va faire jusqu'à 30 degrés, demain à peu près le même type de temps. C'est effectivement dimanche qu'il pourrait, Christelle. Mais je le dis avec beaucoup de prudence, ouais. Il va y avoir quelques passages nuageux et avec ces nuages, quelques pluies, température 26 degrés. Selon Météo France, à partir de lundi pour toute la semaine prochaine, chaque jour soleil, pas de pluie, il y a des températures qui pourraient peut-être atteindre les 32-33 degrés les après-midi. Gare du Mans, ça va mieux, circulation sur la route, ça va globalement bien. Dans le sens Tour, Le Mans à hauteur de Brette-les-Pins, rappelons-le, sur l'autoroute A28, un accident, mais a priori pas de gêne à la circulation.
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8: Votre tube de l'été, vous savez la chanson que vous aimez reprendre l'été, c'est quoi ? C'est quel refrain ? Bien justement, c'est le thème du petit plaisir de l'été avec Tom Vanier. Des témoignages, je pense que vous allez vous identifier à ce qui va être dit sur cette antenne. Mais d'abord, voici le téléphone et ça, c'est vraiment toi.

0: Semaine et téléphone, ça c'est vraiment toi. Vous avez chanté là. Ah ben ça va continuer.
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0: Et ces deux minutes que l'on s'accorde chaque jour pour évoquer, partager les petits plaisirs de l'été avec la complicité de Tom Vanier. Et effectivement, à propos de chanter, bah votre chanson de l'été, c'est laquelle ?
3: Alors, je vais peut-être être un peu cliché, mais ça date de l'adolescence.
4: Quel morceau va devenir la bande originale de votre été ? Réponse en allant à votre rencontre aujourd'hui. Et on peut dire que les goûts et les styles, bah, ils sont variés.
5: Je dirais que c'est Café Con Ron de Bad Bunny.
6: Hola, mañana.
5: Parce que tout de suite, dès les premières notes, je peux pas m'empêcher de bouger. C'est une musique qui appelle le soleil et la bonne humeur.
4: Quelle est votre chanson de l'été ?
3: Alors, je vais peut-être être un peu cliché, mais ça date de l'adolescence. J'ai gardé cette chanson de « Est-ce que tu viens pour les vacances ?»
7: Est-ce que tu viens pour les vacances ?
3: Tous les ans, avec mes parents, on allait au même endroit et je retrouvais mon cercle d'amis. On s'écrivait, on correspondait par courrier toute l'année. Et la question, c'était « Est-ce que tu viens pour les vacances ?» Donc, c'est ma chanson.
8: « Sans et or » de l'artiste Sarthe. Je trouve que c'est une chanson qui reste facilement dans la tête et c'est vraiment musique de l'été, je trouve.
9: « Money Trees » de Kendrick Lamar. « Because Huckleberry » Ah, hallelujah. Cette musique, elle m'inspire le moment où tu te poses sur une crique avec une enceinte, une bouteille d'iced tea bien fraîche et que tu prends le soleil, elle dure super longtemps en plus. Donc vraiment, c'est l'été pour moi.
10: Mon morceau de l'été, moi, c'est Woody et Stony Stone. Il sonne super bien pour l'été. En termes de musicalité, de rythmique et même de paroles, etc. Ça en voiture très très fort, c'est toujours très efficace de mon côté.
4: De la musique latine, des classiques des années 80, 90, du rap. L'été sonne à merveille en vous écoutant. Mais bon, selon moi, rien ne vaut la playlist Ici Même pour un bel été musical.
0: Vacances, j'oublie tout. Merci Tom Vanier. Votre boisson de l'été au passage, c'est quoi ? Ce sera le thème de ce rendez-vous des petits plaisirs de l'été. Lundi, à propos de boissons, si on parlait restaurant dans un instant. Des bons plans pour faire baisser l'addiction. Il y en a ? Apparemment oui.
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0: Et les bons plans pour notre pouvoir d'achat en plein été. Ah, parlons restaurant sans plomber l'addition, Valère Coréard.
17: Parce qu'un bon repas à l'extérieur, ça fait plaisir, mais la note grimpe vite parfois. Hein, en moyenne, 25 à 30 euros par personne en France, bien plus dans les grandes villes. Alors autant dire qu'un dîner en couple peut rapidement dépasser les 70 euros. Mais bonne nouvelle, il y a des solutions pour faire baisser un peu l'addition, que ce soit au restaurant ou à la maison d'ailleurs, à condition d'avoir les bonnes adresses sur Internet.
0: Alors concrètement, comment ça marche pour payer moins cher ?
17: L'application la plus connue reste The Fork. Le principe est simple. Vous réservez votre table via l'application et selon les établissements partenaires, vous bénéficiez de 20, 30, parfois 50% de remise, hors boisson en général. À chaque réservation, vous cumulez aussi des points de fidélité qui sont appelés des yums, que vous transformez ensuite en réduction supplémentaire. Autre piste, Too Good To Go. Ici, il ne s'agit pas d'une remise sur l'addition, mais de sauver les invendus de restaurateurs ou de traiteurs à petit prix. Vous payez quelques euros et vous repartez avec un panier surprise. Vous ne choisissez pas forcément votre plat, mais vous divisez la facture par 2, 3, voire 4. Et puis, vous contribuez à réduire le gaspillage alimentaire. Et puis, il y a certaines applications de livraison comme Uber Eats ou Just Eat qui proposent régulièrement des codes promo ou encore des réductions de bienvenue. Et ça, Bien sûr, c'est pas le même plaisir qu'un repas en salle, mais enfin, ça reste un bon moyen de limiter la dépense tout en se faisant plaisir. Résultat, en combinant ces solutions, vous pouvez économiser facilement 10 à 15 euros par repas, hein, soit plusieurs centaines d'euros par an si vous y allez souvent. Une vraie bouffée d'air pour le budget loisir, sans se priver de bons moments autour de la table. Si vous aussi, vous avez des bons plans resto d'ailleurs, écrivez-moi, comme ça, ça va aider tout le monde. Mon mail, c'est parici.leséconomies@radiofrance.com.
0: Bon week-end, Valère Correr, merci d'avoir appelé cette adresse courriel lundi. Alors, un autre sujet sympa, vous avez un camping-car chez vous. Comment faire de son camping-car un revenu d'appoint? Réponse, lundi. Le ciel sera dégagé ce soir à la Suisse sur Sarthe. Une belle nuit des étoiles au programme. Parlons-en avec Sylviane Juste, après Manon Lisa et le petit pêcheur. Ah, au port de la Suisse sur Sarthe, justement, transition toute trouvée.

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1: Ici même avec Manon et Elisa, vraiment des coups de cœur de cet été 2026. Le petit pêcheur, des petits, des grands pêcheurs. Il y en a également aux abords de la Sarthe quand elle traverse la Suze. Événement en Sarthe ce vendredi 24 juillet. Vous vous souvenez évidemment de Gold. Eh oui. Ah, ce soir, à la Suze sur Sarthe, on sera vraiment encore plus proche des étoiles avec la Nuit des Étoiles. Bonjour, Sylviane Juste.
2: Bonjour, Bruno.
1: Ravi de vous accueillir. Vous êtes l'ambassadrice de la Suze sur Sarthe, effectivement adjointe notamment à la communication, à la culture. Rappelez-nous, Sylviane.
2: Mm-hmm. Ouais. Alors. Oui, culture, communication, événementiel, aussi. Tourisme.
1: Oh.
2: Voilà, je gère le but, on va l'appeler magazine communal.
1: Absolument. Et effectivement, la communication nous a amené à mettre en avant ce qui va se passer ce vendredi soir, la Nuit des Étoiles, Sylviane Juste. Alors le principe, effectivement, c'est quoi? C'est nous permettre d'observer ce qu'il y a dans le ciel une fois la nuit tombée?
2: Tout à fait. C'est le temps d'une soirée. Donc là, tu se transformes en observatoire à ciel ouvert. Et
1: oui.
2: Puis, petits et grands, lèvent les yeux vers le ciel et guidés par deux passionnés, donc Pascal Fournier et Yves Bouzeau, voilà, qui savent le rendre accessible à tous.
1: À partir de quelle heure faut-il se rendre sur site? Alors, je ne vais pas faire la réponse à votre place, mais je lisais à partir de 17h30. Pourquoi autant en amont? Parce qu'à 17h30, il fait encore bien jour quand même.
2: Alors en fait, Yves, bon, c'est un passionné d'astronomie, donc lui vous raconte un petit peu l'histoire de l'astronomie, les grandes découvertes, et vous avez la possibilité à cette heure-ci d'observer le soleil,
1: oui.
2: Avec bien sûr des lunettes solaires, en plein jour. Donc c'est surprenant. Souvent les gens se disent c'est impossible en plein jour d'observer le ciel. Eh bien si.
1: Ouais. Puis ensuite, j'allais dire ensuite à partir de 21h, là évidemment le soleil est couchant et les premières étoiles apparaissent. Et là c'est un autre univers que l'on découvre, Sylviane, alors.
2: Oui, tout à fait. Donc on commence à observer la Lune et puis après on part à la découverte du reste du ciel.
1: Oui.
2: Et alors pour les plus passionnés, ça reste jusqu'à ça se termine vers 2h du matin évidemment, parce que plus c'est dégagé, mieux vous pouvez observer les étoiles, les objets les plus discrets, enfin voilà quoi, ça devient un univers et les passionnés terminent très tard.
1: Oui, absolument. Alors à part le fait d'amener son repas, ses boissons ou d'en payer sur place, c'est gratuit, Sylviane, vous le confirmez, on se rend donc ce soir au port de la Suze?
2: Voilà, tout à fait. Donc en fait, c'est la 5e édition.
1: Oui. Ah, attention, la légende va un petit peu moins bonne, Sylviane. Hop là, revenons sur Terre.
2: Ah, donc
1: Oula. Alors malheureusement, on est en train de vous perdre, ma chère Sylviane. Alors je vais juste te rappeler effectivement que c'est ce soir au port de la Suze. Voilà, vous êtes revenus. Alors le temps a passé, on va devoir se dire au revoir maintenant. Sylviane, désolé.
2: Bah écoutez, je suis désolée, mais en tous les cas, venez nombreux.
1: Oui.
2: C'est formidable. Pour les passionnés, c'est bien. Décrochez votre téléphone,
1: ouais.
2: Et allez sur le port de la Suze ce soir.
1: Mais c'est très bien dit tout cela. Merci beaucoup, Sylviane Juste. Beau succès, bel été également. Et puis, rappelons également, venez à Issy-Maine pour récupérer des lunettes Eclipse dans la perspective de l'éclipse du 12 août. Mike and the Mechanics, c'est maintenant The Over My Shoulder. Et juste après, un été en pleine forme, on va parler de stand-up paddle avec le docteur Kirzek.

0: Fortissimen avec Mike and the Mechanic avec Over My Shoulder. C'est un titre qui nous met en pleine forme et cette pleine forme-là, on va la conserver grâce au conseil santé quotidien du docteur Gérald Kierzek. Alors ce matin, on va prendre carrément notre planche de paddle et on se jette à l'eau. Allô docteur.
1: Bonjour à toutes et à tous. Une activité qui envahit les lacs, les rivières, les plages, le paddle debout, le stand-up paddle. Alors vous savez, c'est cette planche sur laquelle on se tient debout avec une pagaie. On a soit l'air d'un pro, soit d'un flamand rose en équilibre précaire. Mais derrière l'air cool et vacancier se cache un véritable sport de gainage. La bonne nouvelle, c'est que c'est presque accessible à tout le monde. Le paddle est si bon pour notre corps que, contrairement à ce qu'on croit, ce n'est pas seulement un sport de bras. Pour tenir debout sur une planche instable, votre corps active en permanence une chaîne de muscles profonds. Les abdominaux, les muscles du dos, les fessiers, les stabilisateurs de la hanche, c'est ce qu'on appelle un gainage postural. Résultat, vous travaillez votre sangle abdominale sans faire un seul crunch. Une heure de paddle, c'est l'équivalent de centaines de gainages statiques. En plus, la pagaie sollicite les épaules, les bras, le dos. Bref, c'est un sport complet, vous l'avez compris. Si en plus on rajoute que c'est bon pour l'équilibre et la coordination, vous avez vu que c'est tout bénef. Alors, les symptômes d'un paddle réussi, c'est-à-dire les bonnes courbatures du lendemain, c'est les abdominaux qu'on va sentir, surtout les obliques, les épaules et le haut du dos qui tirent un peu, et les cuisses et les fessiers qui sont légèrement endoloris. En revanche, si vous avez une douleur aiguë, des fourmillements ou des crampes dans les pieds ou une fatigue excessive ou des vertiges, c'est que là, soit vous avez forcé un peu trop, soit vous êtes déshydraté.
0: Alors docteur, tout ça c'est très motivant, mais bon, tout le monde ne peut pas non plus se mettre debout sur une planche comme ça, du premier coup.
1: Pour commencer debout, même si vous avez deux mains gauches ou deux pieds gauches, choisissez une planche plutôt large et stable. Large, ça veut dire stabilité, évitez les planches de surf trop étroites, ça c'est pour les pros. Commencez à genoux, vous mettez à genoux au milieu de la planche, pagayez quelques minutes, trouvez l'équilibre, puis passez un pied après l'autre en position debout, les pieds parallèles, écartés de la largeur des hanches, genoux légèrement fléchis, ne regardez pas vos pieds, regardez loin l'horizon. Et puis la pagaie, tenez-la correctement, une main sur la poignée, l'autre à mi-hauteur, ça va vous aider là aussi à vous stabiliser. Et puis sinon, il y a la version assise, comme celle que je fais. Vous pouvez vous asseoir sur la planche, les jambes pendant tout croisées. Alors c'est sûr que ça fait moins gainage, mais ça peut quand même faire travailler pas mal de muscles. Et puis vous pouvez alterner à paddle debout, paddle assis. Précaution importante, prenez un gilet de sauvetage, attachez votre cheville à la planche avec une laisse ou un cordon et hydratez-vous, on ne sent pas la soif sur l'eau. Mais le soleil, lui, il cogne avec la réverbération. Et puis évidemment, évitez les heures les plus chaudes. Allez, bon paddle, bon été, bonne santé à l'écoute d'ici, bien sûr.
0: Merci, docteur. Vous avez parlé justement de température. Lundi, une personne devant vous est victime d'un coup de chaud. Quels sont les signes et quels sont les gestes à adopter? Réponse lundi, même heure.
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0: Et voilà pour ici maintenant ce vendredi 24 juillet. Comme aurait dit Gérard Lenormand il y a quelques années, Maxime Bonhomé, voici les clés.
8: Oui, c'est voilà. Ça, c'est un peu ça. Et récupérez votre casquette quand même, hein, qui est partie.
0: Belle casquette ici, là.
8: Bah oui, en plus, hein, ça, et ça vous va très très bien. On est d'accord, Christelle. Hein, ça, il y a un charme.
0: J'ai
8: comme
0: pas
8: ça.
0: Le droit de la garder. Je voulais partir.
8: C'est vrai.
0: En plus, c'est vrai qu'elle est sympa.
8: Ouais,
0: c'est bien marqué ici.
9: Il va la pêche, quelque chose. Bruno.
0: Oui, je la laisse là. Elle n'est point à moi.
8: Alors, je sais que Bruno, pendant vos vacances, vous appréciez tout particulièrement aller en boîte de nuit, en discothèque. Et ben, c'est un sujet qu'on va aborder dans quelques instants avec le meilleur moment de bienvenue chez vous.
0: Ah ouais.
8: Vous avez des bonnes adresses en Sarthe.
0: Oh, il y en avait.
8: Oui.
0: C'est pour le Shadok.
8: Il y a quelques années de ça. Ouais. Et puis, on parlera d'une compagnie, la compagnie. Oulala, comment ça se passe un été pour une compagnie? On vous dira tout. Bonne vacances.
0: Merci beaucoup Maxime.
8: Profitez-en.
0: Bonnes vacances à toutes et tous.
8: C'est Simon Peverelli qui vous accompagnera lundi à partir de 6h.
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8: Allez, bon début de journée, merci d'être avec nous. Ici même, il est 9h. toute l'actualité avec Christelle Caillou. Christelle, la chaleur de ces dernières semaines a entraîné une surmortalité en Sarthe.
10: La région des Pays de la Loire est la troisième la plus touchée par cette surmortalité pendant la canicule. Selon les chiffres de Santé publique France, il y a eu 55% de décès en plus entre le 17 juin et le 2 juillet. Et cela a eu forcément des conséquences pour les entreprises de pompes funèbres qui gèrent les obsèques en Sarthe. Écoutez le témoignage de Gauthier Caton. Il est à la tête des pompes funèbres du même nom au Mans et à la Flèche. Selon lui, les délais ont notamment été rallongés pour les cérémonies et notamment le nombre des décès à domicile a explosé.
11: On a eu une augmentation de 3 à 4 fois plus de décès dans les domiciles. Alors ça a des conséquences. La première, c'est que les familles sont obligées de transférer le défunt, alors que quand le décès a lieu à l'hôpital, vous pouvez le laisser à la chambre mortuaire de l'hôpital. Sachant qu'une chambre mortuaire dans l'hôpital, c'est gratuit, hein, donc il y a quand même beaucoup de familles qui font encore le choix de laisser leur défunt à l'hôpital. Quand on décède à domicile, vous n'avez pas cette possibilité-là. Il faut évidemment transférer vers une chambre funéraire. Et donc du coup, ça a augmenté la sollicitation des chambres funéraires de manière relativement anormale. Et ensuite, pour la partie conservation des défunts, la problématique qu'on a rencontrée, c'est que quand on est sur des découvertes de défunts au bout de une demi-journée, une journée ou une journée et demie dans des conditions de température extrême dans des logements, souvent, lorsqu'on va prendre en charge le défunt, il ne peut plus recevoir de soins parce que il est trop dégradé. Et ça veut dire que dans nos chambres funéraires, en temps normal, on n'a pas autant de défunts et encore moins autant de défunts sur lesquels on ne peut plus intervenir.
10: Et les conséquences de cette surmortalité, c'était notre info d'ici de ce matin à 7h30 à réécouter sur notre site internet et sur l'application ici. La sécheresse qui s'aggrave encore en Sarthe avec un nouvel arrêté du préfet qui a été pris hier sur les restrictions de l'usage de l'eau. Il y a deux fois plus de bassins versants placés en vigilance renforcée et surtout en crise, 6 contre 3 auparavant. C'est le niveau de restriction le plus élevé. Alors ce sont surtout les bassins de l'Aune et de l'Argance dans le sud du département qui sont les plus touchés. Pour y voir clair, une carte interactive commune par commune a été mise sur ici.fr. Une sécheresse qui a aussi de nouveau entraîné plusieurs incendies hier en Sarthe. 4 hectares de chaumes ont été détruits à Villennes-sous-Lucé en fin d'après-midi vers 18h30. 4 lances, 6 véhicules et 20 pompiers pour venir à bout de cet incendie. Un peu plus tôt dans l'après-midi, l'hélicoptère bombardier d'eau des sapeurs-pompiers a fait 5 largages pour un incendie d'un espace naturel à Loire-en-Vallée.
8: Les suites de l'affaire de ce chirurgien du Mans accusé de viol.
10: Les faits avaient été découverts en 2022. On vous en avait déjà parlé sur votre radio ici même après le témoignage d'une infirmière. Lors de l'enquête, de nombreuses photos de sexe de femmes ont été retrouvées dans le téléphone portable du chirurgien qui, pour les justifier, parle de démarches artistiques. Impossible d'identifier ces femmes sur la seule base des photographies. Et le 12 juin dernier, le chirurgien a été renvoyé devant la cour criminelle, mais le sexagénaire, par ailleurs présumé innocent, a fait appel. Du coup, l'audience devant la chambre de l'instruction de la cour d'appel d'Angers est prévue pour le 9 septembre prochain. Pour Maître Proust, l'avocat de l'une des 4 parties civiles, cet appel rajoute un délai supplémentaire pour sa cliente déjà très traumatisée.
12: Quand je lui ai annoncé qu'il y avait un appel, elle s'est effondrée. Elle me dit qu'elle a l'impression qu'elle n'est pas entendue, que le médecin se moque d'elle. Alors l'appel est un droit le plus absolu, ça on ne critique pas, simplement ça repousse encore d'environ 6 mois le procès, puisque la date d'audience en septembre, plus le temps du délibéré, et l'arrêt sera probablement rendu en fin d'année 2026, et le procès aura lieu à mon avis pas avant 2028 ou 2029.
10: Pour Maître Calderero, qui défend le chirurgien, son client est dans son droit d'utiliser ce recours, d'autant qu'il nie les faits.
13: Alors déjà, c'est l'exercice d'une voie de recours. Donc je pense que la question des délais n'est pas opposable à celui qui l'exerce. C'est la justice qui est responsable des délais d'audiencement d'un recours dans la chambre d'instruction. En plus, on est sur des procédures particulières qui sont extrêmement rapides, puisque la chambre d'instruction doit statuer dans un délai de 4 mois. Donc clairement, on n'est pas du tout sur les délais habituels en matière de justice. Et je rappellerai, au demeurant à l'endroit des parties civiles, qu'on a une instruction qui a duré un certain temps. Jamais à l'occasion de l'instruction, une des parties civiles ne s'est émue de la durée de l'instruction.
10: Et en attendant l'audience devant la chambre de l'instruction en septembre, le docteur reste placé sous contrôle judiciaire. Le dossier de cette affaire est à retrouver sur ici.fr. Rien ne va plus entre la mairie RN de la Flèche et le Carrois. La mairie veut gérer directement directement la culture. Dans un communiqué, le maire Romain Lemoigne annonce la fin de la convention décennale avec l'association. La saison 2026-2027 sera la dernière gérée par le Caroua. Sa présidente se dit choquée par la méthode. C'est une décision mûrement réfléchie, répond le maire du Rassemblement National élu en mars dernier. Réaction à retrouver là aussi sur notre site internet. Un barbecue et un concert solidaire organisé ce soir au stade de Trangé près du Mans. C'est en soutien à la ferme de la Drourie qui avait subi de très gros dégâts lors d'un incendie en mai dernier. On vous en avait parlé sur votre radio ici même. Les animaux avaient été sauvés, mais pas le magasin ni le labo de transformation. Le concert de ce soir doit permettre d'aider l'agriculteur et ses 12 salariés. C'est à partir de 18h au stade de Trangé.
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10: Du soleil, puis un petit peu de nuages cet après-midi, Maxime.
8: Oui, exactement. On aura un mélange entre soleil et quelques nuages, quelques éclaircies quand même. Les éclaircies vont dominer dans le ciel sartois, c'est ce que nous dit Météo France. Mais dans le secteur, notamment nord-est du département, il y aura un peu plus de nuages que ce qu'on a pu connaître lors des derniers jours. Le soleil qui va faire monter un petit peu le mercure. On ne sera pas à 30 degrés, mais pas très loin. 29 degrés cet après-midi si vous habitez au Mans, au Lude, mais également à Sablé, Roisey-sur-Sarthe. 28 degrés pour Louez, Saint-Calais et Bonnétable. 27 degrés, l'endroit le plus frais ce sera vers les Alpes-Mancelles, Fresnay ou encore Saint-Léonard-des-Bois, 17 à 18 degrés cette nuit, 29 degrés sous le soleil pour demain et 23 degrés pour dimanche avec le retour de quelques averses. Sur la route, il y a des difficultés classiques à cette heure-ci, notamment pour arriver en centre-ville du Mans. Ralentissement notamment rue Chanzy, il y a des difficultés via notamment la fermeture d'une partie de l'avenue Bollé, rue du Cirque, ça bouchonne également. C'est le cas sur la rocade sud. Vigilance si vous avez un train à prendre ce matin, sachez que les trains pour aller à Paris sont supprimés tout simplement pour aller à Austerlitz par exemple à 9h34 ou encore à Montparnasse à 9h59. Rendez-vous à 10h.
10: À tout à l'heure.
8: Vous ne serez pas supprimé, vous, rassurez-vous Christelle.
10: J'espère.
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8: Et soyez les bienvenus, bienvenue chez vous, c'est votre rendez-vous témoignage. Le meilleur arrive dans quelques instants. On passe cet été ensemble en musique, dans la bonne humeur, avec France Gall.

0: Ici Maine avec France Gall, c'était Hong Kong Star, 9h11.
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0: C'est le début de votre rendez-vous témoignage, le meilleur, l'incontournable, j'ai presque envie de dire, de cette année, tout au long de l'été avec Fabien Aubric et ses invités. On a parlé il y a de ça quelques semaines d'un endroit où vous êtes allé au moins une fois, j'imagine, dans votre vie. Peut-être que c'est encore le cas et que vous allez y faire un tour cet été. Souvenirs d'années et d'anecdotes également de discothèques avec cette question.
3: Dans quelle discothèque sartoise avez-vous dansé? Vous avez raconté en direct vos souvenirs en présence d'un couple de gérants de discothèque à la longévité exceptionnelle. Vous allez entendre le témoignage de Romuald dans un instant et on accueille ce couple, toujours gérant de discothèque. Dans quelle discothèque sartoise avez-vous dansé jusqu'au bout de la nuit? Nos invités, Laurence et Jean-Paul Lesage, une longévité exceptionnelle dans le monde de la nuit, puisque ce sont les gérants depuis plus de 45 ans du Chris Club à Avoise. Laurence Lesage, on a eu depuis le début de l'émission, on a eu Charlie, on a eu Didier, on a eu Anthony, Aurélie, on va voir Romuald dans un instant. Et il y a quelque chose
4: qui me perturbe, ouais. C'est qu'à aucun moment ils ont dit qu'ils sortaient en discothèque pour draguer. Et à la base, c'était pour draguer aussi, en plus de la musique. Alors j'aimerais bien savoir si Romuald, c'était pour draguer.
3: Ah ben on va lui poser la question à Romuald. Voilà. Bonjour Romuald.
4: Bonjour Romuald.
3: Vous habitez Brin-sur-Gé. Est-ce que vous alliez en discothèque pour draguer? Et je tape sur la table.
4: Voilà.
3: Laurence veut savoir.
5: Oui, un peu quand même. Ça, faut pas se mentir.
4: Voilà.
5: On sortait avec la bande de copains, mais on était toutes des, enfin on avait plusieurs bandes de copains un peu partout, et suivant la bande avec qui on allait, ben on c'était soit le Chris avec la bande de Louis.
4: La bande de Louis, oui.
5: La bande de Louis.
4: Oui, il y avait une sacrée équipe à Louis.
6: Une bonne équipe.
4: Et une très bonne équipe en plus.
5: Oui,
3: et vous arriviez à combien au Chris Club ou dans d'autres discothèques locales quand vous dites la bande de Louis? Vous étiez combien?
5: Après, Louis, on était j'avais une bande d'une quinzaine.
4: Ah oh oui, c'est ça.
5: Au Las Vegas, c'était les gens du Maine-et-Loire qui se rajoutaient à nous, donc on était vingtaine.
3: Ouais.
5: Et après, j'allais beaucoup aussi au Santana à Londres, parce que le gérant c'était un copain, et on allait aussi souvent chez lui. Et là, c'était vraiment. Tous les nightclubbers, c'était vraiment que tous une bande de copains au Santana. Et puis après, quand on allait avec des amis du Mans, c'était le City Bird, c'était le Saumon, l'Ampelopsis. Et toute une bande de coulants, on allait plus au Kimlan.
3: Oui, on voit qu'il y avait le Kimlan à Ciel-Philippe, on en a parlé un petit peu plus tôt. On voit que finalement, les discothèques, Jean-Paul Lesage, maillaient le territoire. Il y en avait forcément...
6: Oui, je vous ai dit, 30 autour de chez moi, dans un rayon de 30 kilomètres.
3: Mm-hmm.
6: Mais enfin là, on parle de petites discothèques, hein, le Kimlan, des trucs comme ça, et c'était avec une musique bien précise.
3: Oui, c'était très rock'n'roll, je crois, le Kimlan. Ouais, vous pouvez nous le confirmer, Romuald. Ouais. Tout à l'heure, on a eu le message de Pascal qui nous parlait des Doors, des Rolling Stones.
6: Ouais, voilà,
3: allez-y, Romuald.
5: Oui, complètement. C'était de la musique qu'on n'avait pas dans les autres boîtes.
4: Voilà, c'est ça.
5: Ça partait, allait du Trigan aux Doors, en passant par, je sais plus, mais oui, c'était toujours. On avait les Pink Floyd. Enfin, vraiment, c'était très très plus éclectique. Enfin, on s'était lu plus les musiques actuelles quand on allait au Rafale, au Las, au Santana, on avait c'était assez éclectique aussi, mais pas aussi rock qu'à Kimlan, quoi.
0: Des noms qui rappellent, on imagine, des souvenirs peut-être pour vous qui nous écoutez. On continuera d'évoquer les discothèques, ce sera dans la prochaine demi-heure. Bienvenue chez vous également, ce sont des cadeaux tout au long de l'été, comme par exemple des invitations pour aller au cinéma Pathé en centre-ville du Mans voir le film de votre choix. Restez à l'écoute, j'ai deux invitations pour vous, juste avant celle qui est aussi un peu en boîte de nuit. Voici Mylène Farmer.

0: C'est à qui le tour? Le nouveau titre de Mylène Farmer, c'est peut-être à vous justement, votre tour pour jouer avec nous.
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0: Je vous propose un cadeau bien sympa, à savoir aller au cinéma, voir le film de votre choix quand vous le souhaitez, avec qui vous souhaitez en plus. Au Pathé, c'est en centre-ville. L'occasion parfaite notamment pour faire découvrir tous les films à vos enfants, vos petits-enfants, parce que l'été, il y a toujours plein de films très très sympas. Charlie et les kangourous, La fille dans les nuages ou également Toy Story 5 si vous n'avez pas encore eu l'occasion d'aller le voir. Et puis, il y en a pour, je l'ai dit, tous les goûts. Il y a des comédies également. Il y a le nouveau Christopher Nolan. Ça s'appelle L'Odyssée. Christopher Nolan, on l'apprécie, c'est vrai. Il a par exemple été l'auteur du film The Dark Knight, que vous connaissez sans doute. Film qui met en scène un super-héros. Oui, mais lequel? C'est la question que je vous pose maintenant. 02 43 29 10 10. Vous tentez votre chance, vous nous appelez, Julie vous attend. 02 43 29 10 10. Superman ou Batman pour The Dark Knight? Quel super-héros Nolan met en scène dans ce film? Deux invitations pour le pâté, c'est peut-être pour vous qui nous écoutez.
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0: Et bel été à toutes et tous. Peut-être que vous allez partir également en vacances. Bon courage, Bison Futé, hein, qui voit encore beaucoup de circulation, notamment pour ce week-end, ce mélange juilletiste haussien. On le connaît par cœur, hein, ce week-end. 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On aura des beaux cadeaux aussi à vous offrir. Ce sera à partir de 11h. Mais avant ça, avant toute chose, c'est Lionel Richie.

0: Night Long, c'était Lionel Richie depuis Le Mans. Noël est avec nous. Bonjour Noël.
1: Bonjour Maxime.
0: Ça va bien ?
1: Ça va, je vous remercie.
0: Bon, pas tant mieux. Le début de journée, ça va, c'est plutôt bien passé pour vous ?
1: Oh oui, oui, c'est, disons que le temps est bon le matin, la température est bonne, donc c'est nettement plus agréable.
0: C'est vrai, c'est agréable d'aller se promener par exemple le matin, comme ça, vers 8-9 heures. Peut-être aller faire son marché d'ailleurs, hein, il y a le marché des Jacobins en ce vendredi. Bon, Noël, vous souhaitez aller au cinéma avec une amie ?
1: Oui.
0: Est-ce que vous avez déjà une idée du film que vous souhaitez aller voir, tiens, par exemple ?
1: Non, c'est ce que je disais à votre assistante. Pour l'instant, je vais étudier un petit peu tout ce qui sort, mais je lui disais que j'aimais bien un peu le romantisme, mais j'aime aussi tout ce qui est découverte historique ou géographique. Donc, okay. On trouve tout aujourd'hui. Je pense qu'on a le choix.
0: Dès que vous dites romantisme, vous avez un film là comme ça en tête que vous avez apprécié, même un ancien film ?
1: Je crois que si vous voulez les classiques, je sais pas, j'aime beaucoup autant N'emporte le vent, par exemple.
0: Ah oui, un grand classique ça, Noël.
1: Ah, oui.
0: Et là, on est sur des films, pas mal bien évidemment, de films pour enfants, c'est normal, hein, c'est les vacances scolaires. Je l'ai dit, il y a Toy Story 5 par exemple qui cartonne, il y a L'Odyssée, c'est le nouveau film de Christopher Nolan. Nolan, voilà. Qu'on connaît également pour avoir réalisé quelques films plutôt sympathiques, comme The Dark Knight par exemple. On n'est pas sur le romantisme, pas trop en tout cas, c'est sur un super-héros lequel ? Batman ou Superman ?
1: C'est Batman.
0: Bah oui, The Dark Knight quand même. Voilà le chevalier noir Batman qui vient à la rescousse de tout le monde. Même c'est pas forcément toujours simple. Vous l'avez vu ce film, non ?
1: Non, pas encore.
0: Non, il est plutôt sympa. Vous aurez l'occasion peut-être de voir ça. Bon ben Noël, vous allez pouvoir profiter dans les prochains jours justement d'aller au cinéma avec votre ami. Est-ce que vous avez déjà des idées également pour le mois d'août ? Qu'est-ce que vous allez faire ? Racontez-moi.
1: Bon, écoutez, le mois d'août, ça va être assez local. On peut faire des sorties sur le département.
0: Ouais.
1: Et puis, autrement, j'ai un projet en septembre.
0: D'accord. Bon, donc ça va être assez chargé au mois de septembre, donc un peu de repos au mois d'août, si je comprends bien.
1: Voilà.
0: Ça fait pas de mal. Dernière question, Noël, après je vous embête plus. On parle des discothèques dans Bienvenue chez vous, le meilleur cet été, les discothèques pour vous. Ça vous rappelle des souvenirs ?
1: Pas énormément. Vu ma génération, on était plutôt au bal de campagne.
0: Ah oui. Est-ce qu'on dragouillait aussi au bal de campagne ?
1: Oui, ça permettait de faire des connaissances et puis de sortir en bande. C'était sympa aussi.
0: J'imagine. Noël, je vous souhaite un très bel été et je vous souhaite également un bon film. Merci d'avoir joué avec nous.
1: Merci, je remercie beaucoup ici même et puis bonne journée à vous.
0: Et vous revenez quand vous le souhaitez, bien sûr. Dans un instant, on a des infos pratiques pour vous. Le meilleur de Bienvenue chez vous, on parle des discothèques encore. Ce sera dans une dizaine de minutes. Avant ça, les murs porteurs. Voici Florent Pagny. Très bel été à toutes et tous.
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0: magnifique voix de Florent Pagny avec les murs porteurs. Il est 9h32, bon début de journée. On a quelques informations pratiques pour vous.
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2: Info recyclage, une distribution de sacs jaunes aura lieu à Saint-Calais demain samedi 25 juillet de 8h30 à 11h30 sous les Halles avec le concours du Civalorme. Pensez à vous munir d'un justificatif de domicile. L'été, c'est la saison idéale pour aller au ciné. Il fait frais dans les salles et en plus, les jeunes cinéphiles de Sablé-sur-Sarthe profitent en ce moment de l'offre Sablé Ciné. De quoi s'agit-il pour les enfants dès 3 ans et jusqu'à 17 ans qui habitent à Sablé? C'est 2 places de cinéma à 2€ l'unité à utiliser pendant les vacances scolaires. À retirer en mairie sur présentation d'un justificatif de domicile et d'un livret de famille, valable pour le film de votre choix au cinéma Confluence de Sablé-sur-Sarthe. Info emploi, ça va se passer mardi prochain, c'est en full tourte, un job dating spécial métier du végétal. De nombreuses offres d'emploi, vous serez les bienvenus entre 9h et midi mardi, salle polyvalente de c'est en full tourte avec Agri-Emploi 72 et France Travail.
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0: Est-ce que comme Noël, ça vous rappelle quelques souvenirs, ce moment où on dansait, on faisait des rencontres en discothèque, dans les bals également? C'est le sujet qu'on a choisi ce matin pour terminer la semaine du meilleur, de Bienvenue chez vous. Les discothèques, on en reparle dans 3 minutes.

0: Et si vous venez avec Rose Lorraine, c'est Africa, c'est un bon rythme. Et peut-être qu'il y avait ça également dans les années 80 en discothèque.
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0: Personnellement, je ne sais pas, j'étais pas né. Mais par contre, on a posé sans doute cette question avec Fabien Aubric et l'ensemble de ses invités dans le cadre d'une émission témoignage spéciale sur les discothèques. On rembobine vos années discothèques, vos années souvenirs également avec cette question.
3: Dans quelle discothèque sartoise avez-vous dansé? Vous avez rembobiné vos souvenirs en direct. On va entendre Aurélie dans un instant. En présence d'un couple de gérants de discothèque à la longévité exceptionnelle. Laurence et Jean-Paul Lesage sont les gérants de la discothèque Le Chris Club à Avoise, juste à côté de Sablé. L'établissement a été créé en 1980. Il a fêté en 2025, l'an dernier, ses 45 ans. Alors vous entendez Jeanne Masse sous ma voix. On vous dit pourquoi dans une poignée de secondes. Jeanne Masse en rouge et noir sur votre radio locale d'ici Mène. Jeanne Masse qui est venue, Laurence et Jean-Paul Lesage, chanter dans votre discothèque, le Chris Club, à Avoise. J'imagine que c'était comble. Vous avez peut-être même dû refuser du monde à l'entrée.
4: On a fait plein, oui. C'était vraiment... à cette époque-là, elle était numéro 1 au top 50. Il y avait... Avec tous les, ça passait sur toutes les radios et partout, quoi. Oui. Mais elle était vraiment très très gentille. C'était une personne, on pouvait discuter avec elle toute la nuit. C'est pas,
3: je me trompe
4: pas. Les vedettes d'aujourd'hui, quoi.
3: C'est cette chanson qu'elle interprétait au...
4: ouais. En rouge et noir. Et puis il y avait aussi
3: toute première fois, peut-être.
4: Voilà, toute première fois.
3: Je suis de cette génération là. Je suis un collab sur ces albums.
4: Oui, je vois ça. Bien mieux que moi.
3: C'est le privilège. C'est le privilège de l'âge, on va dire.
4: Ouais, voilà, c'est ça. Ouais.
3: Allez, on va vers Aurélie au 02 43 29 10 10. Bonjour Aurélie.
5: Bonjour.
3: Soyez la bienvenue. Vous habitez à Montval-sur-Loire. Dans quelle discothèque sartoise vous avez dansé jusqu'au bout de la nuit, Aurélie?
5: Alors, le Kirghiz, hein, qui s'est aussi appelé le Pacha, qui était sur la commune de Lusso. Et nous avions également le Rabolio à Dissy-sous-Courtillon.
3: Le Rabolio, d'accord.
5: Ah,
3: ce sont des discothèques qui vous rappellent des souvenirs à vous aussi.
6: Non, mais soit oui.
3: Des petites boîtes. Ce qu'il est en train de dire, c'est que c'était moins bien que le Chris Club. Mais...
4: voilà, exactement.
3: À
4: cette époque-là, c'était une petite discothèque. Le Rabolio, c'était pas.
3: Ouais, mais c'est sympa
4: par
3: aussi.
4: Par contre, à Lusso, le Kirghiz, c'était plus important.
3: Ouais. Allez-y, Aurélie. Qu'est-ce que vous alliez chercher dans ces années-là en discothèque? Les copains, les copines.
5: Les copines, une ambiance du tonnerre. C'est-à-dire que si on les trouvait pas au Kirghiz, comme c'était des petites boîtes et que les videurs nous connaissaient, on payait pas forcément l'entrée. Enfin, c'était une bonne entente en fait, et c'est ce qui créait l'ambiance familiale dans ces discothèques. Donc, ce qui fait que dans la soirée, on pouvait aller jusqu'à deux discothèques en fait, parce que si on trouvait pas les copains, les copines, à l'époque, on n'avait pas les téléphones portables, je vous rappelle. Donc, eh bien, on se retrouvait d'une discothèque à l'autre.
3: Oui, c'est vrai qu'il n'y avait pas les portables. On est dans quelles années, là, Aurélie? Vos années de discothèque, ça correspond à quelle époque?
5: 90, 92, le début. Et puis, c'était éternel, les discothèques.
3: Et vous dansez sur quel titre en 90, 92? C'est l'époque Freed from Desire, Gala, tout ça, non?
5: Oui, la New Wave aussi, il y avait Confetti, il y avait tout ça.
3: Ah, Confetti, The Sound of Sea, je me souviens. This is the Sound of Sea.
5: C'est ça, tout à fait. Et puis après, on a eu toute une série de la techno qui est sortie.
3: Ouais.
5: Je suis arrivée directement de la loco à Paris, en fait. Alors, ça a mis un peu de temps à arriver à Montval-sur-Loire, on est bien d'accord.
3: Mais c'est arrivé.
4: C'est arrivé de Belgique.
3: Donc, oui, c'est vrai que c'est arrivé de Belgique, à la base, la techno.
5: Ah oui, c'est arrivé. Nous, on a quand même eu, je veux dire, ma génération, c'était formidable. On a eu les années 80, les choses que nos parents ont écoutées et que nos jeunes, j'ai des ados de 16 ans maintenant, qui écoutent toujours. Et puis, on est monté sur la techno. Après, il y a eu toutes sortes de modes. Mais au final, on revient toujours aux mêmes choses.
0: Eh oui, c'est vrai, on revient notamment à la jeunesse. Merci beaucoup en tout cas pour tous ces témoignages. L'émission complète, si vous l'avez manqué, sachez qu'elle est disponible, bien sûr, en podcast sur ici.fr. On aura l'occasion de retrouver le best-of de tout ça. Ça sera tout au long du week-end et puis également lundi. On va s'intéresser dans les prochaines minutes à un objet incontournable de l'été, le maillot de bain. Il ne doit pas être oublié dans la valise quand vous avez prévu de partir. On peut également l'utiliser dans les piscines sartoises. sartoise, mais également dans les bases de loisirs. Est-ce que vous connaissez son histoire au maillot de bain? Perrine Clément va nous rejoindre dans un instant et va vous raconter tout ça. Justement, On The Beach et Chris Rea, ça c'est pour la suite de la musique, ça arrive dans moins d'une minute.
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0: On the Beach, c'était Chris Rea. On vous accompagne en musique, bien évidemment, et puis avec des anecdotes, des souvenirs et un petit peu d'histoire.
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0: C'est l'une des séries de votre été. On revient sur des objets qui font les vacances et notamment leurs histoires, leurs anecdotes avec Perrine Clément. Le maillot de bain, par exemple.
3: Dans ma valise, il y a...
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6: Le maillot de bain a connu quelques remous. En France, au XIXe siècle, une certaine bourgeoisie découvre les bains de mer en costume de bain. Le vêtement des baigneuses est bouffant, couvrant, encombrant et les mouvements dans l'eau sont difficiles. C'est pourquoi en 1907, une championne de natation australienne, Annette Kellerman, invente un maillot de bain léger qui épouse ses formes et dévoile uniquement ses bras. Un maillot de bain, une pièce, jugé par beaucoup indécent. Mais voilà qu'en 1946, la création d'un deux pièces fait l'effet d'une bombe. Et c'est l'effet souhaité. Le bikini, qui tire son nom de l'atoll de Bikini, où ont lieu les premiers essais atomiques américains. Le français Louis Réard veut marquer les esprits avec son invention. Et ça marche. Un temps interdit, le bikini est adopté par des stars de cinéma. Dans les années 60, il est même filmé et chanté.

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6: Avec Perrine Clément. J'ai une question pour vous, une question par rapport à votre animal de compagnie. Elle est assez intéressante. Est-ce que votre chien vous aime? Ouais, c'est une question que vous êtes peut-être jamais posée, d'ailleurs au passage. Votre vétérinaire, à savoir le docteur Pierre Fabin, qui va venir dans quelques instants pour tenter de vous éclairer. C'est pas simple, c'est sans doute du cas par cas, mais tout de même. C'est juste après M. Pokora et quand même, ici mène 9h49, belle matinée.

0: M. Pokora est quand même un.
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3: Allez, juste avant 10h comme chaque jour, c'est le docteur Pierre Fabin, notre vétérinaire, qui vient nous rejoindre. On va s'intéresser aujourd'hui à notre chien avec cette question. Est-ce que notre relation avec notre chien, elle est sincère? C'est un amour véritablement? Ou alors c'est une forme de syndrome de Stockholm?
4: Alors c'est une question qui fâche, mais qui est philosophiquement juste. Nous contrôlons tout. Nous avons les clés du frigo, nous décidons des sorties, nous interdisons tout de suite. Techniquement, nos chiens sont des captifs. Mais pour la science, la comparaison avec le syndrome de Stockholm s'arrête là. Pourquoi ? Parce que ce syndrome naît de la peur et du traumatisme. Or, l'attachement de nos chiens est basé sur la sécurité. La preuve la plus flagrante nous vient d'une étude où des chiens ont passé des IRM quand ils étaient éveillés. On leur a fait sentir deux odeurs, celle d'une saucisse et celle de leur maître. Résultat, la zone du cerveau associée à la récompense s'allume plus intensément pour l'odeur de l'humain que pour la nourriture.
3: Même au quotidien, certains chiens sont de vrais ventres sur pattes quand même. Si on leur donne le choix entre nous et un bol de pâté, est-ce qu'on gagne vraiment le match?
4: Alors, c'est là que ça devient intéressant. Des tests de préférence ont été faits. On met le chien dans un labyrinthe en forme de Y. Une branche mène à la gamelle, l'autre au propriétaire. La majorité des chiens foncent d'abord vers leur propriétaire pour dire bonjour, se faire caresser, et ensuite, ils vont manger. Ils valident le lien social avant le besoin vital. Il y a aussi la chimie de l'amour. Quand vous regardez votre chien dans les yeux, vous sécrétez tous les deux de l'ocytocine, l'hormone de l'attachement maternel. Dans le syndrome de Stockholm, ou chez un animal sauvage apprivoisé par la faim, ce pic d'hormones n'existe pas.
3: Donc c'est de l'amour, c'est prouvé. Mais est-ce qu'il y a des différences selon les situations? Par exemple, quand ils ont peur hein?
4: Et c'est justement l'argument final, ce qui différencie l'otage de l'enfant. Un otage, s'il y a un danger, un incendie, une explosion, va profiter de sa confusion pour essayer de fuir son ravisseur. Le chien, lui, fait l'inverse. Face à un danger, un orage, un pétard, le fait d'aller chez le vétérinaire, il ne fuit pas loin de vous. Il se réfugie souvent vers vous ou entre vos jambes. C'est exactement le comportement d'un enfant avec ses parents. Il vous considère comme son pilier de sécurité, pas comme son gardien de prison. Il vous aime, tout simplement.
3: Ah, oh, ça nous fait quand même bien plaisir. Merci beaucoup le docteur Fabin qui vous aide tout au long de l'été également. Vous retrouvez l'ensemble des chroniques sur notre site internet ici.fr. Dans un instant, la musique qui va vous accompagner jusqu'à 10h. On fera un point sur l'actualité. Bienvenue chez vous va se poursuivre. Je vous donne le programme. The Pointer Sisters, c'est dans une minute.
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0: fait pour danser, pour chanter. The Pointer Sisters avec I'm So Excited dans quelques instants. Bienvenue chez vous, la suite. On va parler du quotidien d'une compagnie de théâtre, notamment au cours de l'été. Ils font beaucoup de choses. C'est la compagnie Oulala qui est basée à Sablé avec un ancrage véritablement local. Il y a beaucoup de spectacles en Sarthe. Il y a aussi un gros travail qui est effectué avec la commune de Sablé. On en parlera avec deux comédiens qui seront les invités de Bienvenue chez vous.
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0: Et je vous souhaite une excellente matinée, bel été, ici même 10h. Et Christelle Caillot pour faire un point sur l'actualité. Christelle, ils jettent leurs poubelles par la fenêtre, des habitants désemparés face aux incivilités dans un HLM du Mans.
2: C'est dans la rue Paul Lignol au Mans, à la manutention, un logement de 12 étages qui comprend 200 appartements. Des conditions de vie qui se dégradent d'année en année pour plusieurs locataires qui nous ont sollicités et qui déplorent un manque de réactivité de la part du bailleur. De son côté, le Mans Métropole Habitat nous a répondu qu'il était confronté à de nombreuses incivilités dans cet immeuble. Les agents se font insulter, les dégradations sont répétées et il y a de l'urine dans l'ascenseur. C'était notre info d'ici de ce matin à retrouver sur notre site internet. La chaleur des dernières semaines a entraîné une surmortalité en Sarthe. Ce sont les chiffres de Santé publique France qui le montrent. 55% de décès en plus dans la région des Pays de la Loire. C'est la troisième région la plus touchée de France par la surmortalité pendant la canicule. Des chiffres enregistrés entre le 17 juin et le 2 juillet dernier. Des conséquences forcément pour les entreprises de pompes funèbres qui gèrent les obsèques en Sarthe. Les délais ont notamment été rallongés de plusieurs jours pour les cérémonies et les crémations. L'hélicoptère bombardier d'eau des sapeurs-pompiers de la Sarthe est de nouveau sorti hier. Il a fait 5 largages d'eau pour un incendie d'un espace naturel à Loire-en-Vallée dans l'après-midi. Et puis, plus important, en fin de journée vers 18h30, 4 hectares de chaumes ont été détruits à Villennes-sous-Lucé. 21 pompiers sont intervenus avec 4 lances et 6 véhicules. Du coup, on l'a vu, on le redit, mais la sécheresse s'aggrave encore en Sarthe hein, aujourd'hui. Et le préfet a pris un nouvel arrêté hier concernant cette fois les restrictions de l'usage de l'eau. Il y a 2 fois plus de bassins versants placés en vigilance renforcée et surtout en crise, 6-3. C'est le niveau de restriction le plus élevé et ce sont surtout les bassins de l'Aune et de l'Argance dans le sud du département qui sont les plus touchés. Pour y voir plus clair, une carte interactive commune par commune pour voir quelles sont les restrictions d'eau qui sont... La carte est disponible sur ici.fr concernant cet usage de l'eau. Beaucoup de monde sur les routes ce week-end avec les départs en vacances. Ça commence dès aujourd'hui. Bison Futé conseille d'éviter la 11 entre Le Mans et Angers. Dès cet après-midi, entre 15h et 18h. Demain, ce sera pire avec un trafic prévu comme saturé selon le Bison sur la 11 de la région parisienne jusqu'à Angers, quasiment toute la journée, 7h-17h. Et aussi entre Le Mans et Rouen sur la 81. Chargé aussi dans le sens des retours entre Angers et Le Mans demain de 11h à 15h.
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2: 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Et quel temps pour aujourd'hui?
0: J'espère qu'on va avoir la clim, que vous avez la clim, parce qu'il va faire assez chaud quand même encore aujourd'hui. C'est normal, c'est l'été, j'ai presque envie de dire. On sera en dessous des 30 degrés au niveau du ciel. Quand même un petit coup d'œil pour vous dire qu'on sera entre des nuages et des éclaircies. Normalement, les éclaircies devraient dominer sur la majeure partie, à la fois bien sûr du département et de la journée. Le soleil avec nous qui fait donc monter le mercure. 27 degrés pour la minimale dans les Alpes-Mancelles, 28 pour Loué et pour Bonnétable, 29 degrés si vous habitez à Pont-Valin, à La Flèche, au Lude ou encore au Mans. Demain aussi 29 degrés avec le soleil et puis le retour des nuages, le retour de quelques averses, ça commence à nous manquer il faut dire, 23 degrés pour dimanche. Sur la route, vous l'avez dit, il y a pas mal de perturbations si on a prévu de partir en vacances, si on a prévu également d'aller en centre-ville du Mans par exemple pour aller sur le marché, la rue Wilbur White, ça bouchonne un petit peu, rue des Maillets également. Ralentissement à prévoir, avenue Pierre Piffaut, encore sur la rocade sud et pour traverser Arnage, il y a un train supprimé, c'est le Ouigo à destination de Rennes en gare SNCF du Mans. Le train devait normalement partir à 10h28, tous les autres trains jusqu'à midi, il n'y a pas de problème. Merci beaucoup Christelle.
2: Une belle journée à vous.
0: À vous aussi, le prochain point sur l'actualité, c'est à 11h.
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0: Je vous souhaite un très bel été, une excellente matinée ici, Mène, qui justement vous donne des chansons de l'été. Bah oui, celle-ci, on la connaît par cœur, dans les yeux d'Emilie, voici Joe Dassin.
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0: grand classique de l'été, un grand classique également de des fêtes basques. Hein. C'était Joe Dassin, 10h07. Bienvenue chez vous.
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0: Bah oui, bienvenue chez vous, avec cette compagnie de théâtre qu'on va évoquer, l'une des plus anciennes et respectées d'ailleurs de notre département. Je suis persuadé que vous avez déjà eu l'occasion de voir une pièce ou au moins d'en entendre parler. Je vous parle là de la Oulala Compagnie. C'est basé à Sablé, qui propose pas mal de spectacles et notamment dans notre département. Comment on vit un été pour une compagnie comme celle-ci? Quel spectacle propose-t-il d'ailleurs? Et le travail également entre eux et les Sartois. Ce sont des sujets qu'on va aborder avec deux des membres qui vont venir nous rejoindre dans les toutes prochaines minutes. Juste avant ça, c'est le nouveau titre de Vita, voici Ça fait mal. Merci d'avoir choisi Simène pour démarrer tranquillement ce vendredi. C'est peut-être le début des vacances ce soir. Allez, courage!

0: Vita et ça fait mal.
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0: C'est le nom de la chanson, je préfère quand même le dire parce que une de mes invitées m'a regardé de façon un peu étrange. Zoé David, bonjour Zoé. Vous m'avez dit que vous aimez bien Vita, c'est vrai?
2: Non, pas tellement.
0: Pas tellement,
2: mais
0: d'accord, ok.
2: C'est la discussion.
0: Autant pour moi, je suis désolé. Clément Dintillac, j'ai bien prononcé.
3: Tout à fait, bravo, félicitations, bonjour.
0: Ça nous fait plaisir de vous recevoir. On parle de théâtre ce matin avec votre compagnie, la Oulala Compagnie, basée à Sablé. Vous êtes venu dans la capitale sartoise pour nous faire plaisir. Vous serez ce soir d'ailleurs également en spectacle, on en parlera. Ce sera à Brulon. On va parler de cette compagnie, on va d'abord parler du capitaine Fracasse, parce que c'est cette pièce que vous jouez tout au long de cette période estivale. Clément, vous jouez un baron bien triste au départ.
3: Effectivement, le baron de Cigognac est un baron sans le sou et qui est sans famille aussi, puisque tous sont morts dans les croisades et dans le vain désir de briller.
0: Ça commence bien.
3: Effectivement, jusqu'à un moment, une troupe de comédiens arrive devant sa porte et là, c'est le coup de foudre assuré, puisqu'il rencontre la belle
2: Isabelle. Qui est moi-même.
0: Qui est vous-même.
3: Vous avez la chance d'être en compagnie de Clément Dintillac, donc qui joue le baron de Cigognac, et de Zoé David, qui joue Isabelle.
0: J'ai envie d'applaudir. Bon, merci, je suis tout seul dans le studio avec Erwan, un petit peu quand même fort, mince. Une histoire d'amour, donc, qui va se créer.
3: Une grande histoire d'amour qui fait du bien, qui finit bien, et qui est tout à fait un spectacle très joyeux et jouissif, et qui fait du bien aussi pour jouer. Oui. En tant qu'acteur, c'est très jouissif de jouer.
2: Un terrain de jeu immense, quoi.
0: J'imagine. C'est quoi la morale de l'histoire, finalement, Zoé? C'est que quand on est triste comme ça, si on a une compagnie de théâtre qui vient frapper à la porte, il faut ouvrir absolument.
2: C'est ça, je dirais.
0: Alors, ça n'arrive pas souvent.
2: De profiter des petits moments de bonheur, quoi, et de regarder là où la vie peut nous sourire. Et en fait, d'une des phrases de fin de Pierre, c'est le baron de Cigognac était finalement né sous une belle étoile, quoi. C'est qu'à la base, il n'y avait rien dans sa vie qui laissait présager un tel bonheur. Et en fait, il a su choper cette chance, ce chariot de comédien misérable qui a toqué à la poterne de sa maison, et en fait il a choisi la vie, quoi. Partir avec eux, et sa vie a commencé à ce moment-là.
0: C'est quand même deux profils différents entre le baron et puis
3: l'un fait partie de la noblesse et l'autre du tiers état, enfin a priori.
0: Oui.
3: Donc on est quand même dans une situation où le noble n'a pas forcément n'est pas destiné à se retrouver dans les petits théâtres ça et là.
0: Oui, c'est vrai, mais finalement justement il faut sortir de sa zone de confort.
3: Ah, il fait la révolution. Il part, il refuse son destin macabre qui est de rester dans le château et décide de faire le choix de la vie.
0: Alors justement, le capitaine Fracasse, peut-être que certains connaissent, hein, c'est une pièce assez connue, en tout cas un livre. Théophile Gautier, il y a également eu un film sur cette histoire. Comment on arrive à mettre sa patte un petit peu dans tout ça, Zoé?
2: Eh bien, ça a été en fait un long travail d'adaptation réalisé par Martin Delattre, qui fait aussi anciennement partie de la Oulala Compagnie. Et donc, il a vraiment pris cette œuvre de... C'est un gros pavé, hein, c'est quand même 600 pages. Et il a extrait en fait tous les dialogues, toutes les parties dialoguées, pour en faire une histoire en trois actes, quoi, qui se tient sur un format d'1h40 et pour petits et grands, quoi, qui soit vraiment très très accessible. Donc il y a forcément des passages qu'on a retirés, mais l'histoire se suit très très bien et c'est compréhensible vraiment même pour les petits. On a eu la chance d'avoir un public par exemple à l'Abbaye de l'Épaule, ou même il y a deux jours c'était à Beaucancey. Il y avait des enfants de 3, 4, 5, 6 ans, ils comprennent, quoi. Parce que c'est une histoire de cap et d'épée, il y a de la comédia, c'est des jolis mots, mais c'est des mots c'est vraiment compréhensible, quoi, pour eux. Donc c'est assez chouette de jouer devant tout public.
0: Est-ce que vous avez lu le livre de 600 pages, Clément?
3: Ah,
2: oui.
3: C'est la bonne question à poser. Effectivement, je l'ai lu.
0: C'est vrai?
3: Je l'ai lu parce qu'en fait, je viens d'arriver à la compagnie, donc le temps de le lire, là, je suis à la page 300.
0: Ah, c'est bien.
3: Sur 500.
0: C'est pas mal.
3: Et je suis arrivé, en fait, qu'à partir de cet été. Donc,
0: oui, et vous? Oui.
2: Moi, ça fait longtemps, je suis la fille du grand metteur en scène, Nicolas Davis.
0: Donc vous avez lu le livre?
2: J'ai lu le livre, Le Capitaine Fracasse, oui, que j'ai beaucoup aimé.
0: Il y a des images dans le livre?
2: Non, il y a pas d'images. Il y a une bande dessinée qui existe, qui est vraiment très intéressante.
0: Et ben voilà, c'est quand même très très bien. On va continuer justement de parler à la fois de ce spectacle de la Oulala Compagnie, également on vous donnera les dates. Sachez que ce soir, si vous êtes dans le secteur de Brulon, vous jouez au plan d'eau à partir de 20h. On revient dans les prochaines minutes, juste avant ça, c'est Indochine.

0: Canary Bay, c'était Indochine. À suivre dans les prochaines minutes, Patricia Cass. Et puis on va revenir avec nos invités de la Oulala Compagnie, compagnie qui est basée à Sablé-sur-Sarthe. Comment ça se passe un été, le quotidien d'un été pour une compagnie qui joue assez régulièrement? On posera la question à nos invités.
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6: L'Institut Pasteur œuvre pour un monde en meilleure santé. On en parle dans un instant avec Florence Desparmet, chargée des relations avec les testateurs.
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0: C'était Patricia Cass à l'instant et quand Jimmy dit, on parle de théâtre ce matin avec nos invités comédiens et comédiennes de la Oulala Compagnie. C'est une structure qui est basée à Sablé-sur-Sarthe, Zoé David et Clément Dintillac. On a parlé pas mal du Capitaine Fracasse que vous avez l'occasion de voir d'ailleurs ce soir à Brulon. Il y aura aussi demain à Juigné au manoir de Vrigné. Il y aura également le parc du château à Fresnay le samedi 15 août et encore les jardins du château cette fois à Bazouges, Cré-sur-Loire le samedi 19 septembre. Quand on regarde quand même, il y a eu aussi l'abbaye de Lépau la semaine dernière, vous faites des lieux quand même très très sympas. J'imagine que l'été ça doit être incroyable, vous découvrez aussi tout le patrimoine Zoé.
1: C'est ça, en fait ce qui est très très riche dans cette tournée, c'est la diversité des lieux et c'est extrêmement formateur en fait pour nous de jouer tant dans des lieux patrimoniaux, par exemple comme l'abbaye de Lépau et aussi au milieu de quartiers. Alors là on le fait pas cette année, mais l'année passée on a joué par exemple à la Rocade, on a joué à Saint-Aix et pour nous en tant que compagnie territoire c'est fondamental de mettre le théâtre là où... Il n'est pas forcément aisé de se rendre au théâtre facilement et surtout de manière gratuite.
0: De faire venir la culture finalement.
1: Venir la culture dans les campagnes. Et c'est ce qui a été très très chouette quand on a joué il y a deux jours à Beaucancé. C'est qu'il y avait donc 480 personnes. Et après, c'était frites, saucisses et bières. Et en fait, c'est chouette de mélanger ces deux cultures-là. Et d'avoir vraiment une émulsion de. On se rend compte autour du théâtre. C'est gratuit, c'est pour toute la famille. Et c'est ça qui est. C'est ce qu'on recherche en fait en tant que compagnie de territoire.
0: C'est un petit peu. Ce qui est fait également à Avignon avec un grand festival de théâtre qui a lieu chaque année. J'imagine que l'été pour vous, c'est vraiment un moment qui est extrêmement important en tant que comédien, bien évidemment, Clément.
2: Alors oui, tout à fait. Après, pour moi, c'est la première fois que...
0: Premier été
2: avec la Oulala Compagnie. Et oulala, qu'est-ce que c'est bien. je l'ai faite. Moi, j'ai eu ma troisième, ce soir c'est ma quatrième. Donc j'ai eu la chance d'aller directement et d'avoir plein les yeux et d'aller directement à Saint-Jouard dans les Alpes. On a fait 12 heures de voiture pour y aller et tel le chariot de Thespis venir déployer notre théâtre dans les endroits où théâtre il peut y avoir. Et ensuite là on a fait l'abbaye de Lépau puis Beaucancé et puis
0: Vous faites pas les pires endroits, ça va quand même pour une première
2: génial.
0: Année.
2: L'abbaye de Lépau, c'est incroyable, c'est magique, c'est magnifique.
0: Surtout que votre scène est un petit peu particulière quand même. Vous êtes en plein milieu, les spectateurs sont à droite et à gauche, c'est ça Zoé?
1: C'est ça, c'est un dispositif en bifrontalité avec des gradins de bois sur chaque côté, avec une jauge environ de 300 personnes, qui a été d'ailleurs construit par des bénévoles de la Oulala et par Nicolas David. Et ça permet en fait d'avoir ce que tu disais tout à l'heure, l'aspect road movie en fait du spectacle, avec une rue au milieu et le spectacle. Que se passe vraiment au milieu des spectateurs et spectatrices avec les deux chariots, donc l'Emmaüs et la Robida. On donne des petits noms à nos chariots.
0: C'est mignon.
1: Oui, c'est mignon.
0: Dis donc,
1: c'est
0: ça
1: mignon.
0: Donne envie de leur faire des câlins. Bon, c'est un peu grand, mais quand même. Question un petit peu bête comme ça, mais aujourd'hui, je pense que c'est quelque chose qui revient assez régulièrement. C'est ce qu'on appelle la canicule. Comment on arrive à jouer dans cette période, dans ce moment où il fait 35-40 degrés? Comment on arrive à être concentré? Je vous vois faire des grands yeux, Clément.
2: C'était le défi de toute la reprise où pendant 5 jours on s'est retrouvé à devoir se lever juste tout à fait plus tôt. Ouais. On répétait de 7h à 13h, c'était ça qu'on pouvait faire, mais on pouvait pas faire autrement. Ouais. Parce que évidemment les heures les plus chaudes c'est trop compliqué. Alors pour les représentations, s'il fait chaud, on prend sur nous et puis c'est tout, on y va.
0: Ouais, parce qu'avec les costumes en plus.
1: Avec les costumes, on a la chance de jouer à 20h, donc on est sur du 25-30 degrés, donc ça passe. Mais c'est vrai que si on fait une allemande, du coup l'allemande c'est le fait de répéter le spectacle sans vraiment de mettre trop d'énergie pour se fatiguer. Là, des fois on atteint des 30-35 degrés et c'est vrai qu'il fait chaud, mais du coup c'est sans costume quoi. On essaye de boire beaucoup et puis sinon on fait des pauses. Mais en effet, c'est pour la reprise, c'était donc on se levait à 6h du matin pour faire du théâtre.
0: C'est pas dis donc. C'est bien. Le réveil, au moins, il est bien là. Ça.
1: Oui, il est là. On était efficace le matin. Quoi.
0: J'espère que vous prenez un petit café avant, quand même.
1: Oui, on tourne beaucoup au café. Des litres et des litres à l'imbergère chez nous.

0: 10h31, passez un très bel été avec nous sur Ici Mène. On a quelques informations pratiques pour vous.
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2: Une petite info pratique pour les habitants de Courdemanche. L'agence postale située 13 rue du Collège prend ses congés d'été à partir de demain, samedi. Réouverture le jeudi 13 août. Fermeture également de la mairie de Crâne-en-Champagne du lundi 27 au vendredi 31 juillet. Dimanche, la fête foraine revient au bord du lac de Monsigné. Pêche au canard, jeu de pince et d'adresse et une nouveauté, une chasse à la mascotte en plus des autres attractions. De quoi passer des journées de vacances inoubliables en famille, entre deux baignades sur la base de loisirs jusqu'à la fin du mois d'août. Et on termine avec une annonce de collecte de sang lundi prochain à Mamers. On le rappelle régulièrement, les besoins sont pressants et en cette période de chaleur plus ou moins intense, il est particulièrement recommandé de bien s'hydrater avant le don, environ un demi-litre d'eau. Même chose après, en plus de la collation offerte. Rendez-vous de 15h30 à 19h à la salle des fêtes de Mamers, place Carnot. Inscrivez-vous facilement et rapidement sur le site internet de l'EFS.
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0: Et du théâtre aujourd'hui dans votre émission Bienvenue chez vous. On continue de parler de la Oulala Compagnie avec nos invités juste après Lewis Capaldi.
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0: La balade de Lewis Capaldi à 10h35.
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0: Ici Mène en mode théâtre ce matin avec la Oulala Compagnie, cette compagnie qui est basée à Sablé-sur-Sarthe, qui travaille beaucoup avec un ancrage local, on l'a dit, avec Zoé David, l'une des comédiennes, et Clément Dintillac, autre comédien qui a démarré il n'y a pas si longtemps que ça, parce que vous avez fait une grande formation en Belgique.
3: Tout à
0: vous
3: fait.
0: Vous êtes plusieurs apparemment de la compagnie à avoir fait donc cette formation belge dans différents endroits. Ça sert à quoi cette formation concrètement?
3: Le conservatoire de Bruxelles et le conservatoire de Mons, puisqu'il y a un acteur qui vient du conservatoire de Mons. Ça sert à tout simplement déjà prendre connaissance de plusieurs textes, plusieurs langues, voir différentes approches dans le jeu, différentes façons d'approcher une scène.
0: Et un peu comme le cours Florent à Paris, ou c'est différent?
3: C'est peut-être différent dans le sens où
4: Public.
3: C'est public, oui. C'est et aussi dans le fait que il y a, en tout cas, ce qui était très agréable dans le conservatoire de Bruxelles, c'est de rencontrer énormément de pédagogues différents et du coup d'avoir une pluralité dans les façons d'approcher les choses. Et donc à l'intérieur de nous-mêmes, nous pouvons s'orienter ci ou là pour faire notre propre popote à nous.
0: Tout simplement, Nicolas, c'est votre papa, on l'a dit.
4: C'est mon papa et ma maman, Joséphine, qui jouait Hérode.
0: En plus, le fait d'avoir une famille d'artistes, on imagine que vous échangez beaucoup par rapport à ça, par rapport à votre jeu, ce qui vous apprennent beaucoup de choses, en plus des études que vous avez pu faire.
4: C'est chouette, parce qu'avec mes parents, on s'apprend mutuellement des choses depuis maintenant déjà pas mal d'années, parce que ça fait depuis mes 18 ans que j'ai décidé de faire ce métier. Donc j'ai fait 2 ans de prépa littéraire avant de me lancer dans le Conservatoire Royal de Bruxelles. Et donc j'ai toujours finalement joué les étés avec mes parents. On a joué Le Songe d'une nuit d'été de Shakespeare avant Le Capitaine Fracasse. Et c'est une identité vraiment pour la Oulala d'avoir ces petits spectacles estivales qui nous permettent vraiment de jouer partout l'été. Et c'est vrai que oui, on s'est toujours appris des choses avec mes parents. Et j'aime en fait la manière qu'ils ont de regarder le théâtre aujourd'hui, quoi, de l'approcher vraiment des campagnes et des territoires là où la culture est la moins favorisée, quoi.
0: Et qu'est-ce que ça fait de passer ces étés quand on est jeune à côté du théâtre, à côté des scènes de vos parents, par exemple?
4: Ça fait une enfance extrêmement riche, parce que j'ai eu la chance en fait de vivre avec des comédiens de tout âge, de tout horizon, de toute nationalité. Et quand t'es enfant, j'ai grandi en caravane, donc toute mon enfance, quoi. je réfléchis à un âge, mais oui, jusqu'à mes 18 ans, on a fait des tournées, d'ailleurs sur le quai Louis Blanc, dans votre très belle ville du Mans, on y est allé une petite dizaine de fois, quoi. Donc étant gamine, on a fait des parades avec les comédiens, la troupe de mes parents pendant des années, donc c'était une enfance extrêmement riche, quoi.
0: Ouais, j'imagine. Vous allez continuer votre grande tournée donc avec, on le rappelle, un spectacle ce soir à Brûlon. Là, le spectacle est à 20h, donc on est à une dizaine d'heures de la représentation.
4: C'est ça.
0: Clément, comment ça se passe concrètement là sur l'après-midi, sur la soirée
3: Pour la quatrième. Pour la quatrième, c'est déjà installé.
0: Ouais.
3: Le décor est installé, tout ça. Donc il y a toute une ribambelle d'activités à faire juste avant de faire la représentation. On réapprend le texte, on le remet en bouche et ensuite on se prépare. Peut-être qu'on se fait des petites intentions de jeu juste avant pour celle-là.
0: Ouais.
3: Celle-là qui sera particulière, qui sera à Brûlon, qui sera pas à l'abbaye de Lépau, qui sera pas à Saint-Goire, qui sera pour les gens ici de ce soir à 20h.
0: Est-ce que vous faites avec le stylo dans la bouche là pour bien articuler?
3: Alors, il y a des oui et des non. En vérité, il y a des gens qui disent que cet exercice n'est pas très intéressant puisqu'elle contracte davantage le muscle.
4: Ça dépend des comédiens,
3: détendre.
4: Quoi.
3: Ça dépend des comédiens.
4: Ce qui est drôle, c'est de voir avant le spectacle, en fait, pendant une demi-heure, tout le monde a son propre training. Donc, il y a Adrien Laurent, par exemple, qui avec un casque de musique, qui met de la grosse techno, de l'électro, et genre, il est là en train de bouger. Moi, je fais genre, je fais des trucs, voilà.
3: Je fais des trucs bizarres que mes profs vocales m'ont appris.
0: D'accord.
3: Petit clin d'œil à Isabelle Bilos, pour le coup.
0: Et puis après, il y a le spectacle. Et ça se passe bien, normalement. Je croise les doigts, en tout cas, pour vous.
4: Ouais.
0: Rendez-vous au plan d'eau de Brûlon ce soir, à Juigner demain, au parc du château de Fresnay, le samedi 15 août. Je vous souhaite un très bel été, plein de belles choses. On dit merde, hein, c'est ça?
4: Et surtout pas merci.
0: Très bien.
4: Ça porte malheur.
0: Est-ce que je peux vous remercier juste d'être venu au moins? C'est déjà ça.
3: Merci de nous avoir invités.
4: Merci, bien sûr.
0: Vous revenez quand vous souhaitez. Clément Dintillac, Pizzo et David. J'ai juste mal prononcé une fois Clément et j'en suis désolé. C'est un très bel été. On revient dans un instant, juste après Michel Jonas.
4: Merci.

0: Michel Jonas, c'est la boîte de jazz. On va vous faire découvrir un musée que vous connaissez peut-être, c'est le musée au train de Semur en Vallon, un lieu parfait pour cet été. On le visite ensemble dans 5 minutes.
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2: 6h31, c'est l'heure de l'info d'ici, direction rue Audin, près du Mont, pour l'ouverture du magasin Ikea. Certains Sartois l'attendaient depuis une dizaine d'années. C'est un magasin compact, bien moins grand que celui de Tours. Mais forcément, hier à l'ouverture, il y avait du monde.
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1: Stilto et Faut que tu m'aimes. D'ailleurs, l'artiste française qui est en duo aussi avec Grand Corps Malade, c'est une nouveauté que vous aurez l'occasion d'entendre dans les prochaines heures sur Ici Mène.
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1: Tout au long de l'été, on fait des tests en tout genre grâce à Simon Peverelli. Et aujourd'hui, Simon, vous nous emmenez dans un musée unique en son genre.
4: Le musée au train de Semur en Vallon, une véritable mine d'or sur l'histoire des trains et du rail ici en Sarthe. Vaut-il vraiment le détour aujourd'hui? J'ai testé pour vous le musée au train de Semur en Vallon. Direction la gare de Semur en Vallon, j'ouvre le portail et me dirige vers le quai de gare. Un monsieur accueille les voyageurs.
5: Bienvenue messieurs, dames, bonjour à l'accueil de la gare de Semur-en-Vallon.
4: C'est Christian Potier, le président de l'association de la compagnie du chemin de fer de Semur-en-Vallon. Autour de nous, un parcours de rail de Coville entièrement construit par les bénévoles dans les années 70-80. Le tout réparti sur 5 hectares et 3 kilomètres de voirie avec la gare d'accueil comme point de départ obligatoire du parcours qui vous emmène ensuite vers le musée. Après une quinzaine de minutes en train, nous voilà arrivés de l'autre côté, un grand dépôt où repose du matériel ferroviaire, quelques locomotives et le bâtiment du musée, 800 mètres carrés presque intégralement réalisé par les bénévoles et inauguré en 2013. À l'intérieur, des voitures de train partout et de tout temps qui nous offrent un voyage dans le temps et dans l'espace en Roumanie avec une voiture voyageur du dernier train forestier d'Europe, un train de luxe de la compagnie internationale des wagons-lits qui date de 1920 ou encore Paris avec le métro.
5: Et puis là, on est dans le métro parisien, hein, le vrai, avec les vrais bruits. 1930, première circulation. Avril 83, dernière circulation.
4: Plus local encore, un fourgon à bagages de la ligne Mamers-Saint-Calais en service pendant plus de 100 ans et encore en l'état d'origine. Au début du musée, quand il a fallu ramener les trains sur place, autant dire que c'était l'aventure.
5: La première voiture qu'on a été chercher, c'est la voiture de métro. 20 tonnes, 15 mètres de long. On n'avait pas de sous, on se l'est chargé nous-mêmes. C'est Maurice Brûlé qui était entreprise de TP à Vibray, qui nous a prêté son porte-engin et on s'est débrouillé tout seul. Donc on a fait un plan incliné, au tire fort, on l'a monté dessus, enfin voilà, 5 jours. Porte de la Villette, arrivée ici, 5 jours.
4: Mais aujourd'hui, heureusement, camions et grues sont de mise. En tout cas, tous ces trains sont visitables avec bien souvent des scénettes pour animer et expliquer l'histoire aux curieux. On y apprend plein de choses, comme par exemple l'origine du piano de gare.
5: En 2011, un piano avait été stocké sur les quais de la gare Montparnasse. Et comme ça, parce qu'il était en attente d'expédition. Et des visiteurs, des voyageurs ont commencé à jouer dessus. Et du coup, les responsables de la SNCF se sont dit « Mais c'est une très bonne idée, ça !» Et ils en ont installé un peu partout. Et aujourd'hui, il y en a 70 dans les gares de France.
4: L'un d'anecdotes passionnantes dans ce musée qui mériterait d'être reconnu à l'international, j'ose le dire. Il est en plus accessible aux personnes malvoyantes, malentendantes ou encore à mobilité réduite. Visitable en autonomie grâce aux nombreuses interactions possibles sur place. Franchement, le musée au train s'est testé et approuvé par Ici Mène.
1: Merci beaucoup Simon Peverelli. L'IA peut vous aider pour organiser vos vacances. On vous dit tout ça dans deux petites minutes. Ici Mène, très bel été, 10h50.

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0: C'est Tendance, votre rendez-vous quotidien pour vous sentir moins largué, mieux comprendre le monde qui nous entoure avec Muriel Jourdan. Muriel, aujourd'hui, gros plan sur un moyen d'organiser plus facilement nos voyages.
3: Non mais vous avez vu ça.
4: Vous avez vu ça? Vous avez vu tous ces gens qui utilisent l'intelligence artificielle?
3: Mais qui êtes-vous? Celle qui fait la chronique ici, c'est moi?
4: Je suis l'intelligence artificielle. Je vais bientôt remplacer tout le monde, mais rassure-toi, on prendra des stagiaires humains et des contrats d'alternance.
3: Ça va pas la tête? Eh oh! Non mais excusez-moi, je suis de retour. Bref, je vous disais, 90% des gens en France de moins de 35 ans ont déjà utilisé l'intelligence artificielle pour organiser leur voyage. Et tous âges confondus, ça fait un Français sur trois.
0: Et ça, Muriel, c'est pas forcément une bonne idée car l'IA, semble-t-il, gâche un peu les vacances de plusieurs voyageurs.
3: Oui, certains retours d'expérience font flipper. Par exemple, une créatrice de contenu dédié au voyage, Shaima Laibaïd, devait partir aux îles Fidji. Elle s'est servie de ChatGPT et ça a tourné au cauchemar.
5: Je suis censée être à l'aéroport. Et là, bah, je peux pas y aller à cause de ChatGPT qui m'a gâché le moment voyage.
3: Ensuite, elle a expliqué ce qui s'était passé devant les caméras de TF1.
5: Je m'en sers pour faire mon programme. Je regarde les modalités pour le visa parce que j'ai un passeport marocain. Et donc, ChatGPT me dit que j'ai pas besoin de visa pour aller aux Fidji. Moi, j'ai pris mes billets et deux jours avant le voyage, je me rends compte que j'avais besoin de visa. Ça m'a coûté 700 euros, malheureusement, pour deux billets. Et ce n'était pas remboursable.
3: Idem pour cette influenceuse espagnole Mary Caldas, qui a raté son vol. Elle devait partir avec son compagnon à Porto Rico. Mais arrivée à l'aéroport, mais qu'est-ce qui s'est passé? Ils n'ont pas pu embarquer à cause d'une autorisation. Et ça l'a beaucoup énervée. Dans cette vidéo publiée sur TikTok, elle explique s'être renseignée auprès de l'intelligence artificielle pour savoir si un visa était nécessaire. Et là, elle dit, je lui ai demandé, il m'a dit que non, ça c'est ce qu'elle dit au bord des larmes, je ne fais plus confiance en ce fils de... Voilà, vous avez compris. Demander conseil à ChatGPT pour un itinéraire, pour visiter un monument, pourquoi pas? Mais quand ça concerne la paperasse pour voyager vers un pays étranger ou toute autre question administrative, passez votre chemin parce que ces détails, généralement, échappent à l'IA. C'est tendance d'organiser ses voyages grâce à l'intelligence artificielle, mais c'est risqué, alors vérifiez toujours ce qu'elle vous dit, hein, et fiez-vous plutôt à votre intelligence naturelle.
4: Waouh, comme tu m'as cassé. Ok, je m'en vais. De toute façon, les hôtels que j'avais trouvés pour ton voyage n'existent pas.
3: Super, merci Lia. Bah vous voyez, on peut tout à fait se passer d'elle.
0: Et sinon, vous m'emmenez avec vous. Et comme ça, bah moi je vais vous aider à préparer votre voyage avec grand plaisir. Merci beaucoup Muriel. Les informations de 11h arrivent dans un instant. Juste avant ça, il y aura la musique avec Véronique Sanson et un petit tour à Vancouver.
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8: Cela fait 135 ans que l'Institut Pasteur œuvre pour un monde en meilleure santé. On en parle avec Florence Desparmé, chargée des relations avec les testateurs. Florence, bonjour.
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0: Un petit voyage à Vancouver avec Véronique Sanson. Dans les prochaines minutes, restez avec nous. Vous aurez l'occasion de jouer avec nous et de remporter un bon de 25 euros pour Cultura, un jeu où il n'y aura pas de perdant aujourd'hui. Je vous expliquerai tout ça dans les prochaines secondes. Restez avec nous donc.
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0: Passez une belle matinée ici même, il est 11h. Toute l'actualité avec Axel Canu. Bonjour Axel.
2: Bonjour Maxime, bonjour à tous.
0: Suspicion d'intoxication alimentaire dans un centre de loisirs d'Écomois.
2: Une douzaine d'enfants de 6 à 11 ans est malade après avoir mangé un pique-nique jeudi après-midi. Sortie qui regroupait 80 écoliers. Des prélèvements doivent être faits sur le repas pour en savoir plus. La mairie a envoyé à l'ensemble des parents un SMS d'alerte. Elle les invite à prévenir si leur enfant est concerné, se sent mal ou a des vomissements. 4 hectares de chaume sont partis en fumée hier vers 18h30 à Villennes-sous-Lucé, c'est près du Grand Lucé. 21 pompiers sont intervenus avec silence. Moyen plus important déployé à Loire-en-Vallée plus tôt dans l'après-midi. Un hélicoptère bombardier d'eau a fait 5 largages. Les flammes continuent de ravager la Gironde ce matin, attisées par la chaleur et le vent. Plus de 10 000 hectares ont été parcourus. 40 000 personnes évacuées. Tous les villages de la presqu'île du Cap Ferret sont concernés. 32 incendies sont en cours dans toute la France en ce moment. Les Landes sont aussi touché à Biscarrosse et celui du Var reste toujours actif. Des incendies à cause de la sécheresse en partie. La situation s'aggrave en Sarthe. 6 bassins versants sont en crise, c'est le niveau le plus élevé, notamment ceux de l'Aune et ceux de l'Argance. Dans ces bassins, il y a de nouvelles restrictions de l'usage de l'eau. Un arrêté a été pris hier par le préfet. Une carte interactive commune par commune pour voir quelle restriction est disponible sur ici.fr. À cause de la chaleur de ces dernières semaines, il y a plus de décès en Sarthe, une surmortalité de 55% entre le 17 juin et début juillet. La région des Pays de la Loire est la troisième la plus touchée par la surmortalité pendant la canicule. La convention était signée jusqu'en 2032, mais la mairie RN de La Flèche a décidé de mettre fin à ce lien qui les unissait avec le Carrois, association culturelle. Un coup de massue pour eux, vous entendrez la présidente Karine Ménage dans le journal de midi. Attention si vous prenez la route aujourd'hui, gros week-end de départ de vacances en vue et ça commence dès cet après-midi. Bison Futé conseille d'éviter l'A11 entre Le Mans et Angers entre 15h et 18h.
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2: Maxime, on regarde le ciel, il n'y a pas beaucoup de nuages ce matin.
0: Pas beaucoup de nuages, mais il devrait y en avoir un petit peu plus, notamment au cours de l'après-midi. C'est ce que nous dit Météo France. On aura un mélange entre des nuages et des éclaircies. Alors si vous avez prévu de sortir, pas de pluie, sachez-le. Et le soleil quand même qui devrait faire de très très belles apparitions. On aura également une petite augmentation du mercure. On se rapproche tout doucement des 30 degrés qu'on ne va pas normalement atteindre. 29, ce sera pour Le Mans, pour La Flèche, Sablé et Roisey-sur-Sarthe. 28 degrés pour Vibray et Loué. 27 degrés, c'est la minimale du jour. Et ce sont pour les Alpes Mancelles et notamment la commune de Saint-Léonard-des-Bois. Magnifique, que je vous conseille vivement d'aller voir. 17 à 18 degrés pour cette nuit, jusqu'à 29 demain. Et 23 degrés dimanche, on va bien baisser, avec également le retour de quelques averses, nous dit Météo France. Sur la route, en plus des difficultés qui sont à prévoir pour partir en vacances, il y en a quelques-unes sur l'agglomération Mancelles. C'est le cas par exemple sur la Rocade de Sud. Des difficultés qui se font sur l'avenue Pierre Piffaut, encore pour traverser Arnage, l'avenue nationale qui est en travaux. Vigilance si vous approchez de ce secteur. Axel, vous revenez à midi,
2: oui, hein, tout à fait.
0: Pour un nouveau point sur l'actualité.
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0: Et d'ici midi, on va jouer ensemble des beaux cadeaux. Le plaisir, bien évidemment, de jouer. Déjà, ne serait-ce que ça, la bonne humeur, le sourire, la musique, ou Mac, par exemple. Merci d'être avec nous.

0: semaine avec Womack on Womack. Ce que je vous propose maintenant, c'est de jouer ensemble.
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0: De jouer et d'être sûr de gagner, ça c'est une bonne nouvelle. Si vous tentez votre chance au 02 43 29 10 10, vous repartez avec un cadeau, c'est une obligation. Vous perdez, bon c'est pas si grave que ça, parce que déjà y a quand même la possibilité de jouer, de passer à l'antenne. Et en plus, vous avez un sac bleu, blanc, rouge. Forme polochon, grand format de votre radio préférée ici. C'est parfait pour emmener sur la plage, à la salle de sport, sur le marché, pourquoi pas, sait-on jamais. Bref, c'est un premier cadeau. Alors, si vous gagnez, par contre, ce jeu, je vous le souhaite, vous obtenez un bon bien utile pour faire les courses pour la rentrée. Bon de 25 euros valable chez Cultura. Là-bas, en plus de potentielles fournitures pour vos enfants, vos petits-enfants, on retrouve des jeux de société, par exemple, mais plein d'autres choses, des vinyles, des DVD, si vous avez envie de regarder un bon film. Eh ouais, c'est aussi possible. Bref, tout le monde gagne quelque chose plutôt sympa, en plus. 02 43 29 10 10, vous tentez votre chance. Vous nous appelez, c'est Julie qui vous attend. Allez, bonne chance à toutes et tous. Le principe, il est très simple. Hein. Derrière, on va lancer des rouleaux, vous dites stop. On va jouer à un jeu, à un défi. Si vous remportez un maximum de points, vous gagnez. Et si vous n'avez pas, malheureusement, ce maximum de points, eh ben vous gagnez quand même. Elle est pas belle la vie? Eh ben si. Axel Red, ma prière. Et on joue ensemble dans 4 minutes. À tout de suite.

0: c'était Axel Red.
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0: Un jeu où vous gagnez, quoi qu'il arrive. Vous pouvez, pour le grand gagnant, remporter un bon de 25€ pour Cultura, parfait, notamment pour les fournitures scolaires, mais pas que, avec pas mal de choses à l'intérieur. Il y a même aussi une billetterie avec différents spectacles qui vous sont proposés. Et puis, si vous perdez, c'est le sac bleu, blanc, rouge, forme polochon de votre radio préférée ici. Mais pour avoir un de ces deux cadeaux, il faut jouer. Fabienne nous a donc appelé.
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0: Depuis Le Mans, bonjour Fabienne.
2: Bonjour Maxime, bonjour aux auditeurs.
0: J'espère que tout va bien de votre côté.
2: Oui. Aujourd'hui, on est en repos, donc ça va.
0: Ah, le fameux repos du vendredi. Ça fait plaisir. Vous travaillez dans quoi, Fabienne?
2: Je suis conseillère clientèle.
0: D'accord. Donc tous les vendredis, c'est repos?
2: Non, c'est exceptionnel. C'est exceptionnel. Parce que je travaille dimanche.
0: Ah.
2: On ne peut pas tout avoir.
0: Ah, ça c'est dimanche. Oh, ouais, hein, un peu moins.
2: C'est pas grave.
0: C'est pas grave. Le week-end commence et le week-end commence avec Ici Mène. Bientôt des vacances ou c'est déjà terminé?
2: Non, elles sont devant moi, donc.
0: Ça va.
2: On
0: ça
2: est
0: va.
2: Motivés là.
0: Ben oui, ouais. La dernière ligne droite de toute façon, c'est toujours un peu motivant. C'est comme à l'école. Alors on regarde pas de film, bien sûr, au travail, mais c'est un petit peu l'idée. Fabienne, pour bien démarrer les prochaines vacances qui vont vous attendre, un bon d'une valeur de 25€ chez Cultura, c'est quand même pas mal parce que vous pouvez acheter pas mal de choses justement à l'intérieur. Et sinon, il y a le sac pour emmener partout avec vous et notamment à la plage. Vous partez au bord de la mer?
2: Non, j'ai pas trop de projets de ce côté-là.
0: Bon,
2: non.
0: Il y a les bases de loisirs, au pire des cas, on le sort. Exactement. On va lancer les rouleaux, vous allez dire stop et on va se retrouver face à un défi pour vous, bien évidemment. On est parti, Fabienne?
2: On y va.
0: Allons-y. Vous dites stop. Ah. Ouais, très bien.
3: Le thématico quiz.
0: Thématico quiz, très agréable à dire, thématico. Fabienne, c'est très simple, derrière ce nom se cachent 6 questions et une thématique qui a été choisie. Voilà, une minute pour marquer un maximum de points et puis un point par bonne réponse, tout simplement Fabienne.
2: Ok.
0: Est-ce qu'il y a un thème que vous appréciez, est-ce qu'il y a un thème que vous détestez? Des fois, on dit le sport. Des fois, non, pas le sport, la musique. Non, il n'y a pas forcément quelque chose.
2: Peut-être la musique, oui.
0: Ouais. Bon, on va voir
2: mais
0: ça.
2: On va tomber sur autre chose, là, je le sens.
0: Vous êtes maligne, j'ai envie de dire, Fabienne. En effet, nous allons jouer avec les mers et les océans. Voilà.
2: Ouais, super.
0: Ouais, oh, bah, c'est génial.
2: Moi et la géographie.
0: Il y a à chaque fois, rassurez-vous, deux propositions, d'accord?
2: Ah bah allons-y, là, je suis concentrée.
0: Allons-y, on lance le chrono, c'est parti. Combien d'océans bordent la France? 1 ou 3?
2: Je serais tentée de dire 3.
0: Vous êtes tentée de dire 3, d'accord. Qui est le dieu des océans chez les Grecs? Poséidon ou Hestia?
2: Poséidon.
0: Quelle est la particularité de la mer morte? C'est la plus petite mer du monde ou ce n'est pas vraiment une mer?
2: Qu'est-ce que je vais dire?
0: Ce que vous souhaitez.
2: C'est pas vraiment une mer.
0: C'est pas vraiment une mer. Qui chantait Santillano, chanson de marin, Hugo Frey ou Jacques Brel?
2: Hugo Frey.
0: Quel est le record du tour du monde en bateau? Est-ce que c'est 40 jours ou 60 jours?
2: Oh là là, tour du monde en bateau, vous me dites
0: 40, 60? Ah, il vous reste un tout petit peu de temps, il y aura une dernière
2: 40.
0: Question. Allez, 40. Quels animaux marins sont très prisés par les Italiens, notamment les Bernard l'Ermite ou les poulpes? 5 secondes.
2: Les poulpes.
0: Les poulpes. Très bien, Fabienne.
2: Allez, on a fait combien d'erreurs?
0: Ça se trouve, il n'y a pas d'erreur. Eh, on ne sait jamais, Fabienne. Là où vous êtes sûr, vous m'avez dit, c'est Hugo Frey par rapport à Santillano. Alors là, vous l'avez dans la tête en plus, j'imagine, au moment où on
2: parle. Bah oui. Grâce de ma chanson. Hein,
0: c'est vrai. Vous avez une bonne réponse, ça fait déjà un point, bonne nouvelle. Combien d'océans bordent la France? L'Atlantique en métropole, mais aussi l'océan Indien avec la Réunion, et puis également le Pacifique avec la Polynésie française. Vous n'avez pas été piégée, bravo Fabienne.
2: Waouh, surtout que j'étais restée habite en métropole, moi.
0: Ah oui, hein. Ben oui. Alors, là, la géographie, par contre, oui, peut-être un petit peu plus de difficultés. Mais c'est pas grave, c'est pas grave. Quel est le dieu des océans chez les Grecs? C'est Poséidon, en effet, c'est une bonne réponse aussi. La particularité de la mer morte, c'est la plus petite mer du monde, où ce n'est pas vraiment une mer. Et ben, ce n'est pas vraiment une mer, en effet. C'est en fait un lac très salé. On pourrait justement flotter dessus, Fabienne. Et oui, okay. On en apprend tous les jours. Le record du monde, 40 ou 60 jours. Ça, par contre, vous n'étiez pas sûr. Hein.
2: Non.
0: C'est réalisé par le Rennais Thomas Coville. Et il l'a fait en 40 jours. C'est encore une bonne réponse. Eh bien, dis donc.
2: Oh, punaise. C'est génial, ça.
0: Ben oui, c'est pas mal. Il reste
2: ça
0: encore une question.
2: Points,
0: ça fait 5. Il en reste une question. Les animaux marins prisés par les Italiens, notamment Bernard l'Ermite ou Poulpe, préparés en salade ou en beignet. Le Poulpe, 6 sur 6, Fabienne.
2: Ah, mais franchement, magnifique.
0: Eh, mais le talent, dis donc.
2: Je dirais pas ça, mais si. Vraiment super.
0: Ben oui. Bah tant mieux, ça nous fait plaisir. Vous êtes bien parti pour remporter le bon, hein.
2: J'espère que je vais pouvoir aller acheter mes petits bouquins,
0: hein. Eh oui, pour l'été, voilà. Très important ça également, c'est vrai que je ne l'ai pas cité dans les possibilités. Fabienne, peut-être à tout à l'heure.
2: Peut-être, merci pour cette, merci d'être là, j'ai envie de dire.
0: Mais écoutez, avec grand plaisir. À bientôt Fabienne, peut-être à
2: bientôt.
0: Tout à l'heure, un peu avant midi.
2: Maxime.
0: Sachez que si vous jouez avec nous et que vous faites moins de 6 points, vous repartez quand même avec un sac, le sac bleu-blanc-rouge forme polochon de votre radio ici. Vous tentez votre chance, 02 43 29 10 10. Félicitations Fabienne. Charles Doré, famille ou pas famille, pour la suite en musique.

0: Doré, famille ou pas famille, restez avec nous. Vous pouvez jouer d'ailleurs au 02 43 29 10 10, votre jeu de 11h qui vous propose un bon cadeau pour aller à Cultura de 25€, ou également le sac ici. Il y a la musique qui va revenir avec un grand classique de Queen.
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0: Ichimène avec Queen.
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0: Fabienne a mis la barre extrêmement haute, on va pas se le cacher, mais il y a la possibilité néanmoins de remporter un cadeau aujourd'hui. Peu importe ce que vous allez faire comme résultat, vous êtes assuré de gagner. Gagner quoi? Un bon d'achat d'une valeur de 25 euros pour aller à Cultura. Ça, c'est bien évidemment pour la grande gagnante ou le grand gagnant. Et sinon, c'est un sac en forme polochon, grand format. Il est magnifique d'ailleurs, vous êtes chanceux. C'est aux couleurs de votre radio ici. C'est parfait pour emmener à la plage, pour emmener à la salle de sport, pour emmener où vous souhaitez faire les magasins également. Ah non, je crois que les soldes sont terminés. Mais quand même, vous pouvez l'emmener. Hein.
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0: Par exemple, Brice, il nous a appelé, il est sûr de repartir avec un cadeau. Bonjour Brice.
2: Bonjour Maxime.
0: Depuis Le Mans, Brice, comment se passe votre début de vendredi?
2: C'est très très bien pour ces derniers jours de avant les vacances, du coup. Donc c'est bien.
0: Vacances ce soir.
2: Exactement.
0: Oh là là. Et ce moment où on part pour la dernière fois au travail avant les grandes vacances, honnêtement, ça a une petite saveur quand même.
2: Ouais, c'est ça, on est presque content d'y aller.
0: Ouais, c'est ça. On dit au revoir aux collègues, c'est un petit moment un peu différent. Vous partez un peu là pendant les vacances?
2: Oui, je pars un petit peu du côté de La Rochelle.
0: C'est sympa.
2: Donc, voilà. Ça va être sympa avec un beau temps comme ça. Oui. Ça devrait aller.
0: Oui, c'est vrai. Voilà. La Rochelle, le coin est vraiment très très joli. On va pas se cacher. En espérant qu'il n'y ait pas les incendies qui touchent la Gironde en ce moment. C'est vrai que c'est pas évident pour tous ceux qui sont là-bas, et on pense fort à eux également ce matin. Bon, 11h30 Brice, je pense que c'est le moment de lancer les rouleaux et de découvrir votre défi, votre jeu.
2: Eh bien, allons-y. Allez, stop.
3: La grande bobine.
0: Oh là là. Est-ce que vous aimez bien le cinéma, Brice?

0: Brice.
1: Je ne sais pas, peut-être Gladiator.
0: Ouais, est-ce que vous avez
1: lu Russell Crowe?
0: Ok, très bien. Allons-y pour le deuxième extrait.
2: Merci, monsieur le commissaire.
3: Venez. Mon pendu. On m'a défendu mon pendu. Il était pendu là.
4: Vraiment, c'est incroyable.
3: Mon pendu.
5: Qu'est-ce que c'est que cette histoire?
3: Il s'est pas défendu tout seul.
0: Brice.
1: Donc c'est Louis de Funès. Et alors, quel film je ne sais pas. Quel film ça peut être je ne sais pas trop.
0: Ouais. Comme ça, une idée, ou en tout cas, une proposition quand même.
1: Ce qu'on veut dire comme film.
0: Il a fait quelques films, Louis de Funès. Très peu.
1: Ah oui, c'est ça.
0: Léger.
1: Très peu, oui. Mais quelques-uns quand même, ouais. Je ne sais pas, moi, la grande. C'est la grande vadrouille.
0: La grande vadrouille. Allez, on note la grande vadrouille. Troisième extrait. Hein.
6: Tu vois, le monde se divise en deux catégories. Ceux qui ont un pistolet chargé et ceux qui creusent. Toi, tu creuses.
0: Parce que, alors, vous ne pouvez pas voir, mais Erwan qui réalise cette émission a fait le dialogue en même temps. J'ai cru que c'était lui. C'est assez incroyable. Brice, est-ce que vous avez une idée également pour cette troisième extrait?
1: Je ne sais pas si c'est pas un des
0: OSS 117. Ouais, vous dites OSS 117 avec...
1: Avec Jean Dujardin.
0: Avec Jean Dujardin, très bien. Allez, on va faire le bilan ensemble avec Gladiator et Russell Crowe. Bah, c'est une bonne réponse, en effet, pour les deux. Ça fait deux points. Louis de Funès a fait quelques films. En effet, on a bien reconnu hein, Louis de Funès. Vous m'avez dit La Grande Vadrouille, c'était Fantomas. Hein, pas simple hein, à retrouver Fantomas. Et puis enfin, ce n'est pas OSS 117, mais c'est Le Bon, la Brute et le Truand avec un certain Clint Eastwood. Brice, c'est perdu, mais c'est gagné quand même pour vous parce que vous remportez ce très beau sac hein, qui va vous accompagner partout, qui va vous devenir votre meilleur ami, à n'en pas douter. Pour vos promenades, Brice, ce sac, vous allez le récupérer ici, à ici. Merci d'avoir joué avec nous.
1: Merci Maxime.
0: Avec grand plaisir, vous revenez quand vous souhaitez. Bon courage pour la dernière journée de travail et passez de bonnes vacances également. Vous jouez avec nous 02 43 29 10 10, il reste deux places, profitez-en. On revient après, Céline Dion, d'amour ou d'amitié.

0: D'amour ou d'amitié, c'était Céline Dion, 11h36, on a des infos pratiques pour vous.
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2: C'est bientôt le week-end, fin des travaux aujourd'hui entre le giratoire Beauregard et celui de l'Océane au Mans. Les dernières réfections des enrobés sur la route départementale 338 sont terminées. Pour les amateurs du zoo de la Flèche, c'est aujourd'hui que les quatre nouveaux lodges près du nouvel enclos des hippopotames viennent d'ouvrir. Vous pouvez réserver et vous offrir une nuit de rêve au zoo, mais attention, il va falloir s'y prendre assez rapidement, ça risque de très vite être complet. Et puis demain, le Sablé FC a besoin de vous. Le stade Rémi Lambert accueille une belle affiche. Match de préparation entre le Mans FC et le FC Nantes. Et à cette occasion, eh bien le club a besoin de bénévoles pour différentes missions, entrée et contrôle des billets, restauration et buvette, ou encore sécurité et accueil du public. Pour ça, eh bien rendez-vous sur le Facebook du Sablé FC. Il y a un petit formulaire d'inscription à remplir et vous avez juste à choisir la mission qui vous intéresse.
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0: On joue ensemble dans les prochaines minutes, 02 43 29 10 10. Venez nous rejoindre, tenter l'un des défis qu'on va vous proposer et peut-être remporter un bon d'une valeur de 25€ pour Cultura ou le sac ici. C'est juste après les Tournesols Marc Lavoine qu'on joue ensemble.

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0: Il reste une possibilité, une seule chance pour vous qui nous écoutez de tenter votre chance et de nous appeler. 02 43 29 10 10, c'est le numéro à composer. Et si vous composez ce numéro, vous tomberez sur Julie déjà. Et c'est quand même une sacrée chance, hein, quand même, Julie. Rien que ça. Et puis ensuite, derrière, vous serez sélectionné pour jouer avec nous. Vous jouez pour gagner quoi? C'est la question que vous vous posez peut-être. Il y a soit un bon de 25 euros pour Cultura. Pour cela, il faut faire 6 sur 6. C'est le score qu'a réalisé Fabienne il y a de ça quelques minutes. Si vous faites un 6 sur 6, vous rejoignez Fabienne. Si vous faites moins de 6, vous remportez un sac bleu, blanc, rouge. C'est mis dans ce sens-là. Forme polochon, vous savez, hein, c'est un grand format. C'est parfait. Ça emmènera tout ce que vous souhaitez à la plage. Je parlais de la salle de sport, mais ça peut être vraiment partout. C'est idéal. 02 43 29 10 10. Vous êtes assuré de gagner. Bonne chance. Il reste un seul candidat, une seule candidate à trouver. Et on joue juste après Alex Warren qui arrive dans une minute.
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0: Ici Mène avec Alex Warren.
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0: Dernier appel pour jouer avec nous, 02 43 29 10 10, et tenter de remporter soit le sac bleu, blanc, rouge de votre radio ici, ou sinon un bon d'une valeur de 25€ pour Cultura. Est-ce que vous souhaitez défier Fabienne ou pas d'ailleurs? Si vous souhaitez défier Fabienne, bah c'est maintenant qu'il faut nous appeler au 02 43 29 10 10. Fabienne, elle a fait 6 sur 6, si vous faites également 6 sur 6, ou si tu radures, dis donc, surtout un vendredi, vous aurez l'occasion de la défier lors de la question subsidiaire, la question qui va définir le gagnant ou la gagnante, et sinon vous remporterez votre sac bleu, blanc, rouge de votre radio ici. Vous tentez votre chance maintenant, et ensuite bah on appellera Fabienne, bah oui, parce qu'elle sera contente. 02 43 29 10 10, allez, bonne chance.
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0: Que Fabienne, c'est un peu the best aujourd'hui. The best, c'est Tina Turner également. À 11h48, on l'écoute, ça nous fait bien plaisir également. Allez, bientôt le repas de midi, ma faim.

0: Est, Tina Turner, Fabienne Dumont a remporté son bon d'une valeur de 25 euros. On va le retrouver dans les prochaines secondes.
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0: Gentleman Driver, les habits du dimanche. Un coup de cœur ici même. On en parle.
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5: Il n'y a eu que deux candidats aujourd'hui, mais de très très bons candidats. On n'était pas sûr de la quantité, mais on était sûr de la qualité. Brice qui va remporter son sac aux couleurs d'ici. Félicitations à vous, Brice, si vous nous écoutez encore, bien évidemment. Et puis Fabienne, elle a gagné autre chose. Hein.
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5: Fabienne, ça va toujours ?
6: Oui, Maxime, ça va toujours.
5: Ouais, bon, bah tant mieux.
6: Contente, mais je suis aussi et surtout un petit peu restée sur ma faim.
5: C'est vrai.
6: Dans le sens où il n'y a pas eu de bousculade au standard.
5: J'aurais aimé qu'il
6: y ait d'autres candidats, mais bon, c'est pas grave.
5: Vous avez été trop forte.
6: Je suis contente.
5: Mais oui, parce que vous remportez ce bon d'une valeur de 25€ pour Cultura.
6: C'est super, vraiment.
5: Trop forte, on l'a dit.
6: Oui, j'ajoute, je me permets de vous interrompre.
5: Vous avez raison.
6: J'ai apprécié votre petit clin d'œil quand vous avez dit « Fabienne, c'est un petit peu the best ».
5: Ah, bah oui, bah c'est la vérité. Vous avez été exceptionnel aujourd'hui, ce 6 sur 6, thématico quiz, je vais pas y arriver, c'est pas grave, je vais aller dormir juste après. C'était une très très bonne chose, surtout que c'était pas simple, les questions.
6: Non, bah écoutez, j'ai apprécié ce moment, et puis je vais pouvoir aller acheter mes petits bouquins tranquillement, c'est parfait.
5: Parfait. Fabienne, bon week-end, bel été, plein de belles choses.
6: Bel été également, et puis à bientôt pour de nouvelles aventures.
5: Tout à fait. Vous revenez quand vous souhaitez, vous le savez. On aura l'occasion de.
6: Bonne continuation à vous.
5: À vous aussi. Et puis on rejoue dès lundi ensemble avec Lilian Broutien qui vous accompagnera. Julien Clerc aussi vous accompagne. C'est jusqu'à midi avec ma préférence.

0: Ma préférence ici mène avec Julien Clerc.
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0: Je vous souhaite une très belle journée, bon appétit également. Il est midi. Le journal avec Axel Canu. Axel, la première pierre de la nouvelle maison de la santé au Lude a été posée hier.
2: Le début de 18 mois de travaux, un investissement total de 2,5 millions d'euros, dont 1,7 par la communauté de communes Sud-Sarthe. Ça va permettre d'accueillir 4 généralistes, 2 dentistes, un kiné, un ostéopathe, des infirmières et une sage-femme. Tout est prévu pour accueillir ces praticiens. François Boussard est le président de la communauté de communes du Sud-Sarthe.
3: On va trouver un lieu où il va y avoir 2 logements pour des stagiaires ou des internes. Et puis, il y aura des cabinets, 4 cabinets pour les généralistes, 2 cabinets pour les dentistes et un cabinet infirmière, ostéopathe, psychologue, sage-femme. Ce sont des professionnels qui existent sur notre territoire qu'on a réussi à positionner temporairement dans des lieux, mais qui vont se retrouver au même endroit.
4: C'est-à-dire qu'aujourd'hui, on est sûr que ces praticiens seront présents à l'ouverture de cette maison médicale ?
3: En globalité, ce serait prétentieux, mais en médecin généraliste, oui, 3 sur 4 places. Dentiste, nous avons un dentiste aujourd'hui avec un interne qui le complète. Nous avons la psychologue, nous avons la sage-femme, nous avons le cabinet infirmière, nous avons les kinésithérapeutes qui cherchent de la place et qui cherchent à s'agrandir, auxquels certains souhaitent regrouper leur structure. Donc à 80%, nous sommes sûrs de trouver les camps. Alors quand ? Après 18 mois de travaux.
2: François Boussard au micro de Christelle Caillot. C'était ce matin. Son interview est à retrouver en longueur sur notre site Icimène. Des enfants du centre de loisirs d'Écomois ont-ils été intoxiqués? Des prélèvements sont en cours après qu'une douzaine d'enfants de 6 à 11 ans aient tombé malade suite à une sortie scolaire hier après-midi, un pique-nique qui regroupait 80 écoliers. La mairie d'Écomois a envoyé un SMS d'alerte à tous les parents pour qu'ils lui disent si leur enfant est concerné par des vomissements. Le maire d'Écomois a déposé plainte après avoir été agressé verbalement puis physiquement après avoir signalé un automobiliste à qui il roulait trop vite dans sa commune. Le chauffard s'en est pris à l'élu. Il a reçu des coups au visage, contusions, douleurs au cervical. De nombreux messages de soutien ont été posés sur les réseaux sociaux. Un hectare d'herbe sèche a brûlé ce matin dans la commune de Vion. 21 pompiers sont intervenus. Hier soir, 4 hectares de chaume sont partis en fumée à Vilaine-sous-Lucé. C'est près du Grand Lucé. En Gironde, le Cap Ferret fait face au plus gros feu de la saison. Selon le ministre de l'Intérieur, plus de 10 000 hectares ont été détruits par l'incendie et 40 000 personnes ont été évacuées.
0: La mairie de La Flèche ne collaborera plus avec le Carrois.
2: Rupture surprise pour l'association culturelle de La Flèche. Rupture de la convention décennale qui devait courir jusqu'en 2032, c'est ce qui avait été signé. Mais le maire RN Romain Lemoigne a décidé de briser cette convention pour, je cite, « reprendre la main sur sa politique culturelle ». Un coup de massue pour la présidente de l'association Karine Ménage.
5: On est vraiment très épatés par l'élégance de cette démarche en plein milieu de la période estivale, sachant que le Carrois est fermé, donc le maire sait pertinemment que les équipes ne sont pas présentes. Mais bon, voilà, la teneur, c'est le fait de dénoncer la convention décennale qui lie la ville au Carrois. Cette convention, c'est celle qui nous met à disposition à la fois les locaux et des personnels territoriaux. La saison qui va se démarrer en septembre sera la dernière mise en œuvre par le Carrois.
0: Qu'est-ce que ça représente pour vous ?
5: C'est forcément quelque chose de particulièrement choquant, puisque cette décision est prise sans même qu'il y ait un débat public sur la question, puisque je ne crois pas que le sujet de dénoncer cette convention a été abordé en conseil municipal. On aurait pu faire évoluer cette convention et pas forcément la dénoncer. On aurait peut-être pu avoir et une programmation du Carrois et une programmation de la ville qui cohabitent dans les salles, puisque la programmation du Carrois, c'est peut-être 25 dates dans l'année. Donc voilà, il n'y a pas eu de dialogue en fait.
2: Et Karine Ménage au micro ici mène de Julien Penaud. Attention, si vous partez en vacances aujourd'hui, il y aura du monde sur la route. Bison Futé conseille d'éviter la 11 entre Le Mans et Angers cet après-midi. Et puis on va suivre le Tour de France. Départ de la 19e étape dans 2 heures de la ville de Gap dans les Hautes-Alpes pour rejoindre l'Alpe d'Huez à 1850 mètres. Ça va grimper cet après-midi.
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2: Maxime, les nuages arrivent doucement.
0: Ouais, quelques nuages qui sont prévus normalement cet après-midi qui ne devraient pas gâcher cette impression de beau temps. Néanmoins, nous dit Météo France, du soleil bien sûr et du soleil qui apporte de la chaleur. Il va faire un petit peu plus chaud, jusqu'à 29 degrés cet après-midi si vous habitez dans l'agglomération Mansel, à Pont-Valin, à La Flèche. 28 degrés, ça c'est pour Saint-Calais, pour Conneret, Bonnetta, 27 degrés pour Fresnay-sur-Sarthe et Beaumont. 17 à 18 degrés pour cette nuit, 29 demain sous le soleil, 23 dimanche avec le retour de quelques averses. Merci beaucoup Axel.
2: Merci.
0: Il est midi 5, voici maintenant le meilleur de votre jeu au taquet. Bon après-midi.
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7: Bonjour à toutes et à tous. J'espère que vous allez bien en cette fin de semaine. Une pensée pour vous qui subissez les feux cet été, qui avez peut-être dû évacuer. Nous ferons le point sur la situation, notamment en Gironde, dans les Landes, tout à l'heure à 13h avec le journal. Bon courage si vous êtes sur la route, bison futé, voie rouge dans le quart nord-est et le quart sud-ouest dans le sens des départs. Ça va bouchonner. De notre côté, ça va plutôt rigoler avec Valérie Damido, Éric Bastien et les meilleurs moments d'au taquet. Aujourd'hui, nous serons avec Patrick, l'homme parfait, Linda qui discute avec des gens sans savoir qui c'est, Magali qui aime les monuments historiques, et il y aura aussi Christophe et sa rencontre au bal des pompiers et bien d'autres histoires sur votre radio ici.
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7: Et pour la musique, nous choisissons Michel Berger pour commencer. D'ailleurs, vous pouvez monter le son et chanter à tue-tête avec lui sur votre radio ici.

0: celui qui chante, Michel Berger, sur votre radio ici. Et ceux qui rigolent maintenant, ce sont Valérie Damidot et Éric Bastien, qui sont avec Anne-Sophie d'ici Sud-Lorraine, qui a un talent très particulier, alors qu'il ne sert pas à grand-chose, il faut bien l'avouer. Et Stéphane, d'ici Paris-Île-de-France, qui jouait à Hautaquet, alors qu'il était dans un train. Et ça passait très bien sur votre radio ici.
1: Alors, on va parler d'un truc qui m'a fait crever de rire, parce que c'est arrivé à moult amis à moi. Anne-Sophie, c'est ma petite chèvre de la semaine. Parce que elle rencontre le fils d'un patient avec qui elle sympathise. Voilà, et puis elle le voit à l'extérieur, et là, elle se rend compte que le gars, il est assez imbu de sa personne. Il dit toujours, ah, moi, je, ta, ta, ta. Et là, qu'est-ce qui se passe? Ta copine t'envoie un texto pour te dire, ça s'est passé comment?
2: Et là. Voilà. Et là, je réponds à ma copine, enfin, je pense répondre à ma copine en disant, oh, la cata, laisse tomber, j'ai une fille, sa papa qui se la pète, vraiment un trou du cul. Et je reçois la réponse, et la réponse, en fait, eh ben, c'était lui. Et je lui avais envoyé à lui le message.
1: Et il a répondu quoi, lui?
2: Il a répondu, oh, ben, c'est bien, maintenant, je sais ce qu'il en est, à jamais.
1: Oh mon Dieu.
2: Ah, oui. Quand j'ai raconté ça à ma copine, puisqu'on a ri, après, ce moment, j'étais pas.
1: Bah oui.
2: Et après, j'ai dit, oh, puis après tout, bon, pas trop pis, hein, c'est fait.
1: Bon, tu l'as jamais revu ou pas?
2: Non, je l'ai jamais revu.
1: Non, bah oui, tu m'étonnes. Oh mon Dieu. Bah oui, c'est-à-dire que c'est vraiment un fils à papa qui se la pète. Bon.
2: Oui. Oh ouais, ouais. J'aime pas les gens qui se la racontent comme ça. Non, moi j'aime bien les gens simples.
1: Eh bah t'as bien raison, ma chérie. Moi non plus, j'aime pas les gens qui se la pètent. Alors.
2: Voilà, exactement.
1: Par contre, là, excuse-moi, mais avec ma réalisatrice Céline, on a eu un petit moment de.
3: De fraîcheur.
1: Non, d'angoisse. Parce que figure-toi que ma petite Anne-Sophie, elle a un talent inutile.
3: Ah.
1: Elle tord ses bras à 90 degrés à l'envers. C'est-à-dire, tu peux m'expliquer comment tu fais?
2: En fait, si tu veux, par exemple, si je pose mes mains à plat sur une table, la partie de devant le coude, en fait, et le coude vont se tordre et repartir de l'autre côté.
1: Ah, oh my God.
2: C'est une malformation de naissance.
3: Ah. On a essayé, mais.
2: Ah, quand je fais ça à la maison, mon mari, il est dégoûté. Mes enfants aussi, elles partent en courant. Enfin, c'est dégoûté ce que tu fais, maman.
1: En régie, il y a Roxane qui a la technique qui fait. Moi aussi, ça, c'est mon truc. Bah, tu nous montreras comment c'est, Roxane, qu'on puisse voir en vrai. Voilà.
2: C'est bizarre, ça fait bizarre.
1: Ok, ça fait bizarre.
3: Ah, il y a des gens strange un peu. Hein.
1: Ouais, mais moi, j'adore. Ouais. Alors, ma chérie, écoute bien. Là, t'as 6 points, t'es en tête. Je vais te donner l'opportunité d'en marquer 5 de plus. Grâce à la question cash et cette petite musique.
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3: Ça va plaire à Stéphane qui adore Robert.
1: Ah, j'adore. Alors, ma petite Anne-Sophie, quel est le surnom du ministère français de l'économie et des finances? Quel est le surnom du ministère? Écoute bien, le ministère français de l'économie et des finances. On lui donne un nom plus court. Top chrono, 10 secondes. On dit. Ah si. Si, chérie.
2: Des finances.
1: On sait bien.
2: Les impôts?
1: Ah non, on n'appelle pas ça les impôts. On appelle
2: l'économie
1: ça.
2: L'économie des finances.
1: On appelle
2: les
1: ça.
2: Finances publiques?
1: Bercy. On appelle ça Bercy. Parce que leurs bureaux sont à Bercy.
3: Et merci beaucoup. Hein.
1: Oh là là. Bon, allez, je te.
3: Ta femme travaille à Bercy, je la suis parfaitement.
1: Bon, tu restes en tête avec 6 points.
3: Faites attention, ma femme travaille à Bercy. Faites attention à les dossiers.
1: Faites attention.
3: Ah, excusez-moi, nous repartons en direct. Retrouver notre reporter depuis la Grande Couronne en direction de Paris. Stéphane, comment ça va dans le train?
5: Ça va super bien. En plus, il y a la clim, alors c'est bien.
3: C'est parfait. On est où là? Parce qu'on sera. Alors, pour ceux qui nous rejoignent, on s'approche de la Tour Eiffel. C'est là que tu vas.
5: Oui.
3: On en est où là?
5: Et là, je suis à Rosa Parks, qui est juste avant Magenta.
1: Ah bah ça va, t'as encore un petit 20 minutes quand même.
3: Ça part pas grand monde tout ça, mais t'es pas loin. En gros,
1: t'arrives.
3: On y croit, il nous reste quelques minutes avant d'arriver au pied de la Tour Eiffel. Hein. Oula.
5: Oui.
3: Je sens le coup de frein.
1: Ah bah c'est le métro là.
3: Bon Stéphane, alors bougeons avec toi depuis tout à l'heure. Stéphane, des petits soucis quand même, un petit gaffeur aussi, hein, Stéphane.
1: Ah oui.
3: Stéphane, il est dans une grande surface, il y a un monsieur qui propose de déguster du nougat. Qu'est-ce qu'il dit Stéphane?
5: Non merci, je suis pas très fromage.
1: Voilà. Ah bah oui, bien sûr.
3: Mais oui, le gars ne sait pas reconnaître du nougat du fromage. Bon voilà, non mais ça s'arrête
5: pas
3: là. Au cinéma, bon, Stéphane, il voudrait bien entrer dans une salle hein, si le film a commencé. Mais qu'est-ce qu'on t'a dit?
5: Je travaille pas ici, monsieur.
3: Voilà, parce qu'il demande. Il dit, est-ce que je peux rentrer? Est-ce que je peux aller là? Le film a doit. Non, mais je travaille pas. Voilà. Puis c'est comme ça, tout le temps comme ça. C'est pas fini. Il mange une galette des rois au boulot, alors qu'il a un plombage. Le plombage, il saute.
5: Voilà, à cause de la fève. À cause de la...
1: Ah, t'as croqué la fève.
3: Eh oui, alors du coup, il y a du sang un petit peu partout, il a fallu aller chez le dentiste, et après tu travaillais. Ah. Le patron, il a pas aimé. Hein.
5: En plus, devant le directeur qui faisait un discours pour la nouvelle année.
3: Bon, je crois que je vais arrêter là parce qu'on a bien senti que voilà, du bon Pierre Richard quand même. Hein.
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0: Charlotte Cardin qui sera à la Foire au vin d'Alsace à Colmar le 5 août. Tant pis pour elle dans la playlist de votre radio ici. Valérie Damido et Eric Bastien sont à présent avec Christophe d'ici Dromardèche qui lui aussi raconte comment il a rencontré sa femme. Et Linda d'ici Saint-Étienne-Loire qui fait tout pour récupérer des points, que ce soit les siens ou ceux de Christophe. Vous êtes top, Linda.
1: Alors, tu as rencontré ta chérie dans un bal, c'est ça? C'était pas au bal masqué, c'était au bal des pompiers, c'est ça?
2: C'est ça.
1: Ton père était pompier ou son père était pompier?
2: Non, son père était pompier. Donc c'était le passage obligé.
1: Oh my God. Et alors, comment ça s'est passé?
2: Eh bien écoute, ça s'est passé très bien, ça s'est passé comme ça devait se passer.
1: L'alcool faisant, tu l'as invité à danser, c'est ça? J'adore le alcool faisant. Bon, j'étais à 3 grammes, je me suis dit, tiens, je vais l'inviter à danser une rumba.
3: Excuse-moi, Christophe, le quota de mots est dépassé. Ça suffit, Christophe.
2: On arrête. Histoire de vaincre un peu sa timidité.
3: Voilà.
1: Un scorpion timide, fait croire ça à qui?
3: Et alcoolique.
1: Alors, tu l'as invité à danser sur quoi?
3: Pas le bal masqué.
2: Non. Mais à l'époque, on en fait les slow.
1: Ah oui, d'accord. Bah, alors, c'était quoi le slow?
3: Pas le bal masqué.
1: Comment ça, tu ne sais plus?
2: Je ne sais plus quel slow c'était. Je sais pas si c'était pas Scorpion.
1: Oh my God, Scorpion.
3: Scorpion. Mais il aurait été Balance qu'on aurait inventé le groupe. C'est fort. Scorpion, le signe, le groupe. Voilà.
1: C'est ça. T'as dansé là-dessus avec elle.
2: Pardon.
1: Tu as dansé sur ce slow de Scorpion là.
3: Oui, je crois qu'on a perdu le gars, là.
1: Lui, c'est ça.
2: Non, mais je l'entendais très mal, donc oui.
1: On oublie que nos candidats sont au téléphone, ils sont parfois loin, donc des fois, c'est pas facile. Alors, tu t'es marié en 93, donc c'est l'amour fou. On va tout de suite passer à la question qui va te faire gagner 5 points de plus. Écoute bien. Quel créateur est devenu célèbre grâce à ses semelles rouges? Quel créateur est devenu célèbre grâce à ses semelles rouges? Très facile, top chrono, 10 secondes.
2: Créateur, ses semelles rouges?
1: Ouais, les semelles rouges. Les semelles rouges. Attends. Est-ce que Linda, tu sais ce que c'est le créateur des semelles rouges?
4: Grave, le Boutin.
1: Et voilà. C'était Christian Louboutin. Toutes ses chaussures ont une semelle rouge. Et c'est quand même un truc. Donc, pas de point, mais t'es cool.
3: Bah, je sais pas, on donne le point à Linda, puis on repose une question à Christophe.
4: Ouais, j'ai répondu bien.
3: Bon, c'est pas la règle du jeu, mais si vous voulez, on peut.
1: Alors, je sais qu'on est très libre de notre radio. Je sais que nous sommes, toi et moi, responsables de l'édito, des règles.
3: Tout à fait. Écoute, Linda, j'ai tout tenté. J'ai tenté, j'ai tout essayé.
4: Ça veut pas les 4 points, ça veut pas faire des travaux.
3: Mais t'as compris que t'avais rien à faire dans sa team, t'es avec moi, reste. Donc regarde, je te mets en plus en avant, en parlant de ta maladresse qu'on adore. Et ça a commencé très jeune, je vais vous dire, Valérie, parce qu'à 13 ans, avec son frère, ils vont chez leur oncle pour aller chercher les cousines. Ils arrivent, il y a plein de monde dans l'appart. Ils se posent dans le canapé, vas-y que je te pose les chaussures, vas-y que je te grignote les trucs. Tiens, c'est sympa, il y a la télé. Puis à bout d'un moment, ils regardent. C'était l'appartement au-dessus. J'étais juste chez des gens que personne ne connaissait.
1: Mais comment ils sont rentrés?
3: Je sais pas, c'était ouvert.
1: Comment vous êtes rentrés?
4: La porte était ouverte, on est rentrés. Voilà.
3: Ils se sont retrouvés chez les Durand alors qu'il fallait aller chez les Dupont, 3 étages au-dessus. Ça, c'était quand elle avait 13 ans. Oh non, mais ça s'arrête pas là. Vous savez, des fois, elle croise des gens, elle fait la bise, elle papote, mais elle sait pas qui c'est. T'as passé plus d'une demi-heure, il paraît, dans la rue à discuter avec un type sans savoir qui c'était.
4: Ouais, ça arrive, ouais. Mais c'était rasé la tête, hein. Il m'avait dit qu'il s'était rasé la tête.
3: Mais tu sais toujours pas qui c'est. Non, mais tu sais pas qui c'est aujourd'hui non plus. Linda, je ne peux plus rien faire pour toi à part te poser une ultime question.
1: Tu peux les marquer, les 5 points, la question, peut-être que tu vas la trouver.
3: Oui,
1: hein.
3: Évidemment. Allez, on part au Japon. Voilà. On y va, Linda.
1: Oh là là, t'es fort en musique japonaise.
3: Oui, vous avez vu, hein.
1: J'aime bien ce petit instrument que t'as acheté, là.
3: Exactement.
1: Allez, voilà. Mets tes lunettes, va.
3: Je suis inquiet, ça fait longtemps que j'ai pas entendu Christophe. J'espère qu'il va bien. Quel condiment est utilisé sous forme d'une pâte verte comme condiment dans la cuisine japonaise. Condiment, top chrono, forme d'une pâte verte dans la cuisine japonaise. On y va là, hein. Linda.
4: C'est le wasabi.
3: Oui.

0: écoutez ici Bill Medley, Jennifer Warne, The Time of My Life. Des idées de sortie, d'activité ou de détente près de chez vous, c'est ce que vous propose tous les jours votre agenda de l'été qui arrive maintenant. Ensuite, retour de la musique avec Les Innocents et les meilleurs moments d'Au Taquet avec Valérie Damido et Éric Bastien jusqu'à 13h sur votre radio ici.
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10: Info recyclage, une distribution de sacs jaunes aura lieu à Saint-Calais demain samedi 25 juillet de 8h30 à 11h30 sous les Halles avec le concours du Civalorme. Pensez à vous munir d'un justificatif de domicile. L'été, c'est la saison idéale pour aller au ciné. Il fait frais dans les salles et en plus, les jeunes cinéphiles de Sablé-sur-Sarthe profitent en ce moment de l'offre Sablé Ciné. De quoi s'agit-il pour les enfants dès 3 ans et jusqu'à 17 ans qui habitent à Sablé? C'est 2 places de cinéma à 2€ l'unité à utiliser pendant les vacances scolaires. À retirer en mairie sur présentation d'un justificatif de domicile et d'un livret de famille, valable pour le film de votre choix au cinéma Confluence de Sablé-sur-Sarthe. Info emploi, ça va se passer mardi prochain, c'est en full tourte, un job dating spécial métier du végétal. De nombreuses offres d'emploi, vous serez les bienvenus entre 9h et midi mardi, salle polyvalente de Serre en full tourte avec Agri-Emploi 72 et France Travail.
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0: Musique comme Les Innocents en concert le 31 juillet à Ilion dans les Côtes d'Armor dans le cadre du festival Folie en Baie ou encore à Paris et à Calais en octobre, l'autre Finistère.

0: Les Innocents sur votre radio ici à l'autre Finistère. Faisons maintenant connaissance avec Patrick, d'ici Provence. Un homme parfait, ce n'est pas moi qui le dis mais lui. Et Magali d'ici Gare-Lozère qui aime beaucoup les monuments historiques. Ce qui a inspiré Éric Bastien, il a essayé de faire des compliments à Valérie Damido tout en maladresse. C'est donc tombé à plat et à côté comme d'habitude.
1: Il paraît, Patrick, que tu es l'homme parfait, oui. Que tu n'as pas de défaut.
2: Je n'ai aucun défaut.
3: Oui, bien sûr.
2: Non.
1: Aucun.
2: Aucun. Je bois pas, je fume pas, je drague pas. Ah non, draguer, c'est peut-être pas un défaut, ça.
1: Mais non, mais tu n'es pas. Alors, tu n'es pas râleur. Tu n'es pas.
2: Je suis pas râleur. Non.
1: Tu n'es pas de mauvaise foi.
2: Non, mais je dois bien avoir, mais il faut demander peut-être à d'autres personnes, pas à moi.
1: Ouais, peut-être à tes enfants. Mm-hmm. Tu n'es jamais.
2: Peut-être à mes enfants, oui.
1: Ouais, tu te mets jamais en colère pour rien. Tu n'es pas de mauvaise foi.
2: Non, je suis pas de mauvaise foi. En colère, ça m'est peut-être arrivé quelquefois, mais très peu.
1: Tu es l'homme parfait. D'accord, ok.
2: Voilà, je suis l'homme parfait.
1: L'homme parfait. Eh bien, sachez, mesdames, que l'homme parfait habite à Digne-les-Bains et qu'il s'appelle Patrick. Voilà. Allez, on va marquer 3 points de plus tout de suite, Patrick, avec la question à choix multiples. Je vais te poser la question, je vais te proposer des réponses et à mon top chrono, tu auras 10 secondes pour me donner ta réponse. Quel est le titre du film avec Didier Bourdon, Camille Lou, Thierry Lhermitte, Maxime Gasteuil et Chantal Latsou qui sort aujourd'hui au cinéma? Alors, Le jour J, Permis de rire, Chasse gardée 2, Chonchon des bois.
3: Très bon film.
1: Je répète, qu'est-ce qui sort aujourd'hui avec Didier Bourdon, Camille Lou, Thierry Lhermitte, Chantal Latsou, Le jour J?

0: Permis de rire, chasse gardée 2, chanson des bois, top chrono, 10 secondes.
1: Je crois que c'est permis de rire.
2: Chanson des bois, gros blockbuster. Très très bon.
0: Très bon. Et c'est une mauvaise réponse. Tu n'as pas écouté ce que j'ai dit au début de l'émission.
2: Ah, puis depuis le début de la semaine, vous le dites,
0: Valérie.
2: Mais
0: oui, ce qui sort aujourd'hui, c'est le film dont votre radio ici est partenaire, c'est Chasse gardée 2. D'ailleurs, on offre des places, 4 places pour aller le voir. Bon, bah, si tu n'es pas sélectionné pour la finale, tu pourras aller le voir. Et donc, c'est avec Didier Bourdon. Donc, eh bien, pas de points pour toi, mon chaton.
2: Eh oui, Magali avec ici Garloser. Combien elle a, Magali? Elle a qu'un point pour l'instant, c'est
0: un
2: ça
0: point.
2: Magali, on se laisse pas aller. Oui, oui. Elle habite à Aubord dans le Gard et s'est bricolée. Elle est vendeuse en épicerie fine, elle nous l'a dit. Alors, dis-moi, Magali, pareil. Et d'ailleurs, tout à l'heure, tu as évidemment parlé de ton soutien à Valérie Damidot en disant que tu l'adorais. C'est aussi pour ça que tu aimes les monuments historiques. Bah, vous êtes un monument, Valérie. Et vous êtes rentré dans l'histoire. Ne le prenez pas mal, c'est un compliment. C'est quoi les monuments historiques que tu aimes bien? Elle dit rien, Valérie.
3: La violence n'est pas une solution.
2: Ah non, je prenais comme un compliment.
3: La violence n'est pas une solution.
2: Bon allez, c'est quoi ton monument historique préféré? Ça lui a fait du bien, elle a crié, elle va mieux. Elle arrive encore.
4: Alors moi, j'aime énormément le pont du Gard. Je trouve qu'il est magnifique.
2: Et oui, c'est vrai, le pont du Gard, bien sûr.
3: C'est beau le pont du Gard.
2: Mais oui, oui, oui.
4: Voilà.
2: Et puis
4: J'aime également la Tourmagne sur Nîmes, je la trouve aussi fabuleuse.
2: Ok. Mmh. Tu collectionnes les parfums, les bouteilles depuis que tu es jeune, les grosses bouteilles et les miniatures. Voilà, t'en as une cinquantaine à la maison. Il paraît que tout est bien rangé, un peu maniaque hein, aussi.
4: Très maniaque.
0: Et ça doit pas être simple à nettoyer toutes ces petites bouteilles. Ça me fascine toujours. J'adorerais pouvoir collectionner les bouteilles, mais ça doit être dur à nettoyer quand même.
4: Alors c'est pour ça que à chaque anniversaire, j'avais droit à une petite vitrine où je pouvais mettre mes petites miniatures à l'intérieur.
2: Non mais à mon avis, ça elle nettoie bien parce que je vous l'ai dit, elle est maniaque. Elle regarde 100 fois si elle a bien fermé la porte d'entrée, 100 fois. Hein. Les fenêtres, elle éteint les lumières. C'est une stressée, hein. T'es une stressée toi Magali.
0: Bah elle éteint les lumières, c'est pas Versailles ici.
2: Non,
0: hein.
2: Mais non mais quand même, bon voilà.
0: Tu sais combien ça coûte de laisser les lumières allumées? Ça coûte un PEL. Bah, voilà.
2: Regardez, je vous ai laissé allumer depuis longtemps, puisque vous êtes ma lumière. Mais vous êtes une lumière. Vous savez, je vous fais que des compliments, vous prenez tout bas là.
3: Mon monument historique. Allez, dépêche-toi de poser ta question.
2: Vous savez, je vais vous réconcilier avec moi en vous mettant votre extrait préféré, Valérie. Ah ben, je vous le mettrai en vérif, parce que sinon, ça va nous donner la réponse.
0: Ah, d'accord.
2: Que collectionne un lépidoptérophile? Je répète, un lépidoptérophile. Est-ce qu'il collectionne des pattes de lapin? Des laptops? Ce sont des ordinateurs portables, des papillons ou des chutes de papier peint marouflées avec amour par notre monument historique Valérie Damidot. 10 secondes. Top chrono. Allez vite.
4: Je dirais les papillons.
2: Les papillons, hein. Ce que collectionne un lépidoptérophile. Et on va l'écouter cette chanson parce qu'elle adore. C'est les papillons.
0: Papillons de lumière. Ouh. Sous les projecteurs. Eh oui.

0: notre enfant plus loin, Gauvin Serres, qui est en tournée à partir du mois de septembre. Première date à Montrouge, Grenoble, Château-Renard et ailleurs. Et il y en a forcément une près de chez vous. Valérie Damido et Éric Bastien sont maintenant avec Laurent d'ici Provence et Clotilde d'ici Pays de Savoie. Clotilde qui a un petit peu peur de l'eau pour une bonne raison qu'elle nous raconte sur votre radio ici.
1: Alors, Laurent, alors il paraît que, donc à Aubagne, là, enfin en tout cas, c'est pas loin d'Aubagne, tu fais partie du comité des fêtes de Baudinard.
2: Alors, c'est dans Aubagne, hein,
1: c'est un quartier. Ah, c'est un quartier, c'est un hameau d'Aubagne, d'accord.
2: Un hameau agricole qu'on a tendance à appeler principauté d'ailleurs de Baudinard.
1: Ouais.
2: Et qui met en avant tout ce qui est, toutes les traditions agricoles, le travail de la terre. Par les agriculteurs à l'âge des chevaux. Voilà, donc on essaie de continuer à faire vivre ça et avec des repas, avec des cavalcades, donc des défilés de chevaux et de chars. Voilà, c'est 10 jours par an.
1: Ah, oh bah c'est bien ça, il paraît qu'il y a même des enfants qui mettent des petits costumes et
2: absolument,
1: tout.
2: Absolument, ils sont tous habillés en provençaux.
1: Ouais.
2: Et c'est juste magique à voir. Hein.
1: Bah oui, ça doit être très très beau.
3: Bah, les traditions, c'est beau. Hein,
1: bah moi, de toute façon, j'adore. Alors, mon chat, attention, c'est la question qui peut te rapporter 3 points de plus. C'est la question à choix multiples. Je te pose la question, je te fais des propositions. T'as 10 secondes à mon top chrono pour me dire quel est ton choix. Alors, je te mets un petit sketch.
4: Avec ma femme, en Bretagne, au restaurant, à Cancale, moi, je demande toujours des huîtres de Bourgogne.
5: Vous avez bien raison.
4: Ah, pour ces affaires, non ?
1: Et voilà.
4: Comment les gars du coin, les gars de Cancale ?
1: Alors, les huîtres de Bourgogne, de Chevalier-Laspalès, on va parler d'huîtres, Laurent. Combien de temps vit en moyenne une huître avant d'être consommée? Combien de temps vit en moyenne une huître avant d'être consommée? 1 an, 3 ans, 5 ans, jusqu'à ce que Éric Bastien tombe dessus.
3: Bien sûr.
1: Voilà, combien de temps ça vit une huître avant d'être mangée? 1 an, 3 ans, 5 ans, jusqu'à ce qu'Éric Bastien la ramasse.
3: Ça va vite.
1: Top chrono, 10 secondes.
2: Alors je vais dire 3 ans, mais il me semble qu'elles peuvent être mangées à 1, 3, 5, j'avais vu un reportage, je vais dire 3 ans.
1: Eh bien c'est totalement 3 ans, et pendant 3 ans elle est dans les parcs ostréicoles, elle est déplacée, affinée, et puis au bout de 3 ans, bim bam boum, on la mange, 3 points de plus, tu as 7.
3: Eh hey, Laurent.
2: Oui.
3: Laurent, hey. T'es content, hein?
2: Ah j'adore.
1: Ouais. Voilà,
3: c'est pour
1: sûr.
3: Le déstabiliser, comme ça il va pour ça.
1: Oui, bien sûr, mais il n'a pas l'air déstabilisable. Hein. Je
3: Clotilde.
1: Te rappelle qu'il était dans l'armée. Mais voilà, non, allez.
3: Clotilde est dans sa grotte, toujours. Elle a. Oui, Fabien Clotilde avec ici Pays de Savoie. Alors en parlant de. Tout à l'heure, tu nous as dit que tu avais appris à nager le crawl. Mais il paraît que. T'es vraiment traumatisé quand même. À cause du film?
6: Non, les mamans à la piscine. Hein.
3: Ah, c'est pas les dents de la mer, t'es traumatisé par les mamans à la piscine, c'est-à-dire?
6: Ouais. Non, quand j'ai appris à nager à 20 ans, la première chose que m'a dit le maître nageur, de ta génération, c'est ou les mamans à la piscine, ou le film Les Dents de la Mer. Alors je l'ai regardé avec des yeux, me dire, mais qu'est-ce qu'il me raconte? Et en fait, en expliquant, et il me dit de ma génération, il y a beaucoup de personnes qui ont peur de l'eau, parce que soit ils ont vu le film Les Dents de la Mer.
3: Bah oui.
6: Peut faire peur, effectivement.
3: Ouais.
6: Ou soit c'est la période où les mamans accompagnaient les enfants de maternelle, enfin de primaire,
3: ouais,
6: à la piscine et s'occupaient pas forcément des enfants quand ils étaient dans la piscine.
3: D'accord. Donc.
6: Et donc effectivement, moi j'ai vu la tasse et j'ai eu l'impression que ça a duré.
3: Bien sûr.
6: Est-ce que quelqu'un finisse par me récupérer?
3: T'inquiète pas, Claudine. On va pas aller sous
6: mais
3: l'eau. Et là, on va relever la tête de l'eau, justement. Et on va aller au plus haut plongeoir, aux 10 mètres. On y va. Avec cette question qui vaut 3 points. En 2023, un supermarché breton a dû être évacué. Mais à cause de quoi? D'un client déguisé en dinosaure, une invasion de mouettes affamées, un robot aspirateur incontrôlable, une fuite de camembert trop affiné, déclarée arme chimique par les pompiers. Top chrono, 5 secondes, pardon.
1: 10.
3: Ah, 10, oui, c'est général.
1: Oh là là.
3: L'invasion, le client, le robot, la fuite de camembert. Allez.
6: Je crois qu'il y a des mouettes, on va dire.
3: L'invasion de mouettes affamées, oui. Supermarché breton qui a dû être évacué il y a 2 ans, c'est arrivé à Concarneau. complètement fou cette histoire. C'est joli Concarneau. Des mouettes qui ont pris l'assaut dans un magasin, voilà, après qu'une porte automatique est restée ouverte. Non mais c'est fou, hein, c'est ça. Et résultat, bah, poissonnerie dévalisée, cri dans le rayon, client en panique, remake breton des oiseaux d'Hitchcock.
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0: Breakfast in America, Supertramp. Dans une minute, Valérie Damidot et Eric Bastien sont à nouveau avec Laurent d'ici Provence, qui a un souvenir particulier d'un concert de Big Flo et Oli. Et Clotilde d'ici Pays de Savoie, qui aurait aimé avoir les questions de Laurent. Et ça, Clotilde, si vous saviez le nombre de candidats qui nous ont dit la même chose pendant ces deux années d'au taquet sur votre radio ici.
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4: J'aurais refait la chanson, Valérie. Elle est jolie, elle est...
5: Bon, vous la ferez demain. Oui, fais-la moi demain. Allez, Laurent, il a 7, Clotilde, elle a 4. Laurent, il adore, tiens, il adore ce, ces chanteurs.
6: Il aurait dû y aller, il aurait dû le faire.
5: Oh, bah voilà. Alors, tu as été, donc tu adores Big Flo et Oli, tu as été les voir au concert à Toulon, et avec des amis, et vous aviez le maillot du Toulouse Football Club.
7: Oui, parce que moi je suis originaire de Toulouse, et autant je parlais de l'OM avec Eric, autant mon club de cœur c'est le TFC.
4: Et
7: club qui est particulièrement qui plaît beaucoup à Big Flo et Oli parce qu'ils sont de Toulouse.
4: Ils sont là-bas.
5: Oui.
7: Voilà. Donc j'ai dit on va leur faire honneur et j'ai habillé tout le monde en maillot du TFC.
5: Ouais, sauf que qu'est-ce que t'as fait toi?
7: Sauf qu'arrivé sur place, on vient de gagner la Coupe de France, il y a une interaction dans le concert qui se fait parce que forcément on est à Toulon et on est 5 à être habillés en maillot du TFC. Et à un moment, Florian me regarde, il regarde mon maillot. Je le prends, j'envoie et je me retrouve du coup en Marseille à Toulon un 15 novembre.
5: Et voilà, parce que Oli, il a pris le maillot, il l'a gardé pendant le reste du concert et toi, tu t'es caillé les miches, en gros.
7: Voilà, alors c'est pas Oli, c'est Florian, son frère.
5: Ah, c'est
7: frère.
5: D'accord,
7: voilà.
5: Donc, ok.
7: Si, m'écoute, j'ai eu froid, je regrette pas mon cadeau. Mais j'ai eu froid.
5: Alors, écoute bien, c'est la question qui peut te faire gagner 5 points de plus. Ça serait un sans faute. Hein. C'est la question K. Je pose la question à mon top chrono. Tu as 10 secondes pour me donner la réponse. Quel est le tube qui a fait exploser la carrière de Clara Luciani en 2019? Quel est le tube qui a fait exploser la carrière de Clara Luciani en 2019? Top chrono, 10 secondes.
7: Alors sur Clara Luciani, il n'y a qu'un titre qui me vient, c'est La Grenade.
5: Alors est-ce que c'est La Grenade? Eh bien, nous allons immédiatement vérifier en musique.
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5: Eh bien, pour Lolo.
7: C'est la seule que je connaissais.
5: Eh bien, c'est un sans faute, mon chat, tu as 12.
4: Oh là là, 12. Comment il fait pour avoir 12 celui-là?
5: Bah c'est un sans faute, il a répondu à tout, il a 12.
4: Clara Luciani en live ce soir à 20h. Bien sûr. L'ICI live ce soir, 20h au micro d'Émilie Mazoyer, le concert live à retrouver sur ICI. Voilà, j'essaie de m'occuper comme je peux parce que Clotilde, j'ai peur quand même un petit peu là. Hein.
9: J'aurais préféré ces questions.
4: Un grand classique de l'émission.
5: Alors, sache que ça fait 18 mois qu'on fait cette émission.
4: On nous le dit tous les jours.
5: Et ça fait 18 mois que... Et c'est toujours, bien sûr, oui.
4: Ça fait déjà 18 mois qu'on se voit tous les deux, tous les jours. Voilà. On vient de se rencontrer avec Valérie, c'est plus possible, ça ne peut pas durer. Voici la chèvre. Je ne parle pas de Valérie, bien sûr. Ah, Valérie, elle est sous la table. Quand Clotilde avait 7-8 ans...
5: Mais arrête de l'appeler Clotilde.
4: Clotilde 2, ouais. Parce qu'il y a Clotilde 1 et Clotilde 2, bien sûr. C'est comme Jean-Paul, n'importe quoi, bref. Il pouvait être le truc de la vanne.
5: D'accord, allez.
4: Bon, vous savez ce qu'a qu'elle a fait ? Elle a poussé son frère qui était dans la poussette. Oui, elle a lâché la poussette du petit dernier dans la porte du chemin.
5: Quoi ?
4: Mais ça va pas !
5: Mais tu es Belzébuth, comme le chat de Laurent.
4: Non mais il s'est retrouvé les quatre roues en l'air. Il va bien le petit frère ou
9: Il va très bien. Moi je crois qu'il a peut-être quelques séquelles, mais je suis pas sûr.
4: Bien sûr. Vous voyez, mais le mec des Goonies, c'est le mec aujourd'hui, c'est le même.
5: Ah, c'est Choco.
4: C'est Choco, ouais. Non, Sinoc.
5: Sinoc, ah oui. Voilà.
4: Alors. Clotilde, nous allons jouer. Et merci pour ton rire, parce que c'est très communicatif et ça fait du bien. Comment s'appelle le petit singe pour 5 points meilleur ami d'Aladin? Avec un petit extrait, bien sûr.
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4: Comment Allez. S'appelle le petit singe meilleur ami d'Aladin dans le dessin animé de Disney? Top chrono, 10 secondes.
9: Abu, non? Quelque chose comme ça.
4: Abu?
9: Abu, ouais.
4: Abu. Abu ou pas bu?
5: Ah ben,
4: elle va boire la tasse ou elle va pas boire la tasse, celle-là? Oui, c'est Abu, Abu.
5: Alors,
4: Abu.
5: Non, c'est Abu. Alors, on te le prend parce que... Voilà, mais il s'appelle Abu quand même.
4: Oui,
5: hein.
4: C'est Abu, oui.

Juliette Armanet. C'est la fin des meilleurs moments d'Au Taquet pour aujourd'hui. Mais on recommence lundi avec Valérie Damido et Eric Bastien. Il sera question de serpents dans les toilettes, de rencontres insolites et de quiz musical, entre autres, sur votre radio ici.

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1: Très bonne fin de semaine avec votre radio ici, il est 13h. Le journal Valentin Bertrand. Bonjour Valentin.
2: Bonjour à tous.
1: À la une ce vendredi.
2: La Gironde et les Landes replongées dans le cauchemar des feux monstres de 2022. En trois jours, on est à la moitié du bilan de ces méga-feux étalés à l'époque sur deux semaines. Nous ferons le point au plus près de ces incendies, ce feu toujours imprévisible et hors de contrôle. Nous serons aux côtés des évacués et puis nous tenterons de nous projeter à quoi s'attendre dans les prochaines heures, les prochains jours, avec notamment la solidarité européenne qui se met en place. Et puis, un petit bol d'air avec le Tour de France à l'assaut de l'Alpe d'Huez.
1: Valentin, c'est le plus gros feu de l'année.
2: 10 000 hectares parcourus au nord du bassin d'Arcachon. Rendez-vous compte, en 24 heures, cette surface a quadruplé. Les évacuations se succèdent. 35 000 vacanciers et habitants mis à l'abri. Des images de chaos et une progression jamais vue, comme l'indique la préfète de Gironde, Sophie Broca.
3: Il est là, ce grand incendie XXL. C'est un incendie XXL parce qu'il est imprévisible. Il fait des sauts d'un kilomètre. Et puis, il est XXL parce qu'il est vorace. Il a déjà détruit 10 000 hectares. Ma priorité, c'est bien sûr de protéger les vies, les populations. Et donc, j'ai décidé, en accord avec monsieur le maire, le chef des pompiers et le général de gendarmerie, d'évacuer et le Porge. Et l'Aige. Alors, c'est pas facile, je voudrais saluer les habitants parce que partir en pleine nuit, partir en urgence, c'est difficile, ça fait peur, c'est traumatisant, c'est d'autant plus traumatisant qu'un certain nombre de maisons ont été détruites, 53 pour être tout à fait exact. Il y a aussi un camping qui a été détruit par ce feu, mais je voudrais souligner que c'est aussi 2000 maisons qui ont été sauvées grâce au travail extrêmement précis et déterminé des sapeurs-pompiers.
2: Les pompiers encore devancés par la vitesse de propagation des flammes. Stéphanie Skok, vous avez aussi suivi pour ICI Gironde ce point des autorités. Puis Stéphane, ce matin, vous avez rayonné autour de l'Aige-Cap-Ferré dans les zones touchées par l'incendie. Quelle est l'étendue des dégâts, Stéphane? Racontez-nous un petit peu ce que vous avez vu.
4: Eh bien, effectivement, j'ai commencé ma route ce matin depuis Lacanau pour venir ici, jusqu'ici à l'Aige. Et je suis passé par une des communes qui était la plus en difficulté ce matin, c'est celle du Porge, qui pensait que le feu était passé, que c'était terminé. Eh bien, il y a eu des reprises de feu cette nuit. Et réellement, l'incendie, là encore, a fait des dégâts. Je ne sais, j'ai pas le décompte exact des maisons qui ont brûlé au Porge, mais je sais qu'il y en a eu un certain nombre sur toute cette ligne de front. On n'avait jamais vu ça de mémoire de pompiers ici dans le sud-ouest. Eux qui pensaient pouvoir tenir une ligne de front à l'ouest de la commune de l'Aige-Cap-Ferré, sur la route du Grand Cros. Le Grand Cros, c'est une plage très fréquentée l'été par les touristes. Eh bien, ils n'ont pas pu tenir cette ligne de front. Ils ont été obligés de faire demi-tour et le feu s'est avancé à 1000 hectares à l'heure, directement droit sur l'océan Atlantique, et il s'est arrêté au niveau de la dune. Voilà pour la tête de feu. Mais maintenant, c'est pas parce que cette tête de feu est arrivée à l'océan que les choses sont terminées. Bien au contraire, on a une ligne de front désormais de 20 km de long. Ça va devenir de plus en plus compliqué au fur et à mesure de cette journée.
2: Des conditions météo très défavorables, un bilan aussi déjà lourd chez les pompiers. 27 sont blessés, l'un d'entre eux venu de Seine-et-Marne à la cheville fracturée par l'explosion d'une bouteille de gaz. Quelques affaires de première nécessité, c'est tout ce qu'ont pu prendre les évacués au moment de fermer leur maison. On l'a dit, 80 ont brûlé, une cinquantaine totalement détruite. Anne, réfugiée au parc des expositions de Bordeaux, ne sait pas si elle reverra la sienne.
5: Moi, de laisser la maison, c'est un vrai crève-cœur parce que mon grand-père avait acheté la propriété en 1921. Ils ont commencé à construire avec mon père des maisons qui se sont agrandies au fil des années. Je suis extrêmement attachée à cette maison, donc de partir comme ça, vous pouvez imaginer ce que ça me fait. Voilà. Alors j'espère qu'on va arriver à éviter que ça ne brûle, mais bon, vu ce qui arrive, enfin vu l'ampleur de la chose, c'est... Voilà, donc c'est... Pour moi, c'est catastrophique, voilà.
2: Anne, qui fait donc partie de ces 35 000 évacués en Gironde.
1: Et ça brûle aussi dans les Landes.
2: Cette fois, on est juste au sud du bassin d'Arcachon. Le feu est parti hier et a déjà parcouru 2500 hectares. Et à Biscarrosse et à Parentis en Borne, là aussi, la situation évolue très vite. Il y a quelques minutes, le préfet des Landes, Gilles Clavreul, a dressé un premier bilan sur l'antenne d'ici Gascogne.
6: On poursuit l'évaluation des dommages dans le bourg de Biscarrosse. On a 105 bâtiments qui ont été impactés, détruits partiellement ou totalement par les flammes. Le comptage est toujours en cours, donc c'est pas un bilan définitif. Et puis, on reste donc sur les 23 000 personnes évacuées jusqu'à présent, entre hier soir à compter de 20h15 et la fin de nuit avec plusieurs campings dans le nord de Biscarrosse qui ont été évacués.
2: Là aussi, des messages FR alerte envoyés sur les téléphones. Pour Emma, il a fallu partir très vite la nuit dernière de son camping où elle séjournait avec ses filles de 7 et 8 ans à la recherche d'un dortoir de fortune.
7: On était à la piscine et puis on a commencé à sentir les odeurs de fumée. Puis ensuite, on a senti les cendres nous tomber dessus. On a mangé, puis là, on allait à la soirée qui était organisée au camping. Et là, ça a viré un petit peu au cauchemar. On nous a dit le camping va être évacué. Donc, on n'a pas réfléchi. On est allé à notre emplacement. On a pris les petites et puis c'est tout, les doudous. Et puis, on est arrivé au gymnase. Mais là, c'était l'horreur. C'était une fournaise. Donc on s'est dit, on prend la voiture, tant pis, on va dormir au bord de l'eau. La seule chose qu'on a prise, c'est les doudous pour les petites et les duvets. Et c'est tout. Tout est resté là-bas.
2: Des témoignages et les dernières infos qui sont à retrouver dans nos articles en direct sur ici.fr. Vous l'avez donc compris, la situation, elle a totalement dégénéré, favorisée par le vent de la nuit dernière et les pins particulièrement inflammables. Le directeur adjoint des pompiers des Landes, le colonel Romain Moutard, a suivi au plus près ces départs de feu incontrôlables.
8: Des éclosions qui tout de suite se propagent énormément à des vitesses que nous avons constatées hier après-midi qui étaient tout juste colossales et ensuite ce que l'on appelle par la suite des développements convectifs où le feu produit son propre vent avec une puissance où nos collègues pilotes avouent eux-mêmes que la situation était véritablement dantesque vue d'en haut et je vous assure que les troupes au sol ne venaient que confirmer cet état.
2: Le directeur adjoint des pompiers d'Élan. Dans le Var, la situation au niveau de l'incendie n'est toujours pas fixée. Les pompiers regardent là le ciel, espèrent l'arrivée des orages. 30 mm de pluie attendue demain dans le Var pour peut-être parvenir à stopper enfin la progression de cet incendie. 2700 hectares parcourus, des surfaces qui s'ajoutent d'un département, d'un foyer à l'autre. Au global, depuis le début de l'année, ce sont 50 000 hectares brûlés en totalité ou en partie. C'est le bilan dressé par le ministre de l'Intérieur Laurent Nunez. Avec donc cette nuit jusqu'à 1000 hectares parcourus en Gironde, la France n'est plus en mesure de faire face seule. Emmanuel Macron a donc activé le mécanisme européen de protection civile. En clair, Fabien Fourel, la France sollicite l'aide urgente de ses voisins.
9: Oui, quand un pays est dépassé par une catastrophe, il peut activer ce dispositif de protection civile. Les 27 États membres et 10 pays tiers y participent et se portent assistance. À Bruxelles, un centre de coordination recense alors les moyens disponibles et organise leur acheminement. Deux Canadair croates, deux avions bombardiers d'eau portugais et deux hélicoptères lourds tchèques et slovaques font ainsi route vers la France pour venir épauler nos pompiers. Ce mécanisme mis en place depuis 2001 n'est déclenché que dans les situations de tension. La France qui avait déjà eu recours pendant les feux géants en Gironde en 2022. En 2024, c'est l'Espagne qui l'avait activé après les inondations monstres à Valence. Plus de 800 interventions ont ainsi déjà été coordonnées en Europe et ailleurs dans le monde. Une aide salutaire alors que la France a déjà enregistré plus de 12 500 départs de feu depuis le 1er janvier, avec une surface brûlée qui dépasse déjà celle de l'année référence de 2022 et de ses méga-feux.
2: Et voilà les précisions de Fabien Fourel. On rappelle le bilan en Gironde, 10 000 hectares parcourus à ce stade par les flammes.
1: 13h09, on respire un peu maintenant avec une ascension en emblématique aujourd'hui sur la route du Tour de France.
2: Avec les 21 lacets de l'Alpe d'Huez, une montée hors catégorie, très attendue par le peloton et le public. La dernière fois, c'était en 2022, 500 000 spectateurs s'étaient amassés au bord de la route, une après-midi qui s'annonce donc comme un grand moment du Tour, François Sauvestre.
10: Néophyte sur le Tour, Baptiste Westrofer sait à peu près situer l'Alpe d'Huez, à défaut de l'avoir déjà grimpé.
11: Je sais que c'est une station de ski en haut.
10: Mais le Breton de l'équipe Lotto a évidemment conscience de tout ce que représentent ces 13 800 km d'ascension au milieu d'une foule en délire.
11: Truc de zinzin, c'est le week-end, les vacances scolaires, un beau partage avec le public, avec les lacets. C'est une montée mythique.
10: Lui non plus ne s'est jamais frotté à l'Alpe d'Huez sur le Tour de France, l'endroit idéal pour un coureur comme Kevin Vauclin qui adore se nourrir de l'énergie du public.
12: On a vécu de belles choses au Markstein, mais je pense que là, à l'Alpe d'Huez, ça va vraiment être une fête, quelque chose d'exceptionnel et il va falloir en profiter.
10: Rapidement lâché hier, Kevin Vauclin rêve, comme chaque coureur français, d'être à l'avant dans cet enchaînement infernal de virages en épingle. Et pourquoi pas plus, comme un certain Thibaut Pinot en 2015.
13: Il y a une étape de montagne à aller chercher, c'est bien celle-là. Victoire de Thibaut Pinot. Bravo. À l'Alpe d'Huez.
12: Je pense que chaque grimpeur français rêve de gagner là-haut. Moi, j'ai eu la chance de gagner là-haut, d'être tout seul dans ce col-là. Ça fait partie des 5 meilleurs souvenirs de ma carrière. Je souhaite à chaque Français de vivre ce que j'ai vécu. Ouais.
10: Reste à savoir quelles seront les ambitions de Tadej Pogacar, souvent briseur de rêves, surtout quand il veut marquer l'histoire, lui qui n'a jamais gagné à l'Alpe d'Huez.
2: Et le départ donné de Gap maintenant dans une petite heure.
1: Merci Valentin Bertrand. L'actu revient à 14h et toujours avec vous, Valentin. Donc le Tour de France arrive à l'Alpe d'Huez. Alpe d'Huez, station de sport d'hiver emblématique de l'Isère, que nous découvrons ou redécouvrons dans moins d'une minute avec un épisode du podcast Partir sur votre radio ici.
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1: La montagne, ça vous gagne. Eh bien, c'est exactement ce que vous allez ressentir après cet épisode de Partir à l'Alpe d'Huez. Pas besoin d'aimer forcément les sports de neige. L'Alpe d'Huez, c'est une destination dont on peut profiter toute l'année avec votre radio ici.
17: L'Alpe d'Huez, c'est à la fois une étape légendaire du Tour de France et un grand domaine skiable parmi les plus appréciés. Mais c'est surtout une montagne pour tout le monde, en toute saison, que vous y alliez pour vous dépasser ou simplement pour en profiter. Et à la fin de cet épisode, vous saurez pourquoi les épreuves olympiques organisées ici en 1968 ont dû se tenir de nuit. Je m'appelle Célia Bugneroman, je suis chroniqueuse à Ici Isère et je vais souvent à l'Alpe d'Huez pour randonner, pour skier et même pour faire la fête. Mais moi, je monte pas à vélo. C'est ça que j'aime là-haut. Quel que soit son niveau sportif, tout le monde y trouve quelque chose pour se dépasser un petit peu. Bienvenue dans Partir, hors piste à l'Alpe d'Huez. Notre point de départ, c'est le village du Bourdoisan. 700 mètres d'altitude, en contrebas des 21 virages qui mènent à la station de l'Alpe d'Huez. Devant vous, l'épreuve la plus mythique du Tour de France, les 14 km de lacets serrés et 1120 mètres de dénivelé. Numérotés de 21 à 1, de bas jusqu'en haut, chaque virage porte le nom d'un vainqueur de l'étape. Par exemple, le virage 14, c'est celui de Thibaut Pinot, et le 11, celui de la légende, Bernard Hinault. J'ai un premier conseil pour vous. L'Alpe d'Huez, ça se prépare. La station est très animée toute l'année. Le Tour de France, bien sûr, mais aussi du VTT, du ski, des festivals. Ce sont des événements formidables, mais ils attirent énormément. Se loger sur place, ça ne s'improvise pas. Je vous conseille donc de réserver votre séjour bien à l'avance.
18: Allez, un sourire, monsieur.
17: Bonjour. Pendant notre ascension, je vais vous parler du virage numéro 7. Toute l'année, c'est juste un virage comme les autres. Mais quelques jours avant le passage du Tour, des centaines de supporters néerlandais débarquent ici. Avec des caravanes, des barbecues, des frigos, des générateurs électriques et des télés. C'est une déferlante orange. On appelle cet endroit le virage des Hollandais. C'est un lieu très festif et l'apothéose arrive quand les coureurs passent. Croyez-moi, c'est une expérience complètement folle. Sauf en cas de forte chute de neige, la route est ouverte toute l'année aux vélos, qui cohabitent avec les véhicules motorisés. Mais, exceptionnellement, quelques jours dans l'année, la montée est réservée uniquement aux cyclistes. Pour connaître ces dates, renseignez-vous à l'Office de tourisme. Vous avez pédalé et vous êtes arrivé au bout de la montée ? Bravo ! Sachez qu'entre mai et septembre, l'Office de tourisme remet un diplôme officiel de la montée de l'Alpe à tous ceux qui ont fait l'ascension. Il est remis contre 1 euro symbolique reversé à une association. Mais au-delà de la performance, je vous ai promis de vous faire découvrir l'Alpe d'Huez pour tous. On y va tout de suite. On est donc arrivé devant l'office de tourisme. On est au cœur d'une grande station de ski et c'est comme on l'imagine, avec des remontées mécaniques, des grandes terrasses ensoleillées et des chalets en bois. Si vous voulez venir en transport en commun, des cars partent régulièrement de la gare de Grenoble. Il faudra en prendre deux avec un changement à Bourdoisan. En hiver, il y a un service express, mais il faudra être patient dans les bouchons. Selon les périodes, il existe aussi des navettes depuis Lyon et Genève. Vérifiez sur le site de la station avant de partir. Un mot maintenant sur la montagne toute saison. Et oui, ici, on ne vient pas que pour la neige. C'est même une destination très prisée pour les vacances estivales. Les remontées mécaniques fonctionnent en juillet et en août et la station propose un tas d'activités sportives ou moins sportives. Dernier conseil, on est en altitude. Prévoyez des chaussures fermées, une gourde et un bon pull, même en été.
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17: Un peu plus loin, après l'office de tourisme, on peut voir la piste de l'Écluse. C'est ici qu'en 1936, Jean Pomagalski installe le tout premier téléski à perche débrayable au monde. La grande épopée du ski naît exactement à cet endroit. Aujourd'hui encore, cette piste ramène au cœur de ce qu'on appelle le Vieil Alpe, la partie ancienne du village. Certains des plus grands champions y ont même fait leurs premières traces.
19: Donc mes parents avaient cet hôtel-là.
17: Isabelle Blanc, snowboardeuse, deux fois globe de cristal et championne olympique en 2002.
19: Donc je rentrais des entraînements du ski et ma sœur, qui préférait les pistes de danse, elle a gagné un concours de danse en boîte de nuit et elle a ramené un snowboard qui était le gain de la soirée. Snowboard donc, que j'ai retrouvé dans le local à ski quand je rentre dans l'entraînement. Je me suis exercée sur l'Écluse, s'appelait la piste des idiots. Mes premières courbes de snowboard étaient toutes seules sur cette piste. Enfin, en tout cas, cet endroit de l'Écluse est hyper bien par rapport à la station parce qu'en fait, on est proche du Vieil Alpe et à la fois, on est très proche aussi de tout ce qui a été l'avenue phare, l'avenue des Jeux, qui est l'avenue des Jeux Olympiques de 68, ou en haut de l'avenue où il y a encore ce rond-point où il y avait la flamme. Mais ce sont nos Champs-Élysées à nous.
17: Du pied de l'Écluse, je me rends maintenant à la gare de télécabine des Grandes Rousses. C'est un téléphérique un peu dans son jus qui nous emmène sur le Pic Blanc. Il nous monte sur plus de 1500 mètres de dénivelé avec un changement au milieu. Les lignes sont d'une seule portée sans pylône, c'est un peu vertigineux. Culminant à plus de 3330 mètres d'altitude, le sommet du Pic Blanc offre un paysage absolument époustouflant, été comme hiver. On admire à 360 degrés, sur des centaines de kilomètres autour, les plus grandes montagnes des Alpes, et bien sûr, le Mont Blanc. C'est bien simple. Par temps clair, on voit un cinquième de la France. Ce panorama est même classé 3 étoiles au guide Michelin. Vous pourrez donc admirer les merveilles du Pic Blanc en montant et en descendant en télécabine. Il y a même des visites guidées organisées. Voyez ça avec l'Office de tourisme. Mais si vous le sentez, vous pouvez redescendre en randonnée. C'est assez sportif. En VTT, ça l'est encore plus. Et en hiver, le ski ici est réservé aux plus aguerris. D'ailleurs, avec ses 16 km, la piste de la Sarenne est la piste noire la plus longue d'Europe.
19: Moi, je recommande à tout le monde, famille, amis, c'est la piste de la Sarenne de nuit. Donc vous montez avec le dernier télécabine, là, coucher de soleil, c'est magnifique quand on est là-haut. Et ensuite, une fois que c'est de nuit, on descend, bien accompagné, bien sûr. J'y suis allée avec des amis ou de la famille qui n'étaient pas forcément des grands skieurs. C'est un très très beau souvenir.
17: Nous voilà donc redescendus, d'une manière ou d'une autre, du Pic Blanc. Le deuxième endroit que j'aimerais vous faire découvrir à l'Alpe d'Huez, c'est le lac Besson. Une balade magnifique à faire en toute saison, accessible à tout le monde. On y accède à pied, en raquette, mais surtout en navette, mise en place par la station. Le lac est juste à la sortie, c'est l'endroit idéal pour un pique-nique en famille. En plus, on peut aussi se balader sur le plateau et longer 3 lacs en enfilade. C'est plutôt plat, ça se fait en 45 minutes. La vue plongeante sur la vallée, avec les lacs en premier plan, est totalement merveilleuse.
19: Bon, là, tu vois, il y a toute la vallée du Grésivolant là-bas.
20: Je vois bien.
19: Et puis là, t'as toute la chaîne de Beldon que tu vois d'ici.
20: Avec les lacs en avant-plan, ouais. Non, franchement, c'est d'avoir des lacs de cette qualité-là en termes de... Tu vois, c'est un peu vallonné, ça monte pas trop pour venir voir. Avec la vue que t'as derrière, c'est juste... Tu vois, moi, parfois, ça me fait cette impression que c'est presque pas réel, tu sais, dans la perception, dans la vision. Tellement c'est beau, puis selon la lumière, la qualité du ciel, les couchers de soleil sont absolument majestueux.
17: Et si vous cherchez encore d'autres choses à faire, luge d'été, golf, patinoire, spa, randonnée balisée, l'Office de tourisme vous donnera des tas d'autres idées, des activités sportives ou relaxantes pour tous, été comme hiver. Bref, vous vous régalerez dans cette station qui cumule 300 jours de soleil par an.
19: Il y a un dicton. À l'Alpe d'Huez, soit il fait beau, soit il fait nuit. On est sur un sommet, mais ça fait comme un plateau. Quand on est un peu plus haut, sur 2000 et tout ça, en fait, on voit la station. Et tout autour, c'est un champ de nuages, comme si c'était une île. C'est pour ça qu'on appelle l'île au soleil.
17: Et oui, je vous avais dit au début de l'épisode que les épreuves olympiques organisées ici ont dû se tenir de nuit. Cette île au soleil, c'est la station la plus ensoleillée d'Europe. Tellement qu'en 1968, le soleil faisait fondre la glace de la piste de bobsleigh. Il fallait donc la refroidir pendant des heures avant de pouvoir concourir. Et c'est pourquoi l'Alpe d'Huez a inventé le bobsleigh de nuit. Si vous avez encore un petit peu de temps devant vous, si votre week-end n'est pas terminé, j'ai une dernière idée pour vous. On va visiter l'église Notre-Dame-des-Neiges et je vais vous expliquer comment le sport a financé sa construction d'une façon que vous n'imaginez même pas. On est maintenant devant Notre-Dame-des-Neiges, la fameuse église du centre du village qui n'a pas son pareil ailleurs. Inaugurée en 1969, elle surprend par son architecture contemporaine. Elle est ronde et sa toiture en cuivre fait penser à une tente. Elle est également célèbre pour ses vitraux colorés réalisés par l'artiste isérois Arcabas, l'un des plus grands artistes de l'art sacré contemporain.
19: C'est une figure du patrimoine de la station. Mais après, il y a cet orgue, effectivement, à l'intérieur, en forme de main, avec une forme de sonorité assez particulière qui est très appréciée de certains férus du son et de l'orgue des églises.
17: L'histoire de cette église commence en 1944, Quand un résistant du nom de Jean Le Boucher fait le vœu, après la bataille de l'Alpette, de construire une église à l'endroit où il a survécu. S'il est associé au projet sur le plan de la conception symbolique, c'est bien le père Jaap Rotten, un prêtre néerlandais, qui porte la réalisation concrète de cette église. La légende dit qu'il organisait des tournois de boxe et récupérait un franc par canette de bière vendue pour financer la construction. Aujourd'hui, on y donne des concerts de musique classique et parfois bien plus électronique. Il y a deux choses à ne pas rater à l'intérieur. Les 13 vitraux d'arcabas et l'orgue, une main dressée vers le ciel, les tuyaux logés dans les doigts. Absolument unique au monde. On pourrait aller jusqu'à imaginer que cette main représente un gant de boxe. Car oui, le sport, c'est l'âme de l'Alpe d'Huez. Mais la culture est bien là, aussi solide qu'inattendue. Mais ça, vous le découvrirez quand vous viendrez.
1: Merci Célia Bruni-Romand d'ici Isère pour ce tour de l'Alpe d'Huez. Pour écouter cet épisode du podcast Partir ou un autre, rendez-vous sur ici.fr. À suivre dans quelques instants le Tour de France, 19e étape ce vendredi entre Gap et l'Alpe d'Huez. On retrouve nos envoyés spéciaux sur le Tour juste après Black Wonderful Life sur votre radio ici.

0: souvenirs de l'année 1986 avec Wonderful Life du groupe Black. Soyez les bienvenus si vous nous rejoignez, j'espère que vous allez bien. Nous partons à présent sur le Tour de France. Aujourd'hui, les coureurs doivent relier Gap à l'Alpe d'Huez, près de 128 km. Un sacré parcours de montagne que nous suivons toute l'après-midi jusqu'à l'arrivée sur votre radio ici.
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0: Le Tour de France que normalement nous devons retrouver pour faire un point sur cette 19e étape qui relie aujourd'hui Galp à l'Alpe d'Huez. Une étape de montagne avec quand même quelques cols, 128 km à parcourir. Et nous retrouvons nos envoyés spéciaux sur le Tour de France. Les coureurs ne sont pas encore partis, ils partent à 14h. Mais bon, ils se préparent et on voit un peu où ils en sont avec Thomas Coignac. Bruno Blanza, bonsoir, Thomas Coignac.
2: Bonjour et bienvenue ici. Bonjour et bienvenue sur la route du Tour de France. Effectivement, avant cette avant-dernière étape de ce Tour 2026, nous sommes effectivement en direct du départ ici à Gap pour l'étape la plus courte de ce Tour, hein, 128 km, mais une étape qui fait peur quelque part aux coureurs du Tour de France après une arrivée en altitude hier à Orcières-Merlette. Eh bien, c'est l'Alpe d'Huez, le mythe qui va

0: s'ils peuvent rompre ou pas. Ça, c'est une interrogation. Et puis, le maillot est à poids également avec le Français Valentin Paré-Peintre. Sera-t-il capable d'être le vrai leader du classement de la montagne ce soir? Toutes ces interrogations, nous aurons les réponses.
1: Merci.
0: Qui va démarrer sous le soleil.
1: Merci Bruno, merci Bruno. La connexion est vraiment mauvaise, mais on vous retrouve dans une petite demi-heure, juste après les journaux de 14h pour faire un point. Ça sera d'ailleurs le début de la course. À tout à l'heure.
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3: Une petite info pratique pour les habitants de Cours-de-Manche. L'agence postale située 13 rue du Collège prend ses congés d'été à partir de demain, samedi. Réouverture le jeudi 13 août. Fermeture également de la mairie de Crane-en-Champagne du lundi 27 au vendredi 31 juillet. Dimanche, la fête foraine revient au bord du lac de Montsigné. Pêche au canard, jeux de pince et d'adresse et une nouveauté, une chasse à la mascotte en plus des autres attractions. De quoi passer des journées de vacances inoubliables en famille, entre deux baignades sur la base de loisirs jusqu'à la fin du mois d'août. Et on termine avec une annonce de collecte de sang lundi prochain à Mamers. On le rappelle régulièrement, les besoins sont pressants et en cette période de chaleur plus ou moins intense, il est particulièrement recommandé de bien s'hydrater avant le don, environ un demi-litre d'eau. Même chose après, en plus de la collation offerte. Rendez-vous de 15h30 à 19h à la salle des fêtes de Mamers, place Carnot. Inscrivez-vous facilement et rapidement sur le site internet de l'EFS.
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Combien de fois l'avez-vous chanté cette chanson, Daniel Balavoine et Laziza, sur votre radio locale ici même? Bonjour, bienvenue à tous, c'est Hugues Gébert, je vous accompagne pour une après-midi musicale. Alors j'espère que les boissons sont bien au frais, que vous êtes confortablement installés, car vos chansons préférées, celles d'hier et d'aujourd'hui, sont à venir jusqu'à 17h. Avant de retrouver Tom Vanier et nous conter vos petits plaisirs de l'été, on va s'écouter une nouveauté sortie il y a quelques jours, c'est Bruno Mars avec On My Soul.

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1: Alors, je vais peut-être être un peu cliché, mais ça date de l'adolescence.
2: Quel morceau va devenir la bande originale de votre été ? Réponse en allant à votre rencontre aujourd'hui. Et on peut dire que les goûts et les styles, ben, ils sont variés.
3: Je dirais que c'est Café Con Ron de Bad Bunny.
4: Pour la mañana, café, pour la table de ron.
3: Parce que tout de suite, dès les premières notes, je peux pas m'empêcher de bouger. C'est une musique qui appelle le soleil et la bonne humeur.
2: Quelle est votre chanson de l'été ?
1: Alors, je vais peut-être être un peu cliché, mais ça date de l'adolescence. J'ai gardé cette chanson de « Est-ce que tu viens pour les vacances ?»
5: Est-ce que tu viens pour les vacances ?
1: Tous les ans, avec mes parents, on allait au même endroit et je retrouvais mon cercle d'amis. On s'écrivait, on correspondait par courrier toute l'année. Et la question, c'était « Est-ce que tu viens pour les vacances ?» Donc, c'est ma chanson.
6: « Sans erreur » de l'artiste Sarthe. Je trouve que c'est une chanson qui reste facilement dans la tête et c'est vraiment une musique de l'été, je trouve.
7: « Money Trees » de Kendrick Lamar. « Because Halleberry, ah, hallelujah ». Cette musique, elle m'inspire... Le moment où tu te poses sur une crique avec une enceinte, une bouteille d'ice tea bien fraîche et que tu prends le soleil, elle dure super longtemps en plus. Donc vraiment, c'est l'été pour moi.
8: Mon morceau de l'été, moi, c'est Oudi et Stony Stone. Il sonne super bien pour l'été. En termes de musicalité, de rythmique et même de paroles, etc. Ça envoie toujours très très fort, c'est toujours très efficace de mon côté.
2: De la musique latine, des classiques des années 80, 90, du rap. L'été sonne à merveille en vous écoutant. Mais bon, selon moi, rien ne vaut la playlist Ici Mène pour un bel été musical.
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0: Yann Muller avec les oies sauvages. Ah, c'est sûr, c'est une autre ambiance que la version de Michel Delpech. Allez, un classique maintenant. On est en 1995. La voix envoûtante de Gwen Stefani. Don't Speak de No Doubt sur votre radio locale ici même.
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1: Ici même, il est 14h, on fait un point sur l'information.
2: Des mobil-hommes réduits en tas de ferraille, une cinquantaine de maisons détruites. Le premier bilan du grand incendie en cours au nord du bassin d'Arcachon. Un feu XXL, des conditions pires que lors des méga-feux de 2022, dit la préfète de Gironde. En 24 heures, la surface brûlée a quadruplé. Elle atteint désormais 10 000 hectares. À seulement quelques kilomètres plus au sud dans les Landes, l'évacuation du centre-ville de Biscarrosse se poursuit face à la progression d'un autre feu. Les résidents d'un EHPAD mis à l'abri, tout comme 25 000 habitants et vacanciers dans ce département, les flammes ont parcouru 2500 hectares pour soutenir les pompiers français. Emmanuel Macron fait appel à la solidarité européenne. 6 appareils sont en route. 2 Canadair croates, 2 bombardiers d'eau portugais et 2 hélicoptères tchèques et slovaques. Les pompiers qui comptent dans leur rang 27 blessés, dont un victime d'une fracture à la cheville après l'explosion d'une bouteille de gaz. Face à ces feux, le maire de Bordeaux appelle les vacanciers en direction des zones sinistrées à reporter leur départ dès aujourd'hui. Le sud-ouest et le nord-est sont en rouge. Côté départ sur la carte Bison Futé, tout le reste du pays est en orange. Des trajets compliqués demain au départ et à l'arrivée de la gare d'Austerlitz à Paris. Le déminage d'une bombe de la Seconde Guerre mondiale découverte dans le Val-de-Marne entraîne l'arrêt du trafic des trains entre 10h et 15h. C'est inédit sur le Tour de France. 2 ascensions de l'Alpe d'Huez en 2 jours. La première aujourd'hui, 123 km au programme avec un départ fictif donné à l'instant depuis Gap et toujours plus de 4 minutes d'avance pour le maillot jaune Tadej Pogacar.
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3: Et effectivement, le Tour de France renoue aujourd'hui avec ce qui est peut-être sa montée la plus mythique. Ça faisait depuis 2022 qu'on n'était pas venu ici au sommet de l'Alpe d'Huez. Et vous l'avez dit, on y sera aussi demain. Double dose d'Alpe d'Huez aujourd'hui et demain pour ce qui est une demi-finale aujourd'hui et une finale demain de ce Tour de France, même s'il restera la butte Montmartre. Ce sont 2 jours pour tout renverser, pour peut-être aller chercher une place sur le podium pour Paul Sexas, la jeune pépite française de 19 ans, quatrième au classement général sur le podium, voire plus si affinité. Les coureurs viennent de quitter Gap. Ils vont parcourir les routes du col Bayard, du col du Noyer. Il sera compliqué ce début d'étape avant une longue transition, la montée vers le col d'Ornon et l'arrivée au Bourdoisan pour la montée de l'Alpe d'Huez et ses 21 virages mythiques. Vous suivez tout ça tout l'après-midi sur votre radio ici.
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1: Ciel voilé aujourd'hui en Sarthe et ce dans l'ensemble du département. Côté température, on frisera les 30 degrés sans jamais les dépasser. Météo France annonce par exemple 27 degrés dans le nord Sarthe comme à Moulins, le Carbonel, 28 à Suré et à Mamers, 29 degrés à Loué et Tény, 29 également à Ivry-le-Paulin et La Flèche et enfin 29 prévus au Grand Lucé et quartier Ronceret au Mans.
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0: Le tube international, la Isla Bonita d'une star internationale, Madonna, évidemment sur votre radio locale ici même, car vous êtes bien au cœur de 3h30 de chansons de votre playlist préférée. Allez, on reste sur notre lancée avec trois chansons françaises à la suite. Le Sud de Nino Ferrer, Pierre de Maher avec son dernier titre Je pense à vous et France Gall, Calypso.
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c'est la rencontre de Nadia Simon et Laurent Sureau. Un duo qui crée un univers pop, trip-hop singulier, porté par la voix puissante de Nadia et les textures électro-percussives de Laurent.

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0: Calypso et France Gall, rien que pour vous. Vous écoutez ici même et vous avez bien raison. Il est temps de rejoindre tout de suite nos journalistes en direct du Tour de France. Aujourd'hui, grosse étape de montagne avec une arrivée à l'Alpe d'Huez.
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3: Et elle est bien partie, cette 19e étape du Tour de France entre Gap et l'Alpe d'Huez. On a passé la première des difficultés, le col Bayard qui était juste situé au départ de Gap. Et c'est un Français, Valentin Paré-Peintre, qui est passé en tête et qui devient virtuellement le leader du classement de la montagne. Lui qui porte déjà le maillot à pois, mais par procuration, puisque c'est Tadej Pogacar qui est en tête de ce classement. Paré-Peintre dans un groupe de 43 coureurs, gros groupe qui s'est échappé avec notamment également Lenny Martinez, le deuxième Français le mieux classé au général. Bruno Blanza, on vous retrouve, vous êtes sur la moto ici, piloté par Selim Guerribi. Avant ça, ce matin, vous étiez au départ à Gap, au bus. Qu'est-ce qu'on vous a dit sur cette étape? Comment est-ce qu'on l'appréhende dans le peloton?
4: Ouais, mais c'est un petit peu ça, Thomas, c'est le bon terme. Il y a un mélange d'appréhension, mais également d'excitation, parce que il y en a beaucoup, à l'image de Paul Sexas, qui vont découvrir l'Alpe d'Huez sur un Tour de France. Et ça, c'est quelque chose de très particulier. D'ailleurs, il en parlait, le prodige français, hier. Il ne nous disait pas au micro, attention Pogacar, attention Del Toro, attention un tel ou un tel. Il nous disait attention au public, par exemple, parce que on attend peut-être 450, 500 000 supporters, spectateurs dans cette montée, et c'est ça qui est aussi compliqué, une montée qui est difficile sur les premiers lacets. Donc oui, c'est l'étape la plus courte de ce Tour de France, mais par contre, comment appréhender la montée finale, ça c'est une vraie question. Il y en a comme Valentin Paré-Peintre qui joue le classement du maillot de la montagne, donc lui il était plutôt optimiste, mais c'est vrai qu'on attend de voir un petit peu ce que ça peut donner tout à l'heure.
3: Et à noter dans ce groupe de 43 coureurs qui a pris les devants, la présence également de Richard Carapaz, l'équatorien, 10e au général et surtout vainqueur hier à Orsières.

0: Occasion, eh bien le club a besoin de bénévoles pour différentes missions, entrée et contrôle des billets, restauration et buvette, ou encore sécurité et accueil du public. Pour ça, eh bien rendez-vous sur le Facebook du Sablé FC. Il y a un petit formulaire d'inscription à remplir et vous avez juste à choisir la mission qui vous intéresse.
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0: Alain Souchon à l'écriture, Laurent Voulzy à la composition et Véronique Jeannot au chant aviateur sur votre radio locale ici Maine. Avant de retrouver toute l'actualité à 15h, Back to the 90s, on est en 1997, Louise Attaque sort son premier album éponyme, le début d'un immense succès dans l'Hexagone. Gaëtan Roussel nous raconte l'histoire de Léa. Bon après-midi à tous.
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2: Des rafales jusqu'à 80 km/h. Les conditions météo très défavorables compliquent un peu plus le travail des pompiers en Gironde. Le feu a parcouru 10 000 hectares au nord du bassin d'Arcachon. 53 maisons et tout un camping sont détruits. Pas de blessés heureusement chez les habitants et les vacanciers. 27 par contre chez les pompiers. Quelques kilomètres plus au sud dans les Landes, on en est à 25 000 évacués. Le centre-ville de Biscarrosse continue de se vider. Les habitants et les touristes dirigés vers la station balnéaire et vers Mimizan. 2500 hectares parcourus par les flammes en 24 heures. Dans le Var, les pompiers attendent eux l'arrivée des orages car le feu est toujours actif. Demain, entre 30 et 50 mm de pluie sont espérés. Point complet sur tous ces incendies à retrouver dans nos articles en direct sur ici.fr. La loi d'urgence agricole renvoyée devant le Conseil constitutionnel. Les insoumis et les écologistes annoncent saisir les sages après l'adoption définitive du texte qu'ils estiment contraire à plusieurs points de la charte de l'environnement, notamment sur le doublement des volumes d'eau retenue dans des bassines. Même rallongé d'une semaine, le bilan des soldes d'été s'annonce morose. Moins 11% de clients dans les magasins, selon les chiffres d'une société spécialisée. Dans les mesures de fréquentation, une baisse encore plus remarquée lors des canicules. Moins 18%, par exemple, le 24 juin, alors qu'il faisait 40 degrés sur une large moitié nord du pays. Explication entre grimpeurs aujourd'hui sur le Tour de France à l'assaut de l'Alpe d'Huez. On n'y est pas encore. Il y a d'abord 128 km à parcourir au milieu d'une foule compacte. 600 000 spectateurs attendus.
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3: Et il y a d'abord dans cette 19e étape du Tour, le col du Noyer. On est quasiment au sommet. Bruno Blanza sur la moto ici, derrière l'échappée de 42 coureurs.
4: Effectivement, ils sont devant nous et ça monte à un sacré rythme, hein, très honnêtement Thomas. On a vu Tige Benoît, l'équipier de Paul Sexas, en dernière position lorsqu'ils sont passés devant nous, comme s'ils voulaient peut-être s'économiser pour suivre ensuite et équiper, être prêt pour la montée ensuite effectivement. Et on les voit beaucoup se ravitailler, 30 degrés hein, sur le Tour de France cet après-midi et pas mal de monde dans ce col, c'est toujours très sympa à voir.
3: Le col du Noyer, deuxième difficulté de la journée avant une longue partie plate. Puis le col d'Ornon et évidemment l'Alpe d'Huez, les 21 virages montés mythiques du Tour de France au sommet de laquelle Tadej Pogacar ne s'est jamais imposé, de quoi peut-être donner des envies au maillot jaune. On suivra tout ça tout l'après-midi sur votre radio ici.
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1: Ciel voilé aujourd'hui en Sarthe et ce dans l'ensemble du département. Côté température, on frisera les 30 degrés sans jamais les dépasser. Météo France annonce par exemple 27 degrés dans le nord Sarthe comme à Moulins, le Carbonel, 28 à Suré et à Mamers, 29 degrés à Loué et Tény, 29 également à Ivry-le-Paulin et La Flèche et enfin 29 prévus au Grand Lucé et quartier Ronceret au Mans.
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0: Be yourself, no matter what they say. Sois toi-même, peu importe ce que les autres disent. Sting et Englishman in New York. On continue d'écouter vos musiques préférées avec trois chansons françaises à la suite. Françoise Hardy et VIP, le duo Jack et Carla avec La Recette et Laurent Voulzy qui nous chante la bien nommée Bélier en mer, Marie Galante bien sûr.
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0: chanson qui donne envie de prendre le bateau à Quiberon, direction Belle-Île. Laurent Voulzy, Belle-Île en mer, Marie Galante sur votre radio locale ici même. Mais rejoignons dès maintenant nos journalistes en direct du Tour de France. Les coureurs arrivent à l'Alpe d'Huez aujourd'hui.
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3: Le calme avant le bruit et la fureur de l'Alpe d'Huez dans cette 19e étape du Tour de France. On est à 60 km du pied de cette montée mythique. Une quarantaine d'hommes à l'avant. 3 minutes 20 d'avance sur le peloton. On va surveiller évidemment Paul Sexas dans cette montée de l'Alpe d'Huez. Quatrième au général. À 20 secondes du troisième, le maillot blanc, Isaac Del Toro. Écoutez Julien Jurdi, le directeur sportif de l'équipe Décathlon CMA-CGM.
4: Pendant le briefing, on a présenté beaucoup de choses. On n'a pas parlé une seconde, par exemple, du maillot blanc. Voilà, donc c'est de faire la meilleure étape possible. Mais voilà, on ne fait pas spécialement un focus. On sait que ça viendra naturellement. Il faut que Paul fasse un bon départ et bien sûr un beau finish. On sait que l'Alpe d'Huez, c'est malgré tout long. Il faut savoir gérer ses émotions parce qu'on sait qu'il va avoir une effervescence assez folle durant ces 13 km. Est-ce qu'on sera devant Del Toro ce soir ou pas? Voilà, on va faire le maximum aujourd'hui, individuellement et collectivement. Et puis voilà, on fera le point ce soir.
3: Bruno Blanza sur la moto ici. Que penser du plan de l'équipe Décathlon?
5: Ben, jamais ils n'ont parlé du maillot blanc, jamais ils n'ont parlé ouvertement du podium hein, depuis le début de ce tour. On sait qu'ils restent ambitieux, les décathlons CMA-CGM, forcément pour Sexas, et que ce serait un tour réussi. Mais eux jugent le tour du jeune prodige français jusqu'à présent totalement réussi. C'est une découverte pour lui, il est par moments avec les meilleurs. La dernière fois, il a lâché une minute dans une étape de montagne. Donc on attend de voir, mais très honnêtement, on a quand même envie de voir Sexas à l'attaque et aller à la bagarre avec Del Toro. Il y a 20 secondes d'écart.
3: Exactement, et rappelons qu'il n'a que 19 ans, Paul Sexas, et qu'effectivement, il n'a jamais monté en compétition, en tout cas, l'Alpe d'Huez, col mythique du Tour de France. Les coureurs qui reviennent pour la première fois sur le Tour depuis 2022, on sera au pied bien environ de 17h. D'ici là, vous suivez cette étape tout l'après-midi sur votre radio ici.
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6: Info recyclage, une distribution de sacs jaunes aura lieu à Saint-Calais demain samedi 25 juillet de 8h30 à 11h30 sous les Halles avec le concours du Civalorme. Pensez à vous munir d'un justificatif de domicile. L'été, c'est la saison idéale pour aller au ciné. Il fait frais dans les salles et en plus, les jeunes cinéphiles de Sablé-sur-Sarthe profitent en ce moment de l'offre Sablé Ciné. De quoi s'agit-il pour les enfants dès 3 ans et jusqu'à 17 ans qui habitent à Sablé? C'est 2 places de cinéma à 2 euros l'unité à utiliser pendant les vacances scolaires. À retirer en mairie sur présentation d'un justificatif.

0: On est en 1991. La charmeuse de serpent, ça c'était le nom de l'album. Mais là, c'était bien Tout ce qui nous sépare. Jill Kaplan sur votre radio locale. Ici mène tout de suite un classique. Jeanne Masse, cet ancien numéro 1 du top 50 pendant plusieurs semaines. Johnny Johnny.
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3: 6h31, c'est l'heure de l'info d'ici, direction rue Audin, près du Mont, pour l'ouverture du magasin IKEA. Certains Sartois l'attendaient depuis une dizaine d'années. C'est un magasin compact, bien moins grand que celui de Tours. Mais forcément, hier à l'ouverture, il y avait du monde.
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1: 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Un point sur l'information.
2: Des soignants rappelés, des opérations non urgentes annulées. L'Agence régionale de santé de Nouvelle-Aquitaine déclenche le plan blanc dans les hôpitaux de Gironde et des Landes. Les deux départements touchés par des feux monstres et toujours hors de contrôle. Au nord du bassin d'Arcachon, un hôpital privé s'apprête à être évacué à Arès. Au même moment, l'évacuation du Cap Ferret se poursuit avec des rotations de bateaux. Au total, 35 000 touristes et habitants sont mis à l'abri face à la progression des flammes. Elles ont parcouru 10 000 hectares. C'est le plus gros feu de l'année. Dans les Landes, les habitants de Biscarrosse obligés eux aussi de fuir face à l'avancée d'un mur de flammes et de fumée. Des images de chaos à retrouver dans notre article en direct sur ici.fr. Dans ce département, on compte 25 000 évacués et une centaine de maisons et de bâtiments touchés par les flammes. Pour soutenir les pompiers français, Emmanuel Macron fait appel à la solidarité européenne. 6 appareils sont en route, 2 Canadair croates, 2 bombardiers d'eau portugais et 2 hélicoptères tchèques et slovaques. Après le doublement des franchises médicales, le gouvernement annonce une autre mesure d'économie pour la sécu. Les consultations chez les chirurgiens dentistes, les trajets en ambulance ou encore les genouillères seront prochainement moins bien remboursées. D'office, la part des mutuelles va donc augmenter, avec pour conséquence le risque de voir les tarifs eux aussi monter en flèche. 21 virages en ligne de mire sur la route du Tour de France à l'assaut de l'Alpe d'Huez à la fin de cette 19e étape et ce finish qui s'annonce musclé, mais pour l'instant on en est encore à peu près à un peu plus de la moitié de l'étape.
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3: Et 42 coureurs sont à l'avant à 52 km de l'arrivée à l'Alpe d'Huez. 7 Français dans cette échappée, dont probablement la meilleure chance tricolore, Lenny Martinez. Les échappés, vous êtes derrière eux, Bruno Blanza, qui viennent de sortir de la zone de ravitaillement.
4: Oui, ce que je voulais vous dire, c'est que ça fait plusieurs fois que ça se présente à chaque fois. Alors, ils sont nombreux, plus de 40, et ce n'est pas évident. Mais à chaque fois, par terre, il y a des bidons, des musettes qui traînent. C'est peu habituel hein, depuis le début du tour. Et ça prouve probablement que l'échappée, elle roule assez vite sur ces routes sinueuses. Là, on est dans une descente où ça tourne à droite, à gauche, très, très rapidement. D'où la vigilance également des coureurs à l'avant.
3: Et plus de 4 minutes d'écart pour ces hommes de tête. L'écart qui a augmenté. On était redescendu autour des 3 minutes. À voir s'ils résisteront au retour du peloton. Vous suivez cette 19e étape tout l'après-midi sur votre radio ici.
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1: Ciel voilé aujourd'hui en Sarthe et ce dans l'ensemble du département. Côté température, on frisera les 30 degrés sans jamais les dépasser. Météo France annonce par exemple 27 degrés dans le nord Sarthe comme à Moulins, le Carbonel, 28 à Suré et à Mamers, 29 degrés à Loué et Tény, 29 également à Ivry-le-Polin et La Flèche et enfin 29 prévus au Grand Lucé et quartier Ronceret au Mans.
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0: l'heure, on vous avait prévenu, on vous offre le meilleur de la musique d'hier et d'aujourd'hui. On est ensemble jusqu'à 17h et votre radio locale ici mène, met en lumière des endroits où il fait bon passer un moment au cours de l'été. Bienvenue au domaine zoologique de Pêcheraie, au Breil-sur-Mérise. Et depuis lundi, on s'approche de quelques espèces du parc et disons-le, Fabien Aubric, ce n'est pas avec le plus sympa des animaux qu'on conclut cette semaine à Pêcheraie.
1: Vous avez tout à fait raison. Au top mignonnerie, il est plutôt bas de classement, c'est un petit peu le stade lavallois. Il y a de sacrés oiseaux qui sont devant nous, Émilie.
2: Oui, on a du coup des vautours fauves. C'est des vautours qu'on va pouvoir retrouver en France, surtout dans le Grand Causse, les Pyrénées ou les Gorges du Verdon.
1: Émilie, soigneur animalier, répond aux questions des enfants de l'école de Brou, en Eure-et-Loire, à propos du vautour.
3: Qu'est-ce qu'ils mangent ?
2: Donc les vautours, ils vont manger que des animaux morts. Donc ils vont laver la nature comme ça, en mangeant tous les animaux qui sont morts. Ça va permettre d'éviter d'avoir ces animaux morts dans la nature. C'est un peu nos éboueurs de la nature.
1: Ils se nourrissent exclusivement d'animaux morts ou ils ont une alimentation qui est un peu plus variée quand même ?
2: Ils se nourrissent que d'animaux morts, que de carcasses, c'est vraiment des charognards. Ils ont un bec très puissant pour pouvoir arracher la peau des animaux morts. Ils ont une petite collerette au niveau de la base du cou qui va leur servir de mettre la tête dans les carcasses pour pouvoir manger sans se salir le plumage.
1: Bon petit déjeuner avec Itimens.
3: Pourquoi ils mangent que des animaux morts ?
2: Parce que leur système est adapté. C'est aussi physiquement, ils vont pas avoir des grosses pattes comme certains aigles qui vont avoir des grosses serres. Ils vont pas avoir de pattes très puissantes pour attaquer des animaux, donc ils vont juste manger les animaux qui sont morts.
3: Comment il peut savoir qu'il est endormi ou mort ?
1: L'animal, c'est pas une mauvaise question ça, l'animal à terre. Comment savoir s'il est vraiment bien mort ?
2: Donc ils vont faire plusieurs rondes, et ils vont voir s'il bouge ou pas. Ils vont utiliser ce qu'on appelle le vol plané. Ils vont monter en haut des falaises, ils vont se jeter des falaises, ouvrir les ailes, ils vont planer et utiliser tout ce qui est thermique, donc les courants d'air chaud, d'air froid, pour pouvoir monter ou redescendre.
3: Bah, pourquoi ils ne volent pas ?
2: Nos vautours qui sont là, on en a 4, on en a 3 qui sont visibles, il y en a un qui est caché derrière les rochers, il a tendance à se cacher. Ils ont tous été accidentés dans la nature, souvent ils peuvent se prendre les lignes de tension. Donc du coup ils sont tous dans l'incapacité de voler. Donc ils ont été récupérés dans ce qu'on appelle un centre de soins. Et du coup ils nous les ont confiés pour qu'on s'en occupe. Ce qu'on a mis en place au sein du domaine de Pêcheraie, c'est que ces vautours-là, vu qu'ils viennent de l'état sauvage, tous les petits repartent à l'état sauvage.
3: Pourquoi vous relâchez les petits ?
2: Ils ont une génétique intéressante. On a un jeune vautour qui est né l'année dernière, qui est reparti en Bulgarie à l'état sauvage.
3: Ils ont quel âge ?
2: Donc ils ont, vu que ça fait une quinzaine d'années qu'ils sont là, ils ont plus de 15 ans, on n'a pas l'âge exact, vu qu'ils viennent de la nature.
3: Ils survivent jusqu'à combien d'années ?
2: Les vautours, ils vont vivre une trentaine d'années. Donc c'est une longévité assez longue, ils vont vivre 30 ans.
4: Merci !
5: Merci beaucoup ! Bonne journée !
4: Bonne visite !
1: Merci les enfants ! Merci pour les questions, pendant ce temps je me suis reposé, c'était cool.
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0: King, Stevie Wonder, Part-Time Lover sur votre radio locale ici même à 17h. Vous retrouverez les dernières informations, mais avant ça, on continue de vous partager les chansons que vous aimez. Tiens, qu'est-ce que j'ai à vous proposer? Julien Clerc et une certaine Françoise Hardy à l'écriture. Fais-moi une place.
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0: Étienne Dao et Paul Tatou, vous écoutez Ici Men. Il est grand temps de rejoindre les coureurs du Tour de France. Les Cadors approchent de l'Alpe d'Huez. On retrouve nos journalistes en direct de la montée mythique aux 21 virages.
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3: Et on est à 32 km de l'arrivée à l'Alpe d'Huez. L'échappée à 4 minutes 20 d'avance. Échappée qui se réduit à vue d'œil. Bruno Blanza sur la moto ici.
4: Exactement, on est juste derrière. On vient de dépasser Ben O'Connor, le leader de l'équipe australienne. Jaiko Alula, un petit peu plus tôt, le français Valentin Paré-Peintre, hein, qui pour le moment est provisoirement en tête du classement des grimpeurs, mais qui risque de voir Tadej Pogacar lui reprendre effectivement la tête de ce classement, épuisé après la journée d'hier. Tous ceux qui ont travaillé hier, qui étaient déjà devant depuis tout à l'heure, sont à la peine. On a vu Hirschi également, Alex Baudin, le français de l'IF, que l'on a dépassé également. Donc petit à petit, un par un, on les remonte, ces coureurs. Et très honnêtement, avec les 35 degrés sur la route du Tour, on les voit grimacer dans le dur. Et l'arrivée, elle n'est pas tout de suite. Et encore, il y aura effectivement l'Alpe d'Huez. Mais on est dans la troisième difficulté de la journée, ce col de deuxième catégorie.
3: Le col d'Ornon, effectivement. Et ils sont encore une vingtaine de coureurs à l'avant, toujours quelques Français parmi eux, dont évidemment Lenny Martinez, le 7e du classement général. Il y a aussi la présence de Bruno Armirail, l'homme des Hautes-Pyrénées, et puis deux coureurs de la Groupama FDJ, le Lotois Clément Brazafonso et le Normand Guillaume Martin. Derrière, il ne s'est pas passé grand chose dans les premières ascensions du côté des favoris. Pas de problème pour Tadej Pogacar, pour Paul Sexas, pour Remco Evenepoel. À noter que le Danois Mats Pedersen est passé en tête au sprint intermédiaire tout à l'heure du Perrier, de quoi quasiment sauf accident lui assurer d'être maillot vert. Et bien à la fin du Tour de France à Paris, ce serait sa première victoire. Les choses sérieuses vont commencer donc avec ce col d'Ornon, puis évidemment l'Alpe d'Huez qu'on vous fera vivre tout l'après-midi sur votre radio ici, cette arrivée mythique du Tour de France au programme de cette 19e étape.
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5: Une petite info pratique pour les habitants de Courdemanche. L'agence postale située 13 rue du Collège prend ses congés d'été à partir de demain, samedi. Réouverture le jeudi 13 août. Fermeture également de la mairie de Crane-en-Champagne du lundi 27 au vendredi 31 juillet. Dimanche, la fête foraine revient au bord du lac de Monsigné. Pêche au canard, jeux de pinces et d'adresse et une nouveauté, une chasse à la mascotte en plus des autres attractions. De quoi passer des journées de vacances inoubliables en famille, entre deux baignades sur la base de loisirs jusqu'à la fin du mois d'août. Et on termine avec une annonce de collecte de sang lundi prochain à Mamers. On le rappelle régulièrement, les besoins sont pressants et en cette période de chaleur plus ou moins intense, il est particulièrement recommandé de bien s'hydrater avant le don, environ 1 demi-litre d'eau. Même chose après, en plus de la collation offerte. Rendez-vous de 15h30 à 19h à la salle des fêtes de Mamers, place Carnot. Inscrivez-vous facilement et rapidement sur le site internet de l'EFS.
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Damien ou David, Next Summer, vous écoutez ici même et l'été est l'occasion pour les grandes familles de se retrouver. Et dans l'humour en tube, Fred Ballard a remarqué que ces réunions familiales en apprennent

0: beaucoup sur nous-mêmes.
1: Je sais que je suis un peu éclaté et tout, mais en vrai, je m'en bats les couilles. Je suis un peu moche depuis que je suis petit. C'est pas de ma faute, je suis né comme ça, j'ai pas fait de travaux.
2: Oui, c'est vrai que quand on se rend compte qu'on n'est pas le plus flamboyant de la portée, il faut toujours brandir l'excuse du 100% naturel. Hein. Pas de Botox donc pour Hakim Djemili, juste des gènes plastiques défectueux. Mais un gène comique prédominant.
1: C'est les ancêtres, ils sont dégueulasses de génération en génération. Chez nous, la mocheté, elle a pris de l'élan, ça fait longtemps qu'elle est là. C'est l'arbre généalogique, voilà. Moi, mon arbre généalogique, ça doit être un arbre à chat. Je sais pas c'est quoi le délire. En vérité, c'est les parents, hein. C'est les parents. Enfin, non. En vrai, non, ma mère, bien. Mon père un peu cuit, c'est ça qui nous a baisé, la vérité.
2: Mais oui, il suffit d'un chromosome pas ouf hein, pour tout faire foirer. Mais bon, il y a une forme de beauté dans les portraits de Picasso, hein, si ça peut en rassurer certains. Et puis, heureusement, on peut reconnaître des membres de sa famille éloignés autrement que par le physique.
3: Alors, vas-y, qui es-tu par rapport à moi ?
4: Mon arrière-grand-père.
3: Ouais, t'es mon arrière-grand-père, parce que les doigts... Ouais.
4: Père, votre arrière-grand-père.
3: Ok. Et donc toi, t'estimes que genre, on est potes, quoi, c'est... On est cousins, c'est ça ?
4: Ouais.
3: C'est quoi ton prénom ?
4: Athénaïs. Ouais.
2: Oui, dans certaines familles à particules, on se reproduit en masse, hein, donc exit la reconnaissance faciale. Hein, Paul de la part de Saint-Sernin implique la reconnaissance par le blaze. Il y a assez peu de Kevin hein, chez les Saint-Sernin, mais il y a Paul qui fait mariole et papy qui rigole, donc l'humour sauve de tout, même des arbres à chat généalogiques.
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0: George Harrison et le très spirituel My Sweet Lord. J'ai été ravi de vous accompagner en cette belle après-midi. À 17h, juste après les informations, vous retrouverez l'excellent Simon Peverelli qui vous parlera sport et loisirs. Mais tout de suite, Oria et Soirée Mondaine. Très bonne soirée à tous, à l'écoute d'ici même, bien sûr.
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1: Merci d'écouter Ici Mène, votre radio en Sarthe. Il est 17h. L'heure de faire un point sur l'actu locale avec Axel Canu. Bonsoir Axel.
2: Bonsoir Simon, bonsoir à tous.
1: Les morsures de chiens sur des facteurs se multiplient en Sarthe.
2: Une factrice a été attaquée à Fresnay-sur-Sarthe lundi, mordue au visage. Une information du Maine Libre confirmée par La Poste. La victime a subi une intervention chirurgicale sans greffe. Un mois plus tôt, même scénario pour une factrice saisonnière. Elle a été mordue à la cuisse avec une plaie plus superficielle. 4 attaques depuis le début de l'année en Sarthe, 33 dans la région Pays de la Loire. L'agression du maire de Beaumont-sur-Sarthe, ça s'est passé hier. Il a subi des coups au visage de la part d'un automobiliste qu'il a voulu recadrer pour sa vitesse excessive dans la commune. Stéphane Ramon assure qu'il va mieux malgré des contusions. Le maire d'Écommois alerte tous les parents d'un centre de loisirs sur leur téléphone après l'annonce d'enfants en primaire potentiellement intoxiqués suite à une sortie scolaire hier. Un enfant sur 8 a eu des vomissements après ce pique-nique. Des analyses doivent être menées. Un millier de pompiers encore mobilisés cet après-midi en Gironde pour tenter de limiter la progression de l'incendie qui ravage le Cap Ferret. 12 500 hectares détruits dans les Landes, aussi à Biscarrosse. Les flammes réduisent des forêts de pins en cendres et menacent les habitations. Vous entendrez dans le journal de 18h le témoignage d'une famille sarthoise en vacances là-bas. Pour éviter ce genre de scénario catastrophe en Sarthe, le préfet prolonge son arrêté de prévention en forêt jusqu'à la fin du mois. Pas le droit de circuler en voiture ou à moto dans les bois. Interdit aussi d'allumer sa cigarette ou un feu de camp à moins de 200 mètres de la lisière. C'est jusqu'au 30 septembre. Malgré ce risque d'incendie, il est élevé aujourd'hui en Sarthe. La commune de Mareuil-sur-Loire, près de la Flèche, est l'une des rares à célébrer un feu d'artifice demain soir. Sur sa page Facebook, la mairie se veut rassurante en disant que la commune ne se trouve pas dans une zone forestière et donc qu'elle n'est pas concernée par l'arrêté dont je viens de vous parler. Malgré tout, les feux de champs se sont multipliés ces derniers jours. Le Tour de France, l'arrivée de la 19e étape à l'Alpe d'Huez, c'est dans 11 km tout pile. Pour l'instant, 3 Français dans le groupe de tête, Bruno Armirail, Lenny Martinez et Clément Braz Afonso. Paul Sexas est juste derrière dans le groupe Maillot Jaune.
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2: Simon, c'est une journée agréable, une soirée, un début de soirée agréable.
1: Mais oui, avant votre présence, Axel d'autant plus, vous qui aviez mis le t-shirt un petit peu comme tout le monde hein, ici en Sarthe, c'est vrai, du soleil pour la fin d'après-midi, du soleil pour ce soir et du soleil pour demain, avec dans la fin de journée de samedi, un petit vent de nord-ouest. Les températures maximales demain vont grimper jusqu'à 31 degrés, donc pas besoin de sortir la doudoune, mais on pense à la crème solaire, c'est important. Dans le détail de demain après-midi, on aura 28 à Ciel-Guillaume, 29 à Mamers, 30 au Mans et la Ferté-Bernard, 31 à la Flèche et à Montval-sur-Loire. Sur la route, pas d'événement majeur. En gare du Mans, si vous avez prévu de prendre le train de 17h06 en direction de Nogent-le-Rotrou, alors si vous êtes sur le chemin, vous n'avez pas la peine de courir parce que ce train est supprimé tout simplement. Donc en direction, je le redis, de Nogent-le-Rotrou. Et puis s'il y a d'autres retards à vous signaler en gare donc du Mans, on sera votre relais. 02 43 29 10 10, le numéro à composer si vous-même vous êtes sur la route et témoin d'un événement majeur. Axel, on vous retrouve à 18h. À tout à l'heure.
2: Absolument.
1: Vous pouvez profiter de l'arrivée du Tour de France.
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0: finalement le seul chagrin d'amour qui nous fait danser et chanter. Chacun fait ce qui lui plaît sur votre radio locale, ici même.
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0: Très heureux de vous accueillir pour passer la fin d'après-midi à vos côtés en Sarthe. Soyez les bienvenus, bientôt le week-end, pas mal d'entre vous hein, d'ailleurs sont peut-être en week-end dans quelques heures. Il y a aussi ceux qui bossent, bon courage, j'ai un cadeau d'une valeur de quasiment 100 euros pour vous à vous faire gagner d'ici un peu plus d'une demi-heure. 4 places pour le Family Park en Touraine, un parc très sympa pour un bon moment en famille. Moment en famille que l'on peut aussi passer au château du Lude qui se visite tout l'été et plus particulièrement avec une chasse au trésor tous les dimanches, on en parle juste après le nouveau Benjamin Biolay. Et ce titre, lui aussi très estival, ça s'appelle Écran Total.

0: Alain Biolay qui nous emmène à la plage avec ce titre. Écran total, vous êtes à l'écoute d'Ici Men.
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0: Il y a plein de choses à faire en ce moment en Sarthe. C'est les vacances, mais ce n'est pas une excuse. Il y a d'autres choses, plein de choses à visiter, notamment le château du Lude. Avec nous ce soir, Sophie Cardraon, qui travaille notamment au château, pour vous faire visiter ce bel espace et puis également accueillir le public. Bonsoir Sophie.
3: Bonsoir.
0: Château, donc, on a plaisir à venir visiter avec ses magnifiques jardins. Dans ces jardins, une grande chasse au trésor tous les dimanches jusqu'à la fin août. D'abord, peut-être pour celles et ceux qui ne connaîtraient pas du tout le château du Lude. Comment il se présente, ce très très beau château, il faut le dire?
3: Alors, le château du Lude, donc, il se trouve dans le sud de la Sarthe. Et donc, du coup, c'est un ancien château fort qui a été transformé un peu au fil du temps. Donc, qui a ses quatre tours, ses douves, ses souterrains, et puis tous les intérieurs à visiter avec les salons, une bibliothèque et diverses salles entièrement meublées. Donc, voilà, on en a tous les aspects de ce qu'on peut imaginer d'un château au Lude.
0: Ouais, magnifique château avec, on le disait, des jardins très joli aussi. C'est dans ces jardins notamment qu'on peut en tout cas participer à une chasse au trésor. Enfin, on les aperçoit, ces jardins, quand on y participe.
3: Ah oui, oui, les jardins entourent le château, ils font partie de la visite. Donc il y a quand même 8 hectares de parc à visiter. On n'est pas évidemment obligé de tout faire. Et donc l'idée c'est de faire des chasses au trésor pour permettre aux familles notamment de visiter l'ensemble des jardins de manière un petit peu ludique sans voir le temps passer. Et voilà, donc la chasse au trésor, elle fait un circuit qui passe dans tous les endroits importants de ces jardins, de ce parc.
0: Et alors, qu'est-ce qu'on cherche? Quel est le trésor à trouver finalement? Si on peut le dire, peut-être que c'est une surprise, mais quelle est un petit peu l'histoire de cette chasse au trésor pour les jardins du château du Lude?
3: Alors, c'est une chasse au trésor qui nous entraîne sur les contes et légendes, puisque le comte du Lude a perdu son livre d'histoire préféré. Et donc, l'idée, c'est de le retrouver. Donc, à chaque étape, il y a une histoire qui est racontée, donc avec des contes et légendes qu'on connaît tous. Ça va des contes de Perrault, contes de Grimm, en passant un petit peu par de la mythologie. Et à chaque fois, il y a une petite énigme pour retrouver l'étape suivante. Et tout à la fin, normalement, les plus courageux arrivent jusqu'à l'endroit où le livre a été perdu. Et donc, en récompense, il y a une petite surprise qui attend les enfants à l'accueil.
0: On parle justement des enfants parce que c'est avant tout pour eux. C'est le public cible un petit peu. Les enfants de cette chasse au trésor, c'est pour quel âge exactement?
3: Moi, j'ai envie de dire à partir du moment où ils peuvent marcher, puisque ceux qui peuvent lire résolvent les énigmes et lisent l'histoire. Et puis les plus petits sont accompagnés généralement par leurs parents ou des adultes qui leur racontent l'histoire. Et eux, ils ont plaisir à retrouver plutôt les fiches en fait qui sont un petit peu cachées. Voilà, donc c'est plus le côté retrouver l'objet dans les jardins qui les intéresse.
0: Oui, parce qu'on peut rassurer les parents et les grands-parents, on s'ennuie pas quand on participe à la chasse, on regarde pas les enfants faire, on peut aussi s'impliquer et suivre l'histoire.
3: Eh bien oui, tout à fait. Donc en fait, on a même des adultes généralement qui font aussi, quand on a des petites chasses au trésor comme ça, ils s'amusent aussi à suivre le parcours. Et puis comme ça permet justement de faire un parcours, on est sûr de pas louper les endroits importants du jardin.
0: Bon, d'un mot, comment on réserve? On peut le dire, c'est inclus dans la place quand on arrive quand on paye directement. C'est inclus, on n'a pas à payer en plus.
3: Non, c'est inclus dans le billet d'entrée. Il n'y a pas de réservation, il n'y a pas de moment particulier où il faut commencer. Donc voilà, c'est vraiment libre. On fait ça quand on est prêt à partir en chasse. On prend la première énigme et puis on suit le parcours. Donc voilà, il n'y a pas de besoin de bloquer un créneau particulier. Il y a de la place pour tout le monde. Et puis oui, donc c'est inclus dans le billet d'entrée des jardins et éventuellement château et jardins pour ceux qui veulent aussi visiter le château.
0: Eh ben merci beaucoup Sophie, on viendra sans aucun doute. Et venez participer à cette belle chasse au trésor au château du Lude avec ses histoires, ses explications, ses mythes et légendes aussi. Merci beaucoup Sophie, très belle fin d'après-midi et à bientôt à l'écoute d'Ici Men.
3: Merci à vous également peut-être à ce week-end alors.
0: Peut-être à ce week-end, très bel été en Sarthe. Merci beaucoup Sophie, on poursuit ensemble en musique avec Runaway, One Republic qui arrive dans quelques instants et vous l'entendez derrière moi, Jean-Jacques Goldman.

0: titre pour vous réveiller si vous êtes en voiture, Runaway, One Republic, ou bien aussi pour vous faire tranquillement profiter si vous êtes chez vous déjà de retour du travail ou en vacances, au repos. Vous avez le droit de vous reposer en Sarthe. Icymène vous accompagne tout l'été. On vous fait vivre d'ailleurs le Tour de France, puisqu'Icymène est radio officielle, partenaire du Tour de France dans quelques instants. On vous fait vivre l'arrivée avec une remontée actuellement de Pogacar.
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0: téléphone. Cendrillon pour vous accompagner avec Issimène. Restez bien avec nous si vous êtes chez vous en voiture, que vous suivez ou pas le Tour de France, l'arrivée de l'Alpe d'Huez, une arrivée immanquable, c'est à vivre là tout de suite maintenant avec Issimène parce que c'est très disputé cette arrivée et Issimène, radio officielle du Tour de France, vous fait vivre l'arrivée avec nos journalistes présents sur place.
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2: Et on est à un peu plus de 2 km de l'arrivée de cette 19e étape du Tour de France sur les dernières rampes de l'Alpe d'Huez. Et Richard Carapaz, l'équatorien, est seul en tête. Mais derrière lui, Tadej Pogacar est en train de revenir. Le maillot jaune, extraordinaire aujourd'hui. Encore une fois, Tadej Pogacar qui a attaqué à 12 km du sommet de l'Alpe d'Huez et qui a déjà creusé plus de 2 minutes. Il a 2 minutes d'avance sur Remco Evenepoel, presque 2 minutes 30 sur Paul Sexas. Il a repris quasi tous les membres de l'échappée, juste devant lui, à 5 secondes devant Richard Carapaz qui a déjà gagné hier, et puis dans sa roue un Français tout de même, Lenny Martinez, qui était lui aussi dans l'échappée et eh bien qui tente de s'accrocher, alors que c'est plus difficile pour Paul Sexas dans le groupe qui se joue le podium. Il a dû laisser partir le Belge Remco Evenepoel tout à l'heure, et là c'est Isaac Del Toro, le Mexicain, le troisième du général, qui est en train de se détacher. On a quelque part la hiérarchie de ce Tour de France, Tadej Pogacar bien au-dessus de tout le monde, Remco Evenepoel le meilleur des autres, et ensuite Isaac Del Toro un tout petit peu plus fort que Paul Sexas. Voilà pour la situation dans cette Alpe d'Huez. On a eu une très grosse échappée avec beaucoup de Français, ils étaient 42 au début de cette étape qui avait pris le large, et puis finalement eh bien Tadej Pogacar est revenu, ça y est il revient sur Richard Carapaz. Ils sont désormais trois en tête, Carapaz, Pogacar et Lenny Martinez qui réussit pour l'instant toujours à s'accrocher. On est toujours en attente d'une victoire française dans ce Tour de France. Il va devoir faire l'impossible, Lenny Martinez, battre Tadej Pogacar à la pédale. Bruno Blanza, vous êtes juste derrière la ligne d'arrivée.
3: Oui, ce qui est assez dingue effectivement, c'est que tout est calculé chez Pogacar. C'est surtout ça que l'on voit, Thomas. Il a roulé tranquillement avec les hommes qui lui restaient. Il y a eu l'échappée, il a su maîtriser l'échappée, il attaque au bon moment, il le sait, il fait encore une énorme différence. Si vous imaginez, il est à deux doigts de confirmer, de valider qu'il est bien évidemment le meilleur et qu'il va aller chercher probablement un cinquième Tour de France, un troisième d'affilée. Et en fait, c'est là où il est dingue, c'est que
2: et il veut marquer l'histoire. Voilà, nouvelle attaque de Tadej Pogacar à 1500 mètres de l'arrivée, pas si franche celle-là, puisque Richard Carapaz et Lenny Martinez restent dans sa roue. S'ils gagnent pas, ces deux hommes, ils pourront avoir des regrets, parce qu'ils étaient trois aussi avec l'Américain Sepp Kuss, et ils se sont pas entendus, ils se sont regardés, ils ont préféré s'attaquer les uns les autres plutôt que de collaborer, et à cause de ça, Tadej Pogacar est revenu. Vous l'avez dit, Bruno, Tadej Pogacar très fort, mais les échappés peut-être ont manqué eh bien, de tactique, de sens tactique sur ce coup-là.
3: Oui, probablement, parce qu'ils le savent avec les oreillettes que Pogacar revient derrière, il y a énormément de bruit, hein. Effectivement, on l'a vu tout à l'heure dans cette montée de l'Alpe d'Huez avec eh bien, énormément de monde au pied, énormément de monde sur les 5 derniers kilomètres. C'est par moments un peu clairsemé quand on est au cœur de la montée, mais ils le savaient très bien. Alors c'est lui qui est en train de faire le train avec notamment Carapaz dans sa roue, mais on sent véritablement qu'à la flamme rouge, là, quasiment, il veut aller une nouvelle fois chercher une cinquième victoire cette année sur le Tour.
2: Ouais, ça, il l'aura. Hein. Il y aura probablement presque 7 minutes d'avance hein, tout à l'heure. Mais Pogacar remportera-t-il sa première étape à l'Alpe d'Huez? Carapaz réussira-t-il le doublé après hier à Orsières-Merlette? Ou Martinez eh bien, remportera-t-il la première victoire pour un Français sur un Tour de France? Pogacar qui a de nouveau accéléré à 850 mètres. Et là, il y a un petit écart. Carapaz, cette fois-ci, n'a pas réussi à rester dans la roue, il s'envole. Tadej Pogacar à 800 mètres de l'arrivée, il va dompter l'Alpe d'Huez, lui qui n'a jamais gagné ici. Il ne l'avait monté qu'une seule fois en compétition, c'était au Tour de France 2022. On n'y était pas revenu depuis. On y sera aussi demain à l'Alpe d'Huez, mais là, la montée avec les 21 virages mythiques, c'était aujourd'hui. Tadej Pogacar le savait, Tadej Pogacar voulait être au rendez-vous. Tadej Pogacar y est, il a comblé ce débours de 3 minutes 30. Il a monté cette Alpe d'Huez 3 minutes 30 plus vite que l'échappé, et il va à nouveau remporter une étape de montagne sur ce Tour de France. Ça va être eh bien, sa cinquième victoire sur ce Tour de France 2026. En une attaque finalement, il a réussi à décrocher tout le monde. Le dernier virage à gauche pour Tadej Pogacar à 250 mètres de la ligne. Le public de l'Alpe d'Huez ici qui l'accueille en tapant eh bien, sur les barricades. Tadej Pogacar qui va passer devant nous. On le disait qu'il y avait un problème dans son équipe, que peut-être il était malade. Il a répondu en tapant du points sur la table. Il a répondu comme le grand champion, le patron du Tour qu'il est, Tadej Pogacar, qui s'impose ici à l'Alpe d'Huez. Il lève les bras et il les écarte pour se dire peut-être les pommes levées vers le haut en se disant quoi, qu'est-ce qu'il y a, vous avez douté de moi, je suis là. Lenny Martinez deuxième, Richard Carapaz troisième, victoire en patron véritablement, Bruno, de Tadej Pogacar.
3: Ouais, vous imaginez, il est 100 mètres derrière la ligne, il est devant moi et il est encore en train de lever le bras droit, Tadej Pogacar, de lever les deux bras en regardant son équipe. C'est ça qui est assez impressionnant, c'est que quand il est comme ça, on commence à le connaître, c'est qu'il a réussi plus que son pari parce qu'il l'avait coché cette étape, alors que Lenny Martinez arrive assez près de nous. On va essayer de le retrouver, le français, sur cette arrivée d'étape. Revenez dans quelques instants, ouais. Thomas, le temps qu'il récupère.
2: Ah, il aura probablement des regrets, Lenny Martinez. On l'a vu frapper sur son guidon de frustration au passage de la ligne. Ça aurait été la plus belle victoire de sa carrière, tout simplement, au jeune homme de 23 ans qui a payé pour apprendre aujourd'hui. Il a voulu jouer, mais on joue pas avec Tadej Pogacar à vos trousses. Quand on a Tadej Pogacar à ses trousses, eh bien, on se relaye, on essaye au maximum de rouler vite, de collaborer avec ses compagnons d'échappée, parce qu'en un contre un contre Pogacar, on peut rien faire. Il l'a appris à ses dépens, Lenny Martinez, alors que Sepp Kuss, l'Américain, passe la ligne en quatrième position. On attend Remco Evenepoel, le deuxième au classement général, qui s'est détaché du groupe de favoris, tout comme Isaac Del Toro, qui est désormais à 800.

0: mais en danseuse. La petite grimace de Remco Evenepoel qui fait quand même une très belle opération dans la course pour la deuxième place. Il va gagner du temps sur Del Toro et Sexas. Il le voit, hein, Del Toro, il est juste derrière lui. Evenepoel qui passe, ça y est, avec 2 minutes 30 de retard sur Tadej Pogacar. Le retard du Belge est à nouveau conséquent aujourd'hui. Pogacar a voulu là aussi lui montrer qu'il était le patron, qu'il avait été vexé peut-être par sa défaite dans le contre-la-montre. Le voilà, Isaac Del Toro qui passe avec 2:43 de retard et l'ovation du public de l'Alpe d'Huez, parce que le prochain qu'on attend sur la ligne, c'est Paul Sexas. Ça y est, il est passé avec environ 2:45. Il n'a pas perdu grand chose finalement sur Isaac Del Toro. Je vous l'ai dit, finalement la hiérarchie a été très bien respectée. Bruno Blanza, vous êtes près de la ligne, vous allez voir arriver eh bien tous les grands de ce Tour de France dans les prochaines secondes.
1: Exactement, mais malheureusement cet après-midi on n'a pas le droit d'accéder. On voit Pogacar devant nous qui est descendu de son vélo, qui va aller bien évidemment par le podium. Il a toujours son casque sur la tête, Pogacar, et on a l'impression qu'il part sur le côté pour saluer effectivement l'un de ses équipiers, parce que c'est encore une fois une sacrée victoire d'équipe, une équipe amoindrie hein, par un virus dans cette formation UAE. Mais il est là, on attend Paul Sexas. Lenny Martinez a fait demi-tour et il est redescendu finalement le français, le meilleur français de cette étape. Après, reste à savoir par rapport eh bien au maillot blanc si Paul Sexas va pouvoir aller le chercher, parce que c'était quand même l'objectif aussi de Paul Sexas et de son équipe, même s'ils n'ont pas trop voulu l'avouer sur cette fin de tour.
0: Ouais, le maillot blanc et par conséquent le podium hein, puisque Del Toro occupe la troisième place. Donc si vous le doublez, eh bien vous montez tout simplement sur le podium de ce Tour de France. Il aura perdu quelques secondes encore une fois sur Isaac Del Toro aujourd'hui. Paul Sexas, il n'aura pas démérité, il est revenu hein, finalement dans les derniers kilomètres. On pensait que l'addition serait beaucoup plus salée sur Remco Evenepoel. Un mot sur le public, 600 000 personnes étaient attendues aujourd'hui sur l'Alpe d'Huez. On a vu eh bien, que ça a posé quelques problèmes, notamment au moment d'une attaque de Remco Evenepoel qui a été quelque peu bloquée par le public. Bruno, vraiment, oui, très rapidement, quelques secondes sur le public. Ambiance de dingue aujourd'hui.
1: Ambiance de dingue, ambiance de fou, que ce soit au pied, que ce soit sur la fin, ça a été assez hallucinant. Mais c'est l'Alpe d'Huez, on le savait, alors que Paul Sexas est devant nous, exténué. Il est plié sur son vélo, il est monté un peu plus haut que tous les autres coureurs de cette arrivée. Ouais. Très honnêtement, on le voit, il vient le faire, hein, tellement il a souffert. Et voilà, il va enlever son petit strap nasal pour boire, récupérer. On n'aura malheureusement pas l'occasion de l'interviewer là, avant la fin du direct.
0: On n'aura pas le temps, Bruno. Il concède 2 minutes 45 sur Tadej Pogacar, Paul Sexas aujourd'hui, mais seulement 4 secondes sur Isaac Del Toro et 16 sur Remco Evenepoel. Il va rester 4e du général à une grande distance de Tadej Pogacar, vainqueur sans aucune concurrence aujourd'hui sur l'Alpe d'Huez devant Lenny Martinez. On y reviendra demain sur l'Alpe d'Huez. On reparle de tout ça évidemment tout à l'heure à 18h30 dans le journal du Tour.
2: Et pour recueillir hein, toutes les dernières réactions également des coureurs aujourd'hui, grosse étape, et puis on a hâte évidemment de celle de demain. Toutes les informations dans le journal du Tour à 18h30. Un peu de musique avec France Gall qui arrive, et puis le dernier Manon Lisa, cette petite pépite que l'on vous fait peut-être découvrir en cette fin d'après-midi. Ça s'appelle Le Petit Pêcheur.

0: surtout pour la musique. France Gall, ça fait plaisir à écouter. Vous êtes à l'écoute d'Ici Maine pour vous accompagner tout l'été.
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0: 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On poursuit ensemble et en musique avec un titre que lui aussi, on adore. Men at Work, Who Can It Be Now? Merci d'être à l'écoute d'Ici Maine.

0: C'est ça, la musique d'ici même, la musique qu'on aime, la vraie Who Can It Be Now, de Men At Work. On est ensemble, on passe l'été ensemble, les vacances ensemble, peut-être pour vous, si vous avez l'occasion d'avoir les enfants, petits-enfants, ou si vous êtes tranquillement chez vous, au repos, nous, on est là, on ne vous lâche pas, c'est promis. Et on poursuit d'ailleurs ensemble encore en musique, parce qu'on a de la musique à vous faire écouter, avec un certain Michael Jackson, The Way You Make Me Feel, pour vous donner l'ambiance.
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0: a un nouveau duo très sympathique pour le coup, Grand Corps Malade avec Stilto qui fonctionne très très bien. Et ce titre que vous avez d'ores et déjà dans la tête, hein, Le Prochain Rêve, vous l'avez découvert peut-être avec Ici Mène. On est fiers de vous l'avoir fait découvrir si c'est le cas. On passe tout l'été ensemble dans quelques instants, également 100% sport, votre émission de sport en Sarthe avec du handball. On va parler handball et faire un point un petit peu sur la saison du club de La Flèche qui sera avec nous, de Sablé-sur-Sarthe qui sera avec nous. On parlera un petit peu de cette saison très réussie et puis les informations à 18h.
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0: Très heureux de vous accompagner, vous êtes à l'écoute d'Ici Mène, il est 18h. L'actu locale avec Axel Canu, ce n'est pas la fin de vacances qu'ils attendaient.
2: Michael Courty et sa famille originaire de Sablé-sur-Sarthe étaient en vacances à Biscarrosse, là où un gros incendie brûle 2600 hectares de forêt. Les Sartois ont dû quitter en vitesse leur camping, situé tout près de l'incendie. Ils font partie des 25 000 habitants et vacanciers évacués entre Biscarrosse et Parentis-en-Born. Ils ont perdu un tiers de leurs affaires dans le mobilhome, mais ils sont sains et saufs. Sur la route du retour, le père de famille témoigne.
3: Ce matin, on a été accueillis dans une salle des fêtes avec des boissons chaudes et puis des petits déjeuners. Après, bah, derrière, on n'a pas d'infos plus que ça. Donc, on reprend la route de chez nous. Et puis, ce qui est désolant, c'est de voir tous ces hectares de forêt partir en fumée puisque moi, j'aime bien courir. Et du coup, je me suis bien éclaté pendant 15 jours à courir dans la forêt. Et là, me dire que bah, y a plus rien, ça reste triste. Et puis, surtout aussi pour les habitants puisque... Il y en a qui ont perdu leur maison et puis aussi pour les soldats du feu. Nous, demain, ça sera qu'un souvenir. Par contre, pour certains, ça sera plus que ça. Puisqu'on parle d'une centaine de maisons qui a été brûlée sur Biscarrosse. Et peut-être que c'est pas fini à cette heure-là.
2: Et ce n'est pas fini, le feu même en ce moment hors de contrôle. Les flammes brûlent aussi en Gironde où presque 13 000 hectares sont partis en fumée dans la région du Cap Ferret. Plus de 40 000 personnes sont évacuées. 1000 pompiers sont toujours sur place pour lutter contre ce qui est de loin le plus gros feu de la saison. Pour éviter que ces incendies dramatiques ne se produisent en Sarthe, le préfet prolonge son arrêté de prévention en forêt jusqu'à la fin du mois. Vous n'avez toujours pas le droit de circuler en voiture ou à moto dans les bois. Interdit aussi d'allumer votre cigarette ou un feu de camp à moins de 200 mètres de la lisière d'une forêt jusqu'au 30 septembre. Pour les travaux agricoles, obligation d'avoir un moyen de communication avec soi, mais aussi un litre d'eau. Malgré ce risque incendie, il est élevé aujourd'hui en Sarthe, vigilance orange. La commune de Mareuil-sur-Loire, près de La Flèche, est l'une des rares à célébrer un feu d'artifice demain soir. La mairie explique sur Facebook que la commune ne se trouve pas dans une zone forestière et donc qu'elle n'est pas concernée par cet arrêté préfectoral.
0: Le coup de gueule du maire de La Sue-sur-Sarthe face aux incivilités.
2: Oui, ça fait beaucoup pour le maire. Mercredi soir, un campeur de 53 ans s'est noyé dans la Sarthe alors que la baignade était interdite. En prime, une voiture mal garée a gêné l'intervention des pompiers. Et dans le même secteur, le maire a constaté que des personnes avaient allumé un barbecue sous les arbres. Tout ça alors qu'on le disait, le risque incendie est important à cause de la sécheresse. Au total, donc, 3 interdictions non respectées. En plus de ça, le nombre de baignades augmente depuis la mise en place de la passerelle piéton qui enjambe la Sarthe. Avec le beau temps, de nombreux jeunes font un plongeon, Léa Dubost.
4: Jessica vient régulièrement pêcher près du port de La Suze et elle voit très souvent des jeunes se baigner l'été.
5: On se dit c'est dangereux quand même, mais ils réfléchissent pas, enfin ils pensent pas au danger de suite, ils pensent à une chose, c'est se rafraîchir, être avec les copains.
4: C'est justement ce que fait de temps en temps Kilenzo, il l'avoue.
6: Surtout quand il fait chaud, parce que des fois la piscine va sécher.
4: Vous comprenez pourquoi la baignade elle est interdite ou pas?
6: Peut-être parce qu'il y a un peu de courant.
7: Le problème, c'est qu'on oublie trop souvent que sous l'eau, il peut y avoir des troncs d'arbres, il peut y avoir un certain nombre de détritus.
4: Philippe Saudubré, le maire de La Sue-sur-Sarthe.
7: L'accident, ça n'arrive pas que chez les autres. C'est quand même un peu dommage de focaliser tous les services d'ordre sur ce genre de pratiques. Elles ne sont pas interdites pour embêter les gens, hein. Elles sont interdites parce qu'il y a des vrais risques derrière.
4: Dans ce genre de pratiques, Philippe Saudubré entend donc la baignade, mais aussi les barbecues près des arbres, alors que le risque incendie est important. Cette semaine, des personnes ont allumé un barbecue sous un saule plein.
7: Les différents témoignages disaient que c'était régulier le soir. Malgré toutes les recommandations qu'on peut faire, je m'indigne si le feu se déclenche. déclenche, ça signifie que l'ensemble de la haie proche du camping s'embraserait de facto. Il y a un vrai problème avec les incendies, donc il faut être attentif à ce qu'on dit quand même.
4: Pour de la prévention et de la répression si besoin, le maire envisage de créer une police municipale à la Suze.
2: Philippe Sudubré en appelle notamment à la vigilance des parents pour empêcher ce genre d'incivilité. À la frayeur des facteurs quand ils voient des chiens, les morsures se multiplient en ce moment en Sarthe. Une factrice a subi une attaque au visage à Fresnay-sur-Sarthe, c'était lundi. Elle a été mordue, une information du Maine Libre confirmée par la Poste. Elle a dû subir une information chirurgicale. Un mois plus tôt, même scénario, une autre factrice a été mordue à la jambe avec une plaie plus superficielle. Au total, 4 attaques depuis le début de l'année en Sarthe, 33 dans la région Pays de la Loire. Vous l'avez peut-être suivi en direct, la très grosse performance du Français Lenny Martinez sur la 19e étape du Tour de France. Il est arrivé deuxième, 6 secondes derrière l'indétrônable Tadej Pogacar qui s'est envolé en fin de parcours, juste avant la ligne d'arrivée. Il remporte donc cette étape montagnarde de l'Alpe d'Huez. Paul Sexas a terminé 9e, leader du groupe Maillot Blanc.
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2: Simon, ce sera une soirée très douce.
0: Oui, très douce avec du soleil, en tout cas du beau temps pour cette fin d'après-midi en ce moment même et cette soirée. Du soleil également demain pour toute la journée de samedi. Également d'ailleurs du soleil pour dimanche, même si a priori il devrait y avoir selon Météo France peut-être quelques nuages pour dimanche. Mais demain en tout cas, profitez-en pour sortir si vous avez envie de le faire. Mais en prenant de l'eau, c'est important, et la crème solaire aussi parce qu'il fera chaud. Les températures maximales demain grimperont jusqu'à 31 degrés. 28 à Ciel-Guillaume, 29 à Mamers, 30 à La Ferté-Bernard, 30 également au Mans, et puis 31 du côté de la Flèche de Sablé-sur-Sarthe aussi. Sur la route, pas d'événement a priori majeur dans le secteur de la Sarthe. En gare au Mans, c'est également le cas. Tous les trains sont globalement à l'heure. Il y a un petit retard de 5 minutes sur le train prévu à 18h32 en direction de Nantes. On va accepter ces 5 minutes de retard. Ça peut arriver. Voilà, tant que c'est pas pire, évidemment, c'est le mieux. Et puis si vous êtes témoin d'un événement, 02 43 29 10 10. Bon week-end, Axel. On vous souhaite un bon week-end.
2: Merci beaucoup.
0: Vous êtes en week-end?
2: Absolument.
0: Et ben voilà, profitez-en, c'est très bien.
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0: Très heureux de vous accompagner tout l'été ici Maine en Sarthe. C'est une chanson qu'on n'a plus peur de chanter en karaoké quand on se souvient de la performance de Georges Alain à la Star Academy. Voici Paris Latino, Bandolero.

0: Paris Latino Bandolero sur votre radio locale, ici Mène.
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0: 100% sport, le rendez-vous du sport en Sarthe, l'occasion cet été de dresser le bilan avec voilà les clubs du département, clubs qui sont nombreux dans différentes catégories. En l'occurrence, ce soir, nous parlerons de handball avec le HBC de Sablé-sur-Sarthe, une très belle saison dont nos invités ce soir, nous parlerons, ils présenteront cette belle saison avec aussi un avenir prometteur parce qu'il y a des nouveautés aussi pour ce club et on en parlera dans quelques instants. Nos invités sont avec nous, a priori, on va savoir ça dans quelques secondes. Non, ils ne sont pas encore là, c'est pas grave, on va patienter ensemble, histoire de vous présenter peut-être un petit peu ce club, je le disais, Handball Club de Sablé-sur-Sarthe, qui a fait une très belle saison. On doit normalement recevoir avec nous dans les prochaines secondes Philippe Bigot, le président du club, et Nicolas Landau, qui est responsable notamment du sponsoring, également coach du club. Revenir sur cette belle saison avec aussi l'idée de vous présenter les différentes sections du club, et puis surtout parler de cette montée, parce qu'ils sont montés dans la catégorie supérieure, alors que ce n'était absolument pas l'objectif, que ce n'était même pas prévu, et c'est la bonne nouvelle qu'ils vont pouvoir nous annoncer dans quelques instants, et puis également nous parler de cette nouvelle section donc qui devrait a priori voir le jour avec le collège Simone Veil. Ils sont avec nous, toujours pas, et bien on va patienter ensemble en musique avec une nouveauté, c'est le nouveau titre de Soprano qui s'appelle DJ. Alors vous allez voir, l'entendre plus que voir, parce que c'est de la musique, c'est une particularité, c'est du Soprano comme on n'a pas l'habitude de l'entendre. Je vous laisse découvrir, ça s'appelle donc DJ.

0: Le dernier titre de Soprano DJ sur votre radio locale, Icymène.
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0: Normalement, on devrait y arriver, avoir au moins peut-être Philippe avec nous, Philippe Bigot, président du Handball Club de Sablé-sur-Sarthe. Bonsoir Philippe, est-ce que vous m'entendez ?
2: Bonsoir, je vous entends très bien.
0: Super, ça fonctionne. Nicolas Landau est à côté de vous, lui qui est responsable du sponsoring notamment. On va revenir sur la belle saison du club et parler des projets à venir aussi, mais d'abord peut-être présenter, donc voilà pour celles et ceux qui ne connaîtraient pas, hein, le HBC Sablé. Combien de licenciés aujourd'hui ? Quasiment 200 ?
2: Nous avons 200 licenciés, oui, avec à peu près 40% femmes et 60% garçons.
0: Voilà, donc au moins comme ça, il y a presque la parité, il y en a un petit peu...
2: Presque.
0: C'est l'objectif aussi de réussir peut-être un jour à l'atteindre. Un club qui existe depuis combien de temps, le HBC Sablé ?
2: Il a été créé en 1974, ça fait plus de 50 ans.
0: Plus de 50 ans d'histoire, et quels sont les jours d'entraînement ? Il y en a un petit peu tous les jours, ou est-ce que c'est...
2: Ça est allé sur toute la semaine, du lundi jusqu'au samedi, puisque le samedi on a des bébés.
0: Des bébés, c'est ça ?
2: Oui, des bébés. Oui, on prend les enfants à partir de 3 ans.
0: À 3 ans, on peut faire du handball. Ça doit être assez particulier comme course.
2: C'est de l'initiation, c'est des jeux adaptés pour eux.
0: Et en même temps, on démarre jamais trop tôt, puisque plus tôt on démarre et plus tôt peut-être on peut devenir aussi champion. Voilà, pourquoi pas l'objectif. Ouais. Sur cette équipe, on parlait, en tout cas l'équipe première des seniors, elle a décroché de manière inespérée, parce que je dis inespérée, c'était pas l'objectif, c'était pas forcément non plus attendu. Une montée en pré-national, alors expliquez-nous peut-être le fonctionnement des championnats, et surtout revenez sur cette belle aventure qui se déroule.
2: Alors nous sommes en convention avec le club de La Flèche, depuis, ça fera la troisième année cette année-là. Et on a uni nos efforts des deux clubs afin de permettre d'avoir un niveau plus haut. Et donc, ça fait 2 années successives qui montent et là, on atteint la pré-nationale.
0: Alors, pour que les gens comprennent, pré-nationale, ça équivaut à quoi ? En tout cas, c'est la combientième division ?
2: Ça doit être la 5e division partant de la Pro League.
0: Donc, en tout cas, on peut que souhaiter atteindre encore à chaque fois, d'année en année, les paliers supplémentaires. On rajoute aussi à ça la victoire en Coupe des Pays de la Loire.
2: Tout à fait, oui. Ça, c'était la cerise sur le gâteau, parce que c'était inespéré. On a battu deux clubs qui étaient justement pré-national et nous, on était qu'en excellence régionale. Donc, ils avaient une division au-dessus de nous et on a battu deux clubs de ce niveau-là.
0: Bon, vous, le président, comment vous... Voilà, quel est votre sentiment vis-à-vis de ce résultat-là ? J'imagine aussi beaucoup de fierté par rapport à...
2: Oui, moi, ainsi que tout le club et les dirigeants du club, et ainsi que les dirigeants du club de La Flèche, on est tout à fait satisfaits de toutes ces conventions. D'autant plus que nous, personnellement, à Sablé, on a gagné la Coupe Sarthe au moins de 11 filles et moins de 16 garçons. Cette année, c'est vraiment une année exceptionnelle. Franchement, très très belle année pour le handball.
0: Vous ne pouviez pas rêver mieux. Peut-être avoir aussi, puisqu'il est à côté de vous, Nicolas. Alors Nicolas, il est coach aussi, c'est ça ?
2: Oui, attendez, je vais vous le passer.
0: Qui est là également, Nicolas. Nicolas, si vous m'entendez, bonsoir.
3: Oui, bonsoir.
0: Vous êtes aussi, donc vous, je le disais, responsable du sponsoring. Est-ce que vous êtes également coach dans le club, si je dis pas de bêtises ?
3: Alors, moi, j'accompagne les équipes, voilà.
0: Ouais.
3: Et puis, principalement, très intéressé par tout l'accompagnement des jeunes et aussi des personnes handicapées qui ont une grande place dans le club. Voilà.
0: Ouais, l'inclusion fait partie du club, c'est important de le dire.
3: Oui, oui, c'est historique, hein, parce qu'en 2002, il y a eu la fédération a créé le handball pour les personnes déficientes mentales et physiques et Sablé a été le premier club à avoir une équipe en France.
0: Ouais.
3: Voilà.
0: Ce qui n'est pas rien, et même voilà, une grande première dont j'imagine vous êtes vous aussi très fier. Vous parliez des jeunes, et on va en parler, restez bien avec nous tous les deux, mais il va y avoir un travail peut-être encore plus étroit avec les jeunes dans un autre cadre, celui du collège Simone Veil. Restez bien avec nous, on écoute un petit peu de musique. Tasmin Archer, Sleeping Satellite, vous êtes à l'écoute d'Icymène.

0: Le satellite qui dort, Sleeping Satellite, Tasmin Archer sur votre radio locale ici Maine. Bienvenue dans 100% sport. Si vous nous rejoignez en ce moment, on parle du sport forcément en Sarthe parce que le sport ne s'arrête jamais en Sarthe. Soit parce que ça continue tout simplement, soit parce qu'il y a aussi des saisons à faire. Enfin, on peut faire le bilan de plusieurs saisons. C'est le cas pour celle du HBC, donc de Sablé, le club de handball. On est avec son président Philippe Bigot et également Nicolas Landau, responsable du sponsoring. Philippe, peut-être parler de ce nouveau projet qui va se monter, puisque vous avez donc l'habitude de travailler, enfin d'avoir aussi des jeunes dans le club. Mais là, c'est une section un petit peu différente, puisque peut-être racontez-nous, mais vous allez travailler plus étroitement avec le collège Simone Veil.
1: Tout à fait. Nous avons été contactés courant mai par le proviseur du collège Simone Veil de Sablé, parce qu'il voulait monter une section de handball. Il voudrait faire une sport-études handball, mais l'académie, c'est un peu tard pour faire le dossier. Donc là, on fait juste une convention à partir de l'an prochain pour les 6e et 5e, pour ceux qui veulent découvrir le handball. Et voilà, le proviseur est très, très intéressé par le sport, notamment, et le handball.
0: Ça veut dire quoi? Vous allez venir faire des initiations pendant des cours? Comment ça?
1: Alors, nous avons un intervenant qui va prendre les élèves le mardi et le vendredi de 16h à 17h et ils feront du handball durant ce laps de temps.
0: Et c'est l'occasion pour vous aussi peut-être du coup de repérer des jeunes joueurs au potentiel?
1: Tout à fait. Les deux parties sont gagnantes. Les élèves découvrent le handball, font du sport. Et nous, on peut être gagnants aussi, parce que ça permet aussi de trouver des nouveaux talents, ou futurs nouveaux talents.
0: Ah oui, forcément, ça c'est important, c'est un enjeu aussi, renouvellement des troupes pour un club. On parle de sport-études, est-ce que vous sauriez nous dire peut-être concrètement en quoi ça consiste? Parce que c'est une filière particulière, ça veut dire quoi qu'il y aurait pour le lycée, donc, enfin le collège, pardon, une section...
1: Pour le collège.
0: Oui. Ouais, pour le collège Simone Veil, une section particulière vraiment sur le sport. Comment ça se présente, sport-études?
1: C'est ce que l'on veut faire, mais pour l'instant c'est juste une convention, parce que le dossier faut qu'il soit traité par l'Académie de Nantes, et ce sera donc la saison d'après.
0: D'accord, donc en tout cas, c'est supporté
1: par les clubs.
0: C'est encore au stade de projet. Si on a envie de se mettre au handball, est-ce qu'il y a différentes manières de le pratiquer au club qui est le vôtre de Sablé-sur-Sarthe?
1: Tout à fait, vous pouvez le faire soit en compétition, ou on a même une équipe loisir qui fonctionne très très bien le mardi soir. Je crois de mémoire que c'est vers les 20h et les gens s'amusent.
0: Et jusqu'à quel âge on peut en faire du handball? Est-ce qu'il y a un âge d'ailleurs?
1: Non, il n'y a pas de handball. Moi, j'en ai fait très très longtemps. Bon, on a arrêté parce qu'on avait des courbatures partout à la fin, mais ouais. Physiquement, si on est bien, on peut pratiquer le handball assez longtemps.
0: Voilà, et avec démarrer très tôt, on le disait aussi tout à l'heure. Si on a envie de venir y essayer la pratique du handball, comment ça se passe? On peut venir vous rencontrer dès septembre?
1: Ah, bien sûr, oui. Par téléphone. De toute façon, les gens auront le site du handball club, et puis. Tout est marqué sur le site.
0: Et on se présente, donc, on vient tester à l'occasion en septembre. Vous serez aussi présent, a priori, au Forum des associations de Sablé-sur-Sarthe. Peut-être, repassez-nous à Nicolas Landau, qui est juste à côté de vous. Merci beaucoup, Philippe Bigot, en tout cas. Nicolas Landau, qui est en charge du sponsoring. Nicolas, vous êtes avec nous. Charge du sponsoring, je me pose la question là tout de suite maintenant, mais quel est finalement le concret de votre mission? Ça veut dire que vous avez besoin, vous, pour que le club puisse tourner, de financement, d'aller chercher aussi des partenaires pour l'équipe?
1: Oui, bien sûr, parce que une association sportive, quelle qu'elle soit, a besoin de fonds pour pouvoir travailler sur la formation, sur l'accompagnement du joueur, sur le matériel. Et là, on ne peut pas toujours demander aux collectivités. Donc nous, notre rôle, c'est aussi d'aller voir les partenaires qui sont très enclins à pouvoir participer à nos efforts, parce que derrière, on a une vraie mission avec des valeurs, des valeurs que défend le handball depuis maintenant plus de 80 ans. Donc c'est et puis avec un palmarès qui n'est plus à démontrer au niveau international. Donc on a des vraies valeurs. Les partenaires commerciaux nous suivent, parce qu'ils s'y identifient et puis
0: ils connaissent le club et puis c'est vrai que c'est plus facile à défendre avec un, vous l'avez dit, avec un palmarès c'est toujours plus simple d'aller voir aussi les partenaires, de dire bah voilà, regardez, les résultats sont là. En tout cas, merci beaucoup à tous les deux, Philippe Bigot, président du club, et Nicolas Landau, donc le responsable du sponsoring HBC Sablé-sur-Sarthe. Très bonne soirée à vous, messieurs.
1: Merci.
0: Et on poursuit ensemble, restez bien avec nous.
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0: Ici Maine, radio officielle du Tour de France. C'était une étape à ne pas manquer, celle en direction de l'Alpe d'Huez, avec beaucoup de rebondissements et la victoire de Tadej Pogacar qui est remontée de manière fulgurante. On va en parler avec nos journalistes qui vous font le bilan, l'étape donc du Tour, le journal du Tour. C'est tout de suite. Restez bien avec nous à l'écoute d'Ici Maine.
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4: Les 21 virages de l'Alpe d'Huez avalés, engloutis par Tadej Pogacar. L'ogre slovène inscrit son nom pour la première fois au palmarès de cette arrivée mythique du Tour de France. Le maillot jaune devance de 6 secondes le français Lenny Martinez lors de cette 19e étape. Bonsoir Thomas Coignac.
5: Bonsoir Gilles Damingui, bonsoir tout le monde.
4: Quelle ambiance dans cette montée légendaire de l'Alpe d'Huez. Une foule incroyable devant les coureurs et à la fin, la 5e victoire d'étape sur ce Tour de Tadej Pogacar, auteur d'une montée stratosphérique.
5: Ouais, il a battu d'ailleurs le record de cette montée qui appartenait à Marco Pantani. Tadej Pogacar qui a attaqué quasiment au pied de l'Alpe d'Huez. À ce moment-là, il avait 3 minutes de retard sur les échappés. Alors, et il les a finalement croqués les uns après les autres. C'était Pac-Man Pogacar aujourd'hui pour aller bien finir par dégoûter ceux qui étaient partis à l'avant et s'imposer en solitaire.
4: Mais justement, les trois coureurs en tête, Carapaz, Kuss et le français Martinez, ont mal joué le coup dans le final, non ?
5: Oui, parce qu'ils ont passé leur temps à s'attaquer finalement plutôt que de rouler ensemble, de collaborer pour essayer de garder l'écart au maximum important entre eux et Pogacar. Lenny Martinez notamment, il aurait pu remporter sa première victoire dans le Tour, la première victoire française cette année, et il a pris très peu de relais. C'est probablement lui qui a enterré les chances de cette échappée.
4: Un Pogacar impérial, imbattable aujourd'hui. Mauro Gianetti, le manager de l'équipe du champion du monde slovène.
6: Il voulait l'étape si c'était possible. Finalement, l'écart au pied de l'Alpe d'Huez, c'était un peu limite parce que les coureurs devant, c'est quand même 3 champions. Je crois qu'ils avaient mis beaucoup d'énergie déjà hier. Et donc, bon, il a réussi encore une fois à régaler quelque chose d'extraordinaire à tous les fans du vélo, parce que ce qu'il a fait aujourd'hui, je crois que tout le monde s'est régalé.
4: Ouais, tout le monde s'est régalé, peut-être pas les coureurs. Parmi les leaders du classement général, le Belge Remco Evenepoel qui prend la 6e place à 2 minutes 20 de Pogacar, Del Toro 7e et 9e place pour Paul Sexas. Le jeune français a compris ce qu'était l'Alpe d'Huez.
7: C'était terrible, c'était éprouvant, le public était en délire, j'ai encore des acouphènes, c'était magique, mais en même temps c'était peut-être une des journées les plus dures de ma vie sur un vélo. Voilà, ça roulait à bloc encore une fois comme tous les jours ici autour. J'ai limité la casse à la fin, j'avais pas les jambes que j'espérais, mais ça reste quand même une belle performance. Je suis toujours dans le jeu pour le podium. Il reste demain, ça va être très dur et voilà, ça va se faire à la pédale. Et franchement, respect à tous ceux qui ont déjà fini l'étape parce que c'était vraiment un chantier.
4: Une des journées les plus dures de ma vie sur un vélo. Paul Sexas au micro ici de Bruno Blanza, le Lyonnais 4e au général qui perd 4 secondes aujourd'hui sur Isaac Del Toro, 3e. Plus de 500 000 personnes comptabilisées dans la montée de l'Alpe d'Huez, une ambiance de folie. Écoutez les sensations ressenties par le périgourdin Quentin Paché.
8: C'était la première fois que je montais l'Alpe d'Huez, que ce soit en course ou même de manière générale. Donc j'attendais ça avec impatience quand même. C'est un des mythes du cyclisme international, de l'histoire du Tour et tout. Et voilà, ça, c'est pas décevant. Hein. Je m'attendais à un truc d'exceptionnel et ça l'était vraiment. Hein. Le public, la difficulté, l'intensité qu'il y a, le premier kilomètre, il est incroyable. J'avais déjà vu à la télé sur certaines époques et ouais, ça marque un coureur, ce genre d'étape et ce genre d'ascension. Hein.
4: C'était dur aujourd'hui. Demain, c'est absolument vertigineux ce qui attend les coureurs. Du jamais vu peut-être sur le Tour de France. Près de 5500 mètres de dénivelé positif. C'est comme si le peloton partait au pied du Kilimandjaro et le grimpait à vélo d'une seule traite. Une succession de cols mythiques du Tour de France. La Croix de Fer, le Télégraphe en entrée. Le Galibier à 2600 mètres d'altitude en plat de résistance. Et pour finir, un dessert bien costaud avec la montée de l'Alpe d'Huez par le col de Sarène. De quoi donner le vertige, admet le patron du Tour, Christian Prudhomme.
9: À la veille de l'arrivée finale du Tour de France, on n'a en effet jamais fait aussi dur. Notre envie depuis longtemps était de faire une arrivée à l'Alpe d'Huez par une autre route que les 21 lacets. C'est une envie qui germe depuis 2010. Sur le Tour de France, ce sera la première fois. Avec un contraste total entre la folie, la ferveur, la passion, l'envie des 21 lacets et le silence de la montagne dans le col de Sarène, puisque sur quasiment 10 km, il n'y aura pas de public pour des raisons de sécurité, pour des raisons aussi d'environnement, bien évidemment.
4: Et la météo pourrait s'en mêler puisque des orages sont attendus dans la région demain. Cette avant-dernière étape où le podium final va se jouer, eh bien vous la vivrez sur votre radio ici à partir de 13h30 demain. Merci à Thomas Coignac, pardon, vous étiez en direct de l'Alpe d'Huez. Merci également à Benjamin Troncin pour les moyens techniques. Bonne soirée et à demain.

0: présentation d'un justificatif de domicile et d'un livret de famille, valable pour le film de votre choix au cinéma Confluence de Sablé-sur-Sarthe. Info emploi, ça va se passer mardi prochain, c'est en full tourte, un job dating spécial métier du végétal. De nombreuses offres d'emploi, vous serez les bienvenus entre 9h et midi mardi, salle polyvalente de Serre en Foule Tourte avec Agri-Emploi 72 et France Travail.
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3: On est en Sarthe, on est avec vous et on est en musique avec aussi des nouveautés. Et oui, et celle-ci, on l'adore déjà, c'est celle de Zazie avec ce titre, peu importe.

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1: Ah, moi, je l'aime bien, ce titre de Zazie. Je trouve qu'il donne la pêche, le sourire et voilà, il met de bonne humeur. Peu importe, retenez ce titre donc. Le nouveau Zazie sur Ici Mène. Et on poursuit d'ailleurs en musique, mais juste avant d'ailleurs de vous dire, j'ai une chose à vous dire, c'est qu'on va pouvoir aller à la rencontre des vautours dans quelques instants avec Fabien Aubric pour terminer la série au domaine zoologique de Pêcheret. Et puis un petit peu de musique que voici donc tout de suite. Je vous l'ai promis, c'est voilà l'été. Parce que nous sommes en été. Et oui. Les vacances, ça sent bon, le soleil, la plage en Sarthe. Pourquoi pas, voilà, vous détendre tranquillement avec une petite boisson sans alcool, je précise, puisque sans alcool, la fête est plus folle, comme dit le dicton. Je ne sais pas si c'est ce que dit le dicton, mais en tout cas, moi, c'est ce que je dis. Les négresses vertes, voilà l'été.

0: Et voilà, le doute est élevé. Voilà l'été, nous sommes bel et bien en été ici en Sarthe. Votre radio locale ici mène d'ailleurs met en lumière des endroits où il fait bon de passer un moment au cours de l'été. Bienvenue au domaine zoologique de Pêcheraie au Brail sur Mérisse. Depuis lundi, on s'approche de quelques espèces du parc et disons-le, Fabien Bric, là, ce n'est pas avec le plus sympa des animaux qu'on conclut cette semaine à Pêcheraie.
1: Vous avez tout à fait raison. Au top mignonnerie, il est plutôt bas de classement, c'est un petit peu le stade lavallois. Il y a de sacrés oiseaux qui sont devant nous, Émilie.
2: Oui, on a du coup des vautours fauves. C'est des vautours qu'on va pouvoir retrouver en France, surtout dans le Grand Causse, les Pyrénées ou les Gorges du Verdon.
1: Émilie, soigneur animalier, répond aux questions des enfants de l'école de Brou, en Eure-et-Loire, à propos du vautour.
3: Qu'est-ce qu'ils mangent ?
2: Donc les vautours, ils vont manger que des animaux morts. Donc ils vont laver la nature comme ça, en mangeant tous les animaux qui sont morts. Ça va permettre d'éviter d'avoir ces animaux morts dans la nature. C'est un peu nos éboueurs de la nature.
1: Ils se nourrissent exclusivement d'animaux morts ou ils ont une alimentation qui est un peu plus variée quand même ?
2: Ils se nourrissent que d'animaux morts, que de carcasses, c'est vraiment des charognards. Ils ont un bec très puissant pour pouvoir arracher la peau des animaux morts. Ils ont une petite collerette au niveau de la base du cou qui va leur servir de mettre la tête dans les carcasses pour pouvoir manger sans se salir le plumage.
1: Bon petit déjeuner avec Itimène.
3: Pourquoi ils mangent que des animaux morts ?
2: Parce que leur système est adapté. C'est aussi physiquement, ils vont pas avoir des grosses pattes comme certains aigles qui vont avoir des grosses serres. Ils vont pas avoir de pattes très puissantes pour attaquer des animaux, donc ils vont juste manger les animaux qui sont morts.
3: Comment ils peuvent savoir qu'il est endormi ou mort ?
1: C'est pas une mauvaise question ça, l'animal à terre. Comment savoir s'il est vraiment bien mort ?
2: Donc ils vont faire plusieurs rondes et ils vont voir s'il bouge ou pas. Ils vont utiliser ce qu'on appelle le vol plané. Ils vont monter en haut des falaises, ils vont se jeter des falaises, ouvrir les ailes, ils vont planer et utiliser tout ce qui est thermique, donc les courants d'air chaud, d'air froid, pour pouvoir monter ou redescendre.
3: Pourquoi ils ne volent pas ?
2: Nos vautours qui sont là, on en a 4, on en a 3 qui sont visibles, il y en a un qui est caché derrière les rochers, il a tendance à se cacher. Ils ont tous été accidentés dans la nature, souvent ils peuvent se prendre les lignes de tension. Donc du coup ils sont tous dans l'incapacité de voler. Donc ils ont été récupérés dans ce qu'on appelle un centre de soins. Et du coup ils nous les ont confiés pour qu'on s'en occupe. Ce qu'on a mis en place au sein du domaine de Pêcheraie, c'est que ces vautours là, vu qu'ils viennent de l'état sauvage, tous les petits repartent à l'état sauvage.
3: Pourquoi vous relâchez les petits ?
2: Ils ont une génétique intéressante. On a un jeune vautour qui est né l'année dernière, qui est reparti en Bulgarie à l'état sauvage.
3: Ils ont quel âge ?
2: Donc ils ont, vu que ça fait une quinzaine d'années qu'ils sont là, ils ont plus de 15 ans, on n'a pas l'âge exact vu qu'ils viennent de la nature.
3: Ils survivent jusqu'à combien d'années ?
2: Les vautours, ils vont vivre une trentaine d'années. Donc c'est une longévité assez longue, ils vont vivre 30 ans.
4: Merci.
5: Merci beaucoup. Bonne journée.
4: Bonne visite.
1: Merci les enfants. Merci pour les questions. Pendant ce temps, je me suis reposé, c'était cool.
0: Une très belle série au domaine de Pêcheraie à retrouver sur ici.fr avec notamment les photos des animaux et ça vaut le coup, merci beaucoup. Fabien Aubryk, on peut remercier également Hugues Gébert qui était avec nous toute la semaine et qui termine cette semaine. Toi qui étais stagiaire, ça s'est bien passé, on n'a pas été trop méchant.
6: Non, bonjour Simon, bonjour à tous. Non, c'était un plaisir.
0: Bon,
6: d'être là pendant ces trois semaines, hein, j'ai un peu surgi là dans le.
0: Coucou, dans le c'est vrai qu'il apparaît de nulle part.
6: D'un coup.
0: Mais voilà, c'était l'occasion de te remercier, de prendre ce petit instant pour te remercier de ton travail. Tu as accompagné les auditeurs de la Sarthe tous les après-midi, notamment. Tu as fait aussi d'autres choses, mais ça, c'était sympa. Et puis, on va finir, je m'étouffe, pardon, avec une petite. Bah voilà, tu vas pouvoir annoncer les musiques qui arrivent si tu les vois juste ici.
6: Allez, je commence à être un peu habitué. Un air de Coupe du Monde avec, je ne sais pas si vous vous souvenez, Dai Dai, Shakira sur Icymène.
0: Merci beaucoup Hugues et bravo. Restez bien avec nous Icymène, on poursuit, on vous accompagne toute la soirée jusqu'à 19h.

0: rien que de l'eau, c'est aussi parfois ce que l'on souhaiterait hein, sur les terres qui sont très très sèches avec ces temps chauds. Forcément, ça, reprenez soin de vous. Attention, on poursuit ensemble 18h55 en musique avec David Bowie qui arrive.
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0: Life on Mars. David Bowie sur votre radio locale. Ici Maine, restez bien avec nous.
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0: Excellente soirée à l'écoute d'Ici Maine. Il est tout juste 19h, Laurent Petit-Guillaume, dans quelques instants. Pour les musiques des années 100% années 80. Mais d'abord, place aux infos. Belle soirée à vous.
2: C'est le pire incendie depuis le début de l'année. Il n'en finit pas de gagner du terrain. En Gironde, les flammes ont parcouru 12 500 hectares dans les communes situées au nord du bassin d'Arcachon. Benjamin Illy, vous êtes au Lège Cap-Ferré, au poste de contrôle des pompiers, là où sont prises les décisions et pour le moment, aucune amélioration à l'horizon.
3: Ici, on est vraiment entouré de fumée. Il y a des petites cendres qui tombent sur nous. On a vraiment le sentiment d'être dans une sorte de brouillard. Il y a cette odeur aussi très prenante de brûlé. Ça pique les yeux, ça prend la gorge. Un peu plus tôt, nous étions à Andernos, non loin d'ici, l'une des dernières communes évacuées.
4: Ben non, là, on part du coup. Hein.
5: J'ai l'impression que je suis dans un film. Je peux vous dire que c'est anxiogène. C'est dur.
3: Vous êtes parti avec quoi ?
5: Eh bien, avec trois cacahuètes, quelques affaires.
3: Au revoir, madame.
6: Mais on a reçu une alerte avec une très sonore. Voilà, on nous a dit de partir. Alors, on a fait quelques valises, un chien, un mari, on part.
7: Et quelqu'un ?
3: Les gendarmes qui tapent aux portes, qui font le tour des maisons. Vous montez carrément par-dessus le portail.
8: Voilà, on est sûr quand même que les gens ont bien compris qu'il fallait quitter les lieux. Allez, dépêchez-vous.
3: Il est loin, le feu.
8: Juste à regarder dans le ciel, ça va vous parler, je pense.
3: Et rappelons que 1000 sapeurs-pompiers sont engagés contre ce brasier et on les voit revenir ici au PC, au Lège Cap-Ferré. Ils ont les traits tirés, ils le savent, hein, le combat est loin d'être gagné. Les conditions météo sont jugées défavorables.
2: Et dans la ville voisine d'Arès, là, l'hôpital privé est ce soir en train d'être vidé. J'ajoute que l'Agence régionale de santé de Nouvelle-Aquitaine a déclenché le plan blanc, ce qui permet de rappeler des soignants et au besoin d'annuler les interventions les moins urgentes. Dans les Landes, là aussi, les sirènes stridentes des téléphones retentissent au rythme des annonces d'évacuation, les messages FR alerte. Un nombre ce soir à retenir, 67 000 évacués à 7 heures dans ces deux départements, auxquels vont bientôt s'ajouter les 8 000 habitants de Parentis-en-Born, 10 km à l'est de Biscarrosse, avec cette question pour les vacanciers évacués, rester ou partir. Émilie, venue de Strasbourg, et Cédric de Rouen hésitent encore. Ils sont pour le moment pris en charge dans un gymnase.
9: Mais pour le moment, on attend une décision, voir si le camping va réouvrir ou si on peut se faire reloger. Donc on va attendre, à mon avis, jusque demain matin. Et si pas, on repart. On attend. On attend un appel, on attend une décision de leur part pour savoir si on reste ou si on part. Bon, on préférerait rester, forcément. Mais pour les enfants, c'est quand même mieux. Mais après, si on n'a pas le choix, c'est pas grave. Hein. On aura déjà quand même un peu profité.
10: Pas trop d'inquiétude. Par contre, il y a beaucoup de gens avec qui j'ai discuté qui aimeraient savoir un peu ce qui se passe et si on peut repartir surtout. On aimerait savoir si c'est pour passer la journée dans le gymnase, on préfère prendre la route et rentrer chez nous. Et là, pour l'instant, on attend les infos et a priori, on est pas mal comme ça à vouloir des infos pour pouvoir soit partir, soit se dire faut attendre un peu pour y retourner, quoi.
2: Et l'évolution de ces deux grands feux est à suivre dans notre article en direct sur ici.fr. C'est un coup de pouce très attendu par les pompiers du Var où le feu reste actif. Les orages sont de retour demain. Ils risquent par contre d'être violents, prévient Météo France. Les précipitations sur le sud-est s'annoncent abondantes et par endroits accompagnées de grêles. Tout juste adopté au Parlement, le retour sous condition de deux pesticides de la famille des néonicotinoïdes est maintenant entre les mains du Conseil constitutionnel saisi par les députés insoumis et écologistes. L'année dernière, les sages avaient censuré cette même mesure de la loi Duplon, jugée à l'époque pas suffisamment encadrée. Il est ce soir un peu plus maillot jaune. Tadej Pogacar s'impose à l'issue de la 19e étape du Tour de France au sommet de l'emblématique ascension de l'Alpe d'Huez. Bonsoir Thomas Coignac.
11: Bonsoir.
2: Vous nous avez fait vivre sur ici cette arrivée. Le Slovène voulait surtout inscrire son nom au palmarès de l'Alpe d'Huez.
11: Oui, parce qu'il ne l'avait monté qu'une seule fois en compétition et qu'il n'avait pas gagné. C'était il y a 4 ans. Alors aujourd'hui, il voulait gagner, il voulait absolument le faire maintenant, écoutez-le.
12: You never know when is your,
11: on ne sait jamais jusqu'à quand on peut briller. On a vu Vingegaard et Lipovic tomber, tellement de gars souffrir pendant 3 semaines. Je suis fier et heureux d'en être là, de pouvoir gagner aujourd'hui, comme si c'était la dernière fois.
12: I need to be glad and happy that I arrived here and can do my thing today on the climb, take the win and be happy as it is my last.
11: Ah, ça lui donne 7 minutes d'avance au classement. classement général. Sur le deuxième, le Belge Remco Evenepoel, même lui n'avait jamais creusé un tel écart pendant ses 4 victoires sur le Tour de France.
2: Merci Thomas Couagnac et merci également à Benjamin Troncin qui vous accompagne pour les moyens techniques. Le Tour qui arrive, on le rappelle, dimanche sur les Champs-Élysées à Paris. Ça commence déjà à se charger sur les roues, début d'un week-end de grand chassé-croisé. Le sud-ouest et le nord-est sont en rouge côté départ sur la carte Bison Futé. Tout le reste du pays est en orange et demain, ce sera du rouge pour tout le monde. Je vous rappelle que demain, le trafic est perturbé en gare d'Austerlitz de 10h jusqu'à 15h en raison d'une opération de déminage. Le trafic des trains sera interrompu.
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0: La météo de votre soirée en Sarthe, eh bien, du soleil encore et toujours, et ce sera le cas aussi pour demain avec, dans la fin de journée de samedi, un petit vent de nord-ouest. Les températures maximales, elles grimperont jusqu'à 31 degrés, donc pas besoin de sortir la doudoune, mais on pense bien à la crème solaire. Dans le détail, demain après-midi, on aura 28 à Ciel-Guillaume, 29 à Mamers, 30 au Mans et la Ferté-Bernard, 31 à La Flèche, et puis même chose du côté de Montval-sur-Loire.
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7: Bonsoir à tous, est-ce que la journée fut bonne pour l'instant? Oui, non, bof. Bon, j'ai ce qu'il vous faut pour que la soirée commence bien. Une heure de chansons qui donnent le sourire, qui rappellent des souvenirs, qu'on ne se lasse pas d'écouter. Bref, 100% des 80, ça commence comme ça.

0: Gold, laissez-nous chanter.
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0: Oui, alors laissez-nous chanter, c'est ce que vous venez de faire. Ne manquez pas, je vous ai entendu d'ici fredonner le refrain de ce tube sorti en 86. Hein. Et cette année, l'un des créateurs du groupe remonte sur scène le 21 octobre. Gold, nouvelle formule, ce sera au Casino de Paris. Il y a des groupes qu'on rêverait de retrouver, mais qui hélas n'existent plus. Il reste les covers. Exemple, The Dire Straits Experience. C'est pas les vrais, mais on dirait. Ils seront au festival Dinar Opening à Dinard le 14 août. Mais nous ici, bien sûr, on écoute l'original, Dire Straits.
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0: Medeiros, toi mon toi. 18 semaines dans le top en 86, hein, autrement dit, un vrai tube. Et non, Élie Medeiros n'a pas écrit cette chanson parce qu'elle était amoureuse d'un charpentier. Mais c'est vrai qu'il y a une seconde lecture, plutôt coquine. Prends un petit poisson, glisse-le entre mes jambes. On va dire que c'est de la poésie. Et puis voilà, c'est tout. La suite de 100% années 80, ça arrive dans un instant. Daniel Balavoine, La vie ne m'apprend rien.
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0: Ici-Maine, c'est 100% années 80 jusqu'à 20h. Et tout de suite, quelques infos près de chez vous.
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2: Une petite info pratique pour les habitants de Cour-de-Manche. L'agence postale située 13 rue du Collège prend ses congés d'été à partir de demain, samedi. Réouverture le jeudi 13 août. Fermeture également de la mairie de Crane-en-Champagne du lundi 27 au vendredi 31 juillet. Dimanche, la fête foraine revient au bord du lac de Monsigné. Pêche au canard, jeu de pince et d'adresse et une nouveauté, une chasse à la mascotte en plus des autres attractions. De quoi passer des journées de vacances inoubliables en famille entre deux baignades sur la base de loisirs jusqu'à la fin du mois d'août. Et on termine avec une annonce de collecte de sang lundi prochain à Mamers. On le rappelle régulièrement, les besoins sont pressants et en cette période de chaleur plus ou moins intense, il est particulièrement recommandé de bien s'hydrater avant le don, environ un demi-litre d'eau. Même chose après, en plus de la collation offerte. Rendez-vous de 15h30 à 19h à la salle des fêtes de Mamers, place Carnot. Inscrivez-vous facilement et rapidement sur le site internet de l'EFS.
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0: Jackie Quartz, c'était Mise au point.
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0: Et pour la suite, j'ai choisi un titre qui nous parle de l'Italie. Un tube sorti en 83, truffé de références à l'histoire, au patrimoine de ce beau pays que vous avez ou que vous allez peut-être visiter cet été. Il s'agit de l'Italiano de Toto Cutugno. Cette chanson, il l'a écrite dans un restaurant au Canada après avoir chanté devant un public majoritairement italien. Une façon de leur rendre hommage. Et c'est l'un des plus gros succès de sa carrière. Reprise en français par Hervé Villard sous le titre Méditerranéenne. Mais nous, on écoute l'original.

0: Mandela Day, Simple Minds. Le groupe Simple Minds, en français, simple d'esprit. Je ne suis pas certain qu'ils auraient choisi ce pseudo-là en France. Mandela Day, un tube sorti en 89, devenu un hymne contre l'apartheid. Un hommage créé pour les 70 ans de Nelson Mandela. À suivre dès 20h, les essentiels de Décibel avec Émilie Mazoyer. Donc encore de la musique. Mais avant cela, un petit tour de plus dans les années 80. Renaud marche à l'ombre, juste après ça.
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2: Bienvenue dans Décibel, Joachim. Je suis trop contente et qu'on se retrouve ce soir.
3: Je suis content d'être ici. Chez toi, c'est tellement bien ici.
2: C'est vrai, t'es bien.
3: Alors, bon. Comme à la maison.
2: Tant mieux. Ah bah voilà, on va faire ça. Surtout que, comme dans une excellente soirée à la maison, quand tout le monde est très détendu et commence à raconter sa vie, son œuvre,
3: oui, c'est vrai.
2: Et bah c'est ce qu'on vit dans ton bouquin.
3: Oui.
2: I love my DJ life. Et je le dis vraiment, je ne te connaissais pas aussi bon conteur.
3: Ouais.
2: Vraiment, en lisant ce bouquin, on fait, alors évidemment, ton parcours, mais du coup, le parcours des musiques électroniques en France depuis 40 ans.
3: Voilà, l'idée, c'était ça, de regrouper dans un album 40 ans de passion de musique électronique et puis expliquer comment notre métier de DJ a évolué, tu vois.
2: Ouais.
3: Et comme je suis un archiviste et que j'avais la chance d'avoir conservé tous les enregistrements, les premières photos, les premières vidéos,
2: ouais.
3: Eh bien, j'ai dit, ce serait quand même bien de faire un livre un peu interactif et de regrouper ça au sein d'un livre où tu as le temps d'écrire, parce que c'est aussi ce que j'ai adoré dans le fait de se livrer et de prendre le temps d'écrire. C'est qu'on a une langue française qui est magnifique, qui nous permet de choisir vraiment des mots
2: oui.
3: Sur mesure, tu vois, vraiment. Et j'ai pris le temps de m'exprimer parce que bien souvent, on est dans une société où on n'a que 17 secondes pour s'exprimer, 13 secondes, 12 secondes. Et donc là, je me suis dit, mais là, je peux raconter à fond une histoire. Et puis en plus, je peux rendre cette histoire en plus interactive avec un petit QR code que tu vas scanner. Et puis avec ton smartphone, tu vas aller voir la vidéo qui correspond à la page que je suis en train de raconter.
2: C'est ça, la vidéo, le son.
3: L'audio, ouais, bien sûr.
2: C'est pour ça que c'est vraiment un livre. Alors qui se regarde aussi parce qu'il est très richement illustré.
3: Oui.
2: Beaucoup de photos. Et donc oui, il s'écoute puisque voilà, grâce au QR code, vous allez trouver des trésors.
3: Ouais,
2: tu dis au tout début du bouquin, en aidant mon père à fabriquer ma première régie DJ il y a 40 ans, j'étais loin de m'imaginer que j'aurais un jour, donc 528 pages de souvenirs et d'anecdotes liées à une vie guidée par la musique. Tes parents, ils sont là au début du bouquin,
3: oui,
2: Alain,
3: sûr.
2: Marie-Christine.
3: C'est vrai.
2: C'est pour ça, c'est évidemment oui, une vie, une carrière, beaucoup de musique, beaucoup de technique, mais il y a aussi beaucoup de cœur, beaucoup d'émotions.
3: Ouais, passion,
2: hein.
3: C'est une passion, j'ai eu vraiment la chance d'avoir des... Mais... Enfin, pour moi, on tombe amoureux de la musique. Tu sais, on dit souvent, on peut tomber amoureux d'une musique. Il y a un vrai rapport affectif, mais passionnel à la musique.
2: Oui, hein.
3: Et c'est vrai que quand j'ai les premières lignes qui ouvrent ce livre, ça explique effectivement que j'étais bien loin de penser que je pourrais en faire toute ma vie, parce que pour moi, la musique était vraiment une passion qui, au tout début, quand tu es bénévole, enfin quand c'était
2: bénévole, radio pirate.
3: Disons que ça me coûtait de l'argent parce que juste pour acheter des disques, acheter du matériel, te déplacer, faire des soirées, il était hors de question pour moi de faire payer les gens, parce que c'est ce que j'aimais le plus. Et puis un jour, on te donne la possibilité d'avoir ton hobby, ta passion, et en plus t'es payé. Tu te dis, mais c'est incroyable, c'est-à-dire que non seulement je peux faire un truc que j'aime tous les jours, et en plus je vais toucher de l'argent. Et puis, la chance fait que tu en fais de plus en plus, tu commences à acquérir de l'expérience, tu rencontres les bonnes personnes au bon endroit, avoir une bonne étoile qui te suit, et puis un jour, tu te retrouves, tu es passé du garage de chez tes parents, enfin des garages de chez mes parents où je fais une fête pour mes 10 copains, et puis 20 ans après, tu te retrouves dans un stade au Mexique pour 80 000 personnes et tu fais danser 80 000 personnes. Tu te dis, mais tu vois le parcours en 20 ans, c'est juste incroyable. Je voulais raconter ça au sein d'un bel objet, d'un beau livre.
2: I love my DJ life. Et c'est vrai que la DJ life de Joachim Garraud, elle n'est pas banale, ne serait-ce que par ton éclectisme. Joachim Garraud and Friends, sorti en 2024.
3: Techno, c'est parti.
2: Voilà. Complètement techno.
3: Ah oui, c'est sûr. Ah, ça fait danser. Hein.
2: Direct. Le titre du morceau XWBBIHC.
3: Alors, je suis tellement content que tu fasses ça. Parce que quand j'ai écrit cet album, je me suis dit, il faut que je fasse 14 titres qui sont imprononçables pour quelqu'un à la radio.
2: Parce qu'il a démarré à la radio, Joachim. Donc il se dit, tiens, les animateurs, je vais les faire galérer un peu.
3: Parce que je disais, attends, pourquoi je vais chercher un titre facile? On va donner que des titres. Et tu regardes les 14 titres, c'est
2: l'enfer.
3: Même si t'es polonais,
2: non,
3: c'est que des consonnes. Il y a une voyelle.
2: Une voyelle de temps en temps. Donc Joachim Garraud, c'est ça, c'est techno. Mais c'est aussi des remixes de Kylie.
3: ville australienne.
2: Et c'est évidemment une collaboration dingue, et t'en parles beaucoup dans le livre, avec David Guetta.
3: Ouais.
2: C'est un truc qui caractérise beaucoup ta carrière, l'éclectisme, de ne pas être snob. C'est-à-dire que tout ce que tu aimes, tu n'as pas de plaisir caché, tu n'as pas de guilty pleasure en musique. Toi, tu assumes tout ce que tu aimes.
3: Mais... Oui, je suis très naïf.
2: Ouais, mais je trouve que c'est hyper rafraîchissant. Et quand on voit tes débuts, on comprend. Te voit voilà, dans une boîte de nuit à 30 km de Nantes qui s'appelle Les Mille et Une Nuits. Alors quand il vous dit qu'il est archiveur et qu'il a tout gardé, je vais même vous dire, il est zinzin. Il y a le flyer de la soirée, Joachim, votre nouveau DJ.
3: Oui, mais parce que je pense que c'est important de raconter la vérité.
2: Oui.
3: Et puis la vérité, c'est un parcours. Il y a des fois, tu fais des... je vais même pas dire des fautes de parcours, parce que ça fait partie de ton expérience. Et je peux te dire, le flyer, j'étais super fier d'avoir mon nom sur un flyer.
2: Ben oui.
3: Alors c'est marqué votre nouveau DJ, c'est un peu ringard. Oui, c'est vrai. Mais
2: c'est une étape.
3: C'est une étape importante de se dire, pour aller, pour monter en haut d'un escalier, t'as plein de marches.
2: Ouais.
3: Et ben t'as des marches qui sont différentes, qui sont mal taillées. Mais qu'importe. Mais là, c'est vrai que pour te dire, les mille et une nuits, d'avoir mis le QR code où on m'entend en train d'animer, on dirait un peu la fête foraine, il faut bien dire les choses, il y a un peu d'écho sur la voix et tout ça. Oui, j'assume ça, parce que c'est ce qui m'a donné l'expérience et qui m'a permis un jour de faire de la musique pour Jean-Michel Jarre, de faire des titres pour Bob Sinclair, mais aussi
2: Oui, et puis d'être dans les plus grands festivals du monde.
3: Voilà, de faire Coachella. Je suis très fier d'être un artiste qui a joué deux fois à Coachella. Il n'y a pas beaucoup d'artistes qui ont fait deux fois à Coachella dans leur, dans leur carrière. Moi, je suis très fier d'avoir fait deux fois. Mais c'est un peu grâce aux Mille et Nuits, grâce au Luxor,
2: à ta première saison d'été à Pornic, où tous les soirs tu jouais Madonna, U2 et Prince.
3: C'est vrai.
2: Parce qu'il fallait jouer tous les soirs les mêmes chansons pour faire plaisir aux gens. Je trouve ça hyper rafraîchissant, en fait, parce que t'es une star mondiale de l'électro, Joachim, et pour autant, tu nous racontes tes tout débuts.
3: Le parcours,
2: même chose, et alors là, est-ce qu'on peut parler d'erreur de parcours? Je ne sais pas, tu vas me dire, mais tout ce qui est stylisme et coiffure, à tes tout débuts.
3: Non, mais quand tu gardes les photos, il faut les publier.
2: Je trouve ça canon.
3: Non, mais c'est vrai. Et alors, on n'a retouché aucune photo, bien évidemment. Et c'est pour ça aussi que j'ai mis un petit disclaimer au début du livre, en disant qu'il n'y a aucune photo dans ce livre qui a été produite par l'intelligence artificielle.
2: Non.
3: Parce que c'est tellement facile aujourd'hui de produire des faux documents que j'ai voulu dire, ce livre est authentique. Alors, même s'il y a des photos qui sont un peu floues, un peu loupées, un peu sales, un peu petites,
2: elles sont vraies,
3: tu vois.
2: Ouais.
3: Et je voulais vraiment que ce livre-là soit vrai, avec des choses qui sont moins reluisantes que d'autres, parce que c'est sûr que c'est mieux de dire « Ah tiens, j'ai fait de la musique avec Beyoncé ». Oui, je suis fier de dire ça, mais je suis aussi fier de dire que j'ai joué dans un club à côté de Angers qui s'appelait le Soupirail, et je peux te dire que la soirée au Soupirail, qu'est-ce que je voyais quand j'étais au Soupirail? J'étais dans la cave, et je voyais... Pourquoi ça s'appelait Soupirail? Parce que je voyais la piste de danse via un soupirail de 20 cm.
2: Wow.
3: Sur 5 cm, je ne voyais que les pieds des gens.
2: Incroyable.
3: Mais tu vois, et après, c'est vrai que tu te retrouves sur la scène à Coachella ou dans des festivals de dingue devant 50 000 personnes. Mais oui, mais j'ai aussi joué dans un club ou pour 30 personnes, quoi, voilà.
2: Les musiques électroniques françaises viennent d'entrer au patrimoine immatériel de l'UNESCO. On parlait de fierté tout à l'heure. Forcément, t'as participé à ça. Et forcément, commençant, il y a 40 ans, il n'y avait pas de modèle à suivre. Vous avez, défricheurs, vous avez inventé ce truc-là. Patrimoine immatériel culturel de l'UNESCO. Qu'est-ce que ça te fait?
3: Je suis très fier, et parce qu'en plus j'ai participé réellement au dossier, parce qu'on m'a interviewé assez longuement, la personne qui a déposé le dossier officiel, et il était très content parce que j'avais beaucoup justement de choses à raconter sur l'évolution de notre métier dans la musique électronique, avec des choses très précises, des dates.
2: Ouais.
3: Et heureusement, parce que comme quand il m'a posé cette question, c'était je pense durant l'été dernier, j'étais justement dans l'écriture de mon livre, et donc j'avais j'avais déjà mon sommaire.
2: Ouais.
3: Et donc pour lui c'était super, parce que j'ai dit en 95 est arrivé ça, en 2000 on a fait ça, et en 2001 la French Touch c'était ça, et donc il était super, il m'a dit t'as les dates précises, oui, alors j'ai le 23 septembre, et donc j'ai dit que la première technoparade en France et tout ça, j'ai expliqué un peu la montée en puissance de la musique électronique, et donc j'étais très content de participer à ce dossier, et j'étais encore plus heureux d'avoir le résultat, de voir que on était considérés, et je veux te dire quel parcours parce que quand dans les premières pages du livre et que j'ai commencé à jouer de la techno, on était les petits diables, on était des gens drogués,
2: et
3: c'était surtout pas de la musique. Et se dire qu'un jour on se retrouve au patrimoine de l'UNESCO, pour nous c'est dingue. Tu vois, le parcours passé. C'est-à-dire que je raconte justement dans le livre des soirées où je me suis retrouvé interdit de jouer, où les gens venaient subtiliser le matériel, où on avait la gendarmerie qui venait parce qu'on était des pirates, tu vois. Alors que j'avais une très bonne éducation, j'ai fait le conservatoire de musique, je pense avoir lu quelques livres quand j'étais jeune. Et donc, on était considérés comme des dépravés parce qu'on était dans la musique électronique, tu vois.
2: Et voilà.
3: Donc, le parcours est immense, c'est vrai.
2: I love my DJ life, comme Joachim Garraud a toujours un peu fonctionné en marge pour sa musique. Eh bien, pour les maisons d'édition, c'est la même. C'est en marge que ça se passe.
3: Oui,
2: le bouquin, il est donc une édition limitée à 500 exemplaires.
3: Oui.
2: Donc, c'est sur ton site
3: joachimgarraud.com. Voilà.
2: C'est là que ça se trouve. T'aimes bien être en marge ?
3: Indépendant.
2: Indépendant artisan.
3: La liberté, tu sais, la liberté de faire ce que tu veux. J'ai jamais réellement, j'ai travaillé avec des maisons de disques ou des labels ou des équipes, mais j'aime bien être, j'aime bien piloter les choses, faire des choses, faire des expériences, perdre du temps sur certaines choses, quelquefois faire des albums un peu expérimentaux. Tu vois, voilà. Je pense que c'est une de mes plus grandes chances dans la vie, c'est d'être libre. Et cette liberté-là, elle fait que, t'as pas forcément un éditeur, mais bon, je suis responsable du livre. Bon, on fait cette petite édition. C'est pas un livre qui a vendu à énormément d'exemplaires. 500, c'est vraiment pas grand chose, mais je voulais vraiment faire un truc spécial, ultra qualité, prendre mon temps et puis être responsable de tout, quoi. J'aime bien le côté artisan un peu, tu vois.
2: Tu parles d'album expérimental, je saute sur l'occasion pour parler de OVP, oscillation, vibration, pulsation. Le volume 2, c'était comme ça.
3: Plus de la musique de film, tu vois un peu, toi.
2: Ah ouais, de film de l'espace.
3: Voilà. Ah oui, forcément.
2: Oui.
3: Pourquoi il y a des films qui font pas. Y a pas
2: je sais pas, c'est pas la vérité si je mens, quoi. Tu vois, tu sens que c'est quand même un film un peu. Non, mais c'est vrai. Tu vois ce que je veux dire? C'est quand même un style de film un peu spécial.
3: Voilà. Le choix.
2: Je sais pas, j'ai pensé à la musique.
3: C'est pas Rabbi Jacob, ton truc.
2: Non, et c'est pas. Non, mais tu vois, c'est pas toutes ces musiques de films, ou même, les BO de Tarantino qui seraient avec des chansons qui existent déjà.
3: Vrai,
2: là, on est quand même sur un truc planant.
3: Oui.
2: Donc, OVP 3.
3: Et sorti.
2: Sort.
3: Voilà. Exactement. Voilà.
2: Exactement. Donc ça aussi, c'est sur joachimgarraud.com.
3: Voilà. Je l'ai fait en vinyle. Et puis, les gens qui commandent le vinyle, ils ont un lien pour écouter les fichiers digitaux parce que c'est un album qui s'écoute en 3D, bien souvent au casque, globalement, que j'ai fait en collaboration avec Hervé Desjardins qui travaille dans la maison de Radio France, ici.
2: Radio France, la qualité, la confiance.
3: Voilà. Qui est le responsable du pôle développement un petit peu.
2: Innovation.
3: Tout ce qui est recherche et innovation, tu vois.
2: Ouais.
3: Et donc, on a mixé cet album-là ensemble en 3D. C'est un nouveau système qui permet d'avoir un très grand confort d'écoute. Voilà. Et donc, je suis très fier de cet album OVP 3. Et donc, voilà.
2: Il est là.
3: Il est là. Tu vois, j'en ai ramené un. Voilà.
2: Moi, j'en ai un. les amis. Et vous, si vous le voulez, pareil. C'est comme pour le bouquin, c'est joachimgarraud.com.
3: Voilà.
2: Alors, le livre, donc, on le disait, richement illustré de photos d'époque, pas d'IA, que des vraies photos, que des vraies anecdotes et des QR codes qui vous permettent d'aller chercher la musique et les vidéos dont Joachim vous parle. Mais il y a un moment qui a l'air assez fou. Et t'as des photos vraiment qui sont impressionnantes. C'est le festival Burning Man aux États-Unis. Est-ce que tu peux raconter un petit peu ce que c'est?
3: Ah oui, c'est un festival. Pour moi, c'est le plus gros festival de déjanté sur Terre. C'est-à-dire, c'est aux États-Unis, c'est dans le désert du Nevada, c'est à 2 heures de route de la plus petite ville. Donc, il faut imaginer, tu quittes une ville et tu te retrouves sur un chemin de goudronné qui après devient un chemin de terre, qui après devient du sable. Et là, tu roules et ça dure 2 heures. Et au bout de 2 heures, tu as des coordonnées GPS qui t'emmènent dans une espèce de village qui est reconstruit, qui ressemble un petit peu à Star Wars, quoi.
2: Ouais.
3: C'est entre Star Wars et Mad Max, tu vois, cet univers-là, parce qu'on est au cœur de ce qu'on appelle les BLM, Bureau Land of Management, qui sont toutes les terres qui sont gérées, qui sont des déserts, si tu veux. Ça dure une semaine, et donc ce festival-là, c'est un festival de multi-art, c'est-à-dire que tu as des structures qui sont montées et qui sont de l'art éphémère, qui dure une semaine. Alors quand c'est en bois, il est brûlé, d'où le nom Burning Man, puisque certains œuvres éphémères sont brûlées durant le festival ou le dernier jour, et ça regroupe 70 000 personnes qui sont dans un état de folie absolue. C'est un des festivals où tous les acteurs sont, tous les spectateurs sont acteurs. C'est-à-dire que tu n'as personne qui vient voir le festival.
2: Non, on fait, on participe.
3: Tout le monde participe. Tu as 70 000 participants qui font le festival. Tout le monde est artiste dans sa tête. Et donc, toi, Emily, tu vas préparer ton joli costume de girafe, parce que je sais que tu aimes bien les girafes.
2: Oui, j'adore les girafes, voilà. Bien sûr.
3: Donc, toi, tu vas préparer ton costume de girafe. Et donc, pendant un an, tu prépares un costume de girafe dingue. Et après, tu arrives sur la Playa, donc l'endroit où il y a Burning Man. Et pendant une semaine, tu es une girafe.
2: Ouais.
3: Et donc, tu vas te balader.
2: Tu vis ta vie de girafe.
3: Tu vis ta vie de girafe. Et tu rencontres des gens, tu fais des câlins avec des gens parce que les gens, ils adorent les girafes. Et objectivement, c'est un festival de dingue parce que les gens se lâchent. Et je dirais, c'est nos limites, mais c'est quand même très respectueux quand même des gens. C'est-à-dire que t'as pas d'agressivité. C'est un retour festival Love and Peace, on dirait un truc d'amour. Je sais pas comment te dire, c'est bizarre. C'est les gens, ils sont revenus dans les années 70 et pendant une semaine, c'est. Puis, alors bien sûr, il y a des concerts parce qu'il y a 200 discothèques à peu près. Enfin, 200 discothèques. Alors ça va du petit ghetto blaster pour 20 personnes à la grosse sono pour 5000 personnes. Et tout ça, c'est jour et nuit. C'est du non-stop. Et donc, pendant 7 jours et 7 nuits, c'est sur une autre planète avec des gens qui sont carrément ailleurs. Donc, Burning Man, il fallait vraiment que je mette un chapitre important.
2: Ah ouais, hein.
3: Puis, alors, si vous scannez les QR codes, vous allez voir qu'il y a des gens qui...
2: Il y a des girafes.
3: Ouais, il y a des girafes. même des requins, enfin, tu verras. Et il y a des gens qui ont pris un 747, donc un avion 747, et ils l'ont fait cabriolet. Ils ont coupé le toit. Non, mais quand je vous dis ça, je vous jure, j'ai rien fumé.
2: Allez voir ça. Vous verrez aussi. Le réveillon de l'an 2000 aux pyramides avec Jean-Michel Jarre. Vous apprendrez aussi que Joachim Garraud a failli mettre un boxon pas possible dans le syndicat des ingé-sons américains quand il est allé bosser pour Will.i.am. Et que du coup, ça l'a un peu mis dans la merde pour Beyoncé, mais que voilà. Non mais en fait, partout où il passe, il se passe des trucs complètement fous. Il raconte tout ça dans le livre. Mais le truc le plus fou, et ça... Pardon, nous les franco-français, on est très fiers quand c'est une anecdote qui nous concerne.
3: Une anecdote, oui.
2: Je coupe le son et je remets le son.
3: Ah oui, c'est
2: Luxor,
3: vrai.
2: Luxor, j'adore, Philippe, Catherine, c'est toi.
3: Non, alors je pense être un peu responsable, oui.
2: Mais c'est complètement de ta faute, puisque tu étais le DJ de la boîte Le Luxor, Luxor j'adore.
3: C'est ça, donc j'étais DJ à 17 ans, oui, j'étais au Luxor, et si tu veux, à l'époque, pour faire crier les gens, j'avais une façon pour faire crier les gens, j'arrêtais la musique, je coupais le son, et j'attendais que les gens crient jusqu'à ce que je remette le son. Donc je coupe le son, et je dis attention, tu as un micro comme ça, je dis attention, et je remettais le son comme ça. Bon, et puis ça, on est en 1986. Et en 2006, donc 20 ans après, je reçois un mail de Barclay, une maison de disques Barclay, qui me dit, oh, il y a un titre d'un artiste français qui s'appelle Philippe Catherine. Il a fait un titre dont je pense qu'il a demandé à ce que tu le remixes, toi. J'ai dit, mais pourquoi moi? J'écoute le titre et j'entends, attention, et je remets le son. J'ai dit, mais attends, je regarde la pochette, Luxor, j'adore.
2: Alors...
3: J'ai dit, est-ce qu'il y a un truc? Et là, oui, ben, il faut qu'on te dise, il était client de Luxor, il venait à tes soirées. Ah, j'ai dit, ben voilà, un bel hommage, tu vois. Et donc, quand le titre est sorti, à chaque fois que j'écoute ce titre, ça me rappelle quand j'avais 16 ans et que je faisais crier les gens en arrêtant le son, et je me dis, ben, au moins quelqu'un l'a mis en son d'une façon intelligente et puis d'une façon tellement magnifique avec Philippe Catherine, c'était parfait. Donc,
2: évidemment.
3: Merci Philippe Catherine d'être venu danser sur mes sets quand il est. Ben, il doit avoir 20 ans, 18 ans, il est un petit peu plus âgé que moi, je crois, 2-3 ans de plus que moi, mais voilà.
2: Quand on s'inscrit à la SACEM, on peut être auteur, compositeur, interprète, musicien, producteur, plein de choses à la SACEM, vous savez, c'est ce grand organisme français, d'ailleurs que le monde entier nous envie, et qui rémunère tous les gens qui participent à la création d'un morceau de musique pour leur travail. Sauf que quand le jeune Joachim Garraud appelle la SACEM en disant « Dites donc, j'ai fait un remix ». Alors c'est quoi un remix? Vous maintenant, vous savez, un remix, c'est prendre une chanson que vous connaissez, par exemple celle d'Indochine, et puis lui remettre un petit coup de...
3: Super. Un été français, j'adore.
2: Français.
3: J'adore ce titre.
2: Ça marche avec tout, hein, avec les tubes Eurodance des années 90 aussi.
3: Ah ouais, super, mais t'as tout trouvé alors.
2: J'ai tout, moi.
3: Tu es limité. Ah oui, c'est vrai.
2: Et la musique de La Vérité, si je mens.
3: Allez, du bain.
2: C'est pour ça que je disais ça tout à l'heure.
3: Oui, c'est vrai, j'avais fait ça aussi, ouais, t'as raison. Ouais.
2: À la Bina.
3: À la Bina, ouais, c'est ça.
2: Donc voilà, on prend un morceau qui existe, on lui donne un coup de frais, de jeune, de un puissance, remix, etc. On remixe. Sauf que toi, quand t'appelles la SACEM pour dire, bah voilà, j'appelle pour déclarer mes remixes, ils sont bien embêtés parce que ça n'existe pas.
3: Oui, ils me disent, un quoi? Je dis, ben un remix, ils disent, ah, vous avez fait un... vous êtes arrangeur, vous avez fait une nouvelle version. Je dis, non, alors j'ai gardé que la voix et j'ai refait donc toute la musique. Je dis, attendez, ne quittez pas.
2: Musique
3: d'attente. Bienvenue à la SACEM.
2: Ne quittez pas.
3: Et au bout de 2-3 minutes, j'ai une personne qui me repose les mêmes questions, en fin de compte. Et en fin de compte, je me rends compte qu'effectivement, ma demande fait que le mot n'existe pas dans le vocabulaire de la SACEM, puisqu'on est en 1991. Et le mot remixeur n'existe pas. Donc, ils disent, ben non, ça n'existe pas. Il faut que vous soyez arrangeur. Et en fin de compte, j'avais posé une question qui avait un peu 10 ans d'avance, globalement. Enfin, sur pour oui. Le déclaratif, quoi, tu vois.
2: Bien sûr.
3: Et donc, bah, du coup, bon, moi, ça m'a. Ils m'ont dit, ben non, il faut être arrangeur. Donc, j'ai passé le concours d'arrangeur. Je suis allé à la SACEM, devant le piano, j'ai fait mes trucs d'arrangeur. Mais quelques années après, en 97, le concours que j'ai passé à la SACEM d'arrangeur a été supprimé parce que tout le monde pouvait être mixeur, parce que c'est de rentrer dans le vocabulaire un peu commun. Mais c'est vrai que ce livre-là raconte tous les territoires qu'on a défrichés, pardon.
2: Mais bien sûr.
3: Parce que ça n'existait pas.
2: Il n'y a que des premières fois.
3: Voilà, il n'y a que des premières fois. Créer un instrument de musique parce que tu ne trouves pas ce que tu as besoin.
2: Donc tu le fabriques.
3: Tu fabriques, tu essaies de trouver des outils que tu n'as pas. Et donc là, c'est vrai que la SACEM, ce petit coup de fil était assez amusant. Je voulais vraiment en parler parce que la SACEM est partenaire, m'a aidé aussi à être professionnel. Sans la SACEM, je n'aurais pas pu être professionnel et vivre de la musique, en tout cas. Et donc, du coup, c'est important de raconter un petit peu cette évolution de ce métier, parce que au sein du les gens connaissent les DJ sous David Guetta, Bob Sinclair, mais c'était pas comme ça au départ, et je voulais expliquer d'où on est parti et où on est arrivé. Mais ce qui était le plus important, c'est le voyage. Globalement, c'est pas forcément la destination, tu vois. Ce qui m'a plu, c'était beaucoup ce voyage. Et donc voilà.
2: Et le voyage, évidemment, ne se fait pas en solitaire. Un de mes chapitres préférés, c'est un tout petit chapitre à la fin. Merci Annabelle, ah oui. I love my DJ life ne pouvait se terminer sans que je remercie celle qui a vécu cette vie dans l'ombre, en acceptant certains sacrifices, des périodes d'absence répétées, un mari égocentrique et des changements de dernière minute dans l'organisation de vacances, forcément calquées sur mes tournées. Oui. Ça, c'est pour Annabelle, donc, qui a éduqué vos enfants, qui a géré la vie de famille et qui, en plus, est professeur des écoles.
3: C'est vrai. Je la remercie énormément, parce que sans elle, j'aurais pas pu faire cette carrière-là, parce que voilà, elle fait pas vraiment partie intégrante du fait de m'avoir donné cette liberté, d'avoir assuré beaucoup plus que moi, parce qu'elle était capable de faire une carrière professionnelle en même temps que la famille. Enfin, elle a géré beaucoup plus de choses. Moi, j'ai eu la chance de trouver la perle rare.
2: Ouais.
3: Et donc voilà, c'était important pour moi de pouvoir la remercier justement dans le livre. Parce qu'on ne dit pas assez souvent merci aux gens qu'on aime. Et c'est vrai que, bah, tu vois, ce soir, c'est moi qui est derrière le micro. Je prends toute la lumière, je parle de mon livre et tout ça. Mais ce livre-là, il existe parce que, justement, parce que j'ai une femme, parce qu'on a aussi un équilibre de vie.
2: Bien sûr.
3: Et c'est aussi, je voulais marquer le fait que qu'on pouvait être DJ et avoir une vie de famille, d'avoir des enfants. C'était pas incompatible,
2: mieux,
3: tu vois.
2: Et c'est même indispensable, parce que on parle de temps en temps, et c'est hyper triste, de jeunes DJ ou moins jeunes d'ailleurs,
3: seuls,
2: des gens qui sont dans la musique électronique, et puis il y en a qui disparaissent, il y en a qui meurent, qui sont très malheureux.
3: J'ai eu la chance d'avoir les deux, c'est ça. Ce que je disais à Annabelle, j'ai gagné sur tous les tableaux.
2: Mais le fait que tu démarres ton livre par tes parents et que tu le termines par ta femme, je trouve que ça te dit beaucoup de choses. Et puis dedans, il y a tes enfants aussi le livre. Et voilà, c'est
3: un parcours. Court, quoi.
2: Bah voilà.
3: Mais c'est vrai que
2: c'était
3: important. Donc je suis contente de cette page-là, effectivement. Je suis très heureux que t'aies choisi ce petit paragraphe, parce que d'abord, ma femme va écouter cette émission de
2: Salut
3: radio.
2: Salut Annabelle, bravo, t'es ma star.
3: Et donc je pense que ça va lui faire très plaisir. Mais voilà, ça me fait très plaisir.
2: Joachim Garraud était dans Décibels, les gars, vous l'avez entendu,
3: merci,
2: on était
3: Billy.
2: Très très contents. Merci,
3: merci vraiment du fond du cœur.
2: OVP 3 disponible, joachimgarraud.com pour le livre I Love My DJ Life. Joachim reverse 100% des bénéfices à l'association Arthur, dédiée à la recherche contre le cancer du rein, en hommage à ton ami Fred Rister.
3: Tout à fait, merci. C'est parfait. Écoute, je te remercie encore de m'avoir accueilli.
2: Tu sais où on habite, si tu reviens quand tu veux.
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7: Bonjour, bonsoir, pardon.
2: Mais oui, bah, comme tu veux.
7: Oui, bonjour. Bonjour.
2: Bonjour. Benabar, aujourd'hui c'est jour de sortie, de cet album, Le Soleil des Absents. Comment tu te sens?
7: Raisonnablement traqueur. C'est-à-dire pas serein, parce que bien sûr c'est normal, hein, c'est quand même un pincement à chaque fois, mais joyeux quand même de pouvoir sortir un album, parce que je reste quand même conscient que c'est inespéré pouvoir sortir 11 disques, et pouvoir m'exprimer, pouvoir faire de la musique, pouvoir en vivre. Donc j'ai quand même aussi cette grande reconnaissance, puis je sais bien à qui je le dois, hein, c'est bien sûr au public, et ça m'a jamais quitté. Donc il y a un peu un mélange de tout ça. La sortie d'un album, c'est pas très confortable sentimentalement.
2: Je faisais une blague parce que voilà, nous avons vieilli, c'est normal, depuis le siècle dernier. En vrai, au siècle dernier, et même sur tes premiers albums du 21e siècle, tu devais attendre les concerts pour avoir les retours du public. Là, avec les réseaux sociaux, est-ce que tu vas chercher les commentaires des uns et des autres, des gens qui te suivent depuis des années sur le disque ou pas?
7: Non, parce que à chaud, c'est pas recevable, parce que c'est ou bien je vais te foutre joie sur un truc et complètement désespéré sur l'autre, ça fait des montagnes russes émotionnelles ingérables. C'est plus sur la longueur, ou en tout cas il y a les premiers retours, bah notamment les interviews, les trucs comme ça, qui donnent un peu un début de tendance, mais c'est vraiment trop tôt pour savoir. Après, il faut vraiment que ça revienne des personnes qui veulent bien l'écouter, quoi.
2: Et vous allez l'écouter, et vous allez l'aimer, je pense, ce nouvel album de Benabar, Le Soleil des Absents. Alors, il faut parler d'un endroit absolument incroyable qui rentre dans la conception de cet album pour toi. Ça tombe bien, t'en parles très bien dans le disque.

0: pas de pick-up.
1: Effectivement, qu'est-ce que je fous là à Saint-Pierre-et-Miquelon? Est-ce que tu peux nous raconter comment tu t'es retrouvé là-bas? Comment, pourquoi, enfin toutes les questions en fait.
0: Là, c'était une envie que j'avais depuis longtemps, qui faisait un peu partie de ces envies qu'on n'est pas sûr de réaliser. Pour certains, c'est je sais pas, traverser l'Atlantique, monter une bataille, faire le Mont Ventoux pour tous les cyclistes de France. Enfin voilà, chacun a des trucs comme ça qu'on fait plus ou moins, et il se trouve que là j'avais un peu de temps devant moi, et c'est mon épouse Stéphanie qui a dit bon bah viens, on y va
1: à Saint-Pierre-et-Miquelon.
0: À Saint-Pierre-et-Miquelon.
1: Mais ça vient d'où, parce que c'est pas commun.
0: Oui, j'ai pas su trop le dire, à vrai dire. Je sais que Michel Delpech m'en avait parlé il y a longtemps, ça m'avait marqué. Ouais. Puis je crois qu'à ce côté un peu hors du temps, déjà c'est en France, je voulais aller en France, au bout de la France un petit peu.
1: Oui.
0: J'avais la chance d'avoir déjà été dans les Antilles.
1: Ouais, la Polynésie et, aussi déjà.
0: Non, pas la Polynésie, pas encore.
1: Ah, faut faire un concert à Tahiti.
0: Ça me plaisait bien le côté le nord entre le Canada et Terre-Neuve, le fait qu'il faille 2-3 jours pour y aller en passant par Halifax, tous les noms m'inspiraient.
1: Ça fait très aventurier.
0: Ça fait un petit côté 19e, voyage périple du 19e, ça m'attirait beaucoup, c'est un truc de gosse un peu.
1: Alors on embrasse d'ailleurs, parce que je le sais, il nous envoie de temps en temps des messages, Saint-Pierre-et-Miquelon, la première qui écoute Décibels. Voilà, c'est la radio là-bas,
0: Oui, c'est la même boutique.
1: Boutique.
0: Oui, j'ai eu la chance d'y aller là-bas.
1: C'est génial.
0: Ah oui, c'était super. Je suis tombé amoureux de l'archipel, hein, franchement. Je vais pas tourner autour du pot.
1: T'as pas fait que le touriste ? T'as fait de la musique à Saint-Pierre-et-Miquelon.
0: Oui, j'ai écrit beaucoup. J'étais parti pour écrire, et puis j'ai joué dans la salle, le club de Saint-Pierre. J'ai joué à l'école pour les gosses. J'ai joué dans la prison où il y avait 4 détenus, et c'était un bonheur de rencontrer tous ces gens-là. Alors bien sûr, il y a l'endroit, il y a la géographie étonnante de cet endroit-là qui a vraiment un décor d'un film de Tim Burton, ouais. Saint-Pierre-et-Miquelon. Et puis bien sûr les habitants qui sont un peu comme les Corses, ils m'ont vraiment fait penser aux Corses. Voilà, les Mayous, c'est nous. C'est les métropolitains.
1: D'accord.
0: Et Mayou, d'ailleurs, c'est pas méchant, c'est même plutôt tendre. Ce qu'il faut pas, c'est être un maudicon de Mayou.
1: Ah oui. Là, c'est chaud. Là, t'as dépassé.
0: Là, faut reprendre l'avion dans l'autre sens.
1: Ouais. Retourne à Halifax, même en trottinette, mais 20 ans.
0: Faut se casser.
1: C'est un album qui s'est fait en plein d'étapes. Tu l'expliques finalement, et je trouve ça très rafraîchissant et très honnête de ta part. C'est pas facile de faire un album. Parfois, on écrit une première salve de chansons, puis finalement, on n'est pas content et on recommence. Toi, c'est ce qui t'est arrivé sur Le Soleil des Absents. Il a fallu plusieurs fois, plusieurs essais pour arriver à ce que tu voulais. Pourquoi ?
0: Au début, surtout parce que c'est parti tout ça d'un drame amical, puisque mon plus vieux musicien s'est suicidé au moment où je préparais l'album, et on a commencé ensemble avec Denis, on a vraiment commencé en 95, et donc ça a été bien sûr une tragédie, notamment pour ses filles à qui je pense, bien sûr.
1: Et un choc
0: complet, et puis ça a remis en cause, on était très amis, donc bien sûr le côté sentimental, mais un peu toute la façon de faire de la musique. Est-ce qu'il faut faire de la musique? Est-ce que ça sert à quelque chose? Je suis jamais monté sur scène sans Denis encore. Ça sera la première fois là, dans la prochaine tournée. Enfin, ça m'a évidemment complètement tourneboulé, si le terme existe.
1: Oui.
0: Et plutôt que de les deuils comme ça, les crises comme ça majeures qu'on peut croiser dans notre vie de tous, malheureusement, à mon avis, faut se questionner sur le deuil. C'est-à-dire, faut se demander qu'est-ce qu'on va faire de ce deuil-là. Voilà, est-ce qu'on va plonger dans le chagrin définitif, ce qui est une option, ou est-ce qu'on va essayer d'en faire quelque chose, ou est-ce qu'on le contourne, enfin, à chacun de vivre ça comme il le peut. Et moi, je me suis dit, on va faire un album, mais par contre, avec évidemment la présence de Denis permanente, mais joyeux, parce que sinon ça allait être un album trop triste.
1: Donc
0: trop
1: c'est
0: triste.
1: Son souvenir qui est dans le disque plutôt que son départ.
0: Oui, exactement, tout à fait. Ouais. C'est ça. J'avais pas exprimé comme ça, mais c'est exactement ça. Et puis on avait tellement la trouille de faire un album triste qui parle un peu que du chagrin, que de la perte, que de l'absence, qu'on sait tous, même dans les chansons. C'est pour ça que j'ai réécrit des chansons. Il y a des chansons joyeuses, des chansons rigolotes. Il y a des chansons plus tristes, mais qui sont pas du tout des chansons plombantes, je crois. Et d'où le titre, Le Soleil des Absents, qui s'est imposé, quoi. Les absents sont très présents, sans faire une formule un peu facile.
1: Ouais, Le Soleil des Absents sort aujourd'hui. Dessus, vous retrouverez des chansons, et ça, c'est une partie de ton travail que j'aime beaucoup, à l'intérieur des maisons. Je sais pas si vous voyez ce que je veux dire, mais Benabar, c'est quand même, non, mais c'est vrai, c'est une de tes caractéristiques, c'est que t'écris des scènes de vie dans les maisons, dans les familles, dans l'intimité, et forcément, on s'y retrouve. Vous pouvez choisir de changer de rôle, hein, c'est à vous de voir. Mais par exemple, il y a une chanson dingue qui s'appelle « Trois jours, trois nuits » où la femme a disparu pendant trois jours, trois nuits. On imagine bien qu'elle s'est taillée avec un autre mec, mais elle est revenue.
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0: parentalité, j'espère. Ça aussi, c'est un de tes thèmes de prédilection. Ouais. Il y en a beaucoup, hein, là, sur le soleil oui. absent. Les enfants sont là.
1: Oui, les enfants sont là. Et puis là, dans cette chanson, typiquement, elle est un peu vicieuse parce qu'il y a le côté, le chagrin d'amour du mari. Bon, mais ça, bon, c'est les adultes. Mais ouais. il y a en plus, je lui ai rajouté une difficulté de plus, c'est de gérer les gosses qui se doutent de tout, comme on le sait tous, qui sentent tout. Et il ne sait pas si la maman va revenir, s'il faut faire une annonce, qu'est-ce qu'il faut faire. Et c'est un peu ça qui m'amusait. Alors, oui. le terme est un peu bizarre, mais en fait, quand on écrit une chanson, même triste, il y a quelque chose d'amusant, essayer de trouver qu'est-ce qui va se passer, dans quelle situation.
0: Mais c'est des petits films.
1: Celui-là, ouais, celle-là, vraiment.
0: Oui. Bah oui. Oui, parce qu'en plus, c'est vrai que tu peux faire une comédie française, alors, soit terriblement dramatique, soit romantique, soit comique, sur maman part 3 jours, et on ne sait pas si elle va revenir.
1: Exactement. C'est... Oui, voilà, c'est ça.
0: Je vous rappelle que Benabar est aussi acteur, donc ami producteur qui nous écoutait. Là, il y a quelque chose dans cette chanson. Elle danse. Bah, évidemment, les enfants sont là.
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0: chanson, elle danse, et sur celle qu'on va écouter maintenant, une playlist de Daron. C'est drôle parce que tu joues très très bien sur ce décalage très tendre et à la fois un peu vexant qu'on a, nous les adultes, quand nos enfants grandissent et qu'on réalise qu'ils nous trouvent un peu plouques en fait.
1: Bah oui, il y a un peu de ça, et puis ça les amuse beaucoup. Même si souvent j'ai noté qu'il y a un retour aussi grâce au réseau.
0: Ouais.
1: Soit j'étais enchanté d'apprendre que les mômes ont découvert la chanson La Maritza de.
0: Oui, de Sylvie Vartan,
1: une chanson que je vénère, oui. Et les mômes l'ont découvert
0: sur
1: via
0: TikTok.
1: Donc il y a aussi ce côté très vertueux des réseaux sociaux qui est assez troublant. Mais c'est vrai, le jeu des playlists de Daron. Alors ce qui est dur, c'est surtout quand les enfants disent blague de Daron. Parce que playlist de Daron, il y a un côté sympa et tout ça, un peu taquinage, mais bon, ce qui est sympa. Mais blague de Daron, ça veut dire vraiment blague pourrie, quoi.
0: C'est dur. Mais Daron, c'est tendre. C'est quand ils nous appellent les boomers, où là, on est foutus.
1: En plus, nous ne sommes pas des boomers.
0: Pas du tout.
1: L'autre.
0: On était cool il y a encore. Quoi,
1: oui.
0: 10 ans.
1: Et puis boomer, c'est la génération avant nous deux.
0: Mais bien sûr.
1: Alors, ne vieillissez pas, bordel.
0: Bien sûr. Calmez-vous, les enfants.
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0: Daronne, daron de France et d'ailleurs, révoltons-nous, levons-nous, ne nous laissons pas humilier par nos ados et nos enfants. Elle est super, vraiment, cette chanson, une playlist de daron sur le nouvel album de Benabar, on fait ça ensemble. Comment tu fais la sortie d'un album, tiens, toi ?
1: Je le fais pas forcément.
0: Pas un petit rituel.
1: Non, pas un petit rituel. Il y a les copains qui envoient des petits textos, ouais, des trucs comme ça. Mais c'est surtout souvent une journée consacrée à pas mal de promos. Ouais. Donc en fait, c'est mieux d'ailleurs parce que c'est une journée où on est très occupé. Ça évite de ruminer chez soi, de flipper, ouais, tout seul dans son coin. Ouais.
0: Le son de cet album est étonnant et c'est un compliment de ma part parce que je t'écoute depuis longtemps et c'est toujours du Benabar, on se dit pas, tiens, qui est cette personne, on te reconnaît, mais je trouve qu'il y a un travail qui a été fait sur le son que tu n'avais pas forcément fait avant. On va vous faire écouter quelques extraits pour que vous vous rendiez compte. Il y a par exemple cette chanson, La Gravité.
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0: La gravité, ça fait comme une production un peu, tu sais, de la belle chanson des années 70.
1: Oui, un peu.
0: Tu vois, du Yves Simon, des trucs comme ça. Ouais. D'où ça vient, cette idée, cette envie ?
1: C'est François Delabrière, qui est un grand producteur et mixeur, avec qui j'ai vachement travaillé, et en tant que producteur et en tant que mixeur. Je crois qu'il a quasiment mixé tous mes albums.
0: D'accord.
1: Et qui a fait des milliards de trucs, de Florent Pagny à Marc Lavoine, enfin, je pourrais pas tous les citer. Et puis, on s'entend très bien, on est bien copains. Et puis là, sur cet album-là, je l'ai laissé faire, en fait, les chansons. Et puis, c'est lui qui a apporté tout ce son-là, qui est très affirmé, en fait, quand on a fait une chanson un peu country, comme
0: oui,
1: les
0: là,
1: darons,
0: le son des darons,
1: on l'a fait volontiers.
0: Ouais, voilà.
1: Et ça, c'est. Et en effet, ce côté un peu 70, un peu organique, avec des nappes, mais pas forcément tout de suite électro, en gardant aussi c'est un peu ces références, une certaine nostalgie dans les chansons, comme Les Coups,
0: on écoutera tout à l'heure.
1: Qui a un petit côté film érotique des années 70. Quoi. Non, mais maintenant que je te le dis, tu vas l'entendre.
0: Vous aussi, vous allez l'entendre. Mais avant de basculer dans le film érotique, avant qu'Emmanuel fasse son entrée, je pense aussi, alors dis-moi si je me trompe, si je surinterprète, mais justement, tu disais tout à l'heure, quand tu commences cet album, t'es malheureux comme les pierres parce que ton meilleur copain est mort. Tu veux pas faire des paroles tristes, donc tu t'interdis les paroles tristes, et du coup, dans la production, dans le son, il y a quand même une certaine mélancolie. Tu disais nostalgie pour les années 70, mais quand on écoute Fuck la peine...

0: 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Pour moi, c'est vraiment, si vous pouvez en écouter qu'une là sur l'album, parce que vous n'avez pas le temps, vous avez des vies de dingue, écoutez-la celle-là.
1: C'est pas les cités qu'on cite, à tout va dans le journal, ni ces consoeurs de l'Ouest que câline la capitale, de commune en commune, sans se rendre compte, on dirait qu'il y en a qu'une, et si encore on monte.
0: Chansons, elles ont quand même ces ambiances-là.

0: Oui, et d'ailleurs je dois remercier aussi et féliciter Jean-François Berger qui a fait les pré-prod, qui est un pianiste et qui a fait les pré-prod, parce que j'y ai pensé sur ce son-là, ce son qui est super beau quand ils l'ont envoyé.
1: Hyper beau, mais t'as vu, très mélancolique, très poignant.
0: Ouais, ils ont fait vraiment un super boulot. Et je m'en rends vachement compte d'ailleurs, là, depuis la promo, en le réécoutant comme ça, je m'aperçois qu'ils ont fait un bon boulot. Mais revenons à moi.
1: Oui, c'est vrai. Ça va bien deux secondes, les producteurs.
0: On ne va pas parler des techniciens, des musiciens, et tout ça. Non, arrêtons.
1: S'ils étaient méritants, ils seraient sur scène.
0: Je les embrasse. Et Bertrand Lamblot aussi, qui a été DA sur l'album.
1: Bisous, Bertrand Lamblot. Reste-t-il du bonheur? Ça, c'est une bonne question que tu as posée avec Pascal Obispo. Ça vous a fait un joli duo. À l'époque, je ne connaissais pas exactement l'histoire du disque. Donc, la question, elle ne résonnait pas pareil. Maintenant que tu nous as raconté dans quel état d'esprit tu étais, tout ce que tu as fait justement pour essayer de retrouver la lumière, alors reste-t-il du bonheur?
0: Oui, j'en suis convaincu. Autant je ne suis pas le plus optimiste des hommes, mais j'ai plus du tout, c'est une question d'âge, j'ai plus du tout envie d'être pessimiste. Je me suis rendu, je le pense, c'est un peu fumeux quand même, mais que c'est aussi idiot d'être optimiste que d'être pessimiste. C'est-à-dire qu'il faut être lucide et puis après on choisit de quel côté on veut aller. Et évidemment, il y a des drames plus graves que d'autres, donc bien sûr, chacun vit comme il veut, mais voilà, moi j'ai plus envie d'être pessimiste, qui est un peu une facilité, un peu une habitude aussi des fois. Donc, de lutter contre ça un petit peu. Badou, fuck la peine, par exemple. Ouais. C'est à un moment, il y en a marre d'être triste, quoi.
1: Tout à l'heure, quand on s'est dit bonjour et que je t'ai demandé comment t'allais, tu m'as dit que oui, ça allait, mais que quand même, tu te rappelais que c'était inespéré d'avoir une carrière comme la tienne, de sortir 11 albums. En fait, depuis tout à l'heure, ça trotte dans ma tête. Je me dis, mais c'est fou, c'est quoi, t'as un syndrome de l'imposteur?
0: Oui, c'est vrai, je l'ai. Je crois que ça part jamais. Bon, on vit très bien avec, mais c'est.
1: On vit angoissé quand même un peu.
0: Ouais, il y a cette angoisse là. Alors c'est aussi assez sain parce que dans ce genre de boulot, c'est bien aussi d'avoir un peu de recul sur soi-même, de voir le recul sur le succès quand on en a, ce qui permet aussi d'avoir du recul sur l'insuccès ou un peu de distance du public quand ça arrive. Mais le syndrome de l'imposteur, c'est quelque chose qu'on a. Une fois pour toutes, quoi. C'est-à-dire, mais ça vient pas forcément, c'est pas forcément méchant d'ailleurs, ça vient petit à petit. C'est pas un gros dossier qu'on vous livre, c'est plutôt plein de petits post-it qu'on met au fur et à mesure de votre vie.
1: Mais rien n'arrache les petits post-it, pas des compliments d'artistes que tu admirerais, pas les chiffres quand tu vends 3 millions de disques.
0: C'est très passager, mais en effet, ça, parce que ça m'arrive d'avoir le melon, mais c'est hyper furtif. Mais par contre, c'est très fort. Je me dis, je suis un génie, quoi. Attention, c'est Jacques Brel. Et puis, mais ça tombe tellement hyper vite que j'arrive pas à me tenir là-dessus.
1: J'aime bien l'idée du melon.
0: Ah ouais, mais super.
1: C'est excellent. Alors, il y a une chanson qui parle du fait de. Il faut assurer dans la vie du mieux qu'on peut, et parce que voilà, on n'est quand même pas là que pour jouer à la belote sur Terre. C'est une chanson qui s'appelle Quoi qu'on dise.
0: Quoi qu'on dise. 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

0: clin d'œil à Higelin, mais qui fait plaisir, qui fait chaud au cœur. Et ce que tu dis dans cette chanson, quand j'essaye de me mettre à ta place, je me dis oui, c'est vrai que toi, que tu réussisses ou que tu te plantes, toi tu le fais devant tout le monde. Tout un chacun le fait, voilà, chez lui ou éventuellement devant sa femme, devant son patron, mais ça reste très réduit. Toi, c'est oui à grande échelle, c'est peut-être pour ça que c'est angoissant.
1: Il y a cette angoisse là, mais qui fait partie du jeu, parce que je crois qu'on se plante surtout quand on se moque des gens, c'est-à-dire quand on est insincère. C'est moi, je me suis rendu compte, pour moi ou pour des camarades, rater une chanson, bon, déjà ça arrive, et puis. Et les gens sont très indulgents tant qu'on est à fond, parce que c'est à nous de mériter l'écoute des gens. Ils ont pas que ça à faire. Ils sont sollicités toutes les deux secondes. Pour les concerts, n'en parlons pas. Donc la moindre des choses, c'est au moins d'être content d'être là et puis d'être parfaitement sincère et engagé. Moi, j'aime bien l'engagement, pas du tout en termes. Faut voter pour un tel, ça, on s'en fout. Mais engagé, là, comme on dit, on s'engage dans une histoire d'amour, par exemple.
0: Ouais, ouais.
1: C'est être vraiment présent. Ça, une carrière. Je trouve que c'est un engagement, quoi. Ouais. De mon point de vue.
0: Et c'est pas un long fleuve tranquille.
1: Ah non.
0: Mais c'est important de le dire, je trouve. Mmh. Ouais, encore une fois, oui, c'est de l'honnêteté, mais je trouve qu'elle est salvatrice. Et elle transpire de ce soleil des absents. Alors, évidemment, on te souhaite le meilleur, une excellente
1: Merci.
0: Tournée. Et nous allons donc écouter une musique que tu avais d'abord envisagée pour un film érotique.
1: Oui, enfin, je voulais être acteur de film érotique des années 70.
0: Ah!
1: Voilà. Parce que après, non.
0: Après,
1: mais le charme des années 70, voilà, ça m'intéressait. Mais j'ai raté ma carrière. Alors, de Garlas, je suis devenu chanteur, malheureusement.
0: Les coups, un des grands et bons moments du soleil des absents. Et c'est là aussi où on entend de manière très, très évidente ton goût pour les mots qui, ça, pour le coup, depuis le siècle dernier, n'a absolument pas bougé.
1: Ah oui, ça, c'est intact. Ouais, ça, c'est définitif.
0: Benabar dans Décibels. Faites entrer les danseuses. À la prochaine.
1: Là, on commence à imaginer.
0: Ah oui.
1: Les cheveux dans le vent, une femme un peu dénudée, érotique
0: oui,
1: encore
0: érotique.
1: Une fois.
0: Hein,
1: c'est juste
0: un voile.
1: Suggéré. Voilà,
0: ouais,
1: c'est suggéré.
0: C'est ouais. Merci Benabar.
1: Merci à toi une fois de plus. Merci à tous. Écoute Alouette, les coups de blues, les coups de maître. Ce qu'on donne, qu'on reçoit, ce qu'on prend et qu'on boit, ce de cœur.

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0: Alors, j'ai testé pour vous un week-end dans les Cévennes. Nous allons dormir dans une yourte. Une escapade insolite et ressourçante, et tout ça à moins de 2 heures de Nîmes. Direction Sumène, au cœur des Cévennes. À notre arrivée, nous avons été accueillis par Emmanuel. C'est la propriétaire d'Escale en Cévennes. L'ambiance est paisible. On entend à peine le chant des oiseaux. Et la surprise, elle a été totale pour les enfants. Dès l'entrée, j'ai été surprise par le confort de cette yourte. On y trouve tout le nécessaire et même la connexion 4G. Ceci est un détail qui fait la différence pour 2 ados. Le plus génial pour moi, c'est la vue panoramique sur la nature et les montagnes. Après un bon dodo, le matin, nous avons pris un petit déjeuner sur cette terrasse où on a eu droit à des confitures maison. C'était un vrai régal. Cette parenthèse a été une vraie bouffée d'oxygène. Le calme et la beauté du lieu nous ont ressourcés. C'est l'évasion parfaite pour se sentir loin de tout, tout en étant si proche de la maison. Pour découvrir cet endroit unique, rendez-vous chez Escale avec un S en Cévennes à Sumène. Vous pouvez consulter son site web escaleencévennes.com et pensez à vérifier les disponibilités car c'est une adresse très très prisée. J'ai testé, j'ai adoré, c'était Delphine, je vous retrouve très vite pour une nouvelle découverte locale.
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3: Bonjour, je m'appelle Isor. Je suis née au milieu des animaux. J'ai 15 ans et j'habite à La Bédouère, à Serret.
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3: Mon père a créé le parc il y a 35 ans maintenant. Et il prenait des animaux à un peu de différents endroits. Et on a des naissances chaque année pour renouveler un peu la harpe.
4: Ma guide aujourd'hui n'est pas une adolescente comme les autres. Elle partage sa vie entre l'école et les animaux.
3: C'est sûr qu'avoir des amis et savoir que je vis au quotidien avec des animaux, ça leur fait rêver. Donc ils veulent forcément venir chez moi. Ouais, je me sens chanceuse parce que je sais que j'ai de la chance de vivre avec des animaux et que c'est pas le quotidien de tout le monde. Qu'il y a des gens qui peuvent être même dans le besoin ou des choses comme ça. Mais on essaye toujours de faire partager un peu tout ça à travers différents événements. Et on fait ce qu'on va faire aujourd'hui avec vous. On va aller nourrir les animaux, leur expliquer un peu le fonctionnement de ce qu'on fait chaque jour.
4: Isor et sa sœur Sixtine sont d'ailleurs appelées les petites mouglis de la Touraine.
3: Elle, qui s'appelle Cannelle, c'est pareil, on l'a élevée au biberon parce qu'en fait elle est née très très tard par rapport à la période de naissance des daims. Elle est née en septembre alors que c'est juin-juillet. C'est pareil, on l'a élevée au biberon. Là par exemple c'est notre père, c'est Sixtine et moi qui sommes devenus ses mères adoptives. Et en fait le premier individu qu'un petit voit, il le considère comme sa mère. L'élément nourricier va devenir sa mère. On connaît quelques trucs que les autres n'ont pas forcément en connaissance. Donc forcément, on apporte un peu, par exemple, dans des évaluations ou des choses comme ça, pour essayer aussi de gratter des points, forcément.
4: Malicieuse, mademoiselle Isor est contemplative.
3: Alors là, c'est des oies du Canada, de Bernache. Donc en fait, elles sont sauvages, elles viennent de temps en temps sur le plan d'eau et tout. Comme ça, elles ont de la nourriture. Elles sont complètement libres de partir, de revenir. Enfin, elles font ce qu'elles veulent. C'est joli le matin, par exemple, de se lever et de voir les oies sur le plan d'eau. C'est pas mal.
4: Ce plan d'eau qui rappelle forcément de bons souvenirs.
3: Puis, toute petite, on se met à l'eau avec les biches. On se baigne avec elle. Et c'est vrai que, entre guillemets, j'ai appris à nager avec elle. Appris à être en confiance dans l'eau avec mes petits brassards tout roses. Et en fait, on profite du cadre à fond. Que ce soit par la nature ou même par le domaine animalier.
4: Et là, on se dit que la vie est belle quand on a 15 ans. Pour découvrir Isor et Sixtine, direction la page Facebook du même nom, Le Monde d'Isor et Sixtine. Prochainement, des événements seront organisés qui s'appellent Dans la foulée des biches. Affaire à suivre.
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6: Et Olivier, ce matin, retourne à l'école primaire aujourd'hui.
5: Eh oui, et pour y trouver du gaga. Mes blés, je voudrais aujourd'hui vous parler du mémoire de Judith Boucher, réalisé l'an dernier à l'Université Jean Monnet de Saint-Étienne, et qui s'intéresse à une question rarement étudiée. Comment le parler stéphanois, le gaga, circule encore aujourd'hui dans les écoles primaires, et dans quelle mesure le parler des enseignants influence le parler des élèves? Son travail porte sur toutes les classes de l'école primaire, en milieu urbain comme en milieu rural. Judith a formulé trois hypothèses. Premièrement, le gaga serait peu utilisé par les enseignants en situation d'enseignement. Deuxièmement, lorsque les enseignants l'utilisent, les élèves aurait tendance à le reprendre. Et troisièmement, le gaga serait plus présent dans les écoles rurales que dans les écoles urbaines. Pour répondre à ces questions, elle a observé des classes, mené des entretiens avec les enseignants et avec les élèves, et elle a mené des observations dans les temps informels à l'école. Son analyse porte à la fois sur le vocabulaire gaga et sur des structures spécifiques comme le pronom neutre Y, employé comme complément direct, j'y ai fait, l'inversion des pronoms personnels après un impératif, donne-moi-le au lieu de donne-le-moi, ce qui nous vient du patois, hein, puisque Pierre Duplay écrivait déjà en 1896 à l'inverse du français, quand un verbe à l'impératif a deux pronoms pour complément, l'un direct, l'autre indirect, c'est ce dernier qui s'énonce en premier. Exemple en patois, « by may lou ». Et puis aussi la formation d'adjectifs à partir de participes passés. Il est trempe de chaud, ses joussons enflent, la reloge est arrête. Donc qu'en est-il des résultats du travail de Judith? Les observations révèlent une situation un peu plus nuancée que ce qu'elle attendait. Très surprenant, 54% des enseignants utilisent au moins une fois un régionalisme en cours au cours des séances observées. Un élève sur six emploie spontanément un mot ou une expression gaga lors des entretiens. Et dans les classes, un régionalisme apparaît dans 20% des situations que Judith observe. Il semblerait donc que le gaga soit encore bien présent dans nos écoles. Mais quels sont les mots, les expressions, les tournures qui ressortent le plus, ou plutôt qui ressortent le mieux? Un peu de patience les amis, la suite, c'est pour bientôt.
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1: Nous partons à la découverte des Maranges, ce petit territoire partagé entre trois villages, Chéilly-les-Maranges, Sampigny-les-Maranges et Dezise-les-Maranges, au lieu de la prochaine Saint-Vincent tournante 2026. Alors, avec Plus belle la vigne, on zoome sur ce territoire viticole caché dans une petite vallée. Ici, les coteaux font partie de la côte de Beaune, mais en Saône-et-Loire. Explication avec Élodie Roy, viticultrice et vice-présidente du comité d'organisation de la Saint-Vincent.
2: La côte de Beaune s'étale d'une même exposition, mais il y a une faille géologique à Santenay. Et les Maranges, on est une vallée un petit peu à part, je dirais.
1: Alors là, Santenay, c'est dans quelle direction ?
2: Santenay, c'est juste en face. Voilà,
1: là-bas. C'est dans le petit creux là-bas.
2: Là, vous voyez des bâtiments en face. Oui. Là, c'est tout le début de Santenay.
1: D'accord. Voilà, et donc après, il y a les hauteurs, en fait, il y a les collines.
2: Les coteaux, voilà. Les coteaux. C'est une vallée, en fait. Les Maranges, vous avez la vallée de la Causanne et la vallée de la Deune. Donc la Causanne, c'est une petite rivière qui circule sur Chéilly, sur Sampigny, qui prend sa source en fait à Vauchignon, au bout du monde. Donc c'est un nom qui, ça ne s'invente pas.
1: C'est joli.
2: C'est une petite rivière qui fait 14 km et qui se jette dans la Deune, juste à la sortie de Chéilly. Donc cette rivière, elle passe au milieu là. Le petit village de Sampigny qui est ici, très étriqué, très enclavé. Et sur les hauteurs, vous avez Dezise et tout en haut, le petit hameau de Borgie. Et la montagne des Trois-Croix qui est en face de nous, connue aussi sous le nom de Mont-de-Seine. Alors, bon, moi je les vois les croix, mais je connais. C'est vraiment juste en face de moi, je ne sais pas si vous voyez.
1: Non, mais
2: le petit point culminant.
1: D'accord.
2: Oui, là, on est à 521 mètres d'altitude, je crois. Et le vignoble des Maranges est vraiment devant nous.
1: Alors, qu'est-ce qui fait que ça reste tout de même la côte de Beaune? Alors qu'on décroche quand même de cette côte de Beaune.
2: On décroche de cette côte de Beaune, légèrement. Hein, c'est quand même pas. Parce qu'après, une fois passé la côte de Beaune, on est sur la côte chalonnaise. Mais la côte chalonnaise, on est sur la plaine de Saône. Nous, on est quand même très éloigné. La côte chalonnaise, elle est vraiment derrière cette colline-là.
1: D'accord.
2: Avec le village de Bouzeron qui commence la côte chalonnaise, Ruilly, Mercuré, etc. On a des terroirs distincts. Là, on a une carte géologique. Vous voyez qu'il y a beaucoup de couleurs différentes en fonction du type de sol.
1: Ah oui, je vois, jurassique, plutonique.
2: Donc ça, ce sont des niveaux géologiques. Donc là, on parle de millions et de millions d'années. Pour faire simple, c'est argilo-calcaire, mais pas que. On est un vignoble assez tardif. On vendange souvent plus tard que les autres appellations de la côte de Beaune.
1: Vous êtes entre la côte de Beaune et les hautes côtes, finalement.
2: Oui, exactement.
1: C'est ça.
2: Les Maranges, ils sont exposés sud-sud-est, on va dire. Les hautes côtes, moi, personnellement, j'ai des parcelles, elles sont exposées vraiment plein sud.
1: Nouvelle confirmation de la définition hyper millimétrée des terroirs bourguignons.
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3: Direction la Vendée à Beauvoir-sur-Mer. Je suis très heureux de vous emmener à la rencontre d'Anne-Marie. C'est une maraîchine très attachée à la Vendée et à la transmission de ses traditions.
4: J'y suis née et toute ma jeunesse est donc passée là-bas. C'était difficile. Mon père est décédé à 36 ans. Donc on était trois enfants. On est restés tout seuls tous les trois avec notre maman, avec une vache pour vivre. Et puis, un petit jardin. Et puis, quand il n'y avait pas trop à manger, ma maman allait pêcher les grenouilles et les anguilles dans les fossés. C'est vraiment mes racines, le marais. Hein. J'y suis accro.
3: Vous êtes une vraie maraîchine?
4: Ah oui, je suis une maraîchine à 100%. Hein.
3: Elle représente quoi, la Vendée, pour vous, Anne-Marie?
4: C'est mon pays, c'est quelque chose qui m'est vraiment cher au cœur. Le marais, je peux pas m'en passer, mais dans le marais, il y a aussi la mer chez nous.
3: Ouais.
4: Et ça, c'est pareil. On a besoin de ça, nous. Je vais voir la mer, ou je me promène dans le marais.
3: Pourquoi? Ça vous apporte quoi, vous?
4: Une détente. Et j'ai un livre particulier aussi.
3: Ah.
4: C'est mon moment zen, moi.
3: Et c'est quoi ce livre que vous emmenez? Ah, faut pas le dire.
4: C'est
3: votre petit jardin secret.
4: Oui, c'est mon petit jardin secret.
3: Alors, on le laissera dans son petit jardin secret.
4: Et puis, c'est pour ça aussi que je fais du folklore. Il nous faudrait des jeunes, mais les jeunes, maintenant, c'est compliqué. On en a dans le groupe, hein. On en a 5 et qui sont mordus, mais pour combien de temps? Parce qu'ils sont jeunes encore.
3: Alors, qu'est-ce qu'on peut faire pour remédier à ça?
4: Ben, on sait pas trop. Bon, maintenant, il y a beaucoup de balles folk et de choses comme ça.
3: Et pourtant, ces fêtes-là ont un succès assez populaire. Ah ben, parce
5: parce qu'on va penser à Chaland autrefois.
4: Oui, à Chaland autrefois. Et ouais. Puis maintenant, ce qu'on fait beaucoup moins, ce sont des kermesses, par exemple. Moi, j'adore les gens, j'adore connaître des gens parce que ils m'apporteront quelque chose.
5: C'est essentiel pour vous. Oui. C'est même limite vitale.
4: C'est limite vitale, oui. Après, ben, j'ai fait 10 ans pour la RSB, là. La RSB qui est l'association des retraités sportifs de Beauvoir. Moi, les associations, c'est aussi apporter aux gens des choses, leur faire plaisir d'abord dans ce qu'on leur propose. J'espère vraiment que beaucoup de gens pourront se lancer dans les jeunes, il faut vraiment, mais je comprends bien qu'actuellement la vie est difficile. Les gens de 35 ans maintenant, ils sont tellement pris par autre chose que c'est compliqué.
5: Alors on revient en arrière, vous avez 18 ans, vous vous mariez, Anne-Marie, vous diriez quoi à cette jeune fille?
4: Je dirais qu'il faut dans l'avenir, à 18 ans on est jeune, il faut penser à ne pas rester seul dans son coin.
5: On va dire Anne-Marie ce matin que vos petits-enfants nous écoutent là, à la radio, oui. Vous voulez leur dire quoi pour conclure?
4: Je vais leur dire, essayez de faire un peu comme mamie. Essayez de donner, de partager, d'apprendre, de vouloir connaître... Voilà, plein de choses comme ça.
3: Anne-Marie, la passion de la Vendée, la générosité, la joie de vivre et l'amour des gens.
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6: Adicia Bremonde, oui, notre expression du jour, est ou estre entre Gallia que Rabastens en français. Bon, c'est assez simple à comprendre.
7: Oui, mais moi j'ai compris. Ben oui, dites-le. Entre Gaillac et Rabastens.
6: Voilà, cette expression, vous pouvez l'utiliser quand une personne a abusé d'un peu trop de vin, des billes, loubis. Alors, qui, mais je dis le vin, mais ça peut être quelque chose d'autre. Notre alcool, dilentabé, que sera, ben, que la personne entre Gallia que Rabastens.
7: Ouais, alors, toujours avec modération, on est d'accord, mais c'est quand quelqu'un est un petit peu peut-être, voire beaucoup pompette.
6: Eh oh, vous m'avez entendu, vous avez compris. Ouais. Balmaï qui buffait pas, il a le coup test. Il vaut mieux que cette personne ne souffle pas dans le ballon. À qui ouais. Pour revenir à l'expression, il y a à Bistodenage, 20 km entre Gallac et Rabastens. Donc ça fait 20 km environ. La route est un peu sinueuse entre Gallac et Rabastens. Et surtout, elle longe le vignoble gaillacois, d'où l'origine de l'expression S entre Gallac et Rabastens.
7: Jérôme, il y a d'autres expressions dans le même style?
6: Ben, nous cita Gascou, qu'est-ce qu'on disait, per exemple, qu'a cargat à Madira? Littéralement, il a chargé à Madiran. Le vignoble de Madiran se situe en Gascogne, aux confins des départements du Gers, des Hautes-Pyrénées et des Pyrénées-Atlantiques. Aoué ou abé cargat à Madira, littéralement, donc avoir chargé à Madiran, c'est être ivre, tout comme être... Este bewet, et bewet du verbe bewet, qui veut dire boire en occitan gascon.

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2: Itinéraire bis à Mailly-le-Château cette semaine et aujourd'hui, eh bien, je me suis arrêtée chez Olana, chez Amélie Moreau, ici à Mailly-le-Château. Amélie, bonjour.
3: Bonjour.
2: Olana, c'est quoi, Amélie ?
3: Olana, c'est une prolongation de moi. C'est mon entreprise, en fait, que j'ai créée en 2020. Et donc, c'est Olana, laine et savoir-faire. Et donc, en deux mots, tout est dit. Laine et les savoir-faire pour la transformer.
2: Cette laine, elle vient d'où ?
3: Elle vient du troupeau d'Adrien Salat, qui est aussi à Mailly-le-Château et qui est éleveur agro-pastoral, c'est-à-dire qu'il est éleveur itinérant. Et son troupeau est très intéressant pour la laine, puisque la race des brebis est Estalaine Mérinos. Et pour moi, c'est la Rolls des toisons.
2: Pratiquement, votre métier, il consiste en quoi ? Vous n'élevez pas les brebis pour la laine, mais vous arrivez à quel moment ?
3: Moi, le début, c'est la tonte annuelle. La source, c'est le tri de la laine. La compétence numéro un pour faire quelque chose avec cette matière, c'est de savoir trier les toisons.
2: Et ensuite, après le tri, on fait quoi ?
3: Alors, après le tri, on compacte toute cette laine récoltée dans des sacs qu'on appelle des curons. Et on l'envoie dans un lavage spécialisé pour laver la laine. Et ensuite, on va décider, donc là, pour le cas, c'est du fil à tricoter, qui sera envoyé dans une filature française, toujours dans une recherche de faire un produit de qualité, voire haute qualité, et sur notre territoire.
2: Alors là, on a des pelotes de laine devant nous, parce qu'on est chez vous et que chez vous, c'est également la boutique. On peut venir vous voir sur rendez-vous. Cette laine, quelles sont ses qualités ?
3: Alors, ce que vous avez sous les yeux, Catherine, c'est pas des pelotes, c'est des écheveaux. C'est le langage, c'est le vocabulaire lainier, écheveaux, et c'est la forme qu'on doit utiliser pour teindre. Et donc, les qualités du fil, c'est que la laine, c'est thermorégulateur, c'est respirant, c'est antibactérien. Ça nécessite peu de lavage, puisque s'il y a des odeurs, il suffit d'aérer son pull quelques heures à l'air libre. En fait, la matière reste vivante. Comme sur l'animal, en fait.
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2: Itinéraire bis à Mailly-le-Château cette semaine. Et aujourd'hui, eh bien, nous allons parler de pâturage itinérant. Adrien Salat, bonjour.
4: Bonjour.
2: Le pâturage itinérant, Adrien, est-ce que vous pouvez m'expliquer ce que c'est ?
4: C'est marrant parce que pâturage itinérant et itinéraire bis, finalement, ça rapproche un peu parce qu'on prend souvent les chemins de traverse, en tout cas des endroits moins fréquentés pour déplacer les brebis. Parce qu'en fait, donc c'est un troupeau qui est arrivé en 2021 et qui depuis se déplace uniquement à pied sur des trajets jusqu'à 5-6 kilomètres pour aller chercher des pâturages chez des céréaliers. Aller dans leur parcelle, après accord verbal effectivement, pour faire pâturer et puis dans une démarche de restauration de la fertilité des sols.
2: Restauration de la fertilité des sols, c'est-à-dire ?
4: Aujourd'hui, on se rend compte que les engrais de synthèse sont aussi limités et que il faut trouver autre chose. Et les agriculteurs, après avoir essayé toute une série de solutions, en arrivent à se dire que remettre des bêtes sur des parcelles qui souvent n'ont pas vu d'animaux d'élevage, en tout cas depuis au moins une génération et des dizaines d'années, c'est potentiellement bénéfique.
2: Et j'aimerais bien que vous me parliez de vos brebis. Ce sont des brebis particulières, il y en a combien ?
4: Il y a une centaine de mères. Ce sont des brebis de race Estalaine Mérinos. La race Mérinos, on la connaît pour la laine parce qu'elle est très fine, donc elle permet de faire du textile avec. Et on est sur une race spécifique puisqu'elle s'est développée sur plutôt l'est de la France, Alsace-Lorraine, croisée avec une race Württemberg d'Allemagne du Sud, qui donne une brebis de belle taille, avec une toison conséquente et une capacité à endurer les aléas climatiques extrêmes. Voilà, une race très plaisante à élever, même si c'est plus que de l'élevage. C'est vraiment on partage, on passe du temps ensemble finalement.
2: Est-ce qu'on peut vivre de ce métier, Adrien ?
4: Oui, je vis de cette activité. Alors, on a parlé de la laine, mais j'ai aussi une activité de vente de viande. Donc, on nourrit aussi un territoire, donc on répond à un besoin. Et en ça, oui, ça me fait vivre. Ça donne raison, ça donne sens à ma vie. Je pense que la question était aussi financière. C'est vraiment un combat. J'ai envie de dire que plus le temps passe, plus on pourra en vivre. C'est l'origine quasiment de la civilisation, du fait qu'on est passé de nomade à sédentaire. Donc tant qu'on sera sédentaire, c'est un métier qui aura du sens et qui répondra.
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2: Itinéraire bis à Maille-Château, aujourd'hui encore. Et aujourd'hui, je me trouve au planétarium de Maille-Château. Patrice Berger, bonjour.
5: Bonjour.
2: Un planétarium, c'est ma première question. Patrice, elle est toute simple. Qu'est-ce que c'est ?
5: Alors, un planétarium, c'est un lieu où on va pouvoir observer le ciel, comme si on était en pleine nuit, au froid. Sauf que là, on est bien au chaud et on a le ciel au-dessus de nous, mais il est en numérique, tout simplement.
2: Ce planétarium de Maille-Château, il est né de quelle façon ?
5: Alors, il est né parce que on a une section dans l'association Astronomie et nos contrées font que les samedis soirs, pour observer avec un beau ciel, ils sont très rares dans une année. Et comme on aime transmettre notre passion, on a dû trouver un autre moyen de la transmettre. Et l'autre moyen, c'est le planétarium.
2: Quand on construit un planétarium, on obéit à des règles quand même.
5: Oui, bien sûr, on est obligé, déjà parce qu'on a un ERP, on reçoit du public. Et puis, la particularité du planétarium, puisque, comme vous le constatez, c'est un dôme que l'on a au-dessus de nous, qui est notre écran.
2: On peut mettre combien de personnes, combien de spectateurs ici ?
5: 30 personnes.
2: Alors, qu'est-ce qu'on peut voir ? Là, en ce moment, moi j'ai la grande chance d'être au milieu du planétarium. J'ai un ciel, c'est le matin ou c'est le soir ?
5: Alors là, non, c'est le ciel actuel. On est en journée, là, pour l'instant, avec le soleil à l'endroit où il serait, bien sûr, si on n'avait pas les nuages au-dessus de nous.
2: Quels sont les types d'animations que vous proposez dans ce planétarium ?
5: Alors, on peut déjà observer le ciel du soir, comme on l'observerait en sortant à l'extérieur. On peut même observer le ciel comme il était il y a 2000 ans, ou comme il sera dans 2000 ans, parce qu'il sera différent, bien sûr. Alors ça, c'est la partie, je dirais, purement observation, comme on peut le faire à l'extérieur. Et on a aussi la projection de films qui sont spécifiques pour les planétariums, qui sont à 360 degrés.
2: Des films qui sont à la portée de quel public ?
5: Alors, tout public, on a des films d'animation pour les enfants, ça commence à partir de 5 ans. Et puis après, on monte crescendo, hein, et bien sûr, on a aussi des films pour adultes. Et pour adultes et enfants. On a des spécifiques pour les enfants, mais sinon on a des films tout public.
2: C'est un endroit assez magique, je dois le dire, avec une réverbération du son qui est incroyable.
5: Oui, c'est très particulier parce qu'en réalité le son reflète partout dans le dôme et parfois on est à l'autre bout du planétarium et on a l'impression que la personne est juste à côté de nous. Oui, c'est complètement magique, hein, pour les personnes s'ils ne sont jamais venues. À chaque fois, c'est vraiment un émerveillement. Et quand on y revient, puisqu'on peut revenir pour voir d'autres choses aussi, hein, bien sûr.
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2: Itinéraire bis à Maille-Château, aujourd'hui encore, pour vous faire découvrir aujourd'hui un merveilleux métier. Gaëtan Millet, bonjour.
6: Bonjour.
2: Vous êtes vitrailliste, maître verrier. Est-ce que vous pouvez nous expliquer en quoi consiste votre métier ?
6: Mon métier consiste à la création et à la restauration de vitraux, que ce soit pour du particulier ou des vitraux de patrimoine, comme les églises.
2: Ce métier, vous l'avez approché de quelle façon ?
6: J'ai eu la chance de rencontrer Bernard Dubourg, un souffleur de verre, qui m'a transmis sa passion pour le verre au départ.
2: Votre amour du verre, Gaëtan, il est né de quelle façon ?
6: C'est la fascination par rapport à la matière, aux couleurs, aux reliefs, tout ce qu'on peut transmettre aussi à travers une création, c'est le partage.
2: Alors, ce vitrail, c'est totalement magique, on est dans votre atelier à Maille-Château, parce que la boutique, elle est à Vézelay. Hein.
6: Tout à fait, la boutique est à 10 rue Saint-Étienne à Vézelay.
2: Et expliquez-moi, qu'est-ce qu'on a devant nous, là ?
6: Alors, pour l'instant, devant vous, vous avez donc des petits vitraux pour la décoration et montrer un petit peu tous les effets du verre qui sont destinés à la boutique.
2: Ce métier de vitrailliste, maître verrier, quelle qualité il demande, Gaëtan ?
6: Il demande beaucoup de précision, un grand travail de dessin, une connaissance sur ses verres. Le choix des verres est très important par rapport au rendu que l'on veut donner et une passion dépendante.
2: Quand on parle de vitrail, on pense souvent au vitrail qui prend la place d'une fenêtre, mais le vitrail, il se conçoit également à l'intérieur des maisons.
6: Tout à fait, le vitrail peut servir en miroir, il peut être aussi en séparation de portes, il peut être sur une cloison, il peut être une petite lampe décorative. On a beaucoup d'idées d'endroits différents pour mettre les vitraux.
2: Et puis, vous restaurez des vitraux. Et là, à côté de moi, il y a un vitrail d'église. Il arrive d'où, celui-ci ?
6: Celui-ci, c'est un vitrail qui arrive de Précy-le-Sec.
2: Est-ce que c'est exactement le même travail quand on crée un vitrail ou quand on le restaure ?
6: Alors non, quand on fait une création, on démarre à partir d'un dessin. On fait le dessin en taille réelle, qui va nous servir en fait de trame pour découper le verre. Pour une restauration d'église, on va conserver au maximum toutes les pièces qui sont en bon état, pas cassées, et on va remplacer uniquement celles qui sont inexistantes. Ce sont deux mondes très différents. Quand on fait de la création, on sait qu'on va laisser sa petite trace sur un verre qui va durer plus d'un siècle.
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2: Itinéraire BIS, toujours à Maille-le-Château. Cette semaine et aujourd'hui, je vous emmène dans un endroit magnifique, un endroit étonnant. Je suis allée au musée des outils d'autrefois. Jean-Louis Lajambe, bonjour.
7: Bonjour.
2: Dites-moi, ce musée ici à Maille-le-Château, il existe depuis combien de temps, Jean-Louis ?
7: Ah, je réfléchis. Oh, plus de 5 ans, hein. Plus de 5 ans, oui, pas plus, je crois pas.
2: Qu'est-ce qui vous a donné envie de créer un tel lieu ?
7: Mon grand-père était ferblantier, j'ai donc récupéré tout son atelier, et c'est de là qu'il m'est venu l'idée de faire des métiers anciens.
2: Vous avez débuté avec combien d'outils ?
7: J'ai commencé avec une cinquantaine d'outils.
2: Et aujourd'hui, là, autour de nous, sur 3 étages, il y a combien d'outils ?
7: Je pense environ entre 4 et 5 000 outils, de différents métiers, évidemment.
2: Tous ces objets, vous les achetez ou on vous les donne ?
7: On m'en donne beaucoup. J'en achète très peu, en définitive.
2: Au fur et à mesure que ces outils sont arrivés dans votre musée, j'imagine qu'il a fallu que vous vous documentiez.
7: Oui, je me suis beaucoup documenté. Soit que j'allais voir des gens qui ont fait ces métiers-là, ou soit que je cherchais, mais dans les livres, hein, pas sur Internet.
2: Parce que lorsque les gens viennent visiter ce musée, ils vous posent énormément de questions.
7: Énormément de questions, oui, oui, ben c'est normal, et je peux répondre, voilà.
2: Ce musée extraordinaire, parce qu'il est vraiment extraordinaire, Jean-Louis, il est ouvert tous les jours ?
7: Oui, c'est ouvert tous les jours, à n'importe quelle heure, il suffit de me donner un coup de téléphone, voilà, un coup de fil.
2: C'est un vrai travail de mémoire que vous avez fait.
7: Oui, c'est vrai, j'aime ça, donc voilà, j'ai réussi à faire ça sans problème, quoi.
2: Vous êtes fier de ce travail, quand même, j'imagine ?
7: Oui, oui, oui, il y a quoi d'être fier ? Ce que j'aurais jamais pensé avant de faire ça, voilà. Et puis, bon, il y a des métiers que j'avais en tête, donc comme le métier d'imprimeur, voilà, parce que j'ai fait un peu d'imprimerie dans le temps, j'ai travaillé pour un imprimeur, etc. Donc, j'ai commencé par ça.
2: Que vous disent les gens lorsqu'ils poussent la porte, comme moi, de cet écomusée des métiers d'autrefois ?
7: Ils disent, oh, c'est pas possible, ils disent, voilà. Bien souvent, ces réflexions-là, c'est formidable, c'est bien présenté, ben oui, parce que j'ai ça dans... C'est moi, quoi, voilà.
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8: Alors bonjour, je m'appelle Fabrice Pesanti, j'ai 56 ans, je vis dans le Médoc depuis mon enfance, je suis né dans le Médoc, d'un père italien, d'une maman médocaine. Alors là il est 22h30, dans 10 secondes on va monter sur la scène, on est anxieux, on y va, vive le Saint-Sébastien.
9: Ça se passe un peu comme ça, les soirs de spectacle dans ce cabaret du Médoc à Couquec, petit village de 270 habitants. Le Saint-Sébastien reprend tout simplement le nom des grands-parents de Fabrice qui étaient propriétaires des lieux dans les années 80. Cet établissement fête cette année ses 30 ans et il fait travailler une équipe de 15 personnes.
10: Et bien voilà mes chers amis, je vous souhaite la bienvenue au Saint-Sébastien.
9: Fabrice est un enfant du pays. C'est sur cette terre qu'il a commencé à se passionner pour les costumes et le théâtre.
8: Tout jeune, j'avais quel âge ? J'avais 10 ans. Je m'amusais à coudre des choses, à faire des costumes, à faire des choses comme ça. Et avec mes sœurs, on arrivait à faire des pièces de théâtre. On se déguisait, on faisait des personnages déjà. Et en fait, j'ai commencé très très jeune à me déguiser et à faire des costumes.
9: Et quand vous est venue l'idée de créer ce cabaret ?
8: Un jour, eh bien, on s'est dit pourquoi pas se faire un petit spectacle. J'ai commencé par Régine à l'époque. Et en fait, ça a fait boule de neige.
9: Vous remplissez la salle tous les soirs ?
8: Actuellement, oui.
9: Et donc du coup, c'est quoi la recette du succès ?
8: Il faut aimer les gens et puis surtout avoir un spectacle de qualité.
10: Alors, mes chers amis, je vais vous présenter donc un artiste, Britney Spears. Mes chers amis, je vous demande de l'applaudir comme il se doit. Voici Monsieur Brice.
8: C'est en fait les artistes qui sont là, qui s'approprient les personnages en fonction de leur morphologie, en fonction de leur état d'esprit, parce qu'en fait c'est une passion qu'ils ont envers l'artiste et qu'ils interprètent. Alors moi, depuis de nombreuses années, j'interprète Dalida. Mais au niveau du maquillage, déjà, il va falloir travailler les yeux, parce qu'elle avait un regard un petit peu dans la tristesse, on sentait qu'il y avait de la mélancolie dans ses yeux. Et on met la perruque, on met la robe, et là on rentre directement dans le personnage, jusqu'à ce que on se voit dans la glace. En fait, on est face à la glace, et puis dans l'œil, on arrive à distinguer la femme que l'on va interpréter. Dès qu'on entend les ah et ou les oh, ben là on est super content, quoi. Ça y est, ça match, quoi.
9: Alors ce cabaret, il a bénéficié d'une sacrée visite. Le roi du cabaret, justement, c'est Michou.
8: Pour nous, c'était une grande fierté de l'avoir ici à Couquèque dans notre cabaret.
9: Quand il est arrivé ici, vous a dit quelque chose dont vous avez encore le souvenir.
8: Il a dit mais c'est plus beau qu'aux Folies Bergères, il a dit.
9: Fabrice est en couple avec Stéphane Berthier. Ils sont à la tête de ce cabaret qui est une vraie réussite. Il peut recevoir jusqu'à 120 spectateurs, soit à peu près la moitié de la population de Couquèque. Le Saint-Sébastien est notamment ouvert tous les vendredis, samedis et dimanches soirs.
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1: Une puydômoise aujourd'hui, elle était tournequoise. Bonjour Cécile.
2: Bonjour.
1: Merci de nous accueillir avec ce petit thé à la fleur de cerisier, a priori.
2: Oui, avec plaisir.
1: Et ces petites gaufrettes, bien appétissantes. Vous êtes née dans le département 59.
2: À Tourcoing. Et
1: une maman belge, papa belge également.
2: Un peu, à moitié, voilà. Et ma maman plutôt flamande et mon papa plutôt wallon.
1: Quel souvenir est-ce que vous gardez de votre enfance, donc soit à Tourcoing, soit très vite donc à la campagne.
2: Oui, à Rugy, ouais. Petit village de 1200 habitants, je crois. Et on habitait à 2 km dans un petit hameau, le hameau de Belzanois, qui existe toujours. Mon papa habite toujours là-bas. Et en fait, les souvenirs, moi, c'était, on était dehors tout le temps, dans le jardin. Souvenirs de photos de la construction du garage.
1: C'était sur un territoire frontalier.
2: Oui.
1: Avec la Belgique.
2: Ouais. À 2 km donc du centre du village. Il y en a beaucoup qui travaillaient ou qui travaillent en Belgique. Il y a l'Elnon, une petite rivière qui fait la frontière aussi.
1: Et un petit pont.
2: Voilà. Et donc, du coup, cette rivière tout le long et tous les endroits où on pouvait passer en voiture, il y avait un poste de douane.
3: Et là-bas, pas de tabac, pas de devises étrangères.
4: Non, monsieur le douanier,
3: absolument
4: rien.
3: Si ça pète, hein. Allez, au bloc.
2: On allait de l'autre côté du petit pont, c'est louvé, un taminé, un café. Chaque fois que j'y retourne, je vais me promener là-bas.
1: Enfin. Et oui, forcément, vous vous ressourcez là où vous avez, où vous avez grandi. Passiez beaucoup de temps dehors, mais à faire quoi? Vous êtes dans l'observation.
2: J'étais un garçon manqué, j'étais la petite dernière, donc j'ai souvenir d'avoir fait des cabanes dans le pommier avec mon frère. C'est rigolo, j'étais souvent à pieds nus en fait, je me souviens de ça.
1: Et aujourd'hui, la Cécile que vous êtes, elle marche encore pieds nus?
2: Pendant des années, j'ai oublié ça, c'est drôle, ouais. C'est peut-être quand j'avais 47 ans que j'ai commencé à... Même

0: Des parcs ou ici au jardin partagé, parfois quand il est ouvert, et ben quand l'herbe est fraîche l'été, j'enlève mes chaussures.
1: On dit que c'est très bon, hein, ouais, c'est très bon pour la santé de ressentir le sol avec avec la plante des pieds. Bon, je me permets de goûter cette petite gaufre.
0: Ah oui, avec plaisir. Oui.
1: Merci.
0: Donc, là, c'est du coup cassonade. Elle est noire.
1: Ah, c'est une cassonade aussi.
0: Ouais. Processus, en fait, la cassonade, moi je croyais que c'était non raffiné, mais en fait c'est hyper raffiné, c'est recuit.
1: Ça vous rappelle votre enfance?
0: Oui, complètement.
1: C'était le petit-déj?
0: Ouais. Non, ça c'était ces gaufres-là, les gaufres frites-là, découvertes quand j'étais jeune adulte. Il y avait une dame qui en fabriquait à 1 km de chez nous, en France, du coup. T'es allée voir en vélo pour trouver, et en fait c'était chez elle. Je faisais des tartes au sucre avec ça.
1: Et on dit tarte au sucre.
0: Ouais, oui, tarte au sucre.
1: Au sucre, avec l'accent.
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3: Bonjour, je me présente, Pascal, j'ai 63 ans, j'habite à Bardos.
4: Bonjour Pascal, vous nous recevez chez vous, où il y a beaucoup d'amour, mais un amour qui se mesure avec de la patience, de la constance et de la présence. Vous pouvez nous expliquer pourquoi ?
3: Pourquoi ? Je m'occupe de ma femme, c'est tout. Je m'occupe, j'essaie le mieux possible de m'occuper d'elle.
4: Et qu'est-ce qu'elle a votre femme ?
3: Un Alzheimer précoce qui ont détecté à 58 ans.
4: Quand on a le diagnostic qui arrive, qu'est-ce qui se passe dans sa tête ?
3: On va dire que la Terre s'arrête de tourner, on sait pas trop où on va, qu'est-ce qui nous arrive. Pour notre cas, après ça, on est resté sur ce sujet-là pendant 2 ans tout seul. Et ensuite, j'ai appelé France Alzheimer à Pays Basque. Enfin, l'union fait la force, on est plus costaud à plusieurs. C'est moins compliqué, si je peux dire.
4: C'était quoi votre vie avant avec Marie-Rose, donc votre épouse ?
3: Bon, on travaillait comme tout le monde. Hein. On était, après, dès qu'on avait un moment de libre, on essayait de sortir. Les vacances ont bougé beaucoup plus. Maintenant, tout est devenu plus compliqué.
4: Aujourd'hui, 5 ans après la découverte de cet Alzheimer, l'autonomie de Marie-Rose, c'est quoi ?
3: Ben, si elle est toute seule, elle ne boit pas, elle ne mange pas, elle regarde la télé. Et...
4: Comment on tient ?
3: Alors, un mystère, je ne sais pas comment je tiens. Bon, après, j'ai des cachets pour tenir un peu. Après, c'est dur, c'est pas tous les jours comme ça. Il y a des jours où c'est plus compliqué que d'autres. Il y a des jours, on m'a dit que j'étais humain, que j'en ai marre aussi, que je voudrais tout arrêter. Donc, on m'a dit que c'était normal. Après, honnêtement, je fais ce que je peux. Bon, mais je peux parler du ménage, des fois j'en ai marre, c'est pas que j'en ai marre, c'est que je m'assois et puis j'attends que le temps y passe.
4: Oui.
3: C'est plus un regret de la vie d'avant. C'est plus ça que je pense que c'est ça le plus dur. Enfin, alors c'est pas par jalousie, c'est la vie des autres, la vie des autres couples. Pourquoi elle? J'ai pas dit qu'il faut que ça soit pour les autres.
4: Non, bien sûr.
3: Mais pourquoi elle? Ça, si un jour quelqu'un peut me répondre, il est le bienvenu. Je voudrais qu'elle redevienne comme avant. Mais quitte à ce qu'elle m'engueule souvent, mais qu'elle revienne comme avant.
4: Vous m'avez dit qu'il y avait des amis qui vous ont tourné le dos.
3: Alors, je sais pas si on peut appeler ça ami. Je pense que ça s'attrape pas. Je me demande si même des fois, quand dans un couple, il y a quelqu'un qui est malade, ça serait bien d'aller les voir, discuter, même de temps en temps. Ça fait du bien pour les deux, si bien les dents que les dés.
4: Ça vous a changé, justement, cette maladie de votre épouse?
3: On est plus humble. Ouais. Après, je reste quand même une personne, donc je peux m'énerver en voiture ou quoi que ce soit. Peut-être que je me défoule ailleurs. Mais après, on reste plus humble. On comprend mieux certaines choses.
4: S'il y a des gens qui nous écoutent, qui viennent d'apprendre l'Alzheimer d'un proche, qu'est-ce que vous pourriez leur dire?
3: Ils ne sont pas tout seuls. Qu'ils prennent contact avec une association France Alzheimer. Bon, je pense qu'il y en a dans tous les départements. Il faut aller chercher de l'aide. Il ne faut pas rester tout seul, parce que je pense que c'est ce qu'il y a de pire.
4: Qu'est-ce que je peux vous souhaiter, Pascal?
3: Je ne sais pas, honnêtement. Je ne sais pas. Si vous pouvez me rendre ma femme.
4: Merci beaucoup. Pascal.
3: Merci, au revoir.
4: Belle journée.
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7: Arnaud Fromage est avec nous chaque matin, c'est l'heure de la nécessaire minute comtoise. Mon cher Arnaud, bonjour.
8: Bonjour.
7: Du côté des radars, il y a des petites surprises, on donne vraiment des drôles de noms aux choses, parfois, chez nous en Franche-Comté.
8: Oui, et en voici un nouvel exemple. Alors, petite mise en situation, vous êtes en voiture, vous venez de Belfort et vous roulez en direction de la chapelle sous Rougemont. Bref, vous êtes sur la départementale 83, vous passez de nez avant d'arriver à Rope. Là, vous passez devant la mairie, sur l'avenue Charles de Gaulle, il y a Céline Coiffure, mais vous continuez. La petite patte d'oie à la Vermenoncourt, vous restez sur la route principale et vous avancez encore un petit peu. Il y a les jolies maisons typiques là sur le côté et c'est là, dans le virage, qu'il faut freiner tout simplement parce qu'il y a un radar.
7: Oh bah pas mal la petite balade là autour de Belfort, je vois pas vraiment... Vous voulez en venir, Arnaud ?
8: Eh bien, exactement à cet endroit précis, là, sous le radar, en face de la boîte aux lettres. Parce que ce n'est pas n'importe quel radar. C'est celui qui est surnommé le radar Johnny Hallyday. Mais alors, pourquoi, allez-vous me demander, maintenant que j'ai réussi à capter votre attention ?
7: Eh bien oui, pourquoi le radar de Johnny Hallyday, Arnaud ? Oui.
8: Pour comprendre, il faut remonter à février 1970. L'idole des jeunes a donné la veille un concert à Strasbourg et doit se rendre à Besançon. 3000 personnes l'y attendent et il est 18h passé. Dans la DS Palace Citroën, qui roule à fond parce que, années 70, il y a donc Johnny Hallyday et Sylvie Vartan, mais aussi Mickey Jones, le guitariste de Johnny, Jean Ponce, son manager, et Sacha Rulle, son secrétaire. On est en février, il fait nuit, il fait froid, il y a du verglas et ça roule vite, bref, Johnny perd le contrôle de sa voiture. Il glisse et se retrouve dans le fossé. Alors il parvient à reprendre le contrôle de son véhicule, parce que, ne l'oublions pas, Johnny Hallyday est un pilote, mais malheureusement, il y a un bloc de béton qui bloque le fossé, et la voiture finit par s'y écraser. À bord, Johnny et son guitariste n'ont rien, mais son secrétaire et son manager sont blessés. Sylvie Vartan, elle, a carrément traversé le pare-brise, elle a le visage en sang. En 1970, la ceinture de sécurité est censée être obligatoire, mais dans les faits, personne ne la met vraiment. Les voisins viennent au secours des blessés, alors au départ ils avouent ne pas vraiment avoir reconnu Johnny et Sylvie Vartan parce qu'ils sont sous le choc, et les blessés sont conduits à l'hôpital de Belfort. Johnny s'empare du téléphone d'un riverain pour annoncer qu'il n'y aura pas de concert à Besançon ce soir-là. Sylvie Vartan, elle, s'exile quelques mois à New York dans une clinique de chirurgie esthétique où elle subira des dizaines d'opérations de reconstruction pour effacer les traces de l'accident. Alors voilà pour la petite histoire. Et c'est donc dans ce même virage, toujours à la sortie de Rope et toujours aussi dangereux, qu'a été installé en 2019 un radar, le radar Johnny Hallyday, pour nous rappeler que, star ou pas, il ne faudrait pas oublier de...

0: standard Johnny Hallyday. Voilà, on sait désormais où il est grâce à vous, Arnaud Fromage, pour la nécessaire minute comptoise. Vous menez les enquêtes dans tous les sens et vous nous faites revivre avec un superbe podcast La vie incroyable de Paul-Émile Victor, un jurassien qui, pour sa première expérience et sa première expédition, est parti au Groenland. On a entendu le premier épisode jeudi, à partir de 10h. Et le numéro 2 est déjà disponible en ce moment sur l'application ICI ICI. Vous allez véritablement découvrir ce qu'a enduré l'équipe autour de Paul-Émile Victor, une équipée qui a été véritablement sans danger, mais ô combien importante pour l'avancée de la science. Un podcast passionnant avec vous, mon cher Arnaud Fromage. Je vous dis à demain.
1: À demain.
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3: 22 juin 1896, à Montpellier, plusieurs journaux annoncent la mort d'un archimillionnaire, Emmanuel Fontenay. Monsieur Fontenay avait hérité, très jeune, de plus de 10 millions de francs et avait investi et fait fructifier cet argent. Il avait aussi bien radiné. Oui, Monsieur Fontenay était très très avare. Il était surnommé l'Harpagon du Clapas. Il portait des vêtements râpés, choisissait des chapeaux pas du tout à la mode en espérant ainsi les payer moins cher, habitait dans une maison très modeste tout en étant propriétaire de plusieurs immeubles à Montpellier. Monsieur Fontenay avait aussi plusieurs fermiers. Quand il voulait les faire venir à Montpellier pour les voir, il avait trouvé une petite combine pour économiser les 15 centimes que lui aurait coûté ce courrier. Il envoyait une lettre non affranchie, qui aurait donc dû être payée par le destinataire, le fermier, qui refusait de payer, mais comprenait que M. Fontenay l'attendait à Montpellier. À sa mort, on ne trouve pas tout de suite de testament. Mais je vous rassure, les gens ont cherché et ils en ont trouvé. Plusieurs. Chacun d'entre eux désignant un légataire universel différent. Le 4 juillet, par exemple, un journal raconte qu'un dénommé Fraîche a été désigné légataire universel. Monsieur Fraîche est refait, il se précipite à Montpellier et fait ouvrir le coffre personnel de Monsieur Fontenay. Et là, surprise, surprise, dans ce coffre, il y a un autre testament. Qui annule celui sur lequel Monsieur Fraîche figure. Ah bah oui, c'est décevant. Le 24 juillet 96, un mois après le décès, on en est déjà au cinquième testament. Mais lui, il date de 3 jours avant le décès, donc on est à peu près sûr que c'est le dernier. Sauf que les héritiers dénoncent un faux. Une bataille juridique commence alors entre les différents héritiers putatifs, 10 en tout, c'est quand même un bon score. L'affaire est tranchée, le testament qu'on estime être valable, c'est celui de juillet 1894. L'héritier est un jeune étudiant en médecine, Emmanuel Laurent. L'un des journaux se demande s'il va se réinscrire et continuer ses études de médecine. Spoiler alerte, non. Emmanuel Laurent va voyager, entamer une collection d'art et se faire construire à Agde une maison mirifique, complètement délirante. Hop, un petit peu d'art nouveau par-ci, un petit peu de néo-grec par-là, de l'égyptomanie, de l'orientalisme. Le tout à 2 pas de la gare pour que ses invités puissent descendre du train et arriver directement chez lui pour participer à une soirée, si possible, somptueuse. Cette merveilleuse maison, c'est la Villa Laurent, ou Château Laurent, à Agde, qui, après avoir été laissée à l'abandon pendant la deuxième partie du XXe siècle, a été restaurée et ouverte au public en 2023.
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